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2: Je rêvais d'avoir une maison à la campagne. Cette maison, c'est comme si j'y étais née. C'est ma maison de famille.
3: Ma maison s'appelle l'Ostao de la Mar.
4: C'est une maison un peu envoûtante.
5: Eh bien, vous voyez, des livres et trois fenêtres qui me donnent le paysage du pays, comme si c'était trois tableaux.
6: Ils ont vécu ici.
7: Thibaut Gaudry.
8: Elle m'a dit d'aller siffler là-haut sur la colline.
6: En juillet 1968, Huguette Carin, présidente du comité des fêtes du charmant village de Cotignac, écoute son transistor quand elle entend Joe Dassin chanter « Siffler sur la colline ». Et c'est là que germe une idée un peu folle.
9: J'ai demandé donc au maire, je lui ai dit « Qu'est-ce que vous pensez si nous donnions un terrain de Cotignac, si toutefois la mairie est d'accord, pour que Joe vienne chanter ?» Et il me dit « Bon, ben d'accord, fais-moi une lettre, je vais le proposer. » Ce qui a été fait et accepté. Donc, il est venu chanter une vingtaine de jours après. Et dès qu'il avait un gala sur la côte, il venait coucher chez nous. Et voilà comment ça s'est passé.
6: Joe Dassin donne un concert mémorable le 12 août 1968 dans la cour de l'école. Après sa prestation, Huguette l'accompagne visiter le terrain proposé. Un bel emplacement que le chanteur estime néanmoins trop proche du village. On lui en propose alors un autre, dans le quartier Saint-Joseph, sur les hauteurs, près d'un monastère. Enthousiaste, il l'accepte illico. Séduit autant par le lieu que par son nom. Il faut dire qu'il s'appelle Joseph Dassin.

0: Jaune fera construire une maison sur le terrain que 10 ans plus tard. Mais il revient souvent à Cotignac et loge au Look Allen, l'hôtel-restaurant créé par Huguette en plein cœur du village. Il y prend toujours la chambre 6. Look Allen, où l'on peut croiser les Pink Floyd ou Yvonne de Gaulle. Et la chambre 6, où Joe dormira le 14 janvier 1978, mais pas seul.
1: Joe Dassin va chanter dans un instant. Joe Dassin a vécu hier un moment important dans sa vie, puisqu'il s'est... un moment troublant. Il avait sans doute plus le trac hier à Cotignac dans le Var que sur scène, devant Monsieur Martin, le maire de la localité, qui a uni Christine et Joe pour le meilleur et pour le pire.
0: Après avoir hésité avec Tahiti, c'est finalement à Cotignac que Christine dit oui à Joe. Ce jour-là, ce n'est pas vraiment l'été indien, mais un déluge, qui cependant ne gâchera pas la fête pour les 500 invités conviés par le couple. On chantera une partie de la nuit, un concert improvisé qui se terminera en duo avec l'ami Serge Lama.
2: Samedi 14 janvier, contrairement à l'habitude, il pleuvait sur Cotignac. Étaient-ce les larmes des admiratrices de Joe Dassin qui, ce jour-là, épousaient dans la mairie du village la ravissante Christine Delvaux? Enfin, malgré le mauvais temps, tout Cotignac était là, dans les rues, aux abords de la mairie, pour saluer celui qu'il considère maintenant comme un enfant du pays, puisque Joe Dassin y possède une fort belle maison. C'est Monsieur le maire en personne qui, vers 15h30, procédait à la cérémonie, ponctuée par le crépitement des appareils photos, tandis que la musique des sapeurs-pompiers de Brignoles interprétait les succès de Joe Dassin.
3: On ira où tu voudras, quand tu voudras.
0: Pour le dessert, un pâtissier a créé un gâteau géant, reproduisant la maison que Joe vient de faire construire, dans la Pinède, en haut de la colline. Si un jour, vous allez visiter Cotignac, labellisé plus beau village de France, et que vous souhaitez dormir au Look Allen, demandez la chambre 6.
3: Et non, ça me va.

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1: Peut-être que vous connaissez, vous, la place du village. Sur les réseaux sociaux, Jean-Noël et Philippe de Paris parcourent les Savoies avec leurs caméras et ils vous racontent leurs rencontres tous les jours au micro de votre radio. Ici, aujourd'hui, Jean-Noël, on s'arrête dans l'ouest du département de la Savoie. C'est ce qu'on appelle l'avant-pays.
2: Nous sommes à Nance, du côté du lac d'Aiguebelette. Et on va parler, on va rencontrer quelqu'un qui a un métier rare, un métier d'art. C'est celui de sellier, tapissier, décorateur. Et on va en parler avec Jean-Pierre Ancel, dans cette région bien paisible autour du lac d'Aiguebelette. Et Jean-Pierre commence par nous dire, j'ai choisi de m'installer à Nance parce que je voulais du calme. Et là-bas, il est servi et il nous dit qu'il a longtemps vécu en ville et il nous explique que là-bas, au moins, à Nance, on peut se garer. On connaît Nance au nord du lac d'Aiguebelette, c'est vraiment la campagne, et il est heureux de travailler là-bas. Et il travaille dans un métier dont il dit qu'il est un peu l'héritier du bourrelier, puisque lui-même est sellier garnisseur, des bourreliers qui ont quasiment disparu. Lui, il va utiliser beaucoup de cuir, beaucoup de crin animal, donc très naturel, la ouate qu'il préfère, le tissu et la mousse. Et tout ça sur des supports extrêmement variés, notamment les vieilles chaises. Il nous dit qu'il aime bien travailler sur les vieux objets, les vieilles chaises. Il faut les recoller, il faut faire les vernis, il faut les retinter. Mais il travaille aussi sur l'automobile. Il va notamment refaire une vieille De Dion Bouton de 1902 à l'ancienne avec justement eh bien du cuir et puis du crin animal. Donc il aime ce travail, il en est passionné et en particulier il va travailler d'une drôle de façon puisqu'effectivement il utilise des petits clous qu'on appelle des semences et ces petits clous eh bien il les met dans la bouche pour une bonne raison, c'est que c'est plus facile pour travailler. Et là c'est original et on le voit faire. Il met une poignée de clous dans la bouche, c'est des petits clous qui sont pas très longs quand même et il a un marteau aimanté, s'il vous plaît. Donc, il prend avec la main droite le marteau et il va choper le clou dans la bouche. La main gauche est disponible. Et il nous dit, c'est comme si j'avais trois mains. Ça, c'est formidable. Et il nous explique qu'il a des clous dans la bouche très souvent et que il prend son clou et il tape dessus et paf, le clou. Incroyable. Il enfonce ça avec une dextérité énorme. C'était un bonheur de le rencontrer du côté de Nance.
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3: En plein cœur de Tillières-sur-Avre, je demande la famille Giraud. Vous allez faire la connaissance de Mika, le papa, Ambre, la fille, et Mano, le copain de la fille. J'aurais bien aimé vous présenter Céline, la maman, mais elle est au boulot. Faut bien qu'il y en ait qui bossent. Céline, vous la verrez demain, vu que j'ai des raisons de dormir chez eux ce soir. Je vois pas de porte, alors je toque au carreau. Une jeune fille ouvre la fenêtre.
4: Allô, Ambre ?
5: Oui, c'est ça.
4: Le papa, il est pas là ?
5: Il doit être à l'intérieur, je pense.
3: Ok, j'entre comment ?
5: Je vais t'ouvrir le portail.
4: Ah, t'es trop mignonne.
5: Peut-être c'est ouvert, je sais pas.
4: Bah, je regarde,
5: hein. Ouais.
3: Bah, j'avais pas vu le portail. C'est ouvert.
4: C'est moi ?
3: Non, c'est ouvert.
4: Tu vois, c'était ouvert.
3: Bah ouais. Mika a l'air d'aller bien.
4: Très bien, très bien. Très
3: pourquoi
4: bien,
3: c'est très si grand ici ?
4: Parce que c'est un ancien relais de poste. L'ensemble.
3: Ah, d'accord.
4: Ouais, ça a été considéré un peu comme une ferme ici, il y avait des chevaux.
3: Regarde ces perdus grands ouverts qui sont ni grands ni verts à la base, mais qui se demandent ce que tu viens faire là.
4: Je viens voir parce qu'il paraît que c'est une famille d'artistes ici. Papa, maman. Ouais, Ambre. Mano, tout le monde est dans l'art, quoi. Oui, un petit peu, ouais. C'est toi qui as impulsé tout ça hein. Alors, je pense, hein, je suis le premier. Hein. C'est les enfants qui ont suivi. Hein. On appelle ça reproduction sociale. Hein. Un artiste fait des enfants artistes, voilà, ouais, c'est ça.
3: Vous avez fait la connaissance d'Ambre ?
5: Moi, je fais un peu tout, mais surtout de l'installation et de la performance. Donc, je mélange plein de médiums, surtout dans la sculpture. Et après, j'intègre des éléments de son, de vidéo dedans.
3: Et papa, il fait quoi ?
4: Si tu fais le tour dans la maison, on va voir qu'il y a pas mal de peinture objet, des sculptures.
3: Voilà. Et Mano, il fait quoi ?
5: Des films 3D et du son.
3: Et Cécile, la maman, elle s'exprime beaucoup dans le textile.
4: Voilà.
3: Tout ça sur l'impulsion de Mika, le papa.
4: Bah, finalement, c'est dans le lieu
6: dans lequel où ils ont dû me voir. Et en toute petite, elle était à la fois dans le bac à sable, le béton, les briques, après les petits bricolages, puis après dans les œuvres, dans la peinture à l'atelier, et ainsi de suite, quoi.
3: À la base, la famille n'est pas du coin.
6: On n'est pas vraiment normands. Mes enfants sont normands parce qu'ils sont nés en Normandie, mais nous, on vient du Loir-et-Cher.
7: Ah, ta famille habite dans le Loir-et-Cher. Ces gens-là ne font pas de manière.
3: Je crois qu'on vous avait pas encore présenté Mano.
8: Mano, Mano.
3: Le vidéaste de la famille.
4: Ça va, Mano? T'es réveillé?
9: Ouais, c'est bon, je me suis réveillé.
3: Bah, il dormait pas, il bossait.
4: Hein. C'était 3D, tes images de synthèse.
9: Ouais, là, je bosse des storyboards pour un film.
4: Et tu fais l'école?
9: Non, j'ai fini là.
3: Il a fini.
9: J'ai fini, et depuis que j'ai quitté les Beaux-Arts, je me suis mis à l'animation 3D.
4: Là, c'est un atelier, là.
9: Oui.
4: Ah, mais il y avait de la place, hein.
3: Il en faut pour toute la famille.
4: J'ai coupé la radio, j'avais mis la radio, donc.
3: T'avais mis quoi comme radio? Change de sujet.
4: Ah, ici, c'était le.
3: Bravo.
4: Voilà. C'était pour les chevaux, quoi.
6: Alors, t'as la mangeoire, t'as même l'abreuvoir qui est en dessous, là, qui est en zinc.
4: La mangeoire sert de rack aujourd'hui pour les tableaux de qui? De toi, alors?
6: Surtout de moi, ouais. Donc là, c'est la partie atelier, artiste. On fait des toiles, de la peinture, de la sculpture, découpage, assemblage. Il y en a un peu partout.
3: Sinon, Fred, t'avais pas un truc à leur dire?
4: Je vais dormir chez vous ce soir.
6: Si tu veux, il n'y a pas de problème.
4: Et puis, il n'y a pas de problème, il y a surtout de la place.
6: Ah, bah, il y a surtout de la place, oui, voilà. Beaucoup de place.
4: Parce qu'il y a un truc qu'il faut absolument que vous me montriez demain.
6: Oui.
3: Petit indice.
4: Et demain, on va changer de rue.
6: Tout à fait.
4: Tu vas me montrer un truc qui est dans la rue du château, là.
6: Oui.
4: Je pense que ça va en halluciner plus tard.
6: Ah oui, je crois aussi, oui.
3: Bon, bah, vivement demain.
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1: Comme ils sont susceptibles d'entendre ce petit cours, je vais faire attention, je vais être sympa avec nos chers petits anges aujourd'hui.
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1: Pote Péplard, garçon ou fille, c'est la question que tous les futurs parents entendent évidemment dans tous les pays du monde. Quand on attend un heureux événement, l'entourage demande souvent « Anéhé, alors, pote Péplard, hein ?» Garçon ou fille, ça permet de choisir, de bien choisir le cadeau de naissance évidemment. Pote, c'est un gars, heur pote, en breton ça fonctionne à tout âge. Heur pote, un gars ou un garçon. Et plard, heur plard, c'est une fille ou une femme d'ailleurs. Pote, péplard, gars ou fille. Mais on peut préciser, si on veut être sûr, pour les jeunes enfants, heur potric, un petit gars, un jeune garçon, potredigou au pluriel, un peu plus dur à retenir. Hein. Potredigou. Et plaric, c'est pour une jeune fille, une petite fille, plarigou au pluriel. Voilà, c'est simple, mais comme toujours, c'est simple quand on connaît. C'est sûr, c'est plus facile après. Donc, pour les gars, pote, potric, potredigou. Pour les filles, plard, plaric, plarigou, au pluriel.
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1: Et maintenant, un nom de bateau. Ça change et on en voit souvent dans les ports avec le mot avel, en mot composé. Avel, c'est le vent. Bon, c'est sûr que du vent, ça aide quand on est en mer. Donc les marins choisissent souvent des noms en rapport avec le vent. Avelvour, par exemple, du vent de mer. Avelvour, mais on entend aussi, on peut lire Aveldro, le tourbillon, ça c'est le vent qui tourne, Aveldro. Autre possibilité toujours, Avelpen ou Avelaben, expression moins appréciée car ça indique où ça parle du vent de tête, Avelaben, le vent de face qui n'aide pas beaucoup en mer, et sinon Aveldré ou Aveladré. Ben là, c'est pour ceux qui veulent du vent arrière. Mais voilà, ce sont de très beaux noms qu'il faut préserver, évidemment, comme les noms lieux, comme les noms de famille, comme notre belle langue, en fait. Mais ça se fera que si l'on fait tous un petit effort. Je vous laisse et je vous dis à demain, même heure, d'Ahenta, et bon vent.
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4: On sait qu'on est lorrain parce que quoi, Nicolas Thuron ?
5: Parce qu'on est tuyau rouge ou tuyau bleu.
4: Je connaissais le fil rouge sur le fil rouge, le fil bleu sur le fil bleu.
5: Oui.
4: Je ne connaissais pas le tuyau rouge. Le tuyau rouge.
5: Vous n'êtes jamais allé à la piscine d'Amnéville ?
4: Si. Non, bah, piscine d'Amnéville, je ne crois pas. Thermapolis.
5: Sinon, vous auriez tilté tout de suite. Alors, Thermapolis, monsieur a les moyens.
4: Oui,
5: monsieur,
4: tu parles.
5: Chez Radio France.
4: Tu parles.
5: Laissez-nous entre prolétaires.
4: Aujourd'hui. Au chaud d'eau froide ?
5: Ah, on y est presque. Aujourd'hui, à cause du coût de l'énergie, les piscines municipales ou communautaires n'ont plus que l'eau froide. Ouais. Elles sont de moins en moins chauffées. Il y a une ambiance de morgue là-dedans. L'eau est si fraîche que t'as juste envie d'y ajouter un peu de pastis pour l'apéro. Tu rentres dans le grand bassin comme dans un bocal de fluide glacial. Et le pire, pour les hommes, c'est le fameux PDC.
4: C'est quoi le PDC?
5: Passage des couilles. C'est le moment... Ah hi, hi, hou. T'es là, tu restes un quart d'heure entre deux eaux avec la ligne de flottaison qui te chatouille et qui te transforme les mistiflettes en rotouflons. Les gamins, eux, ils s'en foutent, ils vont à la baille et deux minutes après, ils sont bleus, ils claquent des dents.
4: C'est vrai.
5: Tu sais, ils ont les lèvres violettes, comme celles des Bob l'éponge à la fin du Beaujolais nouveau. Mais jadis, quand l'énergie n'était pas une question et qu'on cramait du charbon en forfait illimité, on avait un vrai climat tropical à l'Aquadrome ou à la piscine d'Amnéville. N'importe quel Mosellan a passé au moins une journée dans la zone de loisirs du Stalheim, connu pour son zoo, son golf, en Thermapolis pour les plus riches, et sa piscine,
4: bête.
5: Et ses fameux toboggans rouges et bleus.
4: Ah.
5: Rouge, bleu, deux parcours, deux ambiances, le rouge et le bleu. Un Stendhal pour daltonien. C'est aussi les couleurs de l'eau chaude et de l'eau froide, vous l'avez dit, qui correspondent parfaitement au caractère de ceux qui fréquentent l'un ou l'autre parcours. Le tuyau bleu, c'est pour les tempéraments frileux.
4: Les
5: placides, oui, c'est pas très dur.
4: C'est très bien pour moi, ça.
5: Une petite promenade de 4-5 virages,
4: voilà.
5: Une descente douce,
4: les
5: pas d'avant l'heure. Des fois, ça glisse si peu que tu restes coincé, en mode occlusion intestinale. Vous m'en parliez hors antenne. Il faut que t'attendes que le descendeur suivant vienne te dégager à coups de talon. C'est le tuyau de ceux qui respectent les limitations de vitesse, qui sont vaccinés contre le Covid et qui votent modem. Tuyau rouge, en revanche, Jean-Michel Cliché. Tuyau rouge, en revanche, c'est le feu. C'est pour les têtes brûlées. Ça commence par un bec de pélican qui fait guili-guili dans le ventre et que je plonge la tête en avant assez vite pour m'arracher le maillot. C'est les tuyaux de ceux qui font de la moto sans casque, qui écoutent de la musique trop fort et qui mangent épicé. Et alors vous qui nous écoutez, vous êtes plutôt tuyau rouge ou tuyau bleu ?
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6: Bonjour, je m'appelle Gérard Monange et la bibliothèque est devenue mon lieu préféré pour partager ma passion pour le jeu d'échecs. Dame prend F7, échec et mat.
7: Comment vous est venue la passion des échecs, Gérard ?
6: Quand j'avais 17 ans, je me suis arrêté devant la vitrine d'un magasin de jouets et j'ai vu un jeu d'échecs. Et ce jeu d'échecs a été pour moi un phare, puisqu'il m'a permis de réaliser mon métier, c'est-à-dire d'être professeur d'éducation physique.
7: Ce qui est marrant, entre guillemets, dans votre histoire, c'est que vous avez été prof de sport, et là, maintenant, vous êtes mis à apprendre les échecs dans cette bibliothèque.
6: Le hasard a voulu que Colette m'a fait découvrir d'abord l'éco-quartier Ginko, où j'habite, et j'ai découvert la bibliothèque de Bordeaux-Lac. Ce lieu m'a plu, et j'ai rencontré un joueur d'échecs, et c'était le début de cette merveilleuse aventure.
7: Une formidable aventure qui marche, hein, parce que vous avez eu beaucoup d'élèves depuis. Comment vous expliquez ce succès, Gérard ?
6: Alors, je crois que je vois le jeu d'échecs différemment. Un enfant n'est plus dans une cour d'école. Il est devant un échiquier. Il va raconter son histoire. L'échiquier, c'est une toile. Et chaque coup, chaque déplacement de pièce va peut-être faire un chef-d'œuvre. Où l'enfant écrit son histoire, ce n'est plus la cour de l'école, c'est une réponse à leurs problèmes, c'est une magnifique peinture que tout le monde est capable de composer. Le jeu d'échecs, c'est la vie. Tout ce qu'il découvre sur le jeu d'échecs, il va le découvrir et il aura les meilleures réponses possibles. Et sa route sera la plus belle possible.
7: Donc Gérard, vous avez commencé les échecs à 17 ans. Maintenant, vous avez 80 ans. Qu'est-ce qu'on peut vous souhaiter ?
6: Continuer de pouvoir apporter ma passion à tous ces joueurs. Et rien ne pourra m'empêcher de continuer de faire encore un bout de chemin et d'aider tous ces jeunes.
7: Et en plus, on le rappelle, vos ateliers sont totalement gratuits.
6: Oui, vous êtes les bienvenus. Et n'oubliez pas que avant de commencer une partie, vous avez les mêmes pièces que votre adversaire. Il n'y a ni vainqueur ni vaincu. Croyez en vous.
7: Eh bien, merci beaucoup, Gérard.
6: C'est moi qui vous remercie de m'avoir tendu le micro. Je souhaite à tous les mordus, les fans de ce jeu, de venir me voir, de passer un bon moment autour d'un jeu d'échecs.
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1: Il s'appelle Frédéric Brand et ça fait maintenant 17 ans qu'il travaille à l'élaboration des créments, des 4 millions de bouteilles de créments de l'entreprise Louis Bouillot à Nuits-Saint-Georges. Il nous fait voir l'envers du décor, mais d'abord on s'équipe de chasubles orange fluo.
2: Sur le site, il y a une centaine de personnes qui travaillent sur le site. Et c'est un site classé IFS-BRC, c'est-à-dire qu'on respecte des normes qualité et sécurité consommateur. Et donc, mettre des chasubles qui permettent l'identification des visiteurs avec un enregistrement bien adéquat.
1: Eh bien, allons-y, ouvrons cette porte.
2: Oui, on va y aller.
1: Oula !
2: Donc, en fait, ici, nous n'avons pas de cave enterrée. Les cuves font jusqu'à 7 mètres de haut.
1: Wow.
2: 7 mètres de haut et une seule cuve représente le volume d'un petit domaine viticole. Ça représente environ 520 hectolitres de vin. Ici, nous avons dans cette cuverie-là 50 cuves différentes. Et cette diversité de cuves, cette quantité de cuves est importante parce qu'en Crémant de Bourgogne, nous sélectionnons les zones géographiques. Mais également, nous avons un grand travail au pressurage où nous séparons la cuvée et la taille que nous vinifions séparément. Et afin d'avoir une grande diversité de profils aromatiques qui vont nous servir de nos assemblages crémants futurs, nous avons besoin d'avoir une grande quantité de cuves qui vont pouvoir mettre en musique nos assemblages par la suite.
1: Donc malgré le fait qu'on soit dans un environnement plus ou moins industriel et gigantesque, on a quand même cette notion de terroir, c'est important de le rappeler.
2: C'est important. Si maintenant je mélange tout, parce que c'est effectivement une seule appellation que l'on vinifie, mais si je commence à tout mélanger pendant les vinifications, après les assemblages qu'on va faire n'auront plus aucun sens. Il faut vraiment respecter ces trois principes, donc le cépage, le terroir et le fractionnement au pressurage qui vont nous permettre justement d'accorder. Il faut savoir que Louis Bouillot a plus d'une dizaine d'assemblages différents et il faut que chacune de ces assemblages ait une personnalité bien précise avec son moment de dégustation et de plaisir propre. Et donc c'est grâce justement à ces diversités qu'on peut avoir ça.
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3: Vous le savez, sur ici Saint-Étienne-Loire, on adore plonger dans les trésors cachés de notre patrimoine. Anne-Berthe, bonjour.
4: Bonjour.
3: Vous êtes responsable du service des publics du site de la Chartreuse de Sainte-Croix-en-Jarret. Aujourd'hui, on va se mettre dans la peau d'un moine chartreux, parce que c'est la Chartreuse de Sainte-Croix des plus habitées par les moines. L'ordre, lui, existe toujours.
4: Silence, prière et travail. Voici ce qui ponctue le quotidien d'un moine chartreux.
3: Bon, jusqu'ici, rien de très surprenant.
4: C'est vrai qu'on n'en attend pas moins des moines. Mais si j'ajoute solitude, là on entre un peu plus en détail dans la vie d'un chartreux. En effet, l'ordre des chartreux a pour spécificité d'être un ordre semi-érémitique.
3: Alors là, ça se complique.
4: Oui, alors semi-érémitique, cela signifie que les chartreux vivent une très grande majorité de leur temps seuls dans des cellules individuelles appelées aussi ermitages. Chaque père vit dans un espace de 2 ou 3 pièces, doté d'un petit atelier et même d'un jardin.
3: Bon, il faut aimer la solitude.
4: Oui, c'est en effet la condition sine qua non de la vie en chartreuse.

0: La Bible en solitude.
1: En dehors de ces temps de prière, quelles sont les activités des moines ?
0: Alors, depuis toujours, l'idéal des chartreux, c'est d'être le plus autonome possible. Les chartreuses sont le plus souvent situées dans des endroits assez isolés, afin de respecter le silence et la solitude des moines. Les moines doivent ainsi s'occuper de leurs besoins quotidiens. Un temps de travail manuel est d'ailleurs aménagé l'après-midi. Couture, menuiserie, jardinage, les activités ne manquent pas.
1: Merci beaucoup Anne-Berthe et à très bientôt pour un prochain numéro.
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3: Les gens d'ici, tous les jours, une rencontre quelque part sur le territoire. Et quand deux surfeurs très joyeux rencontrent Valérie Delos, réputée comme très joyeuse, ça donne un sacré trio qui vous réveille. Ils se sont rencontrés à Tarnos, à la plage de la Digue.
4: Bonjour, je m'appelle Max, je suis de Boucau, je surfe au Boucau depuis les années 1970. Et j'ai donc 65 ans fait, voilà.
5: Mais vous n'êtes pas tout seul, vous êtes avec, bonjour.
6: Yes, moi c'est Michel, j'ai arrêté de surfer il y a 10 ans. Et puis je m'en porte pas mal aussi, il y a un peu trop de monde. Et donc je suis très très bien, comme je suis.
5: Et vous êtes de quel endroit ?
6: Bayonne, né à Paris, je suis arrivé il y a 50 ans ici.
5: Bon alors les gars, moi je ne savais pas, c'est Max et Michel, mais vous avez fait référence à Jacques. Comment il s'appelle déjà ?
6: Jacques Michel.
5: Oui, Jacques Michel. Il paraît qu'il s'est vissé dans les buts là-bas.
6: La butte de tir, oui, absolument. Comme son nom l'indique. Ça, vous pouvez la passer, celle-là. Elle est mignonne et c'est la vérité.
5: Oui, elle est mignonne, je ne sais pas si c'est le terme, Max.
4: Bon, écoutez, oui, c'est pas mal quand même.
6: Elle a vieilli depuis le temps, Marc.
5: Je ne sais pas si les nouvelles générations la ref, mais bon, on pose ça là.
4: Ils doivent l'avoir, on leur fait confiance.
5: Donc là, tiens, vous pouvez me présenter, puisque vous êtes là depuis très longtemps, un petit peu où on est, là, si les auditeurs ne voient pas les paysages.
6: Ouais. C'est l'embouchure de la Dour, Tarnos. C'est la première localité des Landes.
5: Quel temps vous préférez-vous ?
4: Bon, on préfère même la saison, septembre, octobre, sans doute, c'est les meilleurs. Mars, avril, tout ça, c'est des vents de nord assez violents, encore un peu de fraîcheur, voire quelques giboulées, l'eau toujours un peu trouble, avec, comme il pleut, tout ça, les descentes de la Dour, de la rivière, mais toujours agréable. Toutes les saisons, ça, c'est très agréable.
5: Alors vous êtes un surfeur depuis toujours et vous continuez, dites donc à 65 ans, continuez à surfer, moi ça m'épate.
4: Occasionnellement maintenant, je reste toujours en contact avec la mer et à vélo, je vais plus souvent ramer, nager, surfer quand il y a des bonnes conditions, mais depuis un an quand même je ne suis pas trop allé, j'avais quelques blessures à cause de chutes à vélo et comme ça, et donc je surfe moins.
5: Ah oui, parce que c'est l'année dernière que vous avez surfé, c'est fait très très occasionnel comme surf.
4: Ouais. Mais l'année dernière, c'était pas si loin que ça, on est qu'au mois de mars.
5: Ouais, c'est vrai.
4: J'ai beaucoup surfé l'année dernière au mois de novembre.
5: C'est un peu un mytho, votre copain Michel.
6: Complètement, oui, complètement. Je pense qu'il se rêve un peu, oui.
5: Je me promenais sur la digue et on m'a raconté, tout à l'heure, là, quand j'étais là-bas, on m'a raconté que vous avez surfé avec le frère de Lizaratu. C'est vrai ça ?
4: Oui, c'est vrai, oui. C'était mon équipier. On était équipier quand on est allé surfer la vague légendaire de Bellara. Voilà, donc on était tous les deux, toujours ensemble. Ouais.
5: Et c'est quoi votre plus beau souvenir à chaque de surf, Max, le plus beau souvenir de surf que vous avez, c'était où et quand ?
4: Je pense que c'est sur la vague de Safi au Maroc.
5: Et pourquoi elle était magnifique ?
4: Parce que c'est déjà un spot de renommée mondiale, parce que toutes les conditions étaient réunies, et voilà, et la vague était parfaite, longue, extraordinaire.
5: Quoi. Et notre Parisien, c'était où sur la Seine, la plus belle vague ?
6: Le Parisien, c'est quand je suis sorti indemne par 4 mètres ici, et que voilà, et j'ai commencé à boire de l'eau et à marcher sous l'eau même, carrément. J'en suis sorti sans me noyer. Voilà.
5: C'est vrai, c'est dingue ça.
6: J'ai résumé un peu de mes forces, voilà. Oui.
5: Une vague de 4 mètres, c'est énorme.
6: Oh, il y avait 3 mètres 50, 4 mètres, c'était énorme.
4: 4 mètres de large. Non. Et nous, on va marcher.
5: Bon, allez les gars, merci. Je vous dis au revoir. Merci, au revoir.
6: Ah, ciao.
4: Oui, merci, au revoir, bonne journée. Adieu, agour.

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2: Le temps de vous lire en marseillais. Bonjour Médéric.
3: Bonjour Philippe.
2: Notre linguiste marseillais. Donc on va jouer ce matin un peu comme des enfants.
3: Oui, tout à fait. Alors vous savez à quoi jouent les enfants en ce moment?
2: Enfin ces jours-ci, ces temps-ci. Ces temps-ci, bah, avec le smartphone, ouais, un jeu, voilà quoi.
3: Les tablettes, les jeux vidéo, etc. Ouais. On est d'accord. Bon, les tout petits jouent encore avec des voitures, des robots, des trucs Pokémon, etc. Voilà. Alors autrefois, alors non, je vais pas faire celui qui grommelle à mon réguignard.
4: C'était mieux avant.
3: C'était mieux avant, c'est ça. Non, mais je vais vous parler quand même des Les Réguignaires de Luberon, c'est une association provençale qui, comme son nom l'indique, regroupe des amoureux de la culture et de la langue provençale, des gens du Luberon, qui s'appellent avec autodérision donc les Réguignaires, en gros les râleurs. Hein. Eh bien, la présidente de cette association est bien connue chez nous, il s'agit de Claudette Ocelli, aussi connue sous le nom de Mamette, dont on a entendu la voix sur notre antenne pour nous apprendre un peu de provençal. Avec ces Réguignaires, elle organise jusqu'au 14 mars à Pertuis, à l'espace de Croze, une exposition appelée Joe et Jugué d'antan, qui propose de retrouver des jeux et jouets d'antan et avec leur petit nom en provençal. Alors autrefois, les minots jouaient à Ouda, au dé, au Baouduf, au Toupi ou au Kille. Il y avait les osselets aussi. Alors, je me souviens que mon frère jouait, j'ai toujours trouvé ça bizarre, les osselets. Mmh. Mais voilà, ça a disparu, j'ai l'impression.
2: Oui, c'est vrai.
3: Non, voilà, on ne voit plus ça. Jouer aux osselets, c'est Djouga, Djibotrao et Mélisa Ousset. Par contre, les billes, on y joue encore. À mon époque, on prisait les gros galops comme ça, ils ont tiré les soldats Starlux.
2: Ouais, voilà.
3: Ou on jouait au pot. Enfin bref, voilà, j'adorais les billes. Dans la cour de récré, je pense qu'on joue encore à la marelle ou à la corde persaouta, je traduis pas. Mais probablement plus aux yeobanda, les yeux bandés, au Colin Maillard, qu'on appelle aussi Kukuruma. On dirait une chanson Kukuruma. En revanche, on fait encore liser Skundai, le jeu de cache-cache, à partir du verbe s'escoundre, se cacher. Et on dit parfois, c'est Avateskoundra, va te cacher. On joue aussi à la poupée, la titeille, dans son ousta ou des titeilles, sa maison de poupée, ou bien avec une poupoune pour Djouga à la mama, là non plus, je traduis pas. Quand j'étais minot, j'adorais jouer avec les taraillettes, la dinette, mais aussi à la marchande. J'avais d'ailleurs un bel établi de marchande et je vendais à ma mère, à ma grand-mère, plein de beaux fruits et légumes en plastique, ou du poulet, ou en plastique, ou du fromage en plastoc, avant la malbouffe, vous voyez, il y avait déjà tout prévu. Tous ces jeux d'enfants d'hier ou d'avant-hier sont présentés à l'exposition Joe et Jugué d'antan à Pertuis jusqu'au 14 mars pour ce... Et samedi, donc demain, il y aura en plus un grand jeu de piste sur le double thème du parler provençal et des jeux d'enfants dans les rues de Pertuis, mais aussi du Motus. Tout le t-shirt, toute l'après-midi, nous serons sur place avec mon collègue Bla pour vous faire jouer à Motus en mode démo ou initiation. Mais il y aura aussi un Motus en live, en public, avec les meilleurs joueurs de Motus à défier. Alors, de mon temps, on jouait à cache-cache et celui qui comptait, on disait qu'il pégait. On disait, allez, c'est toi qui pègues. Ouais. Et on joue aussi à faire des moulons dans la cour. Et pour signaler l'attroupement, on crie moulons. Donc ce samedi, moulons à Pertuis.
2: Allez, moulons.
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5: Coup de projecteur sur la plus grande brasserie de Paris dans le 14e arrondissement de la capitale. On y mange et on y danse. Tour du propriétaire avec Thierry Boeuf. Place à la saga Bistrot de Paris.
6: Et le cocktail américain, c'est quoi?
7: C'est un cocktail grillé avec une sauce américaine, tomate, échalote, une pointe de cognac, du vin blanc. C'est un peu relevé.
8: Un déca, hein?
9: Pâté, jambon, c'est une oreillette, gruyère, chantal, rosier, jambon de pays.
10: Eh ben, tout ça, ça valait dans la blanquette.
11: Bon appétit.
12: Comment se faire applaudir le soir de son anniversaire à Paris par 800 personnes et dans la bonne humeur? Franchissez dès que possible les portes de la coupole, boulevard du Montparnasse. 15 à 20 serveurs en rang vous portent un gâteau en chantant bon anniversaire. Les lumières de l'immense salle de la brasserie se rallument et tous les clients de la coupole applaudissent. Quand on vous dit que c'est la fête à Paris... C'était le temps un peu fou de l'entre-deux-guerres. Les fêtes les plus délurées avaient pour quartier Montparnasse. Dans les années 20, Paris est fréquenté par 15 000 Américains. Joséphine Baker et la Coqueluche. Et encore aujourd'hui, son portrait est peint sur un des piliers de la coupole, classé monument historique.
13: Elle venait très souvent à la coupole. D'ailleurs, elle était une habituée jusqu'à la fin de sa vie. Mais pendant les années folles, elle venait avec une petite panthère, vous imaginez, qui était très gentille. Elle s'appelait Paquita, d'ailleurs. Elle était adorable. Mais ça dérangeait beaucoup la clientèle.
12: Et dans un véritable décor art déco, laissez vagabonder votre esprit au son des cliquetis de couteaux et de fourchettes, dans les volutes des plats de choucroute, dans l'atmosphère de la brasserie la plus grande de Paris.
14: Et puis la peinture qui accompagnait, qui était avec tout ça, était l'expression de l'extraordinaire diversité du Montparnasse des années 20. Et alors faire une coupole qui coiffe l'ensemble, c'était audacieux, parce que comment exprimer de nouveau cette diversité? Là, il y a une idée géniale, c'est très réussi.
12: À la Coupole, on mange, on boit, on danse et on refait le monde. Tout ça a tellement bien commencé un 20 décembre 1927. 3000 invités et 12 000 bouteilles de champagne liquidées en 2 heures. Et 90 ans plus tard, les corps se dérobent, toujours à la Coupole, dans la grande salle du dancing.
1: Monsieur Barbeau, allant sur 89 ans, je voudrais dire que tant qu'une femme danse, elle reste jeune, belle et séduisante. C'est tout.
4: Andy Warhol à la Coupole, peint les gambettes de Mistinguette.
12: 2025, les soirées au dancing de la Coupole existent bel et bien. Le thème de prédilection, smoking et femme fatale 1920-1930. Mais le spectacle, et surtout dans l'assiette, après quelques errements post-Covid et les difficultés après la pandémie, la Coupole est redevenue irréprochable. Pourquoi pas dès le matin, au petit déjeuner, un œuf à la coque, une omelette brouillée. Le midi, bien sûr, un des plus beaux bancs de crustacés et d'huîtres de Paris. Le soir, évidemment, quatre sortes de choucroute, foie de veau, tartare de bœuf normand, sole meunière à la plancha et l'exceptionnel curry d'agneau à l'indienne servi depuis 1927. Et c'est pas du réchauffé. À propos, dans 2 ans, mettez une alerte sur votre smartphone. 20 décembre 2027, la Coupole de Montparnasse fêtera ses 100 ans. Vous savez quoi? Comme me le dit souvent un ami caviste, on va tout faire péter et essayer de battre le record des 3000 Parisiens des années folles, déboucher plus de 12 000 bouteilles de champagne dans la nuit.
5: Eh ben oui, allez, rendez-vous est pris. Et vous y serez, nous aussi donc. Merci beaucoup Thierry Boeuf, Bistrot de Paris. 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
8: Bonjour, je suis Julie Serrano, nîmoise. Ma passion, du coup, c'est le flamenco et j'ai la grande chance d'en faire un métier passion. Le flamenco, c'est un art de vivre, c'est vraiment tout ce qui nous permet de vivre au quotidien. On respire flamenco, on se lève flamenco. C'est vraiment toute une ambiance qui nous suit dans nos journées. Je me lève, j'écoute du flamenco, je me couche avec du flamenco en tête. Une mélodie de pas que je me dis, attends, je pourrais faire ça, ça ferait bien. Et du coup, le lendemain, on se réveille, on a toujours cette mélodie, en pantoufle, on fait ça. Et encore plus quand on est avec Tata à table, c'est vraiment tout le temps ça. Entre deux plats, on fait des palmas, c'est tout le temps. Patata, du coup, Christine Serrano, une danseuse emblématique de Nîmes. J'ai commencé les cours avec elle, hein, quand j'avais 4-5 ans. On m'a mis au cours avec Tata, comme dans la marmite. Et au fur et à mesure, ça grandit, la passion. Au début, on est là parce que c'est Tata. Et après, ça nous plaît de plus en plus. Et c'est pour ça que je suis partie à l'étranger faire des études à la base, où j'ai pris des cours de danse en même temps là-bas. Et après, j'y suis partie réellement un an et demi à Séville, juste pour prendre des cours de danse.
11: Le flamenco, c'est une discipline qui est très traditionnelle, qui a ses codes, mais j'imagine que chaque danseuse se l'approprie. Qu'est-ce qui se passe en vous quand vous dansez? Qu'est-ce qui s'exprime dans votre corps?
8: C'est vrai que la danse, c'est j'ai l'impression en tout cas d'être le seul moment où je suis vraiment moi, où il n'y a pas de filtre, il n'y a pas de masque, et j'ai le droit d'être vulnérable, moi et mes émotions. Parce que le flamenco, c'est surtout ça, c'est surtout transmettre des émotions. Et c'est vrai que la société d'aujourd'hui, elle nous empêche un petit peu de vraiment les vivre à cœur ouvert. Et la danse, ça permet ça. Le flamenco, en tout cas, il nous permet vraiment de libérer qui on est vraiment, sans avoir à se cacher. Voilà, la danse, ça me rapporte de la joie de vivre et aussi cet espace de j'ai le droit d'être triste et j'ai le droit d'être en colère. Cet art, il mérite d'être connu au fin fond de toutes les planètes.
15: Olé!
8: Olé!
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1: Et je suis ravie de retrouver dans cette rubrique celle qui a été la révélation littéraire dromoise de 2024, Valérie Patureau, avec sa cuisinière des Kennedy qui a conquis 100 000 lecteurs l'année dernière. Elle publie cette rentrée aux Escales un très très beau troisième roman qui s'appelle L'Enseveli. L'Enseveli, c'est d'abord l'histoire d'Abel, poilu de la Grande Guerre, blessé au combat en sauvant un inconnu. Il est transféré dans un hôpital de fortune où il va faire la connaissance d'un mystérieux voisin de lit, une gueule cassée qui, incapable de parler, va communiquer avec lui à l'aide d'un petit carnet. Adrien, c'est son nom, est médecin et officier, tandis qu'Abel, simple soldat, vient de la Drôme paysanne. Mais là, pour passer les journées, ils vont se raconter l'un à l'autre et tisser un lien si puissant que lorsqu'ils seront séparés, il faudra à tout prix se retrouver. Pourquoi Valérie Patureau a-t-elle voulu redonner vie à des combattants de la Grande Guerre? C'est la question que je lui ai posée.
2: Peut-être parce que je suis la dernière génération à les avoir croisés. Je m'en souviens très bien, je devais avoir 7-8 ans et le frère de ma grand-mère me terrorisait parce que quand on allait chez lui, il retirait son œil de verre et donc il avait eu un terrible, voilà, sur un obus pendant la guerre de 14. Moi j'ai un intérêt très fort pour l'histoire, pour cette période particulière de l'histoire aussi, parce qu'elle représente vraiment, je trouve, au même titre que la Révolution française, elle représente le socle de notre société moderne. Et je suis pas historienne, donc j'ai pas du tout voulu écrire un livre sur la guerre. J'ai voulu écrire un livre sur l'amitié et surtout poursuivre ma quête que j'avais déjà dans Nésida de cette interrogation sur le déterminisme social qui fait que nous rencontrons tous, sans que ce soit vraiment conscient, des gens qui partageons à peu près les mêmes choses, les mêmes... Voilà. Et il n'y a pas 36 circonstances. Il y a l'hôpital qui parfois vous amène à partager une chambre d'hôpital avec quelqu'un qui n'a pas du tout la même vie que vous, ni en âge, ni en lieu, ni rien. Et puis la guerre. Et c'était vraiment ça mon sujet. Et là, j'ai eu envie de m'intéresser, de m'interroger sur la sensibilité des hommes qui, en fait, n'est pas si lointaine de la nôtre.
1: Et puis, contrairement à la cuisinière des Kennedy, on est dans un roman du temps long.
2: C'est vrai que dans la cuisinière, je suivais sa vie, et Dieu sait que sa vie est assez trépidante et qu'elle nous emmenait d'épisode en épisode. Là, c'est un temps long, c'est un livre à la fois de terre, je dirais, parce que la terre est présente tout le temps, la terre qui vous engloutit, la terre qui... Enfin, c'est vraiment un livre de terre, et un livre sur le temps, parce qu'il n'y a que dans ce temps long qu'on arrive aussi à se connaître, à se livrer, à apprendre les uns des autres. La grosse différence aussi avec mes deux premiers romans, c'est que c'était des histoires qui parlaient de personnages qui avaient existé. Là, ils sortent tous les deux de mon imagination. Ils sont nourris de tout mon imaginaire qui a été bercé par tous ces livres formidables sur cette période. Et beaucoup de choses de ma propre vie, sans s'en rendre compte, les deux grand-mères présentes dans ce livre, ce sont les miennes. Mais je ne sais pas si je l'ai vraiment décidé. Je crois que c'est vraiment arrivé au fil de l'eau.
1: Et de cette écriture puissante de Valérie Patureau qui, en quelques mots, fait naître des images fortes, des émotions qui vous envahissent, c'est vraiment une magnifique écrivaine que je vous conseille de découvrir avec L'Enseveli qui est paru aux Escales.
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1: Nous partirons. Klemt.
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1: Originaire du Mans, Klemt porte cette énergie des terres de province. Force tranquille, humilité, texte fort, l'essence de son écriture, l'émotion, la sincérité et le mot juste.

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0: C'est oui, c'est non, c'est question, sa vie, sa route, ses choix. Liane Folly raconte tout dans La Droguerie du Sourire qui vient de paraître aux éditions Stock. Et elle est ce soir l'invitée de Décibel. Préparez-vous à la rencontrer de nouveau. Bonsoir Liane.
1: Bonsoir Émilie.
0: Comment ça va?
1: Très bien, je suis ravie en tout cas de... Alors comment on fait? Parce que c'est... On se vous voit, dans la vie on se tutoie.
0: Dans la vie on se tutoie.
1: Et bon, on va se tutoyer, tu sais quoi? On va bousculer un peu les codes parce
0: Allez.
1: Que moi ça me dérange de vous voyer.
0: Si alors tu... on se tutoie.
1: Voilà, c'est mieux.
0: Alors
1: voilà.
0: On se tutoie.
1: On
0: alors,
1: décide.
0: Je te félicite pour ce livre.
1: Merci.
0: La Droguerie du Sourire qui vient de sortir aux éditions Stock parce qu'il est émouvant et surprenant. Ce livre, vraiment, on a l'impression de te redécouvrir. Tu expliques au tout début, d'ailleurs, pourquoi est-ce que tu as hésité avant de te raconter et finalement, c'est un choix très réfléchi. C'est pour le public.
1: Absolument, et puis surtout, je dis que je fais mon métier comme mes parents ouvraient la Droguerie du Sourire. Ce qui explique aussi le... Je fais un métier que j'aime, mais surtout qui m'ont inculqué.
0: Ouais.
1: Ils ont tout fait, mes parents, pour me pousser vers l'artistique. Et c'est un livre aussi, c'est un hommage. Et je voulais vraiment leur donner beaucoup d'amour encore, évidemment, à travers ce livre. Et puis, j'ai quand même un parcours assez atypique, quand même.
0: Ah, c'est vrai, mais eux aussi. Oui. Et ce livre, c'est vraiment une déclaration d'amour à tes parents. Tu choisis de démarrer ce bouquin à l'année 2015, assez unanimement reconnu comme vraiment une année de merde. C'est-à-dire qu'il commence avec les attentats de Charlie Hebdo, on termine avec le
1: Exactement.
0: Bataclan. Et toi, au milieu, en quelques semaines, tu perds tes deux parents. Le livre commence comme ça, on est désolé pour toi. Et en fait, plus on tourne les pages et plus nos cœurs se brisent, parce qu'en fait, on se rend compte que tes parents, c'était des gens merveilleux qui t'ont donné une enfance tellement pleine d'amour, tellement pleine de joie.
1: Oui, et puis eux avaient connu la guerre, parce que moi, j'ai été conçu finalement pendant la guerre d'Algérie en avril 62. Ils se sont même séparés, enfin c'est tout un, c'est romanesque, hein.
0: Ah bah c'est un film déjà, c'est... l'histoire de tes parents c'est un film et ton histoire aussi, on a déjà deux films.
1: Et donc en fait mais bah, oui c'est ça, et donc dans un camp de pieds noirs pour ma maman qui est enceinte de moi, etc. Donc quand j'arrive, moi j'arrive quand même avec des parents qui sont détruits en quelque sorte et dans la misère, et il faut se reconstruire, il faut la force de ça. Alors il avait. Et puis, alors moi, j'arrive, je suis une petite fille, au contraire, qui a plein de joie de vivre.
0: Ouais.
1: C'est complètement paradoxal, en fait. Et puis, je salue leur courage, leur... voilà, ils m'ont appris énormément de vertus, et c'était des gens travailleurs, courageux, et surtout, ils aimaient les autres.
0: Oui.
1: Ils étaient altruistes et modernes, ce qui n'est pas toujours évident. Voilà, oui, en quelque sorte, ce qui n'exempte pas non plus des carences existentielles, hein.
0: Évidemment.
1: Et la barre très haute, tu sais, quand tu es avec un couple qui s'aime autant,
0: oui,
1: t'aimerais bien les imiter, et puis tu n'y arrives pas.
0: Toujours pas.
1: Bon. Et voilà, tu n'en de j'y arriverai pas, mais bah, 60 ans de vie commune, d'amour, de, tu vois ce que je veux dire.
0: Ouais.
1: Et c'est aussi ce truc-là, je crois, qui était un petit challenge quelque part, et que je n'ai pas réussi, mais j'ai réussi d'autres choses.
0: Quand on lit ce livre... parfois on te reconnaît, parfois je le disais tout à l'heure, on te redécouvre, on te re-rencontre. Il y a une phrase qui m'a marquée, tu dis « je n'ai pas d'ennemis », par exemple.
1: Ouais.
0: Ça c'est quelque chose que tes parents t'ont inculqué,
1: oui.
0: Puis c'est toi, c'est ta personnalité, t'es comme ça, tu n'as pas d'ennemis.
1: Ah bah moi-même non, peut-être que
0: oui, il y a peut-être des gens qui ne peuvent pas t'encadrer.
1: L'ennemi,
0: oui,
1: ah mais il y en a beaucoup, évidemment, mais, c'est ce qui est tout à fait normal.
0: Mais toi, ton cerveau, ton cœur est foutu d'une telle façon que tu ne détestes pas.
1: Ah non, je ne peux pas dénigrer quelqu'un, je ne peux pas, je veux dire, quand je sens que ça ne va pas et que ce n'est pas fluide, eh bien je m'en vais, mais je veux dire, je ne peux pas garder, je suis quelqu'un de très fidèle, de loyal, donc je ne peux pas, je passe à autre chose très rapidement, mais dans amour, en amitié, dans tous dans tous les domaines.
0: Alors ça, tu l'as souvent dit, hein, que t'étais artiste et que t'avais jamais envisagé de faire autre chose de ta vie, et là dans le livre on apprend que bah il y a pas mal de gens qui pensaient la même chose, notamment le docteur Canova, oui. Voilà, qui était l'obstétricien le jour de ta naissance et qui a dit à ta maman, votre fille a des cordes vocales en acier, je vous le dis, elle sera chanteuse. Oui. Et puis quelques pages plus loin, c'est ta grand-mère, Mémé, qui dit, quand tu seras grande, tu seras chanteuse comme Sheila.
1: Exactement, elle adorait cette chanteuse. et elle avait des photos dans sa chambre, elle écoutait les 10 du matin au soir et c'est vrai, elle adorait. Et puis elle a eu raison parce que quelle carrière magnifique Sheila
0: oui,
1: a fait plus tard.
0: Oui, tu le dis, c'était sympa. Oui.
1: Non, c'est pas être sympa, c'est de reconnaître les choses. Ça a été une artiste exceptionnelle. En France, elle a marqué des générations et je trouve ça fabuleux. Voilà, de 80 ans, je suis encore être sur scène, avoir la pêche qu'elle a, etc. Je trouve ça formidable. Voilà.
0: Oui, non, mais quand je dis que t'es sympa, c'est que dans le livre, en fait, donc tu racontes ta vie, mais en fait, tu parles beaucoup des autres,
1: oui.
0: Des autres artistes, et voilà, dans tout. Les mémoires d'artistes, c'est pas forcément le cas. Donc voilà,
1: oui,
0: je relevais ça, Liane, que voilà, il y avait quand même.
1: Bien sûr, il y a toujours le remerciement qui arrive parce que je pense que en étant une fille de commerçant, c'est le premier mot que j'ai appris.
0: Merci. Hein,
1: donc oui, bonjour, merci, être poli. Ouais. Quand on est fille de commerçant, on a quand même une on a quelque chose à tenir. Mais c'est vrai que quand je parle de cocon, la gentillesse, la bienveillance, l'amour, bon ben j'ai eu ces armes-là, ce qui n'est pas mal. Mais ensuite, pour entrer dans la jungle qui est la vraie vie. C'est pour ça que je dis à un moment donné, je parle de notre naissance et je dis, c'est un peu après que tout se gâte. Ouais. C'est la vérité. Et quand moi j'ai eu l'impression, en tout cas, quand je suis rentrée dans le vrai monde, c'est-à-dire l'école, et on le sent parce que je raconte des choses qui m'ont marquée et traumatisée.
0: Ah oui, oui, il voilà, y a des trucs passages durs pour des enfants. Hein,
1: oui, ouais. Non, mais de l'école qui marque vraiment et tout d'un coup se dire, waouh, ah bah c'est, tout le monde ne m'aime pas alors, finalement. et de réagir ça, même quand. De réaliser ça, pardon, même quand on est une petite fille ou une adolescente, mais quand on a quand même ce socle qui est capital, qui est essentiel pour se construire, eh bien, c'est évidemment que c'est mieux.
0: Et on sent que cette famille, c'est un socle hyper important parce qu'en fait, quel que soit l'épisode de ta vie que tu racontes dans ce livre, ils sont jamais très loin, ton frère, non. Tes parents,
1: oui,
0: etc. Voilà, ils sont là du début à la fin. Et juste les remerciements, ça me fait penser qu'il y a même un moment dans le livre où tu t'arrêtes et tu dis, vous allez peut-être penser, vous qui lisez, parce que vous adressez à nous, c'est très drôle. Tu t'adresses à nous, tu t'adresses au lecteur. Vous allez peut-être penser que je remercie beaucoup. Alors, je vous explique.
1: Mais parce que c'est vrai.
0: Oui, je remercie. Voilà, c'était vraiment rigolo ça.
1: Oui, oui, parce que j'aime bien aussi ce côté-là et il est vrai que je l'ai construit ce livre d'une façon très cinématographique.
0: Oui.
1: Je voulais qu'on ait les images de tout ça, parce que moi elles sont encore très présentes. Moi, il suffit de fermer les yeux, la droguerie, je la vois, je suis encore dedans en fait.
0: Elle est sur la quatrième de couverture.
1: Ouais.
0: Donc c'était vraiment le magasin de tes parents,
1: oui,
0: droguerie du sourire.
1: Exactement.
0: C'est vrai.
1: Oui, c'est une histoire vraie.
0: C'est fou.
1: Et donc et puis ce cheminement incroyable, mais je crois que j'ai été comme une alors je dis pas mission, ça fait très Star Wars, mais ce que je veux dire c'est que j'ai été consciente d'avoir des parents qui avaient énormément de chagrin, qui avaient été détruits, donc de la guerre, tout ça, et moi je voulais un peu sauver tout le monde, je voulais être un peu Zorro quoi, et le fait d'avoir réussi entre guillemets cette carrière d'artiste, je savais qu'il y avait que ça qui pouvait vraiment les combler, et quand je l'ai fait, ben c'est ça y est,
0: ouais.
1: Je l'ai fait. Puis après, de toute façon, au moment où ça a démarré, j'ai pas arrêté de les gâter. Je n'ai aucun regret de ce côté-là, parce que mes parents, ils ont tout eu. C'était le roi et la reine.
0: Ouais,
1: je leur ai tout offert parce que c'était pour moi une façon de les remercier.
0: En tout cas, tout le début du livre leur est consacré à eux, à leur histoire.
1: Oui, leur rencontre aussi.
0: Leur rencontre, la première, puis deuxième demande en mariage, parce que...
1: Elle était jeune, ils sont rentrés, elle avait 14 ans.
0: C'est ça, voilà.
1: Donc mon père en avait 19, et puis bon, il s'est fait un peu virer par mon grand-père. Et puis il est revenu 2 ans après en ayant fait le service militaire. Mais c'est vrai aussi qu'il avait, ça y est, il avait une droguerie aussi
0: à Oran,
1: à la cité Gambetta. Il avait une droguerie et donc il adorait ça, c'était son métier.
0: Liane, t'as écrit tes mémoires, t'aurais pu ne pas les écrire. On apprend dans le livre qu'en fait, le biographe de Nougaro t'avait proposé de les écrire pour toi.
1: Absolument, bien sûr, c'est Alain Vaudrascar,
0: ouais.
1: On est devenu très amis tous les deux. Et bon, on s'est vus, on a commencé à faire le travail. Et puis je me suis rendu compte que voilà, on discutait ensemble, etc. Ensuite, il écrivait des choses, il me les envoyait. J'ai dit non, je veux pas,
0: C'était pas ta voix.
1: C'était pas mon histoire, c'était pas. Ouais. Et puis comme j'ai toujours aussi tout écrit, même si on l'a rarement dit, oui. Parce que il y a des femmes qui sont, il est vrai, des chanteuses, bon, autrices, tout ça. Moi, c'est marrant, oui. On n'a jamais parlé.
0: C'est drôle. J'ai eu cette conversation avec Lara Fabian qui a écrit aussi de très bonnes chansons.
1: Eh ben, pareil.
0: Mais mais oui, mais en fait, je pense que vous êtes victime de deux choses. Alors, le patriarcat qui fait que de toute façon, les gonzesses ne savent pas écrire. Qu'est-ce qu'on s'en fiche de ce qu'elles écrivent? Et deuxièmement, vos voix sont trop belles. Donc, en fait, vos voix sont les stars et prennent toute la place.
1: C'est cela.
0: Enfin, je pense. Donc, c'est bien de le dire qu'effectivement, oui, il y a une folie.
1: En plus, on a les mêmes initiales avec Lara.
0: Ah oui, c'est vrai.
1: C'est exactement.
0: Il faut monter le club des meufs qui savent écrire, mais personne ne le sait.
1: C'est ça. Non, mais de toute façon, le temps fait les choses. Moi, je crois beaucoup au temps.
0: Mais oui.
1: Le temps, c'est. Il y a une jolie citation qui dit le temps remet chacun à sa place, chaque roi et reine sur son trône et chaque clown dans son cirque.
0: J'aime beaucoup.
1: C'est ma préférée.
0: Ah non, c'est pas ta préférée, tu mens.
1: Non, c'est pas. C'est ta une préférée, de mes préférées. Ma préférée, c'est Bruce Lee.
0: C'est Bruce Lee, page 287. Bruce. Non, mais c'est génial. Non, mais il y a une folie. Évidemment que le biographe de Nougaro, il aurait pas pu écrire ça. Elle dit de toutes les citations, ma préférée est celle de Bruce Lee, dont la traduction française est.
1: Ouais.
0: Quand c'est pas facile, ce n'est pas par là. Choisis toujours le chemin de la moindre résistance.
1: Ouais.
0: Quelle sagesse.
1: Non, c'est parce qu'avec l'âge, je me suis rendu compte qu'il fallait jamais forcer les choses, les gens, les situations, les sentiments, encore moins. Parce qu'on se plante tout le temps.
0: Oui.
1: Donc, quand on veut forcer, ou alors pour faire plaisir, ou alors pour pas faire de la peine, enfin, il y a toujours une excuse. Et finalement, moi souvent, enfin maintenant, aujourd'hui, je suis soignée depuis longtemps. À la cinquantaine, je pense que j'ai vraiment fait une vraie bascule. Quand on a 50 ans, donc on se dit, voilà, on a besoin de changer.
0: Ouais.
1: De plein de choses en soi. Et puis ça passe par là aussi, arrêter de perdre son temps, son énergie, et puis de croire être dans l'illusion. Voilà, ça c'est quelque chose que j'ai terminé à la mort de mes parents. Au décès de mes parents, je me suis dit, j'ai été longtemps dans l'illusion. Très longtemps. Et parce que je me racontais des histoires, j'adorais les histoires à l'eau de rose, les contes de fées. Moi, je crois en tout, aux cloches de Pâques, à la cloche de Pâques. Mais oui. Non, mais moi, je crois en tout et au magicien d'Oz et voilà. Et qu'à un moment donné, je pense qu'il faut. Il faut mettre l'église
0: au milieu du village.

0: écouter au fur et à mesure. Et c'est vrai que dès la sortie de ce disque, toi, tu as eu envie de dire que tu le partageais, notamment avec André Manoukian, donc, qui était aussi ton compagnon à l'époque. Tu
1: bien
0: le
1: sûr,
0: racontes.
1: Et Philippe Viennet, oui.
0: Dans le livre, voilà.
1: Mais on était une équipe ailleurs.
0: Une équipe.
1: On n'a jamais parlé de cette équipe-là, d'ailleurs. Et c'est
0: oui.
1: pour ça que je l'ai fait dans le
0: dans
1: livre.
0: Dans le livre.
1: Mais oui, parce que Rêve Orange, on dit Liane Folie, c'est André Manoukian. Non, c'est pas André Manoukian seul.
0: Ouais.
1: C'est André Manoukian, entouré de super musiciens qui travaillaient au studio, Jean-Yves Cassès, Christophe Butin. C'est aussi un super producteur. Rêve Orange, c'est un producteur anglais qui a fait ce disque,
0: ouais.
1: qui venait de faire l'album magnifique avec Tina Turner à Londres. Et que c'est lui qui a mis cette patte jazzy. Au fur et à mesure qu'on vient d'entendre, eh bien, on entend des arrangements d'Éric Serra, qui à l'époque vient de faire un
0: le
1: carton avec
0: bleu.
1: Le Grand Bleu.
0: Ouais.
1: Enfin voilà, c'est toujours...
0: C'est
1: et on nous a enfermés dans un espèce de truc, le couple, voilà, c'est
0: oui.
1: et Pygmalion, alors que c'est pas du tout... Jamais il a été Pygmalion, puisque c'est moi-même qui ai trouvé les rendez-vous dans les maisons disques. J'ai toujours
0: ah
1: fait
0: oui,
1: la locomotive.
0: Ça, c'est un passage génial, hein, ouais. vraiment, où tu dis au téléphone, ouais. je suis Madame Folie, j'ai rendez-vous, et en fait,
1: Madame
0: on t'a,
1: Folie,
0: on
1: attends,
0: t'a pris pour une autre
1: ans.
0: Folie.
1: Oui.
0: Qui, elle,
1: oui.
0: était pour le coup...
1: journaliste.
0: Journaliste, et donc les mecs de la maison de disques ont dit « Oui, oui, bien sûr, venez
1: ouais. ».
0: Et voilà, il y a plein de scènes comme
1: quiproquo
0: ça.
1: Quiproquo sur un homonyme. Enfin,
0: ah ouais, c'est super.
1: Ça, c'est le hasard.
0: Ah
1: tu
0: oui,
1: vois,
0: c'est
1: ça, c'est le, dans la vie, c'est, ça, c'était un petit miracle. Ouais.
0: C'est le hasard, c'est le destin, tu crois au destin.
1: Oui.
0: Oui.
1: Ah bah oui.
0: Oui, parce que tu racontes que l'obstétricien a dit que t'allais devenir chanteuse. Donc tu crois
1: alors,
0: un petit peu.
1: Oui, mais si tu veux, tout n'est pas écrit. Ça, je ne crois pas ça.
0: D'accord.
1: Je crois qu'on peut tout écrire soi-même, qu'on peut même recommencer les histoires, écrire
0: ouais.
1: son scénario, mais qu'on est, tu vois, je pense qu'on est...
0: Oui, c'est pas la tragédie grecque où tout est joué d'avance.
1: Ah non, non. Oh, bah heureusement, non. sinon ça serait d'une tristesse et d'une ouais. injustice totale, déjà qu'on est dans un monde assez injuste. Donc non, non, là c'est vraiment que qu'on crée soi-même son propre bonheur, son propre malheur, finalement. Moi je pense que les choix dans la vie sont importants.
0: Ouais.
1: Et comme je le dis, le seul moteur que j'ai réellement, c'est l'envie.
0: Ouais.
1: L'envie, c'est ça qui mène le monde. Hein. Donc, l'envie, c'est quand on a envie, bah, tout est possible et c'est merveilleux. Alors après, évidemment que c'est difficile de partir d'un orchestre de bal
0: et de se lancer
1: à Lyon, Perrache, ouais. fille de droguiste et tout d'un coup faire une carrière, etc. Mais on passe par des étapes complètement différentes et à chaque fois, chaque décennie en tout cas, bah, on avance aussi, on évolue, on s'améliore. Et on a d'autres projets. Moi, j'ai toujours des projets. Et on a tendance, en France, d'ailleurs, c'est, bon, tu le sais très bien, en étant femme animatrice, que ça y est, la vie s'arrête. À 50 ans, ça s'arrête. Hein.
0: Faut que je me grouille. C'est bientôt.
1: Non, mais on a l'impression oui. de ça. Moi, je l'ai ressenti terriblement. J'en parle dans mon livre de ça.
0: Bah oui, mais tu parles du patriarcat, tu parles du sexisme. Et
1: oui.
0: c'est vrai que pour une certaine partie de la société, mmh. À partir du moment où tu peux plus faire d'enfant, tu sers plus à rien.
1: Alors, je sais pas si ça vient de là. Oui, par rapport à la ménopause, oui,
0: ah bah
1: je pense.
0: Ouais, je pense quand même, il y a un truc, on devient un peu invisible.
1: Oui, alors moi, imagine, c'est encore plus difficile, j'ai pas eu d'enfant.
0: Tu n'as pas fait d'enfant. Ouais, ouais.
1: Non. Donc, ce que je veux dire, c'est que non, moi je pense, alors dans d'autres pays, en Asie, aux États-Unis d'ailleurs, au Canada, etc., on voit des femmes de 70, de 75 ans qui présentent des émissions à la télé, qui font tout ça. Le théâtre en ouais. Chine, au Japon, des actrices qui ont 80 ans, qui sont sur scène. Donc, enfin, et dans notre pays, bah, c'est moins, c'est vrai, que c'est moins commun et qu'on range un peu trop ouais. rapidement dans le milieu artistique, en tout cas les femmes et les ouais. hommes aussi d'ailleurs. Hein.
0: Mais en tout cas, il y a de beaux moments là-dessus, sur ce thème-là, dans ton livre, sur ton militantisme qui est pourtant apolitique, sur ton engagement,
1: oui.
0: Sur les droits des femmes. Oui, la ménopause, les règles aussi, tes premières règles, t'expliques,
1: oui,
0: voilà, mais tu vis ça, mais c'est un cataclysme.
1: Oui.
0: Le désir féminin aussi, le désir qui change, enfin, tout ça, effectivement, il fallait que ça soit toi qui l'écrive.
1: Ah bah oui, et puis de toute façon, moi j'ai pris le confinement, ça a été quand même, tout le monde s'est arrêté dans le milieu du spectacle, et moi je me disais, ça se trouve, on recommencera pas, mais quand on se retrouve ouais. au tout début, on se dit waouh, qu'est-ce qui se passe.
0: T'as cru ça, toi?
1: Oui, le monde s'est arrêté, et donc tout d'un coup on se dit waouh, comment on va faire. Alors moi c'était pas un problème, enfin je veux dire, je l'aurais bien pris aussi, hein, c'était pas, mais de vivre comme ça chaque jour, d'avoir l'habitude d'avoir une vie à 100 l'heure, à 1000 à l'heure, de voir des gens, de ça, et tout d'un coup le truc s'arrête, quoi. Et là, je l'ai bien vécu.
0: Ouais.
1: Parce que j'ai recommencé, je le raconte d'ailleurs, ce confinement, à retrouver des plaisirs simples, plein de choses que j'avais oubliées, qui était, enfin, que j'avais pas le temps de faire, et j'ai trouvé ça formidable, dont commencer l'écriture de mon livre.
0: Exactement. Voilà. Il s'appelle La Droguerie du Sourire. Il y a plein d'anecdotes. Oui. Parce qu'à partir du moment, évidemment, où ta carrière a démarré, t'as croisé tout un tas de gens absolument fascinants. Il y a des rencontres folles et il y a des rockstars. Vous croiserez.
1: Ça, c'est vrai.
0: Mick Jagger en jogging et David Bowie au marché.
1: Oui, c'est vrai. Marché nocturne. Alors, j'ai revu ensuite David Bowie. Je l'ai pas écrit dans le livre.
0: Bah, c'est quoi la suite?
1: Deux fois, je l'ai revu. La première fois,
0: Le croises au marché, c'est drôle.
1: Le marché de nuit, le marché de Montmartre.
0: Oui, de Montmartre. Mais pardon, voilà. C'est chic. Oui, c'était pas au Lidl.
1: Je veux dire, c'est pas le marché, voilà. Alors, d'abord, il y avait le jour où j'ai signé Besoin de toi, le premier 45 tours. Il y a une petite fête au 5e étage de chez Sony. Et on me dit, c'est les Rolling Stones qui sortent leur nouvel album. Donc, on m'a carrément présenté en disant, voilà, c'est une jeune Sony signature. Voilà. Et il était magnifique et très, très gentil, Mick Jagger. Donc, et après, j'ai vu en concert aussi. Ben oui. Moi, j'ai vu des tonnes de concerts. J'ai vu tout le monde sur scène. Même Michael Jackson, je l'ai vu deux fois en concert. Et donc, en fait, et puis en ce qui concerne Bowie, je l'ai revu sur ce qui s'appelle l'île des milliardaires, où il habitait, ça s'appelle l'île des milliardaires, je crois.
0: C'est à Moustique.
1: L'île Moustique, merci. Ouais. Et là, je suis sur la plage et je vois seule personne sur la plage. J'allais me reposer dans un lieu où on dit, bon là, on aura la paix. Et arrive de loin un couple comme ça, et je les vois avancer petit à petit, et plus avant, je dis waouh, le mec, il est blond, il était habillé en blanc, je m'en rappelle toute ma vie, et assise une black magnifique, et je dis putain, c'est David Bowie
0: et Iman,
1: et j'ai dit deux fois je rencontre ce mec là il y a un truc, quoi. Ouais. Et donc il s'était approché comme ça, hello, il m'avait parlé, genre, ça va bien, vous êtes je lui ai dit oui, je suis française. Ah oui, alors qu'est-ce que vous faites dans la vie? Rien. Il vaut mieux.
0: Alors, si vous avez envie de gratter dans les souvenirs de Liane Folie pour trouver des méchancetés sur son ex André Manoukian, vous allez être déçu. J'ai cherché moi-même, connaissant bien Dédé, je me suis dit, est-ce qu'il y a il y a une picounette où à un moment tu dis, donc une fois que vous êtes séparés et que du coup tu travailles avec d'autres gens, tu dis c'était des gens qui étaient très agréables avec moi en studio, ça m'a changé.
1: Oui, dans ce genre-là, oui.
0: Voilà, mais donc ça reste vraiment très calme. Tu règles pas tes comptes, bien au contraire.
1: Non.
0: Tu dis que même à un moment, t'as voulu que cette brouille qui fait que deux personnes qui ont été amoureuses puis qui le sont plus, qui sont séparées, sont vaguement fâchées. Toi, tu voulais que la fâcherie elle s'arrête, et t'as activement travaillé pour vous rabibocher.
1: Alors en fait, c'est très simple. Nous avons ensemble réalisé trop de belles choses pour que ça finisse en eau de boudin et que tout d'un coup, et c'est le public aussi. On a le respect, c'est ce que je lui ai dit. Il faut avoir le respect du public. Ils ont aimé notre travail ensemble. Il y a trois albums magnifiques qui existent, qu'on a fait ensemble. Et eux,
0: c'est
1: ils
0: vos
1: ont
0: trois
1: envie.
0: Gosses.
1: Voilà, c'est nos trois enfants. Bah ouais. Et il faut que, qu'ils soient. Donc personnellement, c'est moi qui ai fait le premier pas, parce qu'il est vrai que j'ai été un peu rangée comme ça dans la vie d'André. Oui, en décembre dernier, je l'ai vu dans une émission de télé, La Boîte à Secrets, où on parle des gens. Et il faut le faire quand même, ça c'est énorme. Bravo à la production, formidable, pour mettre 10 ans de vie avec Liane Folie, trois albums comme ça et ne pas en parler.
0: C'est-à-dire, nul.
1: Moi j'ai trouvé ça un peu parce que je l'ai vu cette émission et je me suis dit
0: ça t'a fait de la peine ou pas?
1: Non, j'en suis plus là, hein, non. Ouais. Non, le métier me fait plus de peine du tout. Au contraire, ça me fait rire. Je me suis dit, mais bravo, quoi. Comment les mecs, ils peuvent passer à côté, qui a été le plus grand succès de sa vie. Il n'a plus jamais eu un tel succès avec une chanteuse. Non. Donc c'est pour ça, pour toutes ces choses-là. Et donc, il y a un an, le jour de son anniversaire d'ailleurs, mais il est très heureux, ça se passe bien. On a encore passé une journée ensemble la semaine dernière. Il est très heureux qu'on se revoie. On a des bons liens. Et puis peut-être, va savoir, comme dit ma très belle chanson, peut-être qu'un jour nous collaborerons ensemble.
0: Mais je vous le souhaite.
1: Si sa femme est d'accord.
0: Ah oui, c'est ça. Attention, hein, on va pas semer la zizanie. C'est un bonheur de t'entendre, Liane.
1: Beaucoup.
0: C'est un bonheur de te lire La Droguerie du Sourire, donc aux éditions Stock.
1: Oui.
0: Et moi, je trouve que c'est un film. Tu fais ce
1: oui,
0: que tu
1: vrai.
0: Veux de cette remarque.
1: Mais quelque part, voilà, on va dire que c'est dans le
0: voilà
1: dans l'atmosphère.
0: J'en ferais même deux si j'avais un budget illimité à l'eau Hollywood, parce que je ferais le film de la rencontre de tes parents, etc. En Algérie, leur arrivée en France et tout, et puis ensuite, deuxième partie, ta vie à toi.
1: Tu veux dire un biopic télévisuel,
0: ouais.
1: Une fiction.
0: Ouais, ça serait bien, non ?
1: Ça serait pas mal. Ou alors bien. Un grand film, ouais, ça dépend. Film.
0: Bon, ben, on se revoit pour ça, Liane.
1: Mais absolument.
0: Merci beaucoup d'être
1: merci beaucoup, Émilie. C'était un bonheur pour moi d'être avec toi ce soir, et j'embrasse tous les auditeurs, évidemment.
0: Merci. Merci, Liane. À bientôt.
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0: Un artiste atypique et polymorphe. Aussi à l'aise dans un concert de rap que sur le plateau de Danse avec les Stars et The Voice.
4: Ami, quand tu danses comme ça.
0: Il est aussi très à l'aise dans mes playlists, croyez-moi. Il vient de sortir Taïk son deuxième album Joya. Il est le seul artiste en France à pouvoir sur un même disque inviter Lara Fabian et Aya Nakamura. Il chante, il danse, il brille à la télé. Il collectionne les disques d'or et de platine. Taïk est la définition du mot inclassable. Et vous allez adorer le rencontrer. Il est ce soir pour la première fois dans Décibel.
5: Salut.
0: Bienvenue dans Décibel. On est
5: merci.
0: Super content de vous accueillir.
5: Super content d'être là.
0: Alors, vous avez cartonné avec votre premier album en 2020, Fleur froide, disque de diamant, ça veut dire plus de 500 000 exemplaires vendus.

0: petit move de danse.
1: Ah, tu gères.
0: Que le haut du corps. Hein.
1: Tu gères. Ça suffit les épaules, c'est bon.
0: L'année suivante, en 2021, vous remportez Danse avec les stars, avec Faux Voto. Et puis en 2024, un album en commun avec Dadju. Il s'appelle Héritage. Et là encore, magnifique disque de platine, plus de 100 000 exemplaires vendus. Des concerts à Bercy ou encore à Paris, La Défense, Arena. Et puis cette année, Taïk, c'est aussi une grosse année télé avec The Voice. Vous êtes dans le jury aux côtés de Florent Pagny, Lara Fabian et Amel Bent. Ouais. Première question, ça va ? Bonne année 2026.
1: Franchement, elle est belle, elle commence bien. Enfin, ouais. Elle est dans une belle, dans un beau milieu. On est content, on reste focus et on veut encore plein d'autres belles choses.
0: Ouais, la détermination, ouais. Le focus, ouais. La concentration. Ça, je pense que c'est vraiment un mot-clé important quand on parle de votre parcours. Vous êtes né à Marseille en 1996.
1: Ouais.
0: Donc, c'est la même année que Kenji, Oshi et Oli de Big Flo.
1: Ouais, c'est vrai. Oli, je savais. Ouais. Kenji, je savais. Ouais.
0: Bon cru, non, franchement.
1: Pas mal.
0: Vous êtes arrivé à Paris à 16 ans, tout seul en pension, pour faire de la musique
1: non,
0: ou pas
1: du
0: forcément
1: tout. Ah non, pas du tout, pour essayer justement de me réinsercer un peu, parce que je m'étais fait virer moi de mon lycée.
0: Aïe.
1: Pas parce que j'étais un mauvais garçon, mais parce que je dansais à l'époque et du coup je séchais énormément les cours. J'étais danseur, donc répétition, concert, on avait déjà des prestations et tout, et l'école c'était vraiment tertiaire pour moi.
0: Ouais, c'était pas la priorité.
1: C'était pas la priorité.
0: Le focus, en fait, le fameux.
1: Exactement. Ouais. J'étais focus mais sur autre chose. Et je me suis fait virer de mon lycée à quelques semaines de la rentrée, donc impossible de trouver un autre bahut à Marseille qui fasse encore des inscriptions. Donc ma mère a fait des pieds et des mains et elle m'a trouvé un bahut à Paris. Et je suis parti à Paris.
0: Et alors finalement, c'est la fameuse expression, c'est un mal pour un bien.
1: Un mal pour un bien m'a sauvé la vie.
0: Ah, parce que donc, à Paris, tout seul, à 16 ans,
1: ouais.
0: Et au lieu de faire des conneries, vous trouvez votre voix.
1: Je trouve ma voix, ouais. On se fait, dès le premier jour, on arrive à l'internat, il y a une visite groupée. On est, une trentaine de petits jeunes qui visitons l'internat pour la première fois. Et on passe de salle en salle, salle de sport, truc, machin, baby-foot, patati patata, salle de cinéma et tout. Et après, ils nous amènent au studio, et là, moi, c'est une révélation.
0: Un studio de musique, hein.
1: Ouais. C'était juste incroyable à mes yeux. Je suis rentré dans une espèce de transe où j'avais plus personne autour de moi, et je crois que même la visite, je l'ai pas continué, moi. Moi, je suis resté, je crois, dans le studio, en disant aux autres, finissez, moi, je veux discuter avec ce monsieur qui s'appelait Vince Marshall, et qui est pareil, aussi un des gars qui a sauvé ma vie.
0: Un ingé son.
1: Ouais, un ingé son beatmaker, ouais. Producteur, ouais. Et je voulais juste le regarder travailler. J'aimais le voir travailler sur son piano. Il était pianiste aussi, tu vois, compositeur.
0: Ouais.
1: Et je m'asseyais pendant, je pense, 3-4 mois. Je m'asseyais juste dès que j'avais 30 minutes de pause, une heure de trou ou quoi. Ou même à la fin des cours, puisque je dormais sur place, moi, à l'internat. Avant de rentrer, je passais le voir et je restais 1 heure, 2 heures avec lui, je le regardais.
0: C'est dingue. Ouais. Ça donne envie de se poser des questions sur le destin ou sur, je sais pas, la prédestination. En fait, il y a les cellules de votre corps,
1: ouais.
0: Quand vous êtes rentré dans le studio, elles vous ont dit,
1: ouais.
0: T'es chez toi.
1: Exactement. Qui sont dit,
0: c'est
1: t'es
0: fou.
1: Chez toi.
0: C'est
1: fou. Ouais, c'est ça. Et je me sentais pas mieux ailleurs que là-bas.
0: Alors, il y a une année.

0: pas passé les qualifs entre guillemets.
1: Et vous êtes allé au théâtre hein,
0: quand Je suis allé au théâtre quand même, c'est la manche d'après, donc ça va, c'est cool. Et malgré ça, j'ai continué. Pas une seule seconde, je me suis dit que ça m'abattrait, tu vois.
1: 2017, c'est aussi l'année où vous sortez vos premiers sons, notamment Baby Motion. Encore une fois, les enfants, notez bien, 5 ans auparavant, il n'était jamais rentré dans un studio. C'est fou quand même. Non, mais c'est génial. Et puis, c'est l'année aussi où vous décrochez un prix assez dingue que peut-être vous n'attendiez pas. C'est la publicité la plus vue sur YouTube en 2017. C'est une pub que vous n'avez pas oubliée, évidemment, les amis.
0: Il faut pas.
1: Les Babybels se parlent entre eux.
0: Quand même.
1: Et Taïk, c'est genre le plus beau des Babybels.
2: Hey, vous êtes pas un paramouli de la coque, les gars? C'est moi, Mini Roulé.
1: Voilà. Et c'est une des premières fois que vous gagnez des sous.
0: Ouais, c'est vraiment.
1: En chantant, n'empêche.
0: Exactement, en faisant ce que j'aime. Bon, à l'époque, c'est pas de la musique, mais c'est déjà ça. Je suis en studio, j'ai un casque et j'entends ma voix et rien que ça, ça me fait plaisir. Et ouais, je prends une petite somme ridicule à l'époque.
1: Mais n'empêche,
0: je vis quand même j'arrive quand même à gagner ma petite vie avec ça. À m'acheter une petite paire de baskets ou deux. Et c'est déjà ça. Et en fait, le truc, c'est que je me suis dit, OK, je peux déjà commencer à gagner un peu de sous avec ce que j'aime faire.
1: Ouais.
0: Et ça aussi, pareil, ça a été un moteur de persévérance, j'ai envie de dire.
1: Et alors, le Taïk d'aujourd'hui, celui qui remplit les immenses salles de concert, celui qui va même aller jouer en Angleterre, aux Pays-Bas, en Allemagne, dans pas très longtemps, et les disques de diamant et de platine, et ce deuxième album, Joya, ce Taïk-là d'aujourd'hui, s'il pouvait aller taper sur l'épaule du Taïk en studio qui fait mini roulé, qu'est-ce que vous lui diriez?
0: Lâche rien, gamin. Lâche rien et entoure-toi bien. Non, fais ce que t'as fait. Tous tes échecs et toutes tes réussites ont fait ce que t'es aujourd'hui, donc lâche rien. Et je pense qu'il aurait rien de spécial à lui dire, puisque celui d'avant déjà aurait dit à celui actuel, t'inquiète pas, je gère. J'ai toujours été très très très confiant et prétentieux même sur le fait que ça va marcher, les gars. Je me donne pas d'autres plans. Faire confiance au plan A et surtout pas envisager un plan B, c'est tout miser sur le A.
1: Ah oui, c'est
0: donc,
1: ça.
0: Donc je préfère ça, je préférais vraiment me mettre à 200% sur le A sans me dire au cas où si ça marche pas, je ferais peut-être autre chose.
1: Faut que ça marche.
0: Faut que ça marche, tu vois.
1: Et ça marche.
0: Et ça a marchouillé.
1: Marchouillé, come on. On va écouter un premier extrait de ce nouvel album, Joya, puis après on se plongera dedans, parce que Joya, alors oui, vous êtes tous bilingues à la maison, vous dites, oh c'est bon, on sait, ça veut dire joie. Ça ne veut pas dire que ça.
0: Non,
1: vous allez apprendre plein de trucs. C'est un duo avec Lara Fabian qui s'appelle Je te pardonne. Et alors Lara, elle est comme ça, c'est comme Beetlejuice, on dit 3 fois son nom, elle apparaît.
0: Elle apparaît.
1: Lara.
3: Salut mon Taïk, c'est Taïk. Je voulais te laisser ce petit message pour te dire à quel point j'ai eu de la joie et à quel point ça a été sucré, salé, épicé et franchement magique d'être à tes côtés sur ce fauteuil rouge que tu as rendu unique et vibrant. Ton arrivée a créé de véritables secousses et je crois qu'on a tous été bouleversés positivement par ta présence. Je te souhaite le meilleur à chaque étape. Tu es grand, inspirant, puissant, magnifiquement talentueux et ça a été une vraie joie et un vrai privilège de chanter à tes côtés dans cette chanson qu'on a écrite et qu'on a fait briller partout. Je t'embrasse et je t'adore.
1: Wow.
0: Incroyable. Elle est si belle quand elle parle, elle est si belle quand elle, dans tout ce qu'elle fait, c'est si poétique. Quel respect, c'est fou, ça c'est un truc qui peut vraiment me toucher plus que n'importe quelle salle remplie, c'est de vraiment de susciter le respect de légende comme ça. Et je sais que ces mots, elle les pense, que elle a reçu aucun virement pour faire ce message vocal.
1: Ah non, nous, elle nous a envoyé balader. Je vais vous raconter la coulisse du truc, hein, Taïk. J'ai envoyé un email à 15h02.
0: Ouais.
1: À 15h08, j'avais le message dans ma boîte mail. Elle vous adore.
0: Ah, on s'adore vraiment beaucoup. C'était un vrai coup de foudre, mais comme elle le dit, ça a été sucré salé. C'est parce que moi, j'ai une énergie qui est pas forcément celle qu'elle connaît à la base. Je viens avec cette énergie-là dans l'émission.
1: Donc The Voice,
0: qu'on a fait ensemble. Et on cherche nos points de calibrage, on se calibre. Et il y a des endroits où ça s'effrite et tout, et on le voit dans l'émission.
1: Ouais.
0: Et en fait, ça a été vraiment comme un premier meilleur ami avec qui tu commences par une bagarre, en fait. Vous commencez par vous chamailler, ça finit par être ton âme sœur, ton ami de toujours. Et c'est un peu ça. Avec Lara, et ouais, elle est exceptionnelle. Ces mots me touchent réellement et venant d'une légende vivante comme elle, c'est fou à 30 ans de

0: recevoir des éloges pareils d'elle. Donc vraiment merci. Et merci à elle de m'avoir fait cet honneur surtout.
1: Parce de chanter ensemble, de chanter aussi, avec moi, je te pardonne.
0: Ça. Ah oui, ouais. Ça n'a même pas été une négociation, c'est elle l'a fait direct. Elle est venue jusqu'à chez moi. Tu vois, je te cache pas que j'étais à deux doigts de prendre une photo discrètement de l'arrache chez moi dans mon salon, histoire que mes enfants sachent que je suis pas n'importe qui. Mais je te jure, c'était non, quel respect. Quel respect, c'est une vraie queen, c'est ça que j'appelle une vraie reine, une vraie queen, c'est de se mettre des fois un peu au niveau d'un jeune comme moi, artiste, qui a encore plein de choses à prouver, et de lui dire, ben, t'es inspirante et c'était une vraie joie d'être à tes côtés. Rien que ça, c'est bon. Je peux

0: Oh là là. Oh là là là là. Non, mais je sais, vous êtes dans un état pas possible à la maison, moi aussi. Alors, Gioia. Gioia, ça fait penser au mot joy, à la joie. Mm-hmm. Ce qui, déjà, avant même d'aller plus loin que ça, en 2026, dans une société qui est justement pas pleine de joie, c'est déjà un parti pris intéressant de dire je vais du côté de la joie, je vais du côté de la lumière.
1: Bien sûr, et surtout avec le message qu'il y a derrière, c'est que Gioia, c'est quand même un message venant d'un esclave, du dernier esclave, donc qui a subi quand même et vécu peut-être l'une des pires horreurs du monde et qui, malgré ça, en tire une revanche intérieure de joie, quoi. De dire que malgré tout ce qu'on m'a fait subir, j'ai gardé cette joie et ça, on peut pas y toucher.
0: Ça me fait penser à l'époux d'une des victimes des attentats du Bataclan, qui avait écrit un très beau texte qui disait « Vous n'aurez pas ma joie. »
1: Ouais, vous n'aurez pas ma tristesse, vous voulez dire.
0: Vous prendrez pas ma joie.
1: Vous ne prendrez pas ma joie.
0: Vous ne volerez pas ma joie.
1: Vous ne prendrez pas ma joie. Je me rappelle.
0: Et en fait, c'est... on va écouter. Ouais. On va écouter votre voix. Donc, c'est le prologue. On est le 2 mai 1826, c'est sur l'album. Ah, je vous ai dit, on voyage même dans le temps. Et donc, on est avec ce personnage qui s'appelle Gioia, alors qui est un personnage fictif, mais qui forcément
1: existe. Il relate une vérité.
0: Voilà, c'est le dernier esclave américain.
2: Je m'appelle Gioia et j'ai fêté mes 43 ans le 2 mai 1826. J'ai vu ma femme mourir sous mes yeux et mes filles ont été déportées dans une autre plantation il y a 3 ans. Souffrir. Ils ont arraché mon cœur à plusieurs reprises et ils m'ont tout pris. Mais ils n'ont jamais ébranlé une seule seconde ma foi. Je m'adresse au nouveau monde. J'ai rampé jusqu'à ce que mes genoux saignent pour que vous puissiez marcher la tête haute aujourd'hui. Et j'ai pleuré chacune des larmes de mon corps pour vous voir rire aux éclats un jour. Alors priez, mes fils, régnez sur ce monde, mes filles, et ne perdez jamais, au grand jamais, ce trésor que Dieu a mis dans nos cœurs, la joie.
0: L'éloge de la joie par Gioia. L'album, il est...
1: Je suis très fier d'avoir fait cet album, quand même, quand je t'entends parler comme ça.
0: Ouais.
1: Je sens que c'est sincère en plus venant de toi.
0: Oui, vraiment, parce que c'est épatant de se dire, il va prendre le temps
1: d'aller là-bas,
0: d'aller dans cette histoire-là, raconter, faire des pauses dans l'album. J'ai envie de comprendre comment c'est né tout ça.
1: C'est né d'une année 2024 où je perds un frère. Je perds mon frère de toujours, mon frère d'armes, qui décède noyé catastrophiquement comme ça un été le 3 août 2024. Et lui, il me parlait souvent de ma musique. Il fonctionnait aux émotions beaucoup et il aimait cette musique émotionnelle que je mettais. Le Taïk Hit, le Taïk tout droit, le temps n'y pense plus. Ça lui faisait rien, tu vois. Et il me disait, moi j'aime quand tu m'emmènes dans des histoires, j'aime quand tu fais comme quand on était petit et que tu t'inventes des trucs de ch'tarbé, des trucs et qu'on s'y prête. Et il me parlait de ça à chaque fois et quand il s'en va, malheureusement, moi je comprends plus rien à la vie. Pendant un long moment, j'ai plus envie de rien parce que ce rapport à la mort, il a toujours été assez intense chez moi et perdre un frère comme ça que je n'aurais jamais imaginé. Il n'était pas malade. C'est pas comme si c'était un long combat où on a pu peut-être éventualiser le fait.
0: Se faire à l'idée
1: que peut-être il partirait. C'est du jour au lendemain. La veille, on devait faire un barbecue.
0: Très violent.
1: Très violent. Donc c'est un truc dont tu t'y remets jamais, je pense. Et donc, j'ai plus envie de rien. J'ai plus envie de musique. J'ai plus envie de chanter. J'ai plus envie de public. J'ai plus envie qu'on parle dans la rue. J'ai plus envie qu'on crie mon nom. J'ai plus envie de rien. J'ai plus envie de chanter. Et des fois, quand tu sais plus trop où tu vas, quand t'as plus envie de rien, faut des fois revenir de là où tu viens. Et j'ai passé quelques temps au Cameroun. En fait, j'ai passé un petit moment au Cameroun chez moi parce que je m'étais arrêté, donc j'ai arrêté un peu de faire de la musique pendant 8 mois. Et pendant ce temps-là, j'étais au Cameroun pendant un temps. Et c'est là-bas où on m'a raconté cette histoire, en fait, de ce Gioia, tu vois, dans un village. Tu vois.
0: Ouais.
1: On m'a raconté l'histoire de ce Gioia et ça m'a bouleversé de se dire que même lui et même eux à cette époque-là, qui ont vécu des choses horrible, bien pire que la mort, j'ai envie de te dire, ils ont décidé de quand même garder leur joie. Et je me suis senti tout nul, tout con, à me dire, en fait, toi, avec ta douleur qui est immense aussi, comment tu veux t'arrêter là? T'as 29 ans, tu veux t'arrêter, tu sais plus où aller, comment ça? Non, ça n'existe pas. Mais je voulais pas revenir avec un album comme ça. Et en plus, ce qu'il y a de fou, c'est qu'après Fleur Froide et après Héritage, je savais plus trop qu'est-ce que je voulais raconter. Héritage, c'était beau, c'était un album événement, c'était avec Dadju, donc c'était, on n'avait pas besoin d'en faire trop. Juste lui et moi sur scène, c'était déjà fort. Mais là, revenir solo, j'avais pas envie de revenir en lover, en crooner encore, qui raconte des histoires d'amour et tout. Bien sûr que je le ferai toujours, mais il y a quoi derrière? Et puis après, j'ai eu mes deux gosses aussi, j'ai eu deux garçons. Et ça aussi, je me disais, qu'est-ce que t'as envie que tes enfants disent si demain, toi aussi, subitement, tu t'en vas? Qu'est-ce que t'as envie que ton public se dise si subitement tu t'en vas? Et qu'est-ce que t'as envie de laisser comme trace
0: dans ta carrière? Mais alors ça, c'est terrible, parce que c'est pas anodin. C'est se dire, je sors un disque et possiblement, c'est la dernière trace que je laisse sur terre.
1: Ouais, de ouf. Et c'est le dernier. Ben, chaque nuit, je pense, il faudrait se dire ça. Il faudrait se dire, est-ce que j'ai bien dit à ma femme que
0: on
1: je suis désolé?
0: On ferait moins de conneries,
1: c'est vrai. Est-ce que j'ai bien dit à ma mère que je l'aime? Parce qu'il y en a plein qui se réveillent pas. Et depuis le début de l'émission jusqu'à maintenant, il y en a beaucoup qui sont pas réveillés et qui viennent de nous quitter, tu vois. Donc, je veux pas être trop morose, mais c'est une vérité, tu vois. Faut se le dire. Donc, je me suis dit, si tu racontes un nouveau truc sur un album, sois prêt à raconter quelque chose de noble. Et on s'en fout des hits, on s'en fout des chiffres. De toute façon, c'est pas un truc que tu as cultivé. Raconte quelque chose dont tu seras fier. Et quand je suis devant toi là tout de suite, franchement, je me dis que j'ai fait le meilleur choix de ma carrière parce que ça tombe quand même dans l'oreille de certaines personnes, ça tombe quand même dans des cœurs qui comprennent et qui ressentent. Et ça c'est la plus belle des choses pour moi.
0: On va parler d'amour parce qu'il y a ce concept d'Afro Love,
1: qui était la colonne vertébrale.
0: C'est ça de la musique sur le premier album et l'Afro Love est toujours là sur le deuxième. Il est pas tout seul, mais il se passe des choses.
1: Exactement.
0: Et alors je le disais, c'est dingue parce qu'il y a plein de façons d'envisager évidemment les histoires d'amour. Il y a cette chanson, la même histoire. Écoutez les amis, si vous êtes assis, allongez-vous immédiatement.

chanson extrêmement langoureuse, sexy, lascive, langoureuse. Voilà. Mais l'amour, c'est aussi fuis-moi, je te suis, suis-moi, je te fuis. Aya Nakamura.

0: les histoires d'amour compliquées, ça fait des meilleures chansons?
1: Je pense pas, je sais pas honnêtement, mais moi j'estime qu'aujourd'hui le succès aussi de mes chansons, c'est qu'elles sont vraies, qu'elles sont pas juste toutes belles, toutes roses et basées sur de l'idyllique. Je pense qu'il y a des fois où justement on va loin en fait, là tu me casses la tête et peut-être que je t'aimerai après, ça se dit pas, c'est pas gentil, mais c'est la vérité, c'est ce qu'on ressent des fois. Il y a Daevin aussi, je pense que je te spoil un peu, enfin je te
0: devance un peu. Ah oui, je vais le passer. Daevin, hein,
1: où là c'est d'une sincérité qui
0: en même temps c'est génial. Daevin, c'est marqué sur la liste des chansons, ouais, entre parenthèses, interdit aux femmes. Ouais. Qu'est-ce que j'ai fait?
1: Non, c'est
0: que je suis allé l'écouter.
1: Ok, je pensais que tu disais que c'était fait. Bah oui, je savais. C'était aussi un clin d'œil pour dire interdit, mais qu'est-ce que vous allez faire? Vous allez vous ruer dessus, forcément.
0: Évidemment.
1: Bah oui, tu vois.
0: En vrai, c'est la première que j'ai écoutée.
1: C'est vrai? C'est dingue.
0: Après, je l'ai remis dans l'ordre. Donc voilà, interdit aux femmes, mesdames.

0: Ah, il s'apprête à faire une connerie.
1: Ouais,
0: c'est comme ça.
1: C'est ça, c'est la vie.
0: David, oui, alors c'est la vie. Et à la fois, j'ai bien aimé aussi dans vos textes l'idée que les femmes sont pas forcément celles qui attendent à la maison le mari qui, un peu lassé finalement, va se taper la voisine. On a aussi des filles qui cherchent des histoires sans lendemain.

0: que celle qui n'a jamais envoyé un petit texto à son candy boy me jette la première pierre. Donc c'est complexe, en fait, c'est complexe.
1: Bah oui, c'est riche. C'est plein de choses, tu vois, justement. Oui, les femmes ne sont pas seulement là à attendre leur chéri, elles ont aussi leur entre guillemets, leur vice, leurs envies, leurs trucs. C'est pas que les hommes qui sont les méchants, et c'est pas que les hommes aussi, des fois, qui peuvent avoir des envies un peu charnelles. Et ça, je trouve que c'est le bon équilibre dans l'amour et dans mes textes. C'est que personne n'est délaissé, il y a de la musique pour tout le monde. Et je suis toutes ces choses-là aussi. J'ai vécu des histoires très langoureuses, très romantiques, et j'ai vécu des histoires sales, entre guillemets. Et je les mets en chanson, honnêtement, je suis pas là pour mentir aux gens. Et Candy Boy, ouais, ça part d'une discussion avec mes danseuses de l'époque. Et en fait, j'écoute, et tu sais, ma musique, elle vient de discussions comme ça, à la chicha, peu importe, comme ça, où on discute, et je me dis, mais en fait, c'est trop vrai. Et ça a le mérite d'exister sur une chanson, cette histoire, tu vois. Ouais. Donc voilà, ça donne joya. Et depuis que tu défiles les chansons, ça fait longtemps que j'avais pas réécouté cet album, depuis qu'il est sorti, je crois. Et je suis très très très content de ce qu'on a fait avec l'équipe. Je veux vraiment saluer tous les compositeurs et toutes les personnes qui m'ont aidé à faire cet album. On parle pas assez d'eux en interview, je pense. C'est très important de faire même une émission autour de ça, des compos, des mecs qui suivent un peu la folie des artistes, tu vois. Ouais. Quand j'arrive et que je dis à Black Do, en l'occurrence, qui a fait ce titre, je veux raconter ça, il me dit, mais t'es un malade, allez, on y va, clink, de king, de king. Tu vois, mais c'est ça, suivre un artiste comme ça, fêlé comme moi, en plus, je salue ces gars-là et je leur dis merci et merci encore et de me lâcher jamais, les gars, parce que vraiment, on a fait un album de gueule.
0: Ouais.

0: fait.
1: Vous êtes inspiré partout et je crois que c'est providentiel et qu'il faut continuer à avoir vos oreilles et vos capteurs grands ouverts et nous raconter plein de choses.
0: Je veux.
1: Je vous souhaite une belle et bonne et longue route.
0: Très gentil.
1: Merci Taïk, à bientôt.
0: Merci à vous.
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2: Et si on montait le son pour chanter le Loir-et-Cher avec Michel Delpech sur votre radio ici? Allez, on vous écoute.

0: Vous écoutez ici Michel Delpech, le Loir-et-Cher. Nous partons un petit peu plus dans l'Est maintenant avec Sébastien qui nous donne des idées de spécialités alsaciennes pour le déjeuner. Ça tombe bien, c'est l'heure. Quant à Nathalie d'ici Nord, elle explique à Valérie Damido et Eric Bastien comment elle est tombée amoureuse du Père Noël.
1: Alors Nathalie, on va parler d'amour, on va parler de ta rencontre avec Franck, oh là là. Ça s'est passé dans un endroit où on dirait pas que ça peut être une rencontre de l'amour, hein. Ça s'est passé au Center Park de Picardie.
2: Ah.
3: Oui.
1: Ah et voilà. Et oui, parce qu'elle part avec ses enfants, ma petite choupette, elle va avec ses enfants fêter Noël au Center Park, faire du toboggan, à qui mieux. Et là, tout le monde fait la fête. Et même le Père Noël fait la fête, c'est ça? Il danse, le Père Noël.
3: Au début, il était sur son fauteuil de Père Noël, et puis il y a eu à la queue leu-leu qui s'est lancée, et puis je ne l'ai pas laissé prendre le début de
1: la queue leu-leu
3: pour tout le monde, et je l'ai pris devant moi, et puis il s'est dit, mais qu'est-ce que c'est cette donzelle, et puis voilà.
1: Alors, et puis voilà.
3: C'est notre première rencontre.
1: Voilà, le lendemain, pof, il lui propose quand même de boire un verre avec le Père Noël, hein, parce que le Père Noël, il finit à 20h. Et du coup, voilà, il a séduit et la maman et les enfants. Bim, bam, boum. Tout ça sous la piscine avec les vagues.
3: Lui n'allait pas à la piscine parce qu'il travaillait.
1: Ouais.
3: Mais voilà, après son réveillon de Nouvel An à Center Park où il gérait toutes les équipes d'animation, eh bien, il est venu me rejoindre chez moi.
1: Et voilà.
2: Vous êtes en train de me dire que c'est la Mère Noël qu'on a au téléphone.
1: Exactement,
2: là.
1: Nous avons la Mère Noël.
2: Elle s'est mariée.
1: Évidemment.
2: Ah ouais, quand même.
1: Elle a épousé le Père Noël.
2: Oh,
1: ils vivent avec les lutins là-haut, dans le Nord. Et donc, ça fait 18 ans que vous êtes ensemble.
3: Oui.
1: Ça, c'est de l'amour. Et ça fait 12 ans que vous serez. Enfin, ça va faire vos 12 ans en juin, c'est ça?
3: C'est ça.
2: Mais dites-moi, Valérie, est-ce que ce serait pas temps de ressortir.

0: c'est une chanson d'un 30 avril.
1: Voilà, exactement.
0: Ben
1: voilà,
0: elle connaît, elle est avec le Père Noël.
1: Eh ben bien sûr, son mec c'est le Père Noël. Alors Nathalie, écoute bien, c'est une question qui peut te permettre de gagner 3 points de plus. C'est la question à choix multiple. Écoute bien la question et ensuite les choix. Combien de touches possède un clavier d'ordinateur standard, le clavier de base? Alors écoute bien. 71, 98, 105 environ, ou le nombre de dents de Éric Bastien. Alors, combien de touches possède un clavier d'ordinateur standard? 71, 98, environ 105. Le nombre de dents d'Éric Bastien, top chrono, 10 secondes.
2: On peut appeler un lutin si elle veut comme ami.
3: Moi, je dirais 105.
1: Et tu... Eh ben, tu fais très très bien. 105, AZERTY, QWERTY, c'est 105 touches avec des variations selon les modèles. Bravo, 3 points de plus, tu as 6.
0: C'est facile pour elle, il y a tous les cadeaux à la maison, voilà, il y a des ordinateurs partout. La femme du Père Noël quand même, cette émission est classe. Sébastien, tu as une relation cachée avec quelqu'un de connu dans le monde ou pas du tout?
4: Non,
0: pas du tout. Sébastien, il est en couple avec Élodie. Comment vous êtes rencontré avec Élodie? Enfin, si c'est pas indiscret.
4: Allez. Sur une application de rencontre.
0: Une application de rencontre, ok. Alors elle était gendarme.
4: Oui.
0: Elle est peut-être encore d'ailleurs, hein?
4: Non.
0: Non, elle est plus gendarme. Mais alors, elle habitait pas en Alsace?
4: Non, dans les Vosges.
0: Elle était dans les Vosges. Elle était où dans les Vosges? À quel endroit?
4: Épinal.
0: Ouais, donc Épinal, l'Alsace, pas très loin, mais c'est pas totalement à côté. Du coup, vous avez fait comment? Des petits allers-retours?
4: En fait, elle venait chez moi. Et le 2 mars, on s'est mis en couple.
0: Là, récemment, le 2 mars?
4: Non, ça fait 10 ans.
0: Ah, ça fait 10 ans que vous êtes ensemble, un 2 mars. Bah écoute, félicitations. Donc elle est venue s'installer en Alsace. Tu peux nous rappeler l'endroit où tu vis, pour que je ne l'écorche pas?
4: À Ibersheim.
0: Voilà, et comment on appelle les habitants, d'ailleurs?
4: Je sais pas. Et
0: pour
4: ça et moi, à mon avis.
0: D'accord. On va quand même parler un petit peu de l'Alsace et de la cuisine alsacienne, juste un instant. On a dit que tout à l'heure, tu aurais rêvé d'être cuisinier. Tu continues de faire de la cuisine. T'as quelques spécialités comme ça alsaciennes? On entend la musique d'ailleurs.
4: Choucroute, bake-off.
0: Toi, tu fais quoi?
4: Mariné.
0: Ouais.
4: De tout.
0: Je sais pas, à cette heure-ci, tu nous proposerais quoi à 13h là?
4: À 13h, une omelette.
0: Ah, une omelette alsacienne?
1: Ah, c'est bon,
0: c'est quoi la spécialité de l'omelette alsacienne? Qu'est-ce qu'elle a de particulier?
4: Avec du lard, du jambon, du lard, des champignons, oui. Une petite salade avec des petits croutons par-dessus. Un petit peu vosgien et alsacien en même temps.
0: Et un petit vin alsacien avec modération. Oui, il faut bien un peu de salade parce qu'avec du lard, il faut se donner bonne conscience. Bah écoute, ça donne envie.
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0: Pascal Obispo et Francis Cabrel, Il faudrait que pleuve l'amour, dans la playlist de votre radio ici. Valérie Damido et Eric Bastien sont à présent avec Laura d'ici Gascogne, qui a hâte que son mari parte le matin pour une raison particulière, et Mathieu d'ici Gironde, qui maîtrise la grillade et la plancha à la perfection. Il en profite pour nous donner des envies sur votre radio ici.
1: Donc Laura a un point, Mathieu a trois points, je le rappelle. Alors, on a trouvé notre petite sorcière bien-aimée de la semaine. Laura, il paraît que tu es une maniaque comme c'est pas permis.
2: Ouais, un petit peu.
1: Je lis qu'on passe l'aspirateur et tous les matins à 7h dès que Mathieu part au travail.
3: C'est tôt.
2: C'est ça, je le mets dehors presque pour faire mon ménage et puis comme ça je suis tranquille et oui, je fais le ménage dès 7h, oui.
1: Mais pourquoi tu t'imposes ça? J'aimerais comprendre. Pourquoi?
2: Comme ça, je pars l'esprit tranquille au boulot et je reviens le soir, c'est plus à faire.
1: Tu utilises quoi comme produit? Qu'est-ce que ça sent chez toi? Le citron, la lavande, qu'est-ce que c'est?
2: Ce que je trouve, je n'ai pas de goût préféré pour le ménage.
1: Pardon, excuse-moi.
2: Je prends, voilà, je change.
3: C'est passionnant tout ça.
1: Moi, j'adore.
3: Toutes ces petites pluches comme ça qui remontent dans l'aspirateur.
1: Moi, j'adore. C'est-à-dire que moi, c'est tellement pas moi que j'ai envie de mourir. Alors, écoute bien la question à choix multiples. On va parler de Michael Jackson. Alors, il y a un film là qui vient de sortir sur Michael Jackson, son biopic qui s'appelle Michael.
2: Ouais.
1: Et dans ce biopic, écoute bien la question et les propositions. Qui incarne Michael Jackson? Son cousin? Son frère? Son neveu? Éric Bastien.
3: Bien sûr.
1: Alors, qui interprète Michael dans le biopic? Son cousin, son frère, son neveu, Éric Bastien. Top chrono, 10 secondes.
2: Son neveu?
3: Je suis très bon, Moodwalk. Je suis très déçu de ta réponse.
1: Ouais, non, bien
2: son
1: sûr.
2: Son oncle, c'était.
1: Bien sûr que c'est son neveu!
2: C'est son neveu?
1: Mais oui, t'as marqué les 3 points. Il s'agit de Jafar Jackson, qui est le fils de Jermaine Jackson. Et d'ailleurs, il joue très très bien et il danse vraiment très très très bien. Ça te fait 3 points de plus, tu as 4.
3: Mathieu, pour l'instant, tu as 3 points, donc c'est bien, ça veut dire que tu es sur un sans faute. Est-ce que ça va continuer? C'est tout ce que je souhaite avec ici, Gironde. Mathieu, qui aime bien cuisiner, c'est l'heure là, 12h36. Monsieur est le roi de la plancha. T'es le roi de la grillade, toi, Mathieu.
4: Ouais, j'aime beaucoup, hein, plancha et barbecue. C'est assez festif et c'est sympa, on peut y cuisiner un petit peu de tout.
3: Eh oui, alors que je sais pas, il paraît que t'as une petite spécialité plancha, genre moule poivron. Pas mal ça.
4: Ouais, moule poivron chorizo, ouais, tout à fait.
3: C'est bien ça.
4: Et puis une bonne petite marinade, l'huile d'olive avec un peu d'ail.
3: Ouh. Et puis tu fais des plats traditionnels également, des petites daubes. Toi, t'aimes bien les plats en sauce, hein, je pense.
4: C'est vrai, les plats en sauce, plats hivernaux, effectivement. Sinon, on peut aussi faire des plats traditionnels, mais en version un peu plus sympathique aussi sur barbecue, comme le rôti de bœuf au gros sel.
3: Ok. Donc, je pense que tu aurais été un candidat idéal, puisque tu aimes le barbecue, cuisiner dehors, pour faire Koh-Lanta, par exemple.
1: Oh my God.
3: Alors, écoutez bien cette histoire. Parce que le gars, il a commencé à s'inscrire pour faire Koh-Lanta. On est d'accord, Mathieu?
4: Oui, tout à fait, oui.
3: Seulement devant ton ordinateur, qu'est-ce qui s'est passé?
4: Eh bien, au moment de télécharger les photos, les dernières photos de profil qu'il fallait, l'ordinateur a planté. Et après 1h30 remplir tout le formulaire, j'ai perdu patience et je l'ai regardé à la télé.
3: C'est-à-dire que le gars, ça l'a tellement découragé, alors qu'il faut quand même de la patience à Koh-Lanta, que t'as tout laissé tomber. T'as déjà regardé la télé. Bon, c'est demain, hein, Koh-Lanta, pour les. C'est quoi? C'est les destins, les poteries du destin. Là,
1: oh, mais alors, je ne regarde pas Koh-Lanta, moi. Ne me demande pas à moi.
3: Les reliques du destin, me dit-on.
1: Oui, les reliques de la vie. Il en restera qu'un, blablabla. Bla, bla.
3: Vous savez quoi? Mathieu aime prendre soin de lui. Oui, Mathieu.
1: Il met des
3: colandimes? Ah, il met pas des colandimes, mais prends soin de sa peau, monsieur Mathieu, hein.
4: Tout à fait, exactement. Je pourrais mettre des collants parce que je suis épilé de près, donc il n'y a pas de problème.
1: Écoute, j'ai envie de te dire, magnifique.
3: Il fait du vélo, c'est pour ça qu'il est épilé de près, c'est normal, on savait les poils. Alors, tu appliques une petite crème, c'est quoi ton petit conseil beauté du matin?
4: Oh ben, c'est lavage avec une solution neutre hein, et puis une petite crème de jour à appliquer et éventuellement également le soir avant d'aller se coucher.
3: Vous avez vu tous ces hommes qui prennent soin d'eux?
1: Bah c'est que c'est
3: plus souvent.
1: Moi j'ai saoulé mon mec mais maintenant il fait
3: ça. Mais bien sûr. Aussi
1: bah tu verras quand t'auras 70 ans que t'auras la peau toute craquelée.
3: J'ai pas attendu.
1: Il a totalement raison Mathieu de s'occuper de lui.
3: Bravo. Je mets une petite crème aussi. Je fais comme Mathieu.
1: Oui bien sûr.
3: Bah oui. Si venez à la maison vers.
1: Mais non toi tu mets des médicaments c'est pas pareil. Allez.
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0: 94.7 Oise, Zazie sur votre radio ici. Allez, parlons rencontre amoureuse maintenant avec Valérie Damidot, Éric Bastien et nos deux candidats qui ce jour-là étaient Hélène d'ici Berne-Bigorre et Thomas d'ici Loire-Océan.
1: Alors, Hélène à 3, Thomas à 2.
2: C'est très bien.
1: Alors Hélène, on va parler de la rencontre avec ton mari. Une fille. Ah là là, Hélène.
2: Elle est avec Nicolas ?
1: Non, elle n'est pas avec Nicolas.
2: Je sais pas.
1: Pas du tout. Son mari s'appelle Jérôme. Alors, la première fois qu'elle a rencontré son chéri, elle avait 17 ans parce que t'étais copine avec la sœur de ton chéri, c'est ça ?
3: C'est ça, j'étais sa copine au lycée et je l'ai rencontrée comme ça. J'étais invitée chez les parents de ma copine.
1: Et alors ?
3: Et bien alors, elle en avait marre parce qu'elle avait plein de frères. Et à chaque fois qu'elle invitait une copine, elle se prenait un frère. Et comme moi, j'ai été invitée, ben j'ai aussi craqué sur un de ses frères.
1: Et voilà. Et voilà. Et du coup, il était un petit peu plus âgé que toi. Bon, enfin bon, il avait 25 ans, oui. Ça fait pas de mal. Mais c'est que 2 ans plus tard que vous vous êtes mis ensemble.
3: Oui. On a attendu un peu et ça s'est fait plus tard.
1: Bon, évidemment, ta copine a fait la gueule, mais bon, ça fait quand même 20 ans que vous êtes ensemble.
3: C'est ça.
1: Bon, c'est ça. T'es toujours copine avec ta belle-sœur quand même?
3: Oui, toujours.
1: Après, elle n'a plus jamais ramené de copine. Elle voulait pas qu'on prenne ben son non. frère. Bon, vous êtes ensemble depuis 20 ans, mariés depuis 8 ans. Ça fera 8 ans en octobre. Oui. C'est le noce de coquelicot.
3: Oh, mais parfait.
1: Et c'est mignon le coquelicot. Voilà.
3: Oui, c'est mignon.

0: C'est les modems. Et voilà, c'est quand on avait des messageries caramel. Alors, qui a inventé Internet ? Bill Gates, Steve Jobs, Tim Berners-Lee ou Eric Bastien ?
1: Oui, oui.
0: Allez, qui a inventé Internet ? Bill Gates, Steve Jobs, Tim Berners-Lee, Eric Bastien, top chrono, 10 secondes.
2: J'irai Tim Berners-Lee.
0: Tadam. C'est une bonne réponse. Oui, Tim Berners-Lee, c'est un scientifique. Il a créé en 1989 le World Wide Web près de Genève, d'où les 3 W à chaque fois, pour faciliter le partage d'informations. Et sans lui, bon, il y avait un peu d'Internet, mais sans lui, il n'y aurait pas eu de site, pas de clic. Et surtout pas de vidéo de petit chat. Voilà, tu as 3 points de plus, ça te fait 6.
1: J'aurais bien voulu, moi, inventer Internet. Je serais milliardaire, vous vous rendez compte.
0: Oh là là là.
1: Ah oui, bah forcément, le gars qui a inventé, là, le gars, là, est... la belle vie. Bon, notre ami Thomas. À 2 points, Thomas, on n'a pas encore joué le quiz à 3 points, donc on va voir comment ça va se passer. Je rappelle que t'habites à Noailles, c'est en Vendée, dans un petit village. Vous êtes 40 avec Coralie, ta femme, et tes 2 enfants. Alors parlons un petit peu de cette rencontre avec Coralie, parce que c'est un tout petit village. Et du coup, tu l'as rencontrée dans ton village ?
3: Non, du tout. À l'époque, je travaillais sur le secteur de Luçon.
1: D'accord.
3: Donc, ville pas loin. Donc, non, on s'est connus comme ça, voilà. Par hasard, on va dire un peu avec des copains, quoi.
1: Ouais.
3: Grâce à des copains.
1: Bah, tu rentrais des 24 heures karting, donc j'imagine c'est un événement autour du karting, et t'as été avec des amis, elle était là-bas, si j'ai bien compris.
3: Retour, oui.
1: Ouais.
3: Retour des 24 heures, oui.
1: Et donc c'est là que les regards se sont croisés, nanana, quoi.
3: Voilà, exactement.
1: Et elle t'a accompagné à la fin de la soirée chez toi.
3: Voilà. Et puis, maintenant, ça fait 22 ans qu'on est ensemble.
1: Eh ben, c'est chouette parce que t'as tout juste 40 ans. Donc voilà, vous êtes rencontrés, vous aviez 17, 18 ans, 19 ans. C'était, début de l'âge adulte. Bon, dis-moi, tu as un côté un peu magique, un peu Harry Potter, toi. Il paraît que t'es presque sorcier. Raconte-moi ça.
3: Oui, j'arrive à trouver des canalisations d'eau dans le sol.
1: Mais avec les fameuses baguettes en cuivre, là, qu'on utilise?
3: Oui. Oui.
1: Donc on cherche de l'eau, donc tu repères toi les conduites d'eau, les puits et toutes les sources.
3: Mais avant de les casser avec les engins, ça peut rendre service.
1: Ben oui, mais c'est quand même un talent d'être, c'est ce qu'on appelle un sourcier, quoi.
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0: Le prochain rêve, duo de Grand Corps Malade et Stilto. Le premier sera en tournée dans toute la France à partir de janvier prochain. Première date à Toulouse, Bordeaux et Orléans. La seconde sera sur scène le dimanche 30 août. Ça, c'est bientôt à Fort-en-Seine, à Châlons-en-Champagne. Valérie Damido et Eric Bastien sont toujours avec Thomas d'ici Loire-Océan et Hélène d'ici Berne-Bigorre. Hélène qui fait visiter des appartements pour son travail et qui se retrouve parfois dans de drôles de situations.
1: Mon petit chaton, ah là là là là, ça m'a fait bien rire. Il paraît que t'es un petit peu notre Pierre Richard de la semaine. Il t'arrive toujours des aventures incroyables. Alors il paraît qu'une fois tu vas vendre une maison. Et puis t'y vas avec un diagnostiqueur. Et puis il paraît que la maison elle était vide. Sauf que tu tombes sur un monsieur et une dame, hein. La dame elle part en courant. Et puis le monsieur discute un peu. Et puis on se rend compte de quoi avec ce monsieur, hein.
2: On se rend compte que c'était sa maîtresse, en fait, c'était le fils du propriétaire qui avait rien à faire là, et qui était venu avec sa maîtresse, enfin, qu'il n'y avait personne.
1: Se faire un petit 5 à 7. Voilà. Voilà. Du coup, quand même, parce que tu t'as quand même dit, mais parce qu'il a montré des photos de lui avec sa femme, et toi, t'as quand même dit, mais dis donc, elle a changé votre femme, quand même, hein.
2: Je dis, elle a vachement changé.
1: Ben oui, il n'était pas trop gêné, quand même. Oui.
2: Et il m'a expliqué après que c'était pas sa femme.
1: Bah oui, il était un peu obligé là quand même. Ah mais c'est bien, j'aime bien les gens comme ça qui croient que les maisons sont vides et qui vont faire des 5 à 7. Alors, mais c'est pas tout, parce que tu as quand même, il t'arrive des aventures incroyables. Tu vas donc visiter encore une maison et tu dis au client, bah écoutez, garez-vous sur le parking de Truffaut, il y a de la place. Ouais, et qu'est-ce qui s'est passé?
2: Mais quand on est revenu après la visite, ils avaient fermé le parking. Et pour toute la nuit, du coup, ils n'ont pas pu récupérer leur voiture avant le lendemain matin.
3: C'est dommage.
1: C'est donc toi qui les as ramenés gentiment, en fait.
2: Ouais, ils étaient pas très contents quand même. Mais bon.
1: Maintenant, tu te renseignes quand tu dis aux gens de se caler sur les parkings, tu te renseignes avant.
2: Ouais, voilà, mais non, je leur dis pas de se garer sur les parkings comme ça.
1: Bah oui, Truffaut, ça ferme à un moment donné, c'est sûr que bon, voilà. Et on va partir sur une dernière anecdote avant de jouer, hein. Et donc toujours, hein, lors d'une visite, il y avait quand même des clients qui étaient obsédés par la pression de l'eau de la douche. Genre, comment ça fonctionne? J'ai pas envie d'être douché avec un petit filet d'eau. Et du coup, t'as même pas eu le temps de dire au gars, faites attention que le gars, il était déjà dans la douche, qu'est-ce qui s'est passé?
2: Eh oui, mais en fait, là, dans cette maison, il y avait tellement de pression que la pomme de douche, elle s'est emballée et il n'arrivait pas à la récupérer, donc il est complètement trempé. Moi, j'ai dû monter dans le bac pour essayer d'attraper le pommeau et j'étais trempée aussi. Enfin bref, c'était la catastrophe.
3: Tu ne t'ennuies pas,
1: hein. Non, mais c'est bien, j'adore. Mais comme ça, ils étaient contents de voir qu'ils avaient de la pression ou pas, hein. Non, mais parce que là,
2: oui,
1: pour...
2: mais là, ils n'ont mis qu'à la mer, c'est
1: ça. Mais ils ont acheté la maison ou pas?
2: Même pas.
1: Oh là là. Alors voilà. Alors il y a une maison avec de la pression et même pas ils. Oh là. Bon, allez. Allez, on va jouer. On va marquer 5 points de plus. Je sens que tu vas cartonner. Alors.
3: Bah, ça cartonne autant que pour vendre la maison.
1: Toujours ce côté désagréable de la personne. Ouais. Alors, écoute bien. Je te mets une petite chanson. Mon roi, le roi du monde, Johnny Hallyday.
3: C'est pas la plus connue, celle-là. Hein.
1: Non, mais ça parle de la paix. Et nous, on va parler de la paix, ma petite Hélène. Écoute bien, quel animal symbolise la paix? Quel animal symbolise la paix? Top chrono, 10 secondes.
2: Hélène, vite. La colombe.
1: Bah, il était temps quand même, la colombe. Voilà. Dans la Bible, la colombe, ça symbolise l'Esprit Saint. Bon, ça apparaît vraiment comme signe de la paix, hein, parce qu'après le déluge avec Noé, il y a une colombe qui est descendue du ciel, comme ça, là, hop là. Voilà. Et puis c'est surtout Picasso qui l'a popularisé définitivement avec la célèbre colombe de la paix. Te voilà. Je peux finir?
3: Non, mais je chante du.
1: Oui, tu peux,
3: colombe,
1: oui, mais
3: Mathieu.
1: Tu peux me laisser dire qu'elle a 11 points, merci
3: non,
1: beaucoup.
3: Non, dès qu'on peut ne pas parler de vos points, je vous interromps avec plaisir.
1: Ben non, on avait dit qu'on ne vous nous.
3: 11 points, c'est pas possible.
1: Voilà, on a dit que vous coupiez plus la parole.
3: Ah si, parce que vous marquez trop de points, c'est voilà. Pas possible.
1: Allez.
3: Vous parlez de points, voilà. Alors Thomas, tu es près de Noailles, on l'a dit, t'habites en Vendée pour l'instant, t'as 5 points. Alors il t'est arrivé un petit truc au niveau des fleurs. Un jour tu travaillais sur la charpente d'une jardinerie. Il y avait plein de fleurs et de plantes non vendues. C'est des chrysanthèmes d'ailleurs, on aime bien, hein, les chrysanthèmes. Du coup on t'a proposé d'en prendre un petit peu.
4: Oui, un petit peu.
3: Ok, donc t'as fait quoi de ce joli bouquet?
4: Ben, j'ai voulu le ramener pour ma compagne et j'ai pas eu l'intelligence de le laisser sur le pare-brise pendant peut-être 7 heures de route ou 8 heures.
3: D'accord, sur le pare-brise du camion, de la pelleteuse, enfin de ton véhicule.
4: Non, du camion.
3: Donc, quand t'es arrivé chez toi,
4: Le bouquet était tout fané.
1: Ah oui. Bah oui, c'est-à-dire en plein soleil sur le pare-brise.
3: Les roses étaient mortes. Ta femme a fait la tête. Il paraît qu'Oralie, t'es pas contente. Hein.
4: Bah, pas vraiment. J'ai cru que j'allais prendre le bouquet en pleine tête, mais.
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0: Hey, good night, Jimmy Cliff sur votre radio ici. Allez, restez avec nous dans un instant. Nous sommes avec Agnès, d'ici Paris, Île-de-France, comédienne qui a eu la chance de tourner avec une très grande actrice américaine. Et Jérôme, d'ici Occitanie, qui réfléchira bien la prochaine fois qu'il voudra offrir un bouquet de fleurs à sa femme. À tout de suite avec Valérie Damido et Eric Bastien sur votre radio ici.
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2: Alors, il paraît que t'es comédienne, que t'as toujours été comédienne, mais voilà.
3: Voir les musiciens, voir les magiciens.
2: Oui.
3: Qui arrive,
2: oui. Tu as été l'élève de Francis Huster.
4: Oui, j'essaie, disons, d'être toujours comédienne, mais oui, ça se passe bien.
2: Oui, bah c'est bien, on fait des petits jobs à côté.
4: Oui, Francis, voilà. Oui.
2: Ah oui, t'as tourné avec Johnny Depp et Meryl Streep, excuse-nous.
4: Ah, oh, quelle chance, oui.
5: Il y a pire. Hein.
2: Ah bah, il y a pire. T'as tourné dans quoi avec Johnny Depp?
4: Julie and Julia.
2: Oh. Et avec Meryl?
4: Dans Julie and Julia.
2: Ah, d'accord. Ok, super. Julie and Julia. Le diable s'habille en
4: premier. C'était vraiment une grande émotion de voir cette grande artiste. Elle est extraordinaire.
2: Bah oui, elle est extraordinaire. Elle est magnifique. Dans Le Diable s'habille en Prada, là, elle est super.
4: Oh,
2: oh
4: là là.
5: Mais on filme au cinéma, là, le 2, là.
2: Bah, c'est ce que je dis.
5: Ah, c'est ça.
2: Alors, il paraît que tu marches beaucoup, tu fais beaucoup de randonnées en Auvergne et t'adorerais faire Compostelle.
4: Oh, ça, merci Valérie. C'est quelque chose qui me tiendrait beaucoup à cœur.
2: Ah oui? Tu as envie de faire, bon, oui, un petit bout de Compostelle parce que sinon tu pars 10 ans.
4: Bah oui, disons un peu pour le côté mystique, la spiritualité, c'est quelque chose qui est proche de moi, voilà.
2: Eh ben oui.
4: Je me verrais bien accompagnée par Valérie Damido à Compostelle.
2: Oh, alors mon petit cœur, je t'adore. Mais alors,
5: vous n'allez pas aller loin. Hein.
2: On va pas aller loin, mon petit canard. Au premier restaurant sur la route, elle va s'arrêter, maman. C'est-à-dire, voilà.
5: Non, vous, c'est la route du Saint-Nectaire.
2: Moi, c'est la route du Saint-Nectaire. Et...
4: Ah d'accord.
2: Je peux le faire en poney, si tu veux. Voilà.
5: Pauvre poney.
2: Je serais toi, je fermerais bien physiquement ma bouche. Ma petite Agnès, je veux que tu marques ton premier point avec cette question vrai ou faux. Écoute, il y a une petite ambiance. Le générique d'apostrophe. Oh, Bernard Pivot, l'homme de ma vie. Alors, écoute bien. L'un des auteurs français contemporains les plus lus dans le monde, c'est Marc Lévy. Est-ce que c'est vrai ou est-ce que c'est faux? Top
4: chrono.
2: Oui,
4: c'est vrai.
2: Oh bah dis donc, on n'a même pas le temps de lancer le chrono, dis donc. Et oui, c'est une bonne réponse. Tu sais combien il a vendu de livres? 50 millions de livres. Ah bah ça laisse rêveur, hein. On souhaite que Fabien il en vende autant. Alors, il est suivi de près par Guillaume Musso, mais c'est Marc Lévy qui s'exporte le mieux. Premier point pour Agnès.
5: Jérôme qui... Est-ce qu'il a des points, Jérôme?
2: J'ai il en a un.
5: Ah, il a déjà un point,
6: oui.
2: Jérôme. Ce qui est bien, c'est qu'il...
5: J'ai pas du tout suivi les points de Jérôme. C'est pas pour ça. Donc, Jérôme qui est livreur, qui livre des colis, qui s'est absenté voilà quelques instants pour jouer avec nous. Ouais. Oh, qui avait envie d'être policier quand il était petit. Ah oui, j'adore ça. On a joué avec ce titre. Vous l'avez reconnu.
2: Bah, Starsky Hutch.
5: Bien sûr. Hey, tu voulais être plutôt Starsky ou plutôt Hutch, là, du coup? Le brun ou le blond?
6: Guy Bonchio, non?
2: Ah ouais, mais c'est le meilleur rôle. Attends.
5: Le lieutenant aussi était pas mal. Je sais pas comment il s'appelait, le lieutenant.
2: Ah non, non, moi c'est Guy Bonchio. Le mec, il a des bagnoles de Guy. Bah oui.
5: Ah, mais c'était une balance quand même, Guy Bonchio.
2: Ouais, mais bon, il a des manteaux de fourrure. Il a, bon, allez.
5: C'était une balance quand même. Bon, pas trop de sport, tu vas pouvoir faire Compostelle avec Valérie, du coup.
2: Bien sûr.
5: Parce que dans ta vie, le sport, voilà, c'est qu'un mot. Par contre, tu sais bricoler. Ouais. Il a une bonne chose, ça, il sait bricoler.
6: Oui. Ah, oui, oui.
2: Tu bricoles quoi, par exemple? Tu peins, tu maroufles?
6: Ouais, je peins, je jardine, j'ai fait la tapisserie, la toile de verre, le sol.
2: Oh, bah, dis donc.
5: Ouais, non, il sait tout faire. Ah, il sait même cuisiner. Vous savez ce que c'est sa spécialité? Fabien, je suis sûr qu'il adore. C'est la tarte aux pommes. Même la tarte aux pommes?
7: Ah oui, oui. Avec une glace dessus.
2: Bah, oui, voilà. Ah, oui.
5: Avec de la chantilly dessus. Moi, j'aurais de la chantilly sur la tarte aux pommes.
2: Ah, écoutez, je vous ferai une tarte aux pommes avec la pâte sablée. C'est ma petite spécialité. Ah, allez.
5: Bah, oui. Il aime les spaghettis bolognaises et il sait faire la viande en sauce. C'est un ami, ça, Jérôme. Je suis content de jouer avec toi.
6: Ah, oui.
5: Jouons. Pour un point de plus avec cet extrait des Kids United.
8: Le jus d'orange, c'est vraiment trop bon. Quand je le bois, ça me donne des frissons. Le jus d'orange.
5: Ça, c'est les Kids United. Je savais pas qu'ils faisaient du bricolage. Bricole en même temps qu'ils chantent.
2: Je sais même plus quoi dire. Vas-y, pose ta question parce que.
5: Je savais pas qu'ils
2: bricolaient. La régie est effondrée.
5: T'as remis l'extrait. Ils bricolent, les gars.
2: Fabien, il est en train de prendre des notes pour un personnage ridicule dans son propre film.
5: Il m'a refoulé une sorte de.
2: Allez.
5: Ah, c'est des percussions avec des cuillères, on me dit. D'accord. À Singapour.
2: À Singapour.
5: À Singapour. Un Français à risque de la prison pour avoir léché la paille d'une brique de jus d'orange. Vrai ou faux? Top chrono, 5 secondes.
6: Je dirais vrai.
5: Il a léché la paille d'une brique de jus d'orange. Est-ce que c'est vrai ou faux?
2: Oh.
5: Bah non, c'est vrai. Eh ouais, c'est vrai, un Français. Alors, il a 18 ans, il était inculpé après s'être filmé en train de faire ce que je vous ai dit. Ouais. Il est poursuivi pour atteinte à l'hygiène et dégradation des infractions prises très au sérieux dans ce pays. Donc, à Singapour.
9: Oh là là.
5: Sérieux, hein. Ne le faites pas.
9: Non, non, aller,
2: Non, on ne va pas y aller.
5: Ici.

de Rose. Merci d'avoir passé cette heure avec Valérie Damido et Eric Bastien. Ensuite, des meilleurs moments d'Otaquet demain avec des histoires alors de ski, de forêt, de Dark Vador. Il y aura aussi un truc avec des piqûres à l'armée. Sincèrement, je vous le souhaite pas. Un doudou et du quiz musical. On va bien s'amuser. À demain. Au taquet avec Valérie Damido, Eric Bastien et nos super candidats, c'est tous les jours pour bien commencer la journée et aussi à midi avec les meilleurs moments de la saison. 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

0: Il ne rentre pas ce soir. Eddie Mitchell sur votre radio ici.
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0: Bonjour à toutes et à tous, j'espère que vous allez bien, que la nuit s'est bien passée. Ce matin, l'équipe d'ici dès 5h, c'est Emma à la technique, Saveria au standard, Emeline à la rédaction en chef et Valentine Lottès aux infos. Bonjour Valentine.
2: Bonjour Catherine, bonjour à tous.
0: Et une question ce matin, à quel point nos agriculteurs ont-ils souffert cet été?
2: La sécheresse dévastatrice pour les cultures comme pour les élevages, c'est l'info du jour dans une demi-heure. Alors que la ministre de l'Agriculture recensera avec chaque préfet aujourd'hui les dégâts. Nous sommes aussi au Népal ce matin où un tsunami dévastateur a tout emporté. 80 Français sont actuellement sur place.
0: Le coût de l'électricité est un vrai sujet dans un budget. À 5h10, Valère Correa s'intéresse aux offres d'électricité dynamique pour savoir si cela vaut le coup ou pas. Elle, c'est sûr qu'elle vaut le coup. 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
0: Très bon début de journée avec votre radio ici, jeudi 27 août, il est 5h. Le journal Valentine Lottès. Et à la une, cette voiture qui fonce dans la foule à Caen.
2: Un mort et 10 blessés, dont 7 sont dans un état grave. La scène s'est produite aux alentours de 22h15 hier soir devant la gare de la ville.
3: J'ai entendu des bruits de pneus, des crissements de pneus avec beaucoup de sirènes de police après. Vu qu'on est à côté, on est venu voir. Après, on nous a raconté comme quoi il y avait quelqu'un qui s'était embrouillé dans un bar avec un groupe de personnes et qui aurait foncé avec sa voiture dans un abribus.
2: Au volant, un jeune homme, désormais entre les mains de la police. Reste à comprendre, Didier Charpin, la raison de son geste.
4: Selon les premiers éléments d'enquête, le caractère intentionnel ne fait aucun doute. La scène a été filmée par les caméras de vidéoprotection. Le conducteur a emprunté une voie réservée au transport en commun avant de volontairement faucher les victimes. Puis, il s'est échappé à vive allure, mais la police municipale a pu suivre cette fuite, toujours grâce au réseau de caméras. Elle a transmis aux services de police et de gendarmerie l'immatriculation et le signalement de la voiture, mais également la direction suivie par le conducteur. Le fuyard a été interpellé à une vingtaine de kilomètres de la gare de Caen, dans le secteur de Ouistreham. Il s'agit d'un Russe de 26 ans, uniquement connu pour des délits routiers, mais pas suivi par les services de renseignement français. Aucune thèse n'est formellement exclue, mais celle d'une vengeance après une bagarre semble privilégiée. Le parquet a annoncé l'ouverture d'une enquête pour assassinat.
2: Et au vu de la violence de la scène, une cellule psychologique a été immédiatement ouverte par le SAMU pour prendre en charge les témoins. Des grêlons de plusieurs centimètres, un blessé en Charente-Maritime et des arbres déracinés par la violence des orages hier soir à l'ouest de la France. Il se décale désormais à l'est. La météo se déchaîne après un été brûlant et une sécheresse dévastatrice dans les exploitations. La ministre de l'Agriculture fera le point justement aujourd'hui des pertes agricoles avec l'ensemble des préfets de France pour adapter son plan de soutien. Mais ce n'est rien à côté de ce monstre de boue et de glace au Népal. Un véritable tsunami au cœur de l'Himalaya où se trouvent en ce moment 80 Français dont nous sommes encore sans nouvelles ce matin. Selon un tout dernier bilan, au moins 165 morts et les secours sont à la recherche de plus de 550 disparus, dont une très grande majorité de touristes. Tous emportés, raconte Tabine Drachesta, guide sur place par cette vague à plus de 150 km/h.
5: C'est énormément de dégâts. La vague de l'inondation était plus de 100 mètres. Donc, il a détruit beaucoup, beaucoup de choses. Donc, c'était difficile. Ils n'ont pas trouvé des gens qui sont vivants, quoi. C'est terrible, c'est pas normal. Et c'est triste pour le Népal. Tous les 10 ans, nous devons vivre avec une situation catastrophique.
2: Le réchauffement climatique rend la montagne de plus en plus fragile. À l'origine de la catastrophe, l'effondrement d'un glacier. La Terre en a tremblé. L'Institut d'études géologiques des États-Unis a enregistré un séisme de magnitude 5,2 après sa chute.
0: Valentine, de l'espoir pour les malades du cancer du pancréas.
2: L'un des plus mortels, un traitement prometteur, est approuvé ce matin par les autorités sanitaires américaines. Le RASONC, il ne guérit pas le cancer, mais allonge, selon les cancérologues, jusqu'à deux fois plus plus longtemps la durée de vie des patients.
0: 5h04, le coup d'envoi de la Ligue des champions de foot est donné ce soir.
2: Et ce sera sans l'Olympique lyonnais, battu hier soir en barrage par les Turcs de Fenerbahçe, mais avec Lens, Lille et Paris, 36 équipes qualifiées au total. Place au tirage pour la phase de Ligue à 18h. Et puis les Bleus du basket disputent leur avenir en Coupe du Monde ce soir. Premier match de qualification des Français à Paris, à l'Accor Arena de Bercy, Xavier Monferrand, là où les Bleus ont affronté les États-Unis en finale des Jeux il y a 2 ans.
6: Des salles de basket, Victor Wembanyama a beau en avoir visité des dizaines, celle-là, elle a une place à part.
7: Ça fait plaisir avant tout de jouer à Paris. Après Bercy, pour moi c'est évident, c'est ancré dans ma mémoire comme la salle de l'équipe de France où j'ai déjà vu des matchs et j'en ai maintenant joué en pro. Donc oui, j'ai effectivement une certaine attache affective avec cette salle.
6: Bercy, c'est un peu son jardin. Wemby a joué avec Levallois, puis avec les Bleus au JO de Paris et avec les Spurs en janvier 2025. Mais il a besoin de reprendre ses marques.
7: La salle est tellement différente, elle est méconnaissable. Tout l'éclairage, les tribunes, le terrain, on dirait une toute autre salle. Mais on verra quand il y aura les fans.
6: Les fans, ils sont là pour lui. La Wemba mania ne faiblit pas, à en croire son sélectionneur chez les Bleus, Freddy Fautoux.
8: On le sent déjà dans la vie à l'hôtel, il y a des gens qui attendent. De toute façon, on le sait, Victor aujourd'hui, c'est une star mondiale au monde du basket. Ça, c'est notre plus. Il va falloir s'habituer à vivre avec et savoir adapter les choses pour lui rendre et nous rendre la vie plus facile.
6: Et Victor Wembanyama aime tellement Bercy qu'il sera de retour le 14 janvier pour un nouveau match de NBA avec son équipe des Spurs de San Antonio.
2: France-Slovénie, le premier match de qualification des Bleus pour la Coupe du Monde de basket l'an prochain. C'est à 20h30 ce soir. La météo, Catherine.
0: Alors ce matin, le temps est couvert partout en France avec des orages et de la pluie dans le Puy-de-Dôme, l'Allier, l'Hérault, les Ardennes et une très grande partie des Hauts-de-France. Seule la Corse sera sous les éclaircies. Pour les températures, ce matin, Rouen, Nantes, 21 degrés, Paris, 23, Bordeaux, Vichy, Belfort, 24, Perpignan, 27. Cet après-midi, les orages vont se généraliser sur les deux tiers du pays. Météo France prévoit des risques de grêle vers Alençon, Rennes, Vichy, Aurillac et Chalon-sur-Saône. Une vigilance orange aux orages est prévue également dans 6 départements, la Côte d'Or, Saône-et-Loire, Allier, Loire, Puy-de-Dôme et Cantal. Pour les températures cet après-midi, le thermomètre sera en hausse jusqu'à 28 dans la moitié nord et 36 notamment en Corse dans la moitié sud. Et puis demain, le ciel devrait être plus calme, mais pas moins pluvieux.
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0: Vivre ou survivre, Daniel Balavoine sur votre radio ici, 5h07.

0: Vivre ou survivre, Daniel Balavoine sur votre radio ici, 5h10, bon réveil.
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0: Alors Valentine, le week-end dernier, le record du 100 mètres du Usain Bolt a été battu.
2: C'est pas vrai.
0: Mais par un robot.
2: Ah d'accord.
0: À Pékin avaient lieu les World Robot Games. Des dizaines d'humanoïdes et leurs opérateurs humains ont investi la patinoire olympique de Pékin pour participer à des épreuves allant de l'athlétisme à la boxe, en passant par le football et les arts martiaux. Tiang Gong Ultra, c'est le nom de cette humanoïde rouge, a terminé le sprint en 9 secondes 39, surpassant le temps de Bolt, qui était de 9,58 établi en 2009. Mais par contre, il a ensuite terminé sa course dans les protections parce qu'il n'est pas arrivé à s'arrêter.
2: Oui, Usain Bolt là est plus fort, on est d'accord.
0: C'est ça, exactement. Des centaines de spectateurs ont assisté à l'événement. Les progrès fulgurants donc de la technologie, mais aussi de ses dangers. On en parle ce matin, Valentine.
2: Oui, à 5 jours de la rentrée des classes, l'éducation nationale subit toujours les conséquences du piratage informatique de sa base de données. Reportage avec des professeurs empêchés de préparer leur rentrée dans quelques minutes.
0: Et puis d'ici 5h30, pour la musique, on aura Michael Jackson. Remember the time, Michael Jackson. 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Lui, il marche au bon plan. C'est Valère Coréard et il nous en fait profiter tous les jours sur votre radio ici. Bonjour Valère Coréard, chaque jour avec vous un bon plan pour notre pouvoir d'achat. Aujourd'hui, vous vouliez nous parler électricité.
3: Et vous proposez de faire le point sur ce qu'on appelle les offres d'électricité dynamique. Vous en avez peut-être entendu parler, vous hésitez à sauter le pas, voici de quoi faire votre choix de manière éclairée. Le médiateur national de l'énergie explique bien de quoi on parle sur son site. Une offre dynamique repose sur un tarif du kilowattheure qui évolue toutes les heures, en fonction des marchés de gros. Le fournisseur est tenu de communiquer quotidiennement le prix horaire via une application, un courriel ou son site internet. Je peux déplacer certaines consommations, chauffage, lave-linge, voiture électrique, vers les heures où le prix est plus bas et éviter celles où le prix est élevé. En cas de variation importante du prix, le fournisseur doit m'en avertir, mais il n'est pas obligé de définir un prix plafond. Donc en résumé, les tarifs changent chaque jour, chaque heure. Parfois c'est très bas, mais parfois c'est aussi très haut.
0: Cela peut donc être intéressant si on adapte ses usages en permanence.
3: Oui, car on est sur des offres volatiles. Vous allez recevoir le lundi les tarifs du mardi, heure par heure, pour dupliquer les prix de gros. Ce qui veut dire que sur certains créneaux, ce sera très intéressant, mais que cela pourra aussi flamber. Et vous pouvez vous retrouver coincé sur d'autres créneaux. On peut donc faire de grosses économies, mais pour autant, vous changez complètement votre rapport à la consommation d'énergie. Les opérateurs qui sont sur ce marché sont au nombre de 2 en France. Il y a Sobri et Franck. Ils avancent une économie annuelle moyenne entre 300 et 400 euros. Mais attention, cela a un prix. S'adapter aux fluctuations. Consommer autant l'été que l'hiver. Si vous vous chauffez à l'électrique, par exemple, ça ne vous correspond probablement pas. Est-ce que vous connaissiez ce type d'offre? Vous en pensez quoi des offres d'électricité dynamique? Mon mail, c'est parisilleséconomies@radiofrance.com.
0: Merci Valère Coréard. 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Et puis demain, Valère nous donnera un bon plan pour manger au restaurant sans se ruiner sur votre radio Ici.
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0: 14, Valentine, une rentrée des classes compliquée s'annonce cette année.
2: La faute au piratage informatique à l'éducation nationale. L'intrusion dans la base de données fin juillet se fait encore sentir sur le réseau, en particulier dans les académies de Toulouse et de Nantes, Noémie Bonin, où les outils numériques sont toujours suspendus.
5: Le constat est simple pour ce professeur d'anglais remplaçant en Loire-Atlantique.
6: Je ne peux rien faire. Ma messagerie académique ne fonctionne pas. Les applications professionnelles ne fonctionnent pas. Rien n'est accessible.
5: Le problème pour Julien Martin, également délégué syndical du SNES, c'est qu'il attend, comme chaque année, son lieu d'affectation. Mais sans messagerie, le dialogue avec le rectorat est bien difficile. Une cellule spéciale communique par téléphone, sauf qu'elle est submergée. L'enseignant craint de gros retards dans les attributions.
6: Il y aura beaucoup d'enseignants qui vont manquer. Plusieurs par établissement, oui, ça c'est une certitude.
5: Il y a aussi des inquiétudes sur la paye de certains stagiaires, contractuels et surveillants. Les rectorats concernés affirment que c'est leur priorité. Du côté des chefs d'établissement, on gère cette situation inédite comme on peut.
7: On va faire la rentrée. Par contre, il y aura ce qu'on appelle une rentrée en mode dégradé. Clairement, c'est une situation de crise.
5: Pour échanger malgré tout avec son équipe et les familles, Yvan Manac, proviseur d'un lycée près de Toulouse et représentant du SNP2N, passe par des affiches papier et des messages WhatsApp. Mais selon lui, il faudra tirer des leçons de cette cyberattaque.
7: Tout le monde est sur le pont, on fait face. Par contre, il faudra bien qu'à un moment, notre institution rende des comptes. On s'interroge franchement sur le peu de moyens qui ont été mis pour la sécurisation des bases de données.
5: Le ministère de l'Éducation a lancé un audit et une mission flash sur la sécurité informatique.
2: L'ampleur des données compromises n'a pas encore été précisée par l'Éducation nationale, mais le groupe de pirates Zero Bytes parle de millions d'élèves concernés, de dizaines de milliers d'enseignants. Les hackers se disent en possession de leurs numéros de téléphone, adresses mail et postales, parfois jusqu'aux années 2000.
0: 5h16, à suivre les coulisses télé de Patrice Gascoigne ce matin. Nathalie Renoux fête ses 20 ans de journal télévisé. Et oui, déjà, on a l'habitude de la voir sur notre petit écran et ça fait déjà 20 ans. Mais pour le moment, Michael Jackson, Remember the Time, sur votre radio ici.

Michael Jackson dans la playlist d'ici Remember the Time. Bon réveil et puis bon anniversaire si vous êtes né un 27 août, comme les comédiennes Gwendoline Hamon, que vous pouvez voir notamment dans la série Cassandre. Elle a 56 ans aujourd'hui. C'est aussi l'anniversaire de l'actrice américaine Chandra Wilson, connue pour son rôle du docteur Miranda Bellet dans la série Grey's Anatomy. Elle est là depuis le début, depuis plus de 20 ans. Elle a 57 ans. C'est aussi l'anniversaire du créateur de mode Tom Ford, 65 ans. Et puis en ce 27 août, nous avons une pensée pour Césaria Évora qui aurait eu 85 ans aujourd'hui.

0: Ça fait toujours du bien d'écouter du Césaria Évora Sodade. Bonne fête aux Monique, Mona et Monica qui nous écoutent. Et puis, est-ce que vous regardez le journal télévisé? Si oui, le visage de Nathalie Renoux ne vous est pas étranger. Et pour cause, elle présente le journal télé depuis de nombreuses années. Et on en parle maintenant avec Patrice Gascoin sur votre radio ici.
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0: Bonjour Patrice Gascoin, aujourd'hui dans Coulisses TV, Patrice, vous êtes partie à la rencontre d'un des visages de l'info et du magazine sur M6. Elle fête ses 20 ans de JT.
3: Du lundi au vendredi à 12h45 sur M6, vous entendez ce générique suivi de ce bonjour.
4: Bonjour à toutes et à tous et bienvenue dans votre journal.
3: Ce bonjour, c'est celui de Nathalie Renoux, originaire d'Angers. Elle est devenue l'un des visages emblématiques de l'info sur M6. D'ailleurs, en cette fin août 2026, elle fête ses 20 ans aux commandes d'un JT de M6. Elle présente le 12h45 du lundi au vendredi. Alors, j'ai passé un coup de téléphone à Nathalie Renoux pour lui demander comment s'était-elle retrouvée aux commandes des JT de M6. Et vous allez voir que cette arrivée est liée à une autre star féminine de l'info. On écoute Nathalie Renoux.
5: Alors, ça s'est passé finalement assez simplement. On m'a contacté, moi je présentais sur une chaîne d'information LCI qui était la seule chaîne d'information existante à l'époque et qui était donc un vivier de présentateurs, évidemment, puisqu'on avait l'habitude, on présentait des journaux toutes les demi-heures. Et quand Anne-Sophie Lapix, qui présentait à l'époque le 12-50, a quitté M6, ils ont cherché une présentatrice pour la remplacer. Et finalement, dans cette catégorie d'âge, avec cette expérience-là, ils ont regardé autour d'eux et il n'y avait pas tant de monde que ça, j'en faisais partie. Du coup, ça s'est fait assez naturellement. Moi, je n'ai pas passé de casting puisque j'étais déjà à l'antenne. Donc, mon travail, ils pouvaient le voir chaque jour.
3: Nathalie Renoux, est-ce qu'on vous a dit « fais-nous du Lapix » puisque vous la remplaciez ?
5: Absolument pas. On ne m'a pas dit ça. Et heureusement, d'ailleurs, on se connaît très bien avec Anne-Sophie. On a fait toutes nos études ensemble. On était à Sciences Po à Bordeaux ensemble. On était au CFJ, l'école de journalisme, ensemble. Mais non, de toute façon, je pense qu'un présentateur, on ne peut pas lui demander de faire ce que fait son voisin. Chacun arrive avec sa personnalité, sa façon de présenter les choses, sa façon de penser. Et on ne m'a pas demandé ça, non. Je crois qu'on m'a demandé, et c'est là, vraiment, le passage entre LCI et M6, j'ai senti que j'avais pris de la maturité. C'est que quand je suis arrivée à M6, j'ai senti que les gens à la rédaction comptaient sur l'expérience que j'avais acquise lors de mes années LCI pour apporter des choses à cette rédaction.
3: Les secrets de l'arrivée de Nathalie Renoux sur M6, c'était il y a 20 ans. Elle est aux commandes du 12-45 de M6 du lundi au vendredi. Quant à nous, on se retrouve tous les jours ici pour les coulisses télé.
0: Évidemment, Coulisses TV que vous pouvez également réécouter sur ici.fr et l'appli ici. Merci Patrice Gascoin. Et donc à demain pour d'autres coulisses télé. Il y a des expressions que l'on connaît et on ne sait pas vraiment d'où elles viennent, ni même si elles ont été véritablement prononcées un jour dans un contexte particulier. Dans quelques instants, Stéphane Baird fait le point sur l'une d'elles qui aurait été prononcée par un corsaire français. C'est après Mylène Farmer.

0: Mylène Farmer, dans la bande-son de votre radio ici, c'est à qui le tour? 5h27, chaque jour, avec ici un petit peu d'histoire avant l'actu, avec Stéphane Bern. Et ce matin, on voyage au temps où un corsaire français a peut-être signé la meilleure punchline, la plus célèbre de l'histoire maritime.
1: Chacun se bat pour ce qui lui manque. La phrase est légendaire. Le problème, c'est qu'on ne sait pas vraiment si quelqu'un l'a réellement prononcée un jour. Saint-Malo, fin du XVIIe siècle. Le port sent le goudron, le sel et la poudre à canon. Ici, les corsaires sont des célébrités locales. Ces marins, autorisés par le roi à attaquer les navires ennemis et à garder une part du butin, mènent une guerre privée avec tampon officiel. Le seul métier où le pillage figure dans la fiche de poste.
2: Alors vous êtes pour ce pillage, bravo.
1: Parmi eux, René Duguay-Trouin, fils d'armateur malouin, marin brillant, terreur des flottes anglaises et hollandaises, Louis XIV l'adore. À l'époque, c'est un peu la rockstar locale, mais avec davantage de canons que de guitares. Un jour, un aristocrate lui lance « Vous autres, vous vous battez pour l'argent. Nous, gentilshommes, nous nous battons pour l'honneur. »
3: « C'est honteux !»
1: Et le corsaire de répondre tranquillement « Chacun se bat pour ce qui lui manque. » Boum, boulet de canon verbal. Touché, coulé. La phrase devient célèbre. L'histoire raconte qu'un siècle plus tard, un autre corsaire, Robert Surcouf, la reprend presque mot pour mot face à un officier anglais qui critique les Français obsédés par l'argent, quand les Britanniques, eux, ne se battraient que pour l'honneur. Apparemment, à l'époque, les corsaires ne pillaient pas seulement les trésors, mais aussi les punchlines.
4: Il a de l'éloquence, hein ? Il est smart, n'est-ce pas ?
1: Problème, les historiens n'ont jamais trouvé de preuves solides de ces échanges. La phrase surgit surtout au XIXe siècle dans des recueils d'anecdotes où l'on adore inventer des bons mots aux héros français. Comme souvent, la légende est plus célèbre que les faits. Même inventée, la punchline est redoutablement efficace. Et contrairement à bien des navires de l'époque, elle a traversé des siècles sans jamais prendre l'eau.
0: Merci Stéphane Bern pour ce voyage dans le temps. Demain, autre voyage, nous prendrons la direction du sud Ariège en 1827 pour une révolte de paysans. À suivre l'info du jour, il sera question des pertes agricoles dues à la sécheresse de cet été. 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Il est 5h30, toute l'actualité en France et dans le monde avec le 90 secondes. C'est avec vous, Valentine Letess.
5: Où sont les 80 Français actuellement au Népal? L'inquiétude grandit au lendemain d'un tsunami terrifiant. Une vague de boue gigantesque au cœur de l'Himalaya. Au moins 165 morts, plus de 550 disparus pour la très grande majorité des touristes. Un homme fonce en voiture sur la foule à Caen. Un mort et 10 blessés hier soir. 7 dans un état grave, selon nos informations. Le conducteur en fuite a finalement été arrêté par la police près de Ouistreham, à une trentaine de kilomètres. Plus de 200 élus de France réclament une primaire de la droite et du centre pour désigner un seul candidat à la présidentielle. Sans quoi, selon les signataires de cette tribune dans le Figaro, le centre droit ne sera pas présent au second tour de l'élection. Ressenti, je cite, comme un tremblement de terre par les salariés, Sodexo annonce la suppression de plus d'un millier d'emplois en France. Pour rester compétitif, explique le groupe de restauration collective, inacceptable pour la CGT, Sodexo affiche encore une croissance de son chiffre d'affaires, selon le syndicat. Aux portes de la Ligue des Champions, l'Olympique Lyonnais échoue une nouvelle fois à se qualifier. Battu hier soir par les Turcs de Fenerbahçe, c'est désormais l'heure du tirage au sort de la phase de Ligue. 36 équipes en compétition, dont Paris, Lens et Lille. Après la formidable éclipse de soleil du mois d'août, une éclipse de lune la nuit prochaine. La Terre sera exactement entre le soleil et la lune à partir de 4h30 du matin. Notre satellite sera donc plongé dans l'ombre de notre planète.
0: Et l'info du jour, Valentine, c'est un état des lieux de toutes les pertes agricoles.
5: Territoire par territoire, tous les préfets de France feront le point cet après-midi avec Annie Genevard, la ministre de l'Agriculture, pour calibrer un plan précis. Annie Genevard, la ministre de l'Agriculture, pour calibrer un

0: Du mal à prendre.
1: Ces butternuts ont quand même poussé, mais ils sont tout petits.
0: Là, celle-là, il fait 5 cm. Ça, c'est invendable, ça. Alors, elle devrait faire 10-15 cm.
1: Il avance vers sa serre qu'il a couvert de chaux tout l'été.
0: Elles étaient blanchies à fond. Quand il fait 42 pendant 2 mois, ça change rien.
1: Au moins un tiers de ces tomates ont pourri.
0: 5 ou 600 qui valent plus rien. C'est grillé, c'est marron. Du coup, elles font le cul noir, c'est mort.
1: Il a aussi perdu un tiers de ses choux et la moitié de ses salades.
0: On en a perdu au moins 4 ou 5 000. Tout ce qu'on a perdu au printemps et l'été, ça se rattrapera jamais. Donc, au moins 30% sur la saison.
1: Normalement, il vend ses légumes dans une boutique à Terrasson et sur le marché de Brive. Cet été, il n'a pas assez de légumes et comme il refuse d'augmenter les prix, il arrête le marché.
0: Ça fait 3 fois qu'on zappe, on n'avait pas le choix. Y aller pour faire 150 euros, ça vaut pas le coup. Louper autant de marchés à Brive, c'était la première année. Ouais.
1: Samedi, c'est le marché à Brive et Antoine ne sait toujours pas s'il aura assez pour y aller.
2: Et sur les étals, comme en rayon, habituez-vous dès maintenant à des fruits et légumes plus petits. Les patrons de la grande distribution préviennent. Celui de la coopérative U, par exemple, indique un assouplissement de ses cahiers des charges pour accepter à la vente des produits plus petits ou considérés comme moches. Et il n'y aura pas des quantités tout le temps et sur tous les produits.
3: Merci Valentine. La météo ce matin, c'est couvert partout en France avec des orages et de la pluie dans le Puy-de-Dôme, l'Allier, l'Hérault, les Ardennes et une grande partie des Hauts-de-France. Seule la Corse aura quelques éclaircies. Pour les températures, ce matin, vous êtes à Brest, 19 degrés. Lille, 21. Strasbourg, La Rochelle, Bourges, 22. Paris, Metz, 23. Toulouse, 25. Nice, 27. Et puis sur la page Facebook, Stéphane, qui est à Mulhouse, relève 17 degrés ce matin, tout comme Christian, qui est à Morzine. De son côté, Marie-Pierre, au Breuil de Salon-la-Tour, en Corrèze, elle a 20 degrés. Et puis Dominette, à Cormontreuil aussi, à 20 degrés, avec un temps très lourd. Quant à Vladimir, il est à Villefranche-sur-Mer, il a déjà 25 degrés. Cet après-midi, ça va gronder dans le ciel, tout comme hier soir et cette nuit. Il y a eu de gros orages et de grosses chutes de pluie. Seule la Provence, Alpes, Côte d'Azur et la Corse devraient être épargnées cet après-midi. Attention au risque de grêle annoncé par Météo France en Pays de la Loire et en Bourgogne-Franche-Comté notamment, mais pas seulement. Une vigilance orange aux orages est prévue dans 6 départements cet après-midi. Saône-et-Loire, Allier, Côte d'Or, Loire, Puy-de-Dôme et Cantal. Faites attention si vous êtes dans ces départements. Pour les températures, elles seront en hausse cet après-midi, entre 21 et 28 degrés sur la moitié nord, entre 26 et 36. Alors 36, ce sera surtout en Corse, dans la moitié sud. Et puis demain, ça devrait être un petit peu plus calme. Le ciel devrait se dégager. Mais il y aura quand même quelques averses et quelques pluies ici ou là.
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3: Bienvenue si vous nous rejoignez, un thé, un café et Renaud pour bien commencer votre journée sur votre radio ici.

0: Miss Maggie Renaud sur votre radio ici à 5h40.
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0: Est-ce que vous faites partie d'une association? Est-ce que vous faites un petit peu de bénévolat? Est-ce que vous investissez auprès des autres? Valentine, vous faites un peu de bénévolat?
2: Oh, j'en ai fait un petit peu. J'ai fait de la sécurité dans un festival de musique. Bah, mais écoutez, c'est du bénévolat.
0: C'est du temps pour les autres, effectivement. Et vous, est-ce que vous faites du bénévolat peut-être dans le milieu sportif, culturel, solidaire, de l'aide aux devoirs, par exemple? Vous organisez peut-être une collecte solidaire, vous participez à des actions pour l'environnement. Venez partager avec nous votre engagement. 0810 055 056. Venez parler de votre association. Si vous avez un appel à bénévoles, allez, profitons-en. 0810 055 056. Appelez-nous maintenant et on en parle juste avant 6 heures. Et puis, bah, c'est la rentrée. Bientôt, les enfants retournent à l'école et les avis de taxes foncières arrivent, Valentine.
2: Et là aussi, vous pouvez être victime d'une arnaque. Faites attention aux mails prétendument de l'administration fiscale que vous recevez à ce sujet. Audrazo vous explique pourquoi dans quelques minutes. Sa chronique, c'est pas vrai.
0: Ensuite, nous profiterons de Zaz pour la musique.
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0: Une des dernières chansons de Zaz, c'est Mon sourire. Et peut-être que Alain, qui est avec nous ce matin, a le sourire. Bonjour Alain.
2: Bonjour Alain.
4: Oui, bonjour Catherine. Je crois que
0: et Valentine.
4: Bah, j'ai le sourire parce que, pardon, excusez-moi. Oui, eh ben écoutez, c'est fort bien parce que je me lève assez tôt.
0: Et pourquoi vous levez si tôt, Alain? Alain, pourquoi vous levez si tôt?
4: Alors, à la fois, j'aime bien lire, j'aime bien écrire. Je suis en train justement d'élaborer des choses, par un roman et tout. Je me lance et tout.
0: Ah. Alors, est-ce que je peux vous demander d'appeler deux personnages avec nos prénoms, Valentine et Catherine?
4: Deux personnages.
2: Vous l'avez scotché, Catherine.
0: C'est ça. Vous écrivez un roman, c'est ça, Alain?
4: Oui, Catherine de Médicis, par exemple.
0: Ah, bah, si vous voulez, pourquoi
4: la
0: pas.
4: La maman d'Henri IV, je crois.
0: Pourquoi
4: et
0: pas
4: puis, Valentine, c'est ça.
2: Ça va être plus dur, hein. Vous pouvez vous inspirer de la peinture.
4: Bah, ma voisine exceptionnellement belle de Paguet.
2: Ah, vous goûtez, ça me va très bien. Alain,
0: Vous avez mis le sourire à Valentine ce matin, Alain. Merci beaucoup.
4: Bah, écoutez, il le faut, hein, puisqu'il y a eu Miss Maggie, et c'est vrai que, pour parler 10 secondes de ça, c'est qu'il y a beaucoup d'hommes qui, malheureusement, se mettent en guerre et tout, mon territoire, ma bagnole, mon truc. Bon, alors, heureusement qu'il y a à la fois des humoristes comme Foresti qui, des fois, les remettent en place.
0: Ah, Florence Foresti, la reine.
2: Des femmes de caractère.
0: Ah. Évidemment. Merci, Alain, de nous avoir appelé. Vous avez évidemment gagné la petite radio portative que vous pouvez emmener partout, dans la cuisine, dans le salon, la salle de bain, même les WC. Je sais qu'il y en a qui écoutent la radio au WC. Merci. Bah, c'est pas votre cas, Valentine?
2: Non, non.
0: Bah, moi, j'avoue, c'est mon cas. Merci beaucoup, Alain.
2: Confidence, Catherine, confidence.
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0: C'est pas vrai, le rendez-vous anti-arnaque Audrazo, 27 août aujourd'hui. Les avis de taxes foncières commencent à arriver et les arnaques qui vont avec.
6: Oui, et là je m'adresse, alors pas seulement, mais surtout à ceux qui ont été victimes du piratage du fisc cet été. Si vous avez reçu le mail très désagréable, hein, disons-le, des impôts, qui vous dit que vos données fiscales ont fuité, ça veut dire que là, alors on se parle, des escrocs ont entre les mains votre nom, prénom, votre adresse, donc votre commune de résidence, votre revenu fiscal de référence, votre identifiant fiscal, etc. Donc le risque, c'est quoi? C'est de recevoir un faux mail, un faux texto, avec un faux avis de taxe foncière ultra crédible, parce qu'il contient énormément d'informations très personnelles que seul le fisc normalement est censé connaître. Donc vous, vous y croyez, vous payez, et patatras, c'est l'escroc qui se met dans la poche votre taxe foncière.
0: Donc, Aude, comment on fait pour reconnaître un vrai avis de taxe foncière?
6: Alors, le vrai mail des impôts, déjà, il ne vous demande rien. Il vous dit juste que votre avis de taxe foncière est disponible et que vous pouvez aller le voir vous-même tout seul sur impots.gouv.fr. Si au contraire, le message vous demande de cliquer pour payer tout de suite, pour compléter un formulaire ou encore pire, s'il vous demande un numéro de carte bleue, c'est un faux. Et ne vous fiez pas à l'aspect très officiel du mail ou du site sur lequel vous allez atterrir. Ce n'est pas parce que vous voyez la Marianne de la République française que tout ça est vrai. Autre point important, vérifiez bien l'adresse mail qui vous écrit. Elle doit obligatoirement se terminer par @dgfip.finance.gouv.fr. Pas autre chose, c'est la seule adresse valable. Et puis le plus simple, je le dis encore et toujours, c'est d'aller vous-même sur impots.gouv.fr ou sur l'appli impots.gouv. Au moins, vous êtes sûr d'être au bon endroit.
0: Et c'est tant mieux. Merci Aude Razo. Tous les épisodes et les conseils de C'est pas vrai sont en réécoute sur ici.fr et sur l'appli Ici, 5h46, restez avec nous dans un instant en rencontre avec l'oiseau champion incontesté du plongeon de haut vol, Benoît Prospero, vous le présente juste après Zaz sur votre radio Ici.
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1: Vous écoutez ici Mon Sourire à Zaz, 5h48. Aujourd'hui, dans le monde merveilleux du vivant, trois choses à savoir sur le plus grand oiseau marin nicheur de France métropolitaine. Bonjour Benoît Prospero.
2: Oh, c'est magnifique. Et son nom, c'est le fou de Bassan. Bonjour à toutes et tous. Au programme, tempête, plongeon et kilomètres. Et donc d'abord, première chose à savoir, l'envergure du fou de Bassan peut atteindre 1,80 m et son poids entre 2,5 kg et 3,5 kg. Il est donc parfaitement profilé pour le vol et peut ainsi parcourir des dizaines de kilomètres portés par les vents sans vraiment battre des ailes.
1: Et ce, même en pleine tempête.
2: Mais oui, et même le plus souvent en pleine tempête. Et alors, deuxième chose à savoir, par le parapluie du papillon citron, le fou de Bassan est sans conteste le champion de plongeon de haut vol. Pour se nourrir au-dessus de la mer, en fait, il est capable de s'élever à plus de 40 mètres de haut et d'effectuer un véritable piqué à la verticale, la tête la première et les ailes rabattues contre le corps. Et au moment où il pénètre dans l'eau, il est à près de 90 km/h. Et en fait, un de ses secrets pour ne pas se blesser, eh bien, c'est une série de petits coussins d'air situés sous la peau de sa tête et de son poitrail, de véritables airbags intégrés qui lui permettent d'absorber en fait les chocs au moment de l'impact des plongeons.
1: Et en plus de ça, il a une vue particulièrement aiguisée pour repérer un petit poisson d'une telle hauteur.
2: Eh bien, c'est tout à fait vrai. Et alors, troisième chose à savoir, au moment de l'élevage des jeunes, les fous de Bassan adultes quittent la colonie pour chercher du poisson. Problème, les espèces de poissons avec lesquelles ils nourrissent leur progéniture ont quasiment disparu des côtes nord de la Bretagne. Conséquence, les oiseaux sont obligés de faire des trajets de plus en plus longs pour trouver de quoi se nourrir. Parfois, plusieurs centaines de kilomètres. Des trajets donc de plus en plus longs qui, selon les chercheurs, ont une incidence négative sur la physiologie des adultes et la survie des poussins, ce qui risque de conduire à un déclin inexorable de l'espèce. Le monde vivant est merveilleux, préservons-le. Et pour leur connaissance, un immense merci à Philippe-Jacques Dubois et Élise Rousseau, auteurs du livre « Les guetteurs ». C'est publié chez Albin Michel.
1: Le fou de Bassan, qui est donc un champion de plongeon. À noter qu'en France métropolitaine, les fous de Bassan sont rassemblés sur un seul et unique site de reproduction. C'est l'île Rouzic, aux 7 îles dans les Côtes d'Armor, ce qui confère à cette espèce une très grande fragilité. Merci Benoît Prospero.
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1: Et si les réseaux sociaux prouvaient qu'ils peuvent avant tout être un véritable moteur de solidarité? Depuis plusieurs mois, un homme cuisine régulièrement des dizaines de repas pour les sans-abri et partage ses recettes ainsi que ses distributions sur TikTok et Instagram. Cet été, il a décidé de quitter sa cuisine parisienne et il se balade un petit peu partout en France, Robin Bernot.
4: Un créateur de contenu s'est lancé dans un tour de France solidaire pour cuisiner pour les sans-abri.
5: Je trouve ça génial, il faudrait continuer en fait.
4: Cet été, Manu Solidaire, c'est son nom sur les réseaux sociaux, a décidé de sillonner une partie de la France pour cuisiner et distribuer des repas aux personnes vivant dans la rue. Et cette tournée, il la partage sur les réseaux sociaux avec ses plus de 400 000 abonnés.
6: Lève tout le monde les amis, c'est le tout début de ce live.
4: Ainsi, les internautes qui le suivent peuvent faire des dons qui serviront entre autres à financer les ingrédients et les différentes étapes du voyage. Il y a quelques jours, il était de passage à Avignon où il a préparé plus de 60 repas et notre journaliste Clara Baudard en a profité pour le rencontrer.
6: Aujourd'hui, c'est compliqué de se dire que les sans-abri, on veut juste pas les voir parce qu'en fait, ils existent, sont autour de nous. Toutes les personnes de la rue, elles ont besoin de manger.
4: Il faut savoir que début août, la mairie d'Avignon a adopté un arrêté municipal anti-mendicité, une mesure qui ne décourage pas Manu Solidaire de réaliser ses distributions de repas bien au contraire.
6: Se dire qu'on vire les personnes démunies des centres-villes sans leur donner de solution de repli, c'est un peu se voiler la face et cacher la misère, alors que quoi qu'il arrive, elle restera là.
4: Alors ici, ça marche. Et vous, qu'en pensez-vous?
7: Je trouve ça hyper cool. S'il peut y avoir de l'aide en France, de l'entraide, je trouve ça vraiment génial.
4: J'en ai par exemple discuté avec Juliette qui souhaitait souligner les difficultés de pouvoir bien se nourrir, en particulier aujourd'hui.
7: Il y a de moins en moins d'aides justement qui sont consacrées aux personnes les plus délaissées et les moins aisées dans la population. Donc je pense que c'est vraiment cool s'il y a des initiatives qui peuvent se faire de façon individuelle, quoi.
4: Des difficultés pour s'alimenter qui concernent évidemment les sans-abri, mais pas que, c'est ce que m'a rappelé Jade.
8: Moi je vois les étudiants aussi par exemple, ou les personnes comme ça qui ont besoin d'aide. Non, je trouve ça génial, il faut continuer d'être dans d'autres villes. Ils font que Avignon pour l'instant?
4: Alors pas tout à fait, en fait Avignon faisait partie de tout un circuit organisé dans le sud-est. Manu Solidaire est entre autres passé par la Loire, la Lozère ou plus récemment à Marseille.
8: Ok, qui passe en Bretagne. Je trouve que
5: La question de la nourriture en ce moment, c'est compliqué.
4: Pourquoi c'est compliqué?
5: Parce que les prix augmentent, tout augmente.
4: Grâce à cette initiative, Manu Solidaire crée du lien, une démarche qu'il souhaite poursuivre et continuer à partager sur ses réseaux sociaux, avec toujours cette même envie, celle d'être utile.
1: Merci Robin Bernot. Demain, autre idée qui marche, un duo qui décide d'agir pour la propreté de leur plage. Est-ce que vous aussi, vous donnez de votre temps pour les autres? 0810 055 056. Venez nous parler de votre engagement, qu'il soit ponctuel ou régulier, qu'il soit au sein d'une association ou non, qu'il concerne la solidarité, l'éducation, la protection de l'environnement ou même les animaux. Pourquoi pas? 0810 055 056. Et puis, si vous cherchez des bénévoles aussi, appelez-nous. On en parle juste après YouTube, Where the Streets Have No Name, sur votre radio ici.

0: U2, Where the Streets Have No Name. 5h57 et bonjour Lassim.
1: Bonjour.
0: Lassim, vous êtes à Ardoye en Ardèche.
1: Oui, c'est ça.
0: Comment allez-vous ce matin, Lassim?
1: Bien, bien, je suis un peu au travail, mais bon,
0: ah,
1: pas de souci.
0: Qu'est-ce que vous faites comme travail, Lassim?
1: Agent d'entretien.
0: Très bien. Et donc, vous avez commencé quoi, à 5h, c'est ça?
1: Ouais, 5h30.
0: 5h30. Bon, alors Lassim, vous nous avez appelé parce que vous êtes bénévole dans votre village. Dites-nous en quoi ça consiste.
1: En fait, on organise des événements type Halloween, soirée Halloween, soirée Saint-Patrick, et matinée d'huîtres. Et c'est pour animer le village, pour faire des festivités dans le village.
0: Vous êtes nombreux,
1: pour créer du lien aussi.
0: Vous êtes nombreux dans cette association?
1: On est une quinzaine de bénévoles.
0: Donc 15, c'est super.
1: Oui, une quinzaine de bénévoles et je suis juste membre.
0: Vous êtes membre. Ça fait combien de temps que vous êtes membre de cette association, Lassim?
1: Depuis 2018.
0: 2018. Depuis 2018. Et qu'est-ce que vous aimez dans cette association? C'est le lien, c'est le fait d'organiser des choses, c'est
1: J'aime bien aider un peu à l'investissement du village, aider pour organiser des événements.
0: Et c'est quoi le prochain événement du village, Lassim?
1: Normalement, la soirée Halloween, en octobre.
0: Ah, le soirée Halloween. Ah oui, déguisement, vous allez décorer le village, tout ça?
1: Décorer la salle des fêtes, on fait une soirée Halloween à la salle des fêtes polyvalente du village.
0: Eh bah, très bien. Eh bien, merci de nous avoir appelé, Lassim. Je vous souhaite bon courage pour le travail. Et puis, bonne fête d'Halloween, mais dans quelques semaines, du coup.
1: Oui, dans quelques semaines.
0: Merci.
1: Ça passe trop vite, le temps.
0: Merci. Très belle journée. Et merci d'avoir commencé cette journée avec nous. Je vous retrouve demain à 4h59, non pas avec Valentine, mais avec Valentin. Et oui. Et bonjour à l'équipe d'ici matin qui prend le relais sur votre radio locale ici.
2: Merci, Catherine. À demain. Bonjour à tous. Bonjour, Marie Dorset.
3: Bonjour Marc, bonjour à toutes et à tous.
2: On commence la journée ensemble dans le Loiret-Cher. Est-ce que l'orage de 2h du matin vous a réveillé, Marie?
3: Alors, je venais de me réveiller, j'ai entendu l'orage. Ouais. Bon, si j'avais loupé mon réveil, du coup,
2: voilà, c'était pratique,
3: quand
2: moins.
3: Même pu me lever.
2: Bon, alors, il a plu, ça y est, enfin, cette nuit. Mais le problème, c'est qu'il fait trop chaud. En fait, ça n'a pas vraiment arrosé.
3: C'est compliqué pour les sols, oui.
2: Quoi que ce soit, ben ouais, parce que c'est presque déjà sec, là, de ce qu'on voit avec les réverbères qui éclairent les rues à travers la fenêtre du studio. Bon, est-ce que vous avez eu des orages, vous, cette nuit? Venez nous le dire sur la page Facebook d'ici Orléans. Vous participez à l'émission, on va lire vos messages tout au long de l'émission. Les orages, on pourra en avoir encore aujourd'hui. On va en reparler juste après le journal.
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2: Allez, merci d'être avec nous pour commencer ce jeudi, il est 6h.
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2: Ici Orléans, on vous retrouve Marie Dorset pour le point sur l'actu locale. Les librairies orléanaises font de la résistance.
3: Alors que la rentrée littéraire a commencé, certains des 461 nouveaux romans attendus sont arrivés dans les rayonnages. Dans un contexte de baisse inédite des ventes de livres en France, déjà 7% de moins depuis janvier. De grandes enseignes françaises comme Gibert ou Le Furet du Nord sont en difficulté. Elles prévoient même de fermer plusieurs magasins. Mais à Orléans, les librairies s'en sortent-elles plutôt bien, François Guéroux?
6: Avec sa devanture fraîchement rénovée, place de la République, la librairie Nouvelle qui appartient au groupe Albin Michel compte 20 salariés. Et ne parlez pas de morosité au directeur Stéphane Michalon.
7: Ah non, pas du tout. La librairie Nouvelle se porte très bien. On a beaucoup de demandes à présenter le maximum de nouveautés et surtout nos conseils. Il y a une demande à ce qu'on porte conseil, donc qu'on lise beaucoup et qu'on partage avec les clients les livres qu'on a aimés. Il faut qu'on soit force de proposition.
6: La librairie Nouvelle affiche même des ventes en légère progression au premier semestre. Autre librairie orléanaise, bien plus petite, l'Invitation, rue Bagnier, lancée par Fabrice Langlais en mai 2025, 5, une structure indépendante avec un salarié et qui reste un pari. Pari en passe d'être gagné, même si c'est fragile, reconnaît Fabrice Langlais.
5: J'aime bien l'idée du mot pari d'ailleurs. Donc je me suis donné 2 ans pour voir un peu ce que ça donnait et pour le moment, c'est globalement assez positif. Ce qui est assez fascinant avec la librairie, c'est qu'on cumule tous les obstacles et en même temps on tient. Le livre, c'est peut-être ce supplément d'âme toujours qui existe en fait. Et effectivement, c'est toujours difficile, c'est un vrai combat, mais s'inscrire dans la durée, ça reste un objectif et on va le tenir.
6: Et sur ce marché du livre, les rencontres dédicaces restent incontournables. Les 2 librairies recevront chacune 5 auteurs en septembre.
0: Et le programme de ces rencontres avec les auteurs est à retrouver sur votre application ici.
2: De plus en plus d'enfants dorment à la rue en centre-Val de Loire.
0: Alors qu'Emmanuel Macron avait promis en 2017, puis en 2022 qu'il n'y en aurait plus, ils sont 80 dans notre région, dont 11 âgés de moins de 3 ans, selon le 8e baromètre de la Fédération des acteurs de la solidarité et UNICEF France qui vient d'être publié. Un chiffre encore plus en hausse chez nous qu'à l'échelle nationale, faute de places en hébergement d'urgence et dans des logements sociaux. La Fédération demande des actions immédiates de la part du gouvernement, demande aussi aux candidats à l'élection présidentielle de se saisir du sujet. Certains collégiens loiretains sont revenus à l'école plus tôt que leurs camarades dans le cadre du dispositif École ouverte, vacances apprenantes organisé par le rectorat pour se remettre à niveau, revoir les fondamentaux et les copains. Ce n'est pas réservé uniquement aux élèves en difficulté, ils ont tous de bonnes raisons de s'être portés volontaires. Vous entendrez des troisièmes du collège André Malraux d'Orléans dans l'info d'ici, ce sera à 6h30.
2: Un important incendie cette nuit à Coulon.
0: Sur le site de l'entreprise La Syrie, Texabois dans le Giennois, à la frontière avec le Cher. Une 40aine de pompiers mobilisés vers minuit et demi pour un feu de silo industriel. On ne connaît pas pour le moment le bilan. La gendarmerie Enedis et le maire de Coulon étaient également sur place. La vigilance orange aux orages levée partout en France depuis le milieu de la nuit. Dans notre région, l'Indre-et-Loire et le Loir-et-Cher étaient concernés. Ils repassent en jaune, comme le Loiret. De fortes rafales sont toujours possibles aujourd'hui. Des vents à 98 km/h ont été enregistrés à Blois. Hier, on fait le point sur votre météo à la fin de ce journal. Des conditions météo qui perturbent un peu le défi sportif et caritatif que se sont lancés deux Loiretains. Parcourir 400 km sur la Loire en canoë. Ils sont partis de Jargeau dimanche, direction Pornichet en Loire-Atlantique, avec pour objectif de récolter sur la route des dons pour le Téléthon. Une aventure marquée donc par quelques péripéties, comme le raconte Rémi Fermé, l'un de ses pagayeurs.
8: On savait qu'on partait avec un handicap, c'était le manque d'eau, surtout après Orléans. Et dès qu'on arrive au niveau des ponts, il y a tellement peu d'eau que ça fait des grosses vagues. Et les vagues passent dans le canoë. Du coup, on doit s'arrêter environ une demi-heure pour vider le canoë. Donc on a toutes les affaires à descendre, tout à remettre. Ensuite, tous les jours, on rencontre la pluie et les orages qu'on prend et les tempêtes. Il y a énormément de vent de face hier. La foudre qui nous tombait juste à côté, à 10 mètres. Donc c'est assez compliqué. Mais on perd pas espoir et puis on pagaie un maximum. On est salué sur les bords de Loire, un peu partout, dans chaque ville.
9: Ça c'est encourageant, ça prend de l'ampleur.
8: Le Téléthon est ouvert toute l'année. Dans cette période-là d'été, il est un peu oublié, entre guillemets, on trouve. Dans chaque endroit où on s'arrête, on met une pancarte avec les QR codes pour récolter un maximum de dons. On essaiera d'arriver vendredi midi. Mais bon, on fera tout, mais ça va être très compliqué. De toute façon, dans tous les cas, on est à fond, on pourra pas aller plus vite de ce qu'on est.
0: Et ils espèrent récolter au moins 1500 euros au profit du Téléthon qui, vous le savez, œuvre pour la recherche et l'accompagnement des personnes atteintes de maladies rares. Vous pouvez suivre leur aventure sur la page Facebook Loire Extrême 2026. On vous a mis le lien et leur témoignage sur notre site internet ici.fr. La saison de la baignade se termine plus tôt que prévu au plan d'eau de l'île Charlemagne près d'Orléans à cause d'une trop forte concentration de cyanobactéries dans l'eau. Préfecture et agence régionale de santé ont décidé d'interdire la baignade depuis hier. Elle devait être autorisée et surveillée initialement jusqu'à dimanche.
2: La deuxième saison du Comedy Club d'Orléans commence aujourd'hui.
0: 9 mois seulement que le café-théâtre dédié au stand-up, le tout premier dans la cité joannique, a ouvert dans une venelle du quartier Bourgogne et il a réussi à trouver son public. Alors pour cette nouvelle année, l'Orléans Comedy Club voit les choses encore un peu plus en grand, Cécile Dacosta.
10: Ouvrir le tout premier Comedy Club d'Orléans, c'était un pari risqué pour Élie Houry, jeune humoriste orléanais. Pari finalement gagnant.
11: On savait pas si les gens allaient venir et oui, ils sont venus. On a fait quasiment 10 000 personnes dans le public cette année. Donc ça, c'est bien cool.
10: Sur scène aussi, le Comedy Club a vu défiler de nombreux artistes, quelques noms connus. Adèle Fougazi, Yacine Bellous, révélé par le Jamel Comedy Club. Objectif pour Élie Houry, inscrire son établissement dans le circuit de rodage des stand-upers français.
11: On a déjà posé poser un petit peu Orléans sur la carte du stand-up français, il faut qu'on continue. Je commence à avoir des copains ou copines qui me disent bon, j'ai une captation de mon spectacle, j'aimerais le travailler un petit peu avant, est-ce que je peux passer? Donc ça, c'est vraiment cool.
10: Aujourd'hui, il veut voir encore plus grand.
11: Ce qui manque aussi à Orléans, c'est un théâtre qui puisse nous accueillir, un théâtre de 300, 500 places pour pouvoir faire venir des artistes un peu plus gros aussi, parce que 50 places, c'est léger, il y a des artistes que j'arrive plus à toucher.
10: Et surtout, Elie Houri aimerait faire émerger une nouvelle génération orléanaise.
11: On va donner des cours, on va les faire des stages de stand-up pour les aider à progresser plus vite, et qu'on ait un petit pôle et une identité de stand-upper orléanais, stand-upper et stand-upers, ouais, un humour de chez nous, quoi.
10: L'Orléans Comedy Club espère lancer ses stages d'initiation dès le mois de septembre.
0: Un coup d'envoi des spectacles de stand-up, donc ce soir, les humoristes sont attendus toute la saison, du mercredi au samedi soir.
2: Il a plu cette nuit, on le rappelle, hein, sur votre radio locale ici Orléans pour la météo à 6h07. Pour le Loiret Cher, on a eu un peu d'orage. Parfois, il y a eu de la pluie, c'était assez costaud, mais ça n'a pas duré. Et surtout, il fait déjà chaud. Hein. On a presque plus de 20 degrés en ce moment en moyenne dans le Loiret Cher. Donc, ce qui est tombé, à part arroser grand-chose, ça a séché très très rapidement. On va garder cette tendance orageuse, surtout pour cet après-midi. On ne sera pas les plus impactés, hein, par les orages, mais on va garder une vigilance jaune quand même entre 14 et 20 heures ce jeudi. Peut-être un petit peu de soleil de temps en temps, mais il va être beaucoup plus discret que les jours précédents. Hein. Et puis pour les températures maximales, ça baisse. Là, ça redescend. Les orages, évidemment, permettent, hein, de faire baisser un peu les températures. On attend 23 cet après-midi à Vendôme et Blois, 24 à Orléans, 25 à Pithiviers et Gien, et jusqu'à 26 à Montargis.
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2: Ici Orléans, bonjour les matinaux, les motivés et ceux qui ont encore mentalement, hein, un pied sous la couette et toutes leurs pensées aussi. Allez, on vous souhaite un bon réveil et pour se motiver, bien démarrer la journée, on écoute Goldman et toute sa bande à nos

0: chansons préférées, on les écoute ici toute la journée. La preuve avec le trio Frédéric Goldman Jones pour démarrer ce jeudi à 6h13.
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0: Pendant les vacances, on a profité, on a fait des siestes, on s'est couché plus tard, on a vu les amis, la famille, on a aussi adapté notre sommeil avec la chaleur, ce qui était vraiment compliqué pour nous tous, on s'en souvient. Mais maintenant que c'est la rentrée, comment remettre les pendules à l'heure et les paupières aussi? On va voir comment reprendre le rythme avec les précieux conseils de notre docteur qu'on accueille ici tout de suite.
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0: Et chaque matin, pour commencer la journée ici à quasiment 6h15, on accueille notre Toubi. Bonjour Gérald Kerzek, c'est vous, notre docteur dans l'équipe. On vous accueille pour votre conseil santé. Et aujourd'hui, nous nous intéressons ensemble à ce qu'il faut faire pour remettre notre horloge biologique à l'heure.
5: Bonjour à toutes et à tous. Après 2 mois de vacances, les réveils sont parfois douloureux, les couchers difficiles et les écrans ont pris leur quartier jusqu'à tard dans la nuit. La bonne nouvelle, c'est que notre horloge biologique, même si elle est un peu désynchronisée, elle est très adaptable. Elle a juste besoin d'un peu d'aide pour se recalibrer. On ne change pas ses habitudes en un jour, mais en quelques jours. Donc si la rentrée, c'est pas pour demain, vous avez quelques jours pour vous recaler. Votre cerveau a pris une mauvaise habitude. Pendant l'été, on s'est exposé à la lumière naturelle tard le soir. On a veillé devant des écrans, on a mangé à des heures décalées. Résultat, notre mélatonine, l'hormone du sommeil, s'est sécrétée plus tard. On a appris ce qu'on appelle un décalage horaire social. C'est un mini jet lag, sans avoir pris l'avion. À cela s'ajoute la lumière bleue des smartphones et des tablettes qui vient encore retarder l'endormissement. Je vous propose des petits gestes simples à appliquer dès aujourd'hui. Premier geste, on avance l'heure du coucher par petites touches. On ne passe pas brutalement de minuit à 22h, ça ne marcherait pas. On se couche 15 minutes plus tôt chaque soir. Deuxième geste, on utilise la lumière du matin. Dès le réveil, on ouvre les volets, on s'expose à la lumière naturelle. Cela envoie un signal puissant à notre cerveau pour caler notre horloge interne. Troisième geste, on éteint les écrans 1 heure avant de se coucher. Couvre-feu numérique. À la place, on prend un bouquin, un livre papier, on écoute une musique douce ou on discute calmement avec sa famille.
0: Et docteur, pour les parents dont les enfants ont pris des mauvaises habitudes, est-ce que les conseils sont les mêmes?
5: Une règle supplémentaire, on supprime les écrans dans la chambre et surtout 2 heures avant le coucher. Pour les plus petits, on instaure un rituel de retour au calme, une histoire, un câlin, une chanson douce. Chaque soir, à la même heure, le cerveau des enfants adore les rituels, cela les rassure. Et on donne l'exemple, si les parents rangent leur téléphone, l'enfant le fera plus naturellement. Enfin, on évite les activités trop stimulantes le soir. Pas de jeux vidéo, pas de films d'action. En une semaine, le rythme se règle généralement. En résumé, pour une rentrée sereine, on avance le coucher par petits pas, on s'expose à la lumière le matin, on éteint les écrans 1 heure avant de dormir. Votre sommeil vous dira merci. D'ici là, portez-vous bien.
0: Bon, le sommeil, c'est important, mais la musique aussi, ce n'est pas un détail. La vie est tellement meilleure en plus quand on en écoute. Nicolas fait partie d'un groupe dans le Gâtinais et il est capable de faire des concerts mémorables, vous allez voir. Nicolas, on va vous le présenter avec Vincent James dans Les gens d'ici, ça sera dans 3 minutes. Et juste avant de la musique, il y en a déjà maintenant avec le tube qui, je suis sûr, va vous aider à quitter la couette et l'oreiller. Ici, on écoute les Pointer Sisters.

0: adore, hein, les Pointer Sisters évidemment, pour rythmer ce jeudi matin, hein, on se réveille ensemble à 6h20. Il est passé d'un uniforme militaire à la vie d'artiste, c'est l'histoire de Nicolas, et nous la découvrons tout de suite avec Vincent James dans Les gens d'ici.
1: Nico, 40 ans, musicien, chanteur du groupe Les Mauvais Garçons du Loiret.
2: Vous habitez à Châtenois.
1: Entre la Sologne, la Forêt et le Gâtinais.
3: Je suis...

0: La musique, c'est arrivé comment chez vous?
1: À l'armée, en 2009. J'avais un coloc qui était musicien. Il donnait tellement envie avec sa guitare, c'est grâce à lui que j'ai acheté ma première guitare.
0: Vous avez eu 1000 vies, Nicolas?
1: J'ai commencé comme militaire, j'étais dans la marine nationale.
0: Et vous avez vécu partout?
1: Tahiti, Dakar, j'ai fait le tour du monde.
0: Et maintenant, vous faites le tour du Loiret. Et alors vous, quand vous montez sur scène, vous êtes dans quel état d'esprit?
1: Je suis partagé entre la peur, l'excitation, le trac, l'envie de donner le meilleur de moi-même.
0: Vous êtes connu quand même pour mettre pas mal le boxon quand même. Quand vous passez, il y a de l'ambiance. Moi, on m'a parlé d'un concert légendaire à Sully, comme quoi vous avez retourné le village.
1: À chaque concert est un concert de légende. Ça dépend qui c'est qui vous le racontera, mais on s'adapte. On a fait un concert un jour dans une église, à guichet fermé. Les gens, ils étaient tous assis, il n'y avait pas un bruit. Et le concert, il était vraiment solennel, parce que c'était magique, quoi. Et tout le monde applaudissait. Il y a eu une énergie de dingue. C'était vraiment un beau concert.
0: Mais les gens étaient calmes, du coup?
1: Les gens étaient tous assis. Il y avait 200 personnes dans l'église.
0: C'était où l'église?
1: C'était à Kir-sur-Besonde. C'était un concert d'anthologie. C'était magique.
0: Jésus est apparu.
1: Jésus revient.
0: Vous chantez un petit peu le Loiret dans vos chansons?
1: Ouais, sur la chanson Te souviens-tu, on retrace le Gâtinais, on parle de notre enfance où on a vécu, de la forêt. Et c'est le patois local, quoi.
0: Le Gâtinais, c'est un peu une région, un petit peu oubliée du Loiret, pour les Orléanais en tout cas.
1: Et pour les Orléanais, même pour le reste de la France, je veux dire, c'est au milieu de tout, quoi. C'est au centre.
0: Au milieu de nulle part. Hein.
1: Et au milieu de nulle part, quoi.
0: Donc c'est là que vous avez grandi, vous?
1: C'est là qu'on a grandi et c'est là qu'on est maintenant. Et pour l'instant, on y reste. Et puis peut-être un jour, on ira plus loin.
0: Vous avez quoi comme rêve, vous, avec les mauvais garçons?
1: Stade de France. Non, mais en continuer à.
0: Stade de la Source, ça serait déjà pas mal.
1: Continuer à faire de la musique et partager, donner du bonheur et en recevoir aussi. Emmène.

après cet artiste loiretain, en voici d'autres. On se réveille ici ce jeudi avec Marc Lavoine, en duo avec Patrick Fiori. C'est nouveau ça maintenant, nous écoutons Occupé, c'est leur nouveau titre.

0: Ici Orléans, Marc Lavoine fait son retour et il n'est pas seul, vous l'avez entendu, sur ce nouveau titre occupé. Il s'est entouré d'un invité bien connu, Patrick Fiori. Hein. On sent qu'ils ont eu envie de faire un petit clin d'œil aux années 80 quand même, avec Occupé qu'on l'a écouté en nouveauté hein, pour commencer la journée. Est-ce que nous, dans le Loiret-Cher, ici, on va être bien occupés pour ce jeudi? On va tout savoir maintenant avec notre horoscope et juste après, il y aura le point sur l'actu à 6h30.
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0: Ici Orléans à 6h27, est-ce que vous êtes bien réveillé? Est-ce que vous êtes de bonne humeur? Est-ce que vous la sentez bien cette nouvelle journée? On va prendre la tendance hein, d'ailleurs du jour avec vous, Catherine Viguet. On vous accueille pour découvrir notre horoscope. Apparemment, les natifs du Verseau vont avoir envie de s'exprimer aujourd'hui, Catherine.
4: Et c'est bien, ils doivent faire entendre leur voix.
5: Bélier, ne vous isolez pas en cas de désaccord, cherchez absolument un terrain d'entente.
6: Taureau, des tensions possibles avec une hiérarchie ou un bien-aimé, bah c'est à vous de jouer. Hein.
7: Gémeaux, ça se passe bien et surtout, voyez du paysage marcher même près de chez vous.
8: Cancer, l'argent est un sujet, mais aussi des blessures psychiques que vous voulez guérir.
9: Lion, ça discute en famille, au travail, mais ces échanges portent leurs fruits.
10: Vierge, il est temps de vous réserver du temps à vous.
11: Balance, quiconque fait battre votre cœur, vous attendez de lui, d'elle, un retour.
12: Scorpion, entre vie privée et vie professionnelle, que privilégiez-vous?
13: Sagittaire, il s'agit d'adapter votre communication en restant en accord avec vos pensées.
14: Capricorne, alors c'est chargé sur le plan financier, il vous appartient de gérer pour l'avenir.
15: Verseau, il est question d'honneur, de dignité, et vous faites entendre votre voix.
16: Poisson, n'essayez pas de faire des performances si cela nuit à votre bien-être.
17: Et pour nous tous, de l'amour tout simplement partout.
0: Oh bah c'est bien ça, pour finir, hein, on fera pas mieux. 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Il est en replay, vous le savez, hein, sur l'application ici. Très facile à installer sur nos smartphones et nos tablettes tactiles. Et puis sur notre site internet, hein, vous retrouvez toutes nos rubriques de toute façon hein, sur ici.fr.
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0: Avec votre radio locale ici Orléans, on va se retrouver dans un instant pour la minute sport. À votre avis, Marie Dorsay, quel est le point commun entre Jeanne d'Arc et le football américain?
18: Oh là, comme ça.
0: Eh bien, à Orléans, les deux ont leur chevalier, en fait. Hein. Le club des chevaliers fête ses 40 ans ce week-end, Marie.
18: Exactement, et c'est un club effectivement un petit peu confidentiel. C'est vrai que le football américain, comme son nom l'indique, on y pense plutôt pour les États-Unis.
0: C'est clair.
18: Et quand on dit football chez nous, on pense à l'USO. Et bien, il y a aussi un club de football américain qui veut initier hein, les Orléanais, les Loiretains, qui seraient intéressés et qui voudraient un petit peu mieux connaître ce sport. On va en parler dans la Minute Sport.
0: Ouais, si vous voulez tenter d'aller sur le terrain, vous serez invité, ça sera possible. On va tout vous expliquer dans une dizaine de minutes. En attendant, nous sommes contents de vous retrouver. On démarre ce jeudi ensemble dans le Loiret, le Loiret-Cher. Il est 6h30 et Marie Dorsay à la une ce matin.
18: Il y a plus d'enfants à la rue en France et encore plus en Centre-Val de Loire depuis un an. Les chiffres du baromètre de la Fédération des acteurs de la solidarité et UNICEF France dévoilés hier sont sans appel. Notre région fait partie des très mauvais élèves, au même niveau que la Nouvelle-Aquitaine, pourtant bien plus peuplée. 80 mineurs centre-valois dorment dehors, dont une dizaine âgés de moins de 3 ans. Ils espèrent récolter au moins 1500 euros pour la recherche contre les maladies rares. Et pour ça, ils donnent de leur personne. Deux amis loirs Loiretains descendent 400 km de Loire en canoë. Ils sont partis dimanche de Jargeau et défient les éléments et la météo pour aider le Téléthon.
19: Le Téléthon est ouvert toute l'année. Dans cette période-là d'été, il est un peu oublié, entre guillemets, on trouve.
18: Et les vacances d'été, c'est d'ailleurs bientôt fini pour certains. Ils sont même déjà revenus sur les bancs de l'école. Le dispositif vacances apprenantes mis en place dans le Loiret pour les élèves volontaires. Qu'est-ce qu'on fait dans ces classes en comité restreint? Reportage dans un cours après le 90 secondes avec Valentine Letès.
20: Au volant de sa voiture, un jeune russe de 26 ans fonce dans la foule à Caen. Un mort et 10 blessés, dont 7 dans un état très grave hier soir. Le conducteur en fuite après l'accident a été arrêté à une vingtaine de kilomètres. La piste d'une vengeance après une bagarre semble privilégiée. Le bilan grimpe encore au Népal. Plus de 800 disparus désormais au cœur de l'Himalaya. Une majorité de touristes dans un terrible tsunami de boue et de glace. 80 Français ont signalé leur présence dans le pays via le fil d'Ariane. Nous n'avons pas encore de nouvelles ce matin. La météo déchaînée en France. Après la canicule et une tornade, 23 départements désormais en vigilance orange pour orages violents. Ils se décalent à l'est ce matin après avoir tonné sur la côte atlantique. Un blessé déjà signalé en Charente-Maritime. Des salariés de l'abattoir de Perpignan mis à pied après des signalements de l'association L214. Dans ces vidéos transmises hier à votre radio ici, des vaches et des moutons découpés encore vivants et des cochons aspergés d'eau puis électrocutés. La durée de vie de nos médicaments bientôt rallongée. L'Agence nationale du médicament a convaincu une quinzaine de laboratoires de réétudier le temps de conservation du dafalgan, de l'efferalgan ou encore de produits à base d'amoxicilline pour lutter contre le gaspillage et les pénuries. France, Slovénie,

0: Un peu plus tôt, au programme travail des fondamentaux en maths et en français, la question de l'orientation aussi hein, pour les élèves de 3e, très important, comme ceux du collège André Malraux d'Orléans, qu'Emajo est allé rencontrer lors d'un cours.
1: Quel métier choisir? Comment trouver un stage dans la salle de classe? Une dizaine d'élèves sont là pour trouver des réponses.
2: Vous êtes capable de me donner votre parcours? 3e.
1: Hélène Meunier est professeure de français au collège André Malraux à Orléans. Pendant ses vacances apprenantes, l'enseignante est là pour conseiller ses futurs élèves de 3e.
3: Et le fait d'être sur des temps de vacances, c'est aussi un autre relationnel. C'est pas court de façon ordinaire. Donc c'est aussi une belle ambiance et une autre façon de travailler ensemble. Et c'est très agréable.
1: Un plaisir partagé pour ses élèves Yélise, Hamza et Iliès.
4: Pour moi, c'est une année importante pour prendre un peu plus le rythme une semaine avant.
5: Ça m'aide, donc je me suis dit que pourquoi pas venir. Moi, je viens depuis que je suis en 5e parce que j'ai vu que c'était passionnant et, pour apprendre.
6: Retrouver l'école, hein, c'est tout, ça me fait plaisir et retrouver mes amis aussi.
1: Le dispositif vacances apprenantes est financé par le rectorat et dans cette classe, le profil des élèves est très varié. Leur point commun, être volontaire pour participer. Abdelaziz Kay est le principal du collège.
7: Ça permet à certains élèves qui n'ont pas la possibilité de partir de pouvoir disposer donc, d'activités au sein de l'établissement. Donc soit de retravailler les fondamentaux et en même temps de faire l'ouverture culturelle.
1: Cette semaine, 28 élèves ont fait leur rentrée plus tôt que prévu au sein de l'établissement.
0: Et pour finir ces classes apprenantes, les élèves iront passer la journée de demain à Chaumont-sur-Loire pour profiter du Festival des Jardins, des Ateliers et du Château.
8: Ça a grondé cette nuit. Hein. On a eu de l'orage dans le Loiret, le Loir-et-Cher. Bon, alors, il y a eu à Orléans, c'est vrai, vers 2h du matin, de la pluie assez costaud, mais ça n'a pas duré très longtemps. Et surtout, il fait trop chaud, du coup, ça n'a pas vraiment arrosé les sols, en fait. Hein. Je ne sais pas si vous avez remarqué, il fait déjà presque 21 degrés en moyenne dans le Loiret et le Loir-et-Cher. On va garder cette tendance orageuse, surtout cet après-midi. On ne sera pas les plus impactés hein, par les orages, mais on aura quand même une vigilance jaune entre 14h et 20h. Il y aura peut-être un petit peu de soleil ce matin. Hein. Le jour se lève, mais pour le moment, on voit qu'à Orléans, ça reste plutôt gris. Et les températures vont baisser quand même un petit peu, ça commence. On aura 23 pour Vendôme cet après-midi, 23 pour Blois aussi, 24 à Orléans, 25 à Pithiviers et Gien, et jusqu'à 26 à Montargis.
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8: Ici Orléans, vous êtes bien réveillés ? Je sais qu'il y en a qui me répondent non. Eh ben parfait, on va s'arranger ensemble avec le tube de Yo It Mix. Bienvenue.

0: Les rêves d'Annie Lennox et son groupe Eurythmics, évidemment, pour commencer la matinée à 7h20. On écoutait évidemment cet immense tube New Wave. Ah, et pour ceux qui rêvent de faire du sport, Marie, parmi ceux qui nous écoutent, beaucoup ne doivent pas connaître par contre son existence à
1: et
0: celui-là.
1: Et pourtant, c'est un club qui va fêter ses 40 ans, les Chevaliers d'Orléans, l'équipe de football américain de la cité joannique, peu connue donc. Mmh. Et pour faire connaître justement leur discipline, les Chevaliers organisent une journée initiation gratuite, c'est dimanche. Arnaud Rozac.
2: Et ça se passe à l'hippodrome d'Orléans. Comme le dit le président du club, Ludovic Poté, le football américain reste un sport de niche en France, avec des a priori qu'il faut combattre.
3: Ça reste un sport comme un autre à partir du moment où on a les bons encadrants et les joueurs qui respectent les règles du jeu. Et chez nous, c'est en tout cas ce qu'on souhaite avoir. Et bien là, du coup, l'idée, c'est de pouvoir donner la possibilité à des personnes d'essayer le sport tout en essayant avec le casque et les polières, qui est notre équipement principal.
2: Les Chevaliers d'Orléans comptent à l'heure actuelle 150 à 200 licenciés, mais il faut en trouver d'autres. C'est aussi l'intérêt de cette action dimanche prochain.
3: On a un vrai besoin de pouvoir avoir un effectif, mais que ce soit pour pouvoir jouer cette saison, mais surtout pour envisager la suite, puisqu'on est sur un effectif qui est, on va dire, vieillissant. Et donc, du coup, c'est une vraie nécessité pour nous de pouvoir faire découvrir ce sport au plus grand nombre.
2: Cette première initiation, ce dimanche, s'adresse aux hommes, mais une action similaire sera bientôt organisée par les Chevaliers, cette fois-ci pour recruter au sein de la section féminine.
1: Et si ça vous intéresse pour vous inscrire, on vous a laissé toutes les infos sur notre site internet ici.fr et sur l'application ici.
0: Après les Chevaliers qui bataillent sur le terrain, voici ceux qui bataillent contre les carences. Ce sont nos animaux de compagnie. J'en souris, mais certains peuvent être bien affaiblis s'ils n'ont pas une alimentation vraiment adaptée. Alors, on va surveiller ça, hein, on va y penser et y réfléchir ici, tout de suite, avec notre vétérinaire.
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0: Nous vous envoyons plein de bonnes pensées pour démarrer ce jeudi. Bienvenue ici, il est 6h42 et chaque matin à cette heure-ci, nous prenons le temps de penser à ce qu'il faut faire pour être au mieux avec nos animaux de compagnie. Et ce jeudi, on pense à celles et ceux qui ont un cochon d'Inde à la maison. C'est Mimi, hein, c'est un petit compagnon adorable, mais il faut le savoir, sa santé repose sur un élément crucial pour lui, la vitamine C. Pierre Fabin, vous êtes notre vétérinaire ici, dites-nous pourquoi cette vitamine est à ce point vitale pour lui ?
9: Alors c'est une particularité génétique. Le cobaye ou cochon d'Inde est incapable de fabriquer ou de stocker la vitamine C. S'il en manque, le scorbut s'installe de façon fulgurante. Ses dents se déchaussent, ses articulations gonflent et il hurle de douleur. C'est une urgence vitale. Pourtant, on n'est pas obligé de donner des gouttes à tout le monde. Une supplémentation liquide est surtout indispensable pour les sujets à risque. On cible les jeunes en croissance, les femelles gestantes, les vieux animaux et les malades. Leurs besoins explosent pendant ces périodes. Pour un adulte en pleine forme, on va d'abord miser sur une excellente alimentation au quotidien.
0: Alors comment faire pour couvrir ses besoins naturellement avec son alimentation de tous les jours sans passer par les gouttes en fait ?
9: Alors la base c'est de choisir des granulés spécifiques pour cobayes qui sont déjà enrichis en vitamine C. Mais attention au grand piège de la conservation. Cette vitamine est ultra sensible à l'air et à la lumière. Si le sac reste ouvert, elle s'évapore en quelques jours. Il faut fermer le paquet hermétiquement et acheter des petits sacs pour le conserver. Ensuite, l'alimentation fraîche fait le reste du travail. Offrez-lui chaque jour des légumes riches en vitamine C. Le grand champion, c'est le poivron cru, couplé à du persil frais, c'est le cocktail parfait pour un animal sain. Et surtout, pas de vitamine C dans son biberon d'eau. Elle se détruit en 2 heures à la lumière et le goût amer l'empêchera de boire.
0: Et si notre cochon d'Inde à la maison boude les légumes frais et qu'on doute de la qualité de ses granulés, comment on peut être sûr qu'il ne manque de rien ?
9: Dans ce cas précis, on ne prend aucun risque. On passe à la supplémentation systématique. Si l'alimentation n'est pas optimale, c'est la seule garantie d'éviter le scorbut. On achète de la vitamine C liquide, pure en clinique vétérinaire. Le rituel est très simple. Prenez la petite pipette et donnez les gouttes directement sur le côté de sa bouche. C'est le petit geste santé à instaurer tous les matins. Si vous avez un cobaye difficile, c'est votre filet de sécurité absolu. En respectant la bonne dose selon son poids, vous protégez ses os, ses dents et son système immunitaire tout au long de sa vie.
0: Merci beaucoup, Pierre. Est-ce que vous savez que dans le Montargois, il y a un festival original qui va être organisé, un festival de food truck. Vous savez, c'est les camions où on peut acheter plein de bonnes choses à manger. C'est Pascal qui va nous le présenter, ce festival original. On l'accueille pour les 3 plus, hein, et les bons plans, juste après Les Innocents, que voici ici. Comprends.

0: Avant l'été, on allait en Bretagne parce qu'on aimait la fraîcheur et l'eau pas trop chaude. Ça a un peu changé hein, quand même cette année, où ils ont eu aussi des records hein, de température. Mais on prend toujours plaisir à parler de la Bretagne, surtout en écoutant Les Innocents ici pour commencer ce jeudi à 7h10.
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0: Bonjour Pascal Hernandez.
2: Bonjour Marc, bonjour Marie, bonjour tout le monde.
3: Bonjour Pascal.
0: On le rappelle pour ceux qui peut-être sont en train de nous découvrir ou écoutent l'émission pour la première fois depuis la rentrée, c'est nouveau, Pascal a accepté notre invitation. Il est avec nous tous les matins bientôt pour démarrer la journée. Et c'est les 3 plus, hein, votre premier rendez-vous de la journée Pascal. On a des bons plans à vous donner. Déjà, pour le côté pratique, on commence avec une info qui concerne Orléans, mais pas uniquement.
2: Bah oui, tous ceux qui aiment les jeux de société, tout ça. Simplement, Orléans joue, ça vous dit quelque chose ?
0: C'est
2: ce week-end. Ça commence demain et jusqu'à dimanche au Campo Santo. C'est un cadre vraiment idéal pour découvrir ou redécouvrir des jeux de société. On a tous joué à certains jeux, certains le font encore et tant mieux d'ailleurs. Tournoi d'échecs par exemple, parce qu'on pourra jouer directement évidemment. Au-delà de les découvrir, on pourra tester. Des mordeurs parties sont organisées pour tester tous ces jeux. Donc nocturne.
0: Pour mordre quelqu'un, c'est ça ? Les mordeurs parties.
2: Les mordeurs parties. Ça, c'est un jeu un peu particulier. Peut-être vous vous emmenez sur un terrain glissant.
0: Ça dépend où vous mordez, surtout. Mais bon, on va pas aller jusque-là.
2: Et donc, la nocturne, c'est ce vendredi soir, avec un festival de jeux. Vous l'avez compris, Orléans joue, Campo Santo, Orléans, donc.
0: Bon, dans le Montargois, maintenant, Pascal, à Panne, précisément. Il va y avoir, on espère que les camions seront pas en panne, d'ailleurs, un festival de food truck.
2: Des dizaines de food trucks, les meilleurs spécialistes du secteur, des centaines de produits gastronomiques. Bref, la cuisine de rue qui vous donne rendez-vous. Donc, dès ce vendredi jusqu'à dimanche à Panne, on est dans le Montargois, food truck et concert rock, chansons françaises, DJ, etc. Tout le programme est sur internet évidemment. Super bon food truck festival, ouais. C'est son nom, à Panne.
0: Ça donne envie de manger des burgers, hein, si on va là-bas forcément.
2: C'est vrai qu'on aime ça.
0: Bah oui, au hasard. Une dernière petite info pour la route ou...
2: Oui, pour Beaugency par exemple, le château de Beaugency se transforme en château lumière depuis quelques semaines.
0: C'est beau.
2: Et voilà, projection monumentale, art numérique, on connaît l'expertise de ce château depuis quelques temps maintenant. Une expérience étonnante, le château de Beaugency qui s'habille de lumière. C'est de mardi à dimanche, de 14h à 19h. Il reste encore quelques jours, profitez-en.
0: Ça vaut vraiment le coup d'aller voir là-bas. Puis il y a une salle avec plein de boules lumineuses où on peut faire des photos, c'est très instagrammable. Je vous invite à y aller, vous verrez sur les réseaux sociaux, ça fait plein de likes à chaque fois. Bon, on vous souhaite un bon réveil, nous sommes contents de vous retrouver. C'est jeudi matin et c'est Michel Jonas qui est avec nous maintenant pour rythmer le petit déjeuner.

0: Ah bah à la rentrée, on raccroche les wagons. En même temps, c'est pas bête d'écouter ce matin Michel Jonas sur votre radio locale ici à Orléans à 7h05. Vous l'avez déjà rencontré, Pascal Hernandez ?
1: C'est vrai que c'est vraiment quelqu'un de sympa. Et au milieu des années 80, il avait un peu bousculé la table avec la fabuleuse histoire de Mr. Swing. Et c'était un disque concept qui ressemblait presque, sinon à une comédie musicale, ouais, en tout cas à une œuvre vraiment conceptuelle. Et là, avec les wagonnets, on était quelques années avant. Et déjà, on sentait évidemment le talent et la patte, la griffe.
0: Eh oui, c'est ça, grand bosseur, hein, Michel Jonas. On va penser d'ailleurs à celles et ceux qui ont repris le travail, hein, qui ont fait leur rentrée au bureau. Parfois, aller au travail, c'est pas facile, hein, Pascal, on peut y aller à reculons. Hein.
1: C'est compliqué. Est-ce que vous avez déjà ressenti une sorte de malaise en allant au travail ou en étant au travail ? C'est notre sujet interactif du jour qu'on vous propose de traiter par le biais d'exemples que vous pouvez avoir. Si vous voulez en parler, dès maintenant, pourquoi pas, 02 38 53 25 25, vous pouvez nous appeler. Est-ce que le mal-être au travail est quelque chose que vous avez connu ? Le bien-être aussi, si
0: et voilà.
1: À l'inverse, vous avez été heureux ou heureuse au travail, on est preneur aussi de vos témoignages, histoire de nous redonner un peu la pêche. Hein, voilà.
0: Vous avez remarqué, le téléphone nous rapproche des gens. Bah, bien sûr, surtout de ceux à 8000 km qui ont été filmés en train de manger un plat beaucoup trop épicé et qu'on verra jamais. C'est vrai, ça nous rapproche beaucoup les uns des autres. Ah, le téléphone, est-ce que les stars de l'humour l'utilisent aussi mal que nous ? On va voir ça avec leur meilleur sketch ici, avant les infos de 7h.
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3: Voici le groupe Lane of Hope avec Fields of Color.

0: trois criniers de Coldplay, ce quintet orléanais nous offre une première production solaire et envoûtante. C'était Lane of Hope avec Fields of Color.
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7: Et ici, ce jeudi à 6h58, avant le journal dans 2 minutes, on se pose une question. Comment ferions-nous pour vivre sans téléphone? C'est la grande question que vous vous êtes posée, Fred Ballard. Après avoir passé un quart d'heure à regarder des vidéos de chats tout mignons sur Instagram en antenne, on le précise quand même, vu le sujet. Le portable nous absorbe totalement. Hein, on y met toute notre attention, mais il peut aussi nous faire marrer quand même, Fred.
8: De toute façon, on ne sait jamais autant peu parler que depuis qu'on peut autant communiquer, mesdames et messieurs. Hein. Ça, c'est sûr. Hein.
9: Ah oui, c'est le paradoxe de notre époque numérisée. C'était censé nous faciliter les connexions humaines, cette petite merveille. Mais il y a eu des ratés dans le concept. Célig en a repéré quelques-uns.
8: Un autre truc avec ces appareils, vous avez dû en faire l'expérience, c'est t'es dans la rue, hein. Tu téléphones, tu marches, tu téléphones, tu marches, tu téléphones, tu marches, tu téléphones, tu finis une conversation, hop, tu sais plus où t'es. Putain, mais j'étais pas là tout à l'heure, moi.
9: Ah bah oui, mais d'un autre côté, au moins, on s'évade pour pas cher avec un smartphone. Hein. On part à l'aventure en 10 minutes chrono et ça, c'est vraiment magique. Hein. On n'imagine pas le champ des possibles avec un smartphone.
10: Par contre, ce coin, un portable tactile, le sable, des fois, t'as le tactile qui bug. Ce qui fait que quand on t'appelle, tu peux pas décrocher. Comme ça, tu sais, d'un coup, j'ai un copain qui a réussi à faire du feu, en faisant ce geste. Fort, même. Ok, tu peux pas décrocher, t'as le tactile qui bug, mais en revanche, dans l'iPhone, t'as l'application Boussole.
9: On l'a tous vécu, hein, comme Tom Villa, le fameux tactile qui bug. C'est l'équivalent du silex mal taillé pour l'homme des cavernes. Quant à l'appli Boussole, eh ben c'est pour quand on parle au téléphone en marchant dans la rue et qu'on perd le nord en 10 minutes chrono. Décidément, ils ont pensé à tout dans la Silicon Valley. Même au smiley qui pleure de rire.
7: Bon bah écoutez, on passe du téléphone qui nous égare aux infos qui nous éclairent, puisque c'est l'heure du journal maintenant.
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7: Bonjour, bonjour, soyez les bienvenus, il est 7h.
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7: Ici Orléans, Marie d'Orsay, on vous retrouve maintenant pour le point sur l'actu locale. Des dizaines d'enfants dorment dehors en centre-Val de Loire.
11: Emmanuel Macron avait pourtant promis en 2017 puis 2022 zéro enfant à la rue. Les chiffres montrent qu'on est loin du compte. Selon le baromètre de la Fédération des acteurs de la solidarité et UNICEF France dévoilé hier, la situation s'aggrave, même plus 9% d'enfants qui dorment dehors en un an à l'échelle nationale. Un chiffre encore plus élevé en centre-Val de Loire, Camille Penoir.
12: La hausse est de plus 16% en centre-Val de Loire entre 2025 et 2026 et plus 105% depuis 2022, alors que c'est 42% au niveau national sur la même période. Les associations n'ont pas le détail par département, mais ce chiffre, 80 enfants dorment à la rue dans notre région, dont 11 sont âgés de moins de 3 ans. On est au niveau de la région Nouvelle-Aquitaine, pourtant beaucoup plus grande. Et Pays de la Loire et Bourgogne-Franche-Comté, qui étaient au même niveau l'an passé, font mieux désormais. Des enfants qui sont à la rue, cela signifie que les familles n'ont pas trouvé de solution d'accueil après un appel au 115, faute de places suffisantes dans les structures d'hébergement d'urgence, c'est parce qu'il n'y a pas assez de logements sociaux. C'est ce que réclame la Fédération des acteurs de la solidarité, des solutions de logements pérennes dès maintenant, revendication soumise évidemment aux candidats à l'élection présidentielle dans le cadre de la campagne qui a déjà démarré.
11: Les enfants qui dorment à la rue en centre-Val de Loire, on en reparle avec la directrice régionale de la Fédération des acteurs de la solidarité à 7h45. Séverine de Moustier est notre invitée ce matin. Les pompiers du Loiret mobilisés en nombre cette nuit pour un feu de silo industriel à Coulon, dans le Génois, près de la frontière avec le Cher, sur le site de la scierie Tescabois. Une quarantaine de soldats du feu étaient sur place vers minuit et demi. Le maire de Coulon, la gendarmerie et Enedis également. On ne connaît pas pour le moment le bilan de cet incendie. Des rafales à 98 km/h enregistrées à Blois. Hier, le Loir-et-Cher était en vigilance orange aux orages jusqu'au milieu de la nuit. Il reste en jaune désormais, tout comme le Loiret. Mais d'autres orages sont attendus dans la journée. On fait le point sur les prévisions chez vous après ce journal. La baignade sur l'île Charlemagne près d'Orléans devait être autorisée jusqu'à dimanche. Elle est finalement fermée depuis hier à cause de la présence trop élevée de cyanobactéries. Clap de fin plutôt que prévu pour la saison au plan d'eau.
7: C'est forcément déjà un peu dans un coin de notre tête.
11: La rentrée approche pour les élèves, c'est mardi prochain. Mais certains jeunes Loiretains ont déjà retrouvé le chemin de l'école. Les collégiens volontaires pour participer aux vacances apprenantes. Un dispositif du rectorat qui permet de se remettre dans le bain progressivement et en petits groupes. Et contrairement aux idées reçues, ce programme n'est pas seulement pour les élèves en difficulté. Hélène Meunier est professeure de français au collège André Malraux d'Orléans, où 28 élèves se sont portés volontaires cette année.
2: Nous avons aussi bien des élèves extrêmement compétents et à l'aise avec tous les codes de l'école, tout comme nous pouvons avoir des élèves un peu plus de fragilité et d'autres en grande difficulté, puisque nous avons également une classe du P2A qui est intégrée à l'établissement. Donc là, sur l'effectif, on a aussi deux enfants qui débutent la maîtrise de la langue française et qui viennent quand même faire ce genre de stage pour renouer avec l'établissement, pour avoir de nouveaux camarades et pour s'intégrer. On fait beaucoup de réactivation sur les savoirs fondamentaux en français, en mathématiques et puis en culture générale. Ou comme une autre activité possible comme celle de cet après-midi, on est en salle informatique. On va aussi, par exemple, les accompagner dans la recherche du stage obligatoire à faire l'année de 3e.
11: Les derniers jours de ces vacances apprenantes, demain avec une sortie prévue à Chaumont-sur-Loire. C'est aussi la rentrée dans les rayonnages des librairies. 461 nouveaux romans attendus pour cette fin août, début septembre, dans un contexte difficile pour le secteur. Moins 7% de ventes de livres depuis le début de l'année déjà. De grandes enseignes comme Gibert ou Le Furet du Nord sont d'ailleurs en grande difficulté. Mais pas les librairies d'Orléans. La librairie Nouvelle, par exemple, en centre-ville, a même progressé au premier semestre côté vente. Et le nouveau directeur Stéphane Michalon aborde cette rentrée littéraire avec impatience.
13: L'impression qu'on a, c'est que la rentrée littéraire va être florissante, qu'on a lu des choses absolument formidables. Du coup, le travail de découvreur des libraires est d'autant plus fort et pertinent, quoi. C'est un moment très excitant intellectuellement. D'un point de vue économique, tous les mois sont importants en librairie. Il y a des mois qui sont particulièrement forts pour nous, effectivement, qui sont le mois de Noël et la période des fêtes, les mois de rentrée, la rentrée littéraire, la rentrée scolaire, les mois de vacances, parce que vous lisez beaucoup pendant les vacances, donc faut qu'on vous amène de quoi lire. Tous les mois sont importants. Mais quelque chose de particulier se joue au moment de la rentrée littéraire qui colle pour nous avec la rentrée scolaire et la rentrée universitaire. Une sorte de montée en puissance jusqu'à Noël.
11: Et ici, Orléans est également allé à la rencontre d'une plus petite librairie orléanaise indépendante qui, elle aussi, survit plutôt bien. C'est l'invitation, le témoignage du gérant est à retrouver sur la page Facebook d'ici Orléans.
7: Un défi sportif pour la bonne cause.
11: Que se sont lancés deux amis loirétains partis dimanche dernier de Jargeau, direction Pornichet en Loire-Atlantique, via la Loire et en canoë. 400 km au long desquels ils espèrent récolter au moins 1500 euros pour le Téléthon, cette association qui finance la recherche et l'accompagnement des personnes atteintes de maladies rares. Ils espèrent arriver vendredi, mais ce sont surtout les intempéries et la sécheresse qui décideront. Lui aussi s'était lancé un défi un peu fou l'an dernier, ouvrir le premier café-théâtre consacré au stand-up dans la cité joannique. Et ça marche, l'Orléans Comedy Club lance sa deuxième saison ce soir. Après 9 mois de succès, il faut dire qu'il y avait de la demande, explique Elie Houry, jeune humoriste orléanais à l'origine de ce projet.
14: Je crois que sur l'année, on a 87% de taux de remplissage, donc c'est pas mal. Il y a plein de gens qui m'ont dit qu'ils étaient obligés de monter avant sur Paris, et du coup, bah, c'est beaucoup moins cher, et c'est les mêmes artistes. Et la plupart de mes copains sont, enfin, des artistes sont de Paris, et on va chercher aussi des gens qui tournent bien à Nantes, dans des grosses villes de stand-up, Lyon, Marseille, tout ça. Donc c'est les mêmes qualités que dans les autres grands comedy clubs. Et en plus, bah, c'est à côté, quoi. Et il y a plein de gens aussi qui ne connaissaient pas l'endroit et qui viennent grâce aux bouches à oreille. On leur dit, bah, essayez, c'est une vraie salle, c'est intimiste, on rigole bien, les gens sont sympas et tout. Et du coup, ils viennent et ils reviennent et ils amènent de nouvelles personnes à chaque fois. Donc ouais, je pense qu'il y avait un manque pour un segment des Orléanais. Et après, il y a plein de gens qui ont découvert ce qu'on faisait, à qui ça plaît, quoi.
11: Un retour du public et des artistes sur scène ce soir, donc, et toutes les semaines du mercredi au samedi à l'Orléans Comedy Club dans le quartier Bourgogne. Pascal, la météo nous réserve quelques surprises peut-être aujourd'hui.
15: Le soleil va briller ce matin, mais au fil des heures, les nuages vont arriver de plus en plus nombreux. Dès la mi-journée, un peu d'instabilité avec des averses qui se mettront en place essentiellement sur la forêt d'Orléans et sur l'est du département, le mont Targois, peut-être même jusqu'au Giennois. Et un risque orageux plutôt en fin de journée. Alors en fait, plus on s'approche du week-end, plus le risque orageux est important. Donc si vous voulez, aujourd'hui on va dire qu'il y a un risque sur deux qu'il y ait des orages. Ça reste
7: C'est plus le centre-est hein, qui va être touché.
15: Exactement, on est à la limite géographique de tout ça.
7: Sur le fil.
15: Et pour demain et pour samedi, c'est une certitude, là on aura droit à quelques coups de tonnerre. Donc pour aujourd'hui, 26, 27, 28 degrés en moyenne, dans l'après-midi, ce qui est pas mal hein, quand même, on est dans les moyennes de saison. Donc si vous êtes à Nogent-sur-Vernisson, Vitry-aux-Loges, à La Ferté-Saint-Aubin, on attend 26 degrés. Giens-Montargis, Orléans et Blois, 27 degrés. Donc au cœur de la journée.
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7: Ici Orléans, on pense à vous, là. Votre radio réveil vient peut-être de se déclencher. Vous commencez ce jeudi avec nous. Et pour vous réveiller, on fait appel au taulier. Bah oui, avec la météo un peu grise hein, et l'horaire un peu tôt. On a besoin de Johnny maintenant ici.
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0: réveil avec votre radio locale ici Orléans, il est 7h12. Ah bah nous, avec toute l'équipe, ce qu'on a envie, c'est de vous avoir au téléphone.
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0: Passez-nous un petit coup de fil, venez faire de la radio avec nous. Ici 02 38 53 25 25, nous vous attendons avec notre jeu de la décennie à trouver. Bon, ça va encore être très facile hein, ce matin, Pascal. De toute façon, on est là pour aider tout le monde.
3: Exactement, tout le monde gagne avec donc différents indices. Il y en aura trois au total. On va en donner un premier là maintenant, tout de suite. On peut évoquer peut-être le cadeau qui est.
0: Exactement, ce jeudi avec Tourisme Loiret, vous allez profiter d'une partie de mini-golf pour 4 personnes. Au camping de l'étang de la vallée et on ajoute un lot de cadeaux à l'image de la forêt d'Orléans avec un t-shirt, un tote bag, des raquettes et un guide du patrimoine du Loiret. Pour jouer, il faut reconnaître la décennie du jour. Est-ce que vous connaissez ce film ?
3: C'est Pierre et le Loup, non ? C'est quoi ?
4: Le carnaval des animaux,
0: c'est ça ?
4: Peut-être.
0: Vous avez trouvé Marie d'Orsay ?
5: Je pense que c'est un Disney pour les enfants, non ?
0: Alors,
5: c'est
0: pas du tout. Non, c'est beaucoup plus. Alors, à l'époque, les enfants n'avaient pas vu ce film.
5: Ah non.
3: Sauf si on voulait leur faire peur, peut-être.
0: On le dit évidemment, c'est Les Dents de la Mer, ce film. Il était sorti lors de quelle décennie ? Oh, vous l'avez forcément. De toute façon, même si vous ne l'avez pas, on va vous donner d'autres indices et on vous aidera. Venez nous rejoindre. Vous allez gagner, hein, forcément, ce bon moment au mini-golf. 02 38 53 25 25 pour jouer avec nous dans les prochaines minutes. Bonne chance.
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0: On commence ce jeudi ensemble dans le Loiret-Cher et sur votre radio locale ici Orléans à 7h15. On parle d'une grande chanteuse ce matin, Pascal.
3: C'est Dolly Parton qui nous a quitté il y a quelques heures. Cette mort a bouleversé l'Amérique. La musique country, évidemment, c'est très anglo-saxon, c'est très américain, mais c'est aussi une affaire bien française. David Ossiou.
7: Parce que oui, on danse beaucoup la country en France. C'est pas une lubie de Parisien branché, ça se passe dans les petites villes, les villages, dans cette France périurbaine qui entoure nos grandes agglomérations. La salle polyvalente où une fois par semaine on pousse les tables, on met la musique et tout le monde s'aligne. Un pas à droite, un pas à gauche, on croise, on tourne. On compterait en France autour de 2000 clubs et associations en constante progression, dit la Fédération Française de Danse. Alors c'est pas une lubie de Parisien et c'est même pas une lubie tout court parce que la pratique a véritablement décollé chez nous depuis plus de 30 ans. Ça a commencé quand Disney s'installe en France en 92, avec ses cow-boys, ses saloons et surtout le Billy Bob's où on danse la country. Et ça s'est répandu partout, sans chichi, comme on sait faire en France avec les associations et leurs bénévoles. D'ailleurs, il y a une phrase que les clubs de country français adorent attribuer à Dolly Parton. La country, c'est une chose simple, faite par des gens simples, mais de manière extraordinaire. C'est pas toute la France qui danse la country, d'accord, mais ça fait beaucoup de monde. Et puis il y a une autre raison qui revient souvent chez les adeptes, la country, ça se danse seul, mais en groupe. Pas besoin de venir en couple, pas besoin d'avoir un partenaire, chacun fait ses pas, mais tout le monde fait les mêmes. Au fond, derrière les Santiago, les chemises à carreaux et les chapeaux de cow-boy, il y a quelque chose de beaucoup moins américain qu'on pourrait le croire. La France, c'est l'autre pays de la country. Et on aurait dû faire comme les Anglais hier, à Buckingham Palace, à la relève, les gardes ont interprété le célèbre titre de Dolly Parton, 9 to 5.

0: mettre d'ambiance. Petit hommage à Dolly Parton, David Ossiou, Mon œil, tous les jours à 7h15, un fait d'actualité décrypté par la rédaction. Vous aimez la country peut-être?
1: J'adore surtout la trompette. Je vais vous sonner le clairon maintenant, enfin pas besoin, vous êtes déjà réveillés, vous les avez déjà rejoints sur la page Facebook d'ici Orléans à 7h17 ce matin. On fait un petit coucou à Catherine. Bonjour les matinaux, ce matin c'est couvert, pas de pluie pour le moment et déjà 18 degrés hein, relevé sur ma terrasse à Orléans à côté de l'hippodrome. Bon réveil à tous. Bon, il a plu, c'est vrai, il y a eu un peu d'orage chez nous cette nuit, Pascal, mais il fait tellement chaud qu'en fait, ça a séché tout de suite.
0: Hein. Exactement, ça a été très rapide, ouais. Et pour les prochaines heures, on s'attend de nouveau à quelques orages, alors plutôt dans le courant de l'après-midi, peut-être en soirée, sans certitude, le risque est de 40-50%. On va voir comment ça se passe, oui. En tout cas, les températures sont en légère baisse, 26, 27, 28 degrés, dans le courant de l'après-midi.
1: Continuez de nous appeler 02 38 53 25 25 avec notre jeu de la décennie. On vous propose d'aller profiter d'une partie de mini-golf pour 4 au camping de l'étang de la Vallée. On vous offre ce beau cadeau avec Tourisme Loiret. 02 38 53 25 25 pour gagner votre partie de mini-golf. Vous allez pouvoir jouer avec nous juste après Billy Paul qu'on écoute maintenant ici.

0: C'est chouette, hein, de la soul pour commencer la matinée, parce qu'on voulait absolument faire plaisir à Pascal Hernandez, qu'on aurait peut-être préféré plutôt un Otis Redding, hein, c'est vrai, je le connais celui-là.
1: J'adore la soul, hein. Bah, oui. Je vous saoule avec la soul régulièrement.
0: Mais bon, on l'adore, évidemment. Écoutez Billy Paul avec ce grand tube ce matin, Your Song à 7h22. On file au standard maintenant.
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0: Et pour commencer ce jeudi matin, on vous accueille, Jacqueline, au 02 38 53 25 25. Vous jouez avec nous, vous nous appelez de Saint-Jean-de-Bray. Bonjour Jacqueline.
1: Bonjour Jacqueline.
4: Bonjour Marc, Pascal et Marie.
5: Bonjour Jacqueline.
0: On est content de vous avoir avec nous au téléphone parce que c'est le moment, on va vous offrir des cadeaux, Jacqueline.
4: Oui.
0: Est-ce que vous avez déjà joué au golf ?
4: Oui, mais miniature.
0: Eh ben, c'est ça. Du mini-golf, vous allez pouvoir en refaire au camping de l'étang de la Vallée avec Tourisme Loiret. On vous offre une partie pour 4. Et puis, il y a aussi un lot de cadeaux à l'image de la forêt d'Orléans avec un t-shirt, un tote bag, des raquettes et puis un guide du patrimoine du Loiret. Pour gagner tous ces beaux cadeaux, ce matin, ça va être très facile, Jacqueline. Il faut retrouver la décennie du jour. On a écouté un extrait d'un film, Les Dents de la Mer, là, il y a quelques minutes. Et écoutez bien, on a un nouvel indice à vous donner maintenant avec Pascal Hernandez.
1: Un indice local qui concerne Montargis. Dans cette décennie-là, une partie du château s'est effondrée. Le château de Montargis, la batterie du château s'est effondrée. Un événement qui avait été relaté. Oui. C'était assez étonnant. Bah, oui, ça marque les esprits.
0: Oh là
1: vous qui
0: là.
1: Êtes à Montargis, vous en souvenez sûrement si vous étiez parmi nous à cette époque-là. Car c'est une époque un peu ancienne, on va dire.
0: Bon, Jacqueline, sans nous donner encore la réponse, vous êtes... déjà bien orienté vers la décennie qu'il faut trouver, je pense.
4: Je pense.
0: Et on a un dernier indice sonore maintenant, écoutez.
6: Eh bien, monsieur Mitterrand, si on vous a écouté, comme je vous ai écouté avec intérêt. D'abord, je vais vous dire quelque chose, je trouve toujours choquant et blessant de s'arroger le monopole du cœur. Vous n'avez pas, monsieur Mitterrand, le monopole du cœur. Vous ne l'avez pas.
0: C'est fou, parce qu'à chaque fois que j'entends cet extrait, ça me fait penser à le luron. C'est vraiment indissociable pour moi dans ma tête.
1: Le luron limité à la fiction, effectivement.
4: Bien.
0: Alors, Jacqueline, c'était le tout premier débat d'entre-deux-tours pour la présidentielle. À votre avis, tout ça s'est passé en quelle décennie, Jacqueline ? Vous l'avez ?
4: Moi, je dirais dans les années 70.
0: Bien sûr,
1: hein, oui. 74 pour le débat entre deux tours.
0: Voilà.
1: Et pour l'effondrement du parti du château de Montargis, 78, le 12 mai 78. Voilà.
0: Et puis, Jacqueline, est-ce que vous aviez l'année de sortie des Dents de la Mer ?
4: Oui, 1975.
0: Oh, une cinéphile.
5: Incollable, Jacqueline.
4: Oui.
0: C'est bon.
4: Très cinéphile, oui.
0: Eh bien, bravo, la partie de mini-golf, bien sûr, au camping de l'étang de la Vallée. C'est gagné ce matin, Jacqueline.
4: Merci beaucoup.
1: Merci, chère Jacqueline. Est-ce que vous avez un avis sur la question interactive du jour ? Vous savez, on évoque le mal-être au travail. Je sais que vous avez longtemps travaillé dans un cadre très particulier. Est-ce que vous vous souvenez avoir, à l'inverse, été heureuse dans votre travail, en quelques secondes ?
4: Moi, j'étais bien au travail. Bon. Moi, je regrette d'avoir quitté mon travail 16 ans après, vous rendez compte. Non, mais c'est vrai que j'ai toujours aimé mon travail.
1: Bon, ben, super.
0: Eh ben nous,
4: voilà, j'étais bien et c'est vrai que bon, j'avais des collègues qui n'étaient pas bien. Après, ça dépend de beaucoup de choses, mais j'ai toujours aimé ce que je faisais.
0: En tout cas, Jacqueline, on était très contents de vous avoir avec nous et de partager ce moment ce matin.
4: Oui, merci.
0: On vous embrasse très fort.
5: Jacqueline.
0: À bientôt. Au revoir, Jacqueline.
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0: Il est 7h26, juste avant les infos. On retrouve Vincent James maintenant. Pascal Hernandez, on le rappelle, Vincent, dans l'équipe, c'est notre baladeur. Il n'est jamais dans les studios.
1: Non, toujours à l'extérieur. Et avec cette rubrique qui s'appelle Ici, ça marche, il s'intéresse aux initiatives qui fonctionnent dans notre département, dans le Loir-et-Cher aussi. Et vous le savez, à Orléans, c'est la braderie en ce moment. Et donc, il s'intéresse aujourd'hui à un commerce hybride à Orléans-Centre, entre Fleurs et Vieux-Pau.
7: Bonjour Laurent.
8: Bonjour.
7: Votre commerce s'appelle Maison Côté Jardin à Orléans. Vous êtes spécialisé plutôt dans les objets de déco.
8: À la base, je suis fleuriste. Voilà. Et après, c'est un peu un concept store parce que il y a des fleurs, mais on trouve des objets chinés, on trouve des objets neufs, on trouve du linge de maison. C'est tout un univers. Mais j'avais vraiment envie d'une boutique un peu boudoir où effectivement, il y en a partout. Hein. C'est mon défaut. Mais c'est vraiment l'univers que j'aime.
7: La vie de commerçant, vous connaissiez ? C'est une découverte pour vous ?
8: Non, j'ai eu des commerces. J'ai eu des salons de coiffure à une époque. Voilà, après changement de vie, j'ai repassé un CAP pour être fleuriste et on vit dans la dernière ligne droite, vu mon âge, voilà, de monter une petite boutique et de me faire plaisir et de faire plaisir à mes clients.
7: Vous avez quel âge, Laurent ?
8: Ça se demande pas, ça. Non, 59.
7: Il y a allez, quelques mois, vous vous êtes lancé sur les réseaux sociaux. C'est quelque chose... assez surprenant au final pour vous.
8: Alors c'était pas ma génération, mais voilà, un peu poussé autour de moi, etc. Mais c'est vraiment vraiment une belle aventure. Ça ouvre des portes que je n'aurais jamais eues, puisqu'on vend maintenant, j'envoie des objets en Suisse, en Belgique. C'est vraiment une ouverture sur l'Europe et même l'étranger, parce qu'on envoie également à l'étranger. Donc non, c'est une très très bonne chose.
7: Mais concrètement, ça a débuté comment ? C'est quelqu'un qui vous filme, vous écrivez les vidéos ?
8: En fait, j'ai embauché un community manager. Il aime pas que je l'appelle comme ça, mais c'est un peu le principe, voilà, qui vient une fois par semaine, Thomas, qui fait les vidéos pour la semaine, il en diffuse une par jour, voilà, pour être présent et d'être un peu récurrent sur les réseaux.
7: Et ça vous a amené une clientèle très différente.
8: Complètement. Et puis ça nous a développé la clientèle, puisque ça va faire 4 mois maintenant. En 4 mois, c'est quelque chose de fou.
7: Et même en local, en tout cas, ça a démystifié certaines personnes qui n'osaient peut-être pas venir dans votre boudoir.
8: Oui, il y a des gens qui me disaient, mais je passais devant, j'ai jamais osé pousser la porte, je vous ai vu sur les réseaux. Donc parce qu'effectivement, la boutique, on passe, on se dit, ah, c'est un antiquaire, enfin, on ne sait pas trop ce que c'est. Les gens, des fois, avaient du mal à positionner.
7: Ouais, et puis, il y a une vraie personnalité. C'est, vous proposez un truc quand même. Enfin, vous êtes un petit peu atypique quand même.
8: Je propose mon univers.
7: Quel type d'objet on va retrouver chez vous, Laurent ?
8: Objet ancien, ça va de la ménagère en métal argenté, au linge de maison ancien, au de la vaisselle. Et ça permet aussi de belles rencontres.
7: On rappelle l'adresse peut-être, Maison Côté Jardin ?
8: 1 rue Pereira, Orléans.
7: Merci.
8: Merci, à bientôt.
1: Ici, ça marche avec Vincent James pour la braderie d'Orléans. Il sera toujours à Orléans. On va parler de la Saint-Fiacre dans le quartier Saint-Marceau. C'est ce week-end. Vincent James avec nous entre 10h et 11h.
0: Allez, tout de suite, le journal.
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0: Ici Orléans, il est 7h30, bienvenue à tous. Un chiffre inquiétant ce matin, Marie.
12: 80 enfants dorment à la rue en centre Val-de-Loire, encore plus que l'an dernier. La Fédération des acteurs de la solidarité et UNICEF France viennent de dévoiler leur baromètre. Notre région fait figure de très mauvais élèves. On en parle dans un quart d'heure avec la directrice régionale de la Fédération. Elle est notre invitée à 7h45. À la une également, la rentrée se prépare en avance pour certains collégiens loiretains revenus dans leurs établissements plutôt que les autres dans le cadre du dispositif Vacances Apprenantes.
13: Pour prendre un peu plus le rythme une semaine avant.
14: Moi, je viens depuis que je suis en cinquième parce que j'ai vu que c'était passionnant et, pour apprendre.
12: Reprise des fondamentaux, réflexion sur l'orientation après le collège, le dispositif mis en place par le rectorat et pour tout le monde. Et puis, lui reprend ce soir. L'Orléans Comedy Club lance sa deuxième saison, 9 mois après l'ouverture de ce Paris un peu fou, une salle de stand-up, la première de la cité joannique. Il y avait de la demande, le public a répondu présent. On vous y amène après le 90 secondes avec Valentine Letès.
15: Le caractère intentionnel ne fait aucun doute. Une voiture fonce sur des passants à Caen. 2 morts désormais. L'un des 10 blessés a succombé à ses blessures. Et derrière le volant, un jeune russe de 26 ans, rattrapé par la police à une 20aine de kilomètres. Il est en garde à vue ce matin. Plus de 1300 disparus au Népal, où un torrent de boue gigantesque comme un tsunami a tout emporté dans une vallée de l'Himalaya. Des centaines de touristes parmi les victimes. Au moins 80 Français sont dans le pays et nous n'avons pas encore de leurs nouvelles. Un candidat unique pour la droite et le centre à l'élection présidentielle. 200 élus réclament une primaire dans une tribune publiée au Figaro pour désigner un seul candidat et éviter une déroute dès le premier tour. L'espoir pour les malades du cancer du pancréas, l'un des plus mortels. Les autorités sanitaires américaines approuvent un nouveau traitement capable, selon les cancérologues, de doubler la durée de vie des patients. 16 000 nouveaux cas de cancer du pancréas sont diagnostiqués chaque année en France. Trois clubs français joueront dans la Ligue des champions de football. L'Olympique lyonnais, battu par les Turcs de Fenerbahçe, ne s'est pas qualifié hier soir. Le RC Lens, Lille et le Paris Saint-Germain, donc, connaîtront leurs premiers adversaires ce soir. Le tirage au sort de la phase de Ligue commence à 18h. À voir la nuit prochaine, à partir de 4h30 du matin, une éclipse de lune. Le satellite sera plongé dans l'ombre de la Terre, puisque notre planète lui cachera complètement le soleil.
12: Une success story orléanaise ce matin dans l'info d'ici à 7h32 dans une salle qui n'a pourtant pas vraiment pignon sur rue, un peu intimiste au premier abord, mais qui a accueilli l'an dernier des milliers de spectateurs. Le tout premier comédie club d'Orléans, ouvert en novembre dernier dans une venelle du quartier Bourgogne, lance sa deuxième saison ce soir avec toujours au programme des humoristes,

0: sur la carte du stand-up français, il faut qu'on continue. Mais la proximité avec Paris, c'est cool, parce que s'il y a des gros artistes qui veulent venir s'entraîner devant 50 ou 100 personnes, ils savent qu'en une heure, ils peuvent être là. Et là, je commence à avoir des copains ou copines qui me disent « Bon, j'ai une captation de mon spectacle, j'aimerais le travailler un petit peu avant, est-ce que je peux passer ?» Là, par exemple, il y a eu l'été, je veux me remettre le texte en bouche. Donc ça, c'est vraiment cool.
1: Aujourd'hui, il veut voir encore plus grand.
0: Ce qui manque aussi à Orléans, c'est un théâtre qui puisse nous accueillir, un théâtre de 300, 500 places, pour pouvoir faire venir des artistes un peu plus gros aussi, parce que 50 places, c'est léger. Il y a des artistes que j'arrive plus à toucher parce qu'ils me disent bah je fais du 400 places sur Paris, j'ai pas à me déplacer, ça me coûte pas cher. Pour 50, c'est moins intéressant.
1: Et surtout, Eli Houri aimerait faire émerger une nouvelle génération orléanaise.
0: Il y a une des deux sessions du samedi qui va être pour les jeunes humoristes. On va donner des cours, on va les faire des stages de stand-up pour les aider à progresser plus vite et qu'on ait un petit pôle et une identité de stand-upper orléanais, stand-upper et stand-upers, ouais, un humour de chez nous, quoi.
1: Un humour de chez nous, ça donnerait quoi?
0: De base, je dirais un peu cynique, mais je suis pas sûr, on verra. On se rend pas compte comme ça, mais c'est vrai que par exemple Angers et Nantes, ils sont un peu plus foufou. Paris, c'est très technique, très rapide, très dans l'efficacité. Donc je me dis que à Orléans, j'aimerais bien voir quelle identité on a en finale.
1: L'Orléans Comedy Club espère lancer ses stages d'initiation dès le mois de septembre.
2: Et le Comedy Club est ouvert du mercredi au samedi soir avec deux créneaux supplémentaires par rapport à l'an dernier pour répondre à la demande. Un reportage à retrouver sur notre site internet ici.fr. Pascal, est-ce qu'on va avoir de la pluie aujourd'hui au programme?
3: Sûrement en fin de journée ou en soirée, peut-être même comme la nuit dernière, au moment où personne n'en a,
4: rien à faire.
3: Rien à faire. Je ne trouvais plus la fin parce que c'était un peu négatif ce que je disais, mais pourquoi? Bah parce que c'est un moment où il y a moins de monde dans les rues. Alors qu'est-ce qui se passe? On a une dépression qui est sur les îles britanniques. Elle a tendance à descendre vraiment beaucoup plus que prévu sur l'Atlantique. Donc ça induit une nouvelle perturbation qui est assez active, mais à partir de 15-16 heures. Donc on aura des averses, c'est une certitude, peut-être des orages. Entre-temps, on va profiter d'une belle matinée avec un soleil assez généreux. Et au final, dans l'après-midi, on a 26, 27, 28 degrés, ce qui est très honnête, ce qui correspond quasiment aux moyennes de saison.
4: Pour vous qui avez besoin de vous déplacer ce matin, attention, c'est un petit peu compliqué à la SNCF. Hein. Il y a le train de 7h46 au départ des Aubrais à destination d'Austerlitz qui sera retardé de 30 minutes, nous prévient la SNCF en ce moment. Pour le moment, les autres ne seront pas impactés par contre.
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4: Ici Orléans, bonjour à tous. C'est le moment de la première gorgée de café à la maison avec le petit-déj. Et c'est certainement le moment de la première chanson de la journée. La voici pour vous maintenant. À 8h25, on revient dans les années 80 avec Terence Trent D'Arby. C'est Sign Your Name pour ce jeudi, ici.

0: avec mon anglais parfait, puisque je suis bilingual, évidemment.
1: Ça s'entend tous les matins.
0: Et bien sûr, on écoutait Sign Your Name avec, comment il s'appelle déjà ?
1: Terence Trent D'Arby, qu'on surnommait à l'époque TTDA, Terence Trent D'Arby, en référence au présentateur du JT de TF1 de l'époque.
0: Ah oui, c'est PPD qui n'était pas à l'aise avec l'anglais. Voilà. C'est ça. Plus à l'aise pour autre chose, mais pas pour ça.
1: PPDA et TTDA, c'était ça l'histoire.
0: TTDA, en même temps, dit comme ça, c'est mignon, pas tout. Pourquoi pas.
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0: On fait les gourmands chaque matin dans le Loiret, le Loiret-Cher. On accueille Natacha, que vous connaissez. Bien sûr, elle fait partie de l'équipe hein, avec son rendez-vous cuisine pendant la matinée. Et désormais, on la retrouve plus tôt dans l'émission avec vous, Pascal Hernandez.
1: Bonjour Natacha.
4: Bonjour Pascal.
1: On est avec Antoine Rolline de Bonjour, Bonsoir. Cher Antoine, bonjour.
4: Bonjour Antoine.
5: Bonjour tous les deux.
4: Alors Antoine, qu'est-ce qu'on peut trouver chez vous ? Vous êtes le pro de l'infusion un petit peu, c'est ça ?
5: C'est ça, exactement. Donc je suis producteur de plantes aromatiques à Saint-Privé-Saint-Mémin et je transforme mes plantes, notamment en grande partie en infusion, mais également des sirops et des condiments.
4: Alors en condiments, qu'est-ce qu'on peut trouver par exemple ?
5: Eh bien, on a le pesto à l'ail des ours, mais également je fais deux mélanges d'aromates, dont un que j'ai appelé le forêt de Sologne, qui est assez corsé pour les plats en sauce, et l'autre, le classique orléanais, qui va se rapprocher un peu des épices de Provence, mais agrémenté à ma sauce, on va dire.
1: Et puisqu'on est le matin, Antoine, une bonne infusion chaude ou glacée pour se réveiller le matin, qu'est-ce que spontanément vous pourriez nous conseiller ?
5: Ah, pour se réveiller le matin, moi j'utilise une infusion qui s'appelle thym, menthe et monarde. C'est trois plantes qui sont assez toniques et qui permettent de bien se réveiller le matin.
4: Ça fait combien de temps, Antoine, que vous êtes producteur de plantes aromatiques ?
5: Eh bien, ça fait déjà 6 ans.
4: On a senti un léger soupir. Ah oh, bah déjà 6 ans.
1: C'est rien, 6 ans à l'échelle d'une vie, mais c'est le signe d'une grande expérience. Comment vous en êtes venu à vous spécialiser là-dedans ?
5: Eh ben effectivement, avant je travaillais dans les plantes, mais plutôt dans le côté paysage, on va dire. Et là, j'ai voulu créer ma propre activité chez moi, parce qu'on habite sur une ancienne ferme. Et donc, étant donné que j'adore les plantes et l'utilisation des plantes, donc naturellement, il m'est venu l'idée de les cultiver pour les bons goûts et les bonnes saveurs qu'elles peuvent nous apporter tous les jours.
4: C'est très beau ça, Antoine. On peut acheter directement les plantes hein, sur votre site internet. On peut passer vous voir, mais on vous prévient. Avant, c'est pas tout le temps ouvert.
5: C'est ça, exactement.
4: Ou alors...
5: Vous m'appelez avant et puis vous passez sur place, il n'y a pas de problème. Et puis après, il y a quelques autres agriculteurs qui ont mes produits également.
4: Ou alors, on en profite ce week-end pour venir vous voir.
5: Effectivement, dimanche, vous savez que ce week-end, c'est les fêtes de la Saint-Fiacre, donc le Saint-Patron des jardiniers à Saint-Marceau, donc avec plein d'événements.
1: Ah ouais,
5: et notamment dimanche, toute la journée, vous avez un beau marché de producteurs avec plein de producteurs locaux où je serai présent pour montrer tous mes produits.
4: Et bah super Antoine, merci beaucoup. On retrouve toutes vos infos et on n'hésite pas à vous suivre sur vos réseaux sociaux. Bonjour, bonsoir bio.
5: C'est ça, exactement.
1: Merci Antoine.
4: Merci Antoine, à bientôt.
5: Merci, à bientôt, au revoir.
1: On se dit bonjour ou bonsoir alors, Natacha Bonsoir, c'est un peu tôt.
4: Bonjour, soir. Bonsoir, jour. On mélange tout.
1: À demain.
4: À demain.
0: On peut se dire bonsoir dans l'Orléanais dès le matin. Hein,
1: c'est vrai.
0: Ça se fait.
1: Vous avez raison. Bonsoir. À 9h du matin, pourquoi pas.
0: Bon, maintenant qu'on a plein de bonnes infusions à boire pour le petit-déj, on peut commencer la journée ensemble.
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0: Un chiffre maintenant, plus de 2000 enfants dorment encore dans la rue en France, dont 80 en Centre-Val de Loire. Un chiffre en hausse alors qu'Emmanuel Macron avait promis de régler la situation. Face à ce constat, les associations réclament des mesures pérennes. Notre invitée ce matin pour en parler est la directrice de la Fédération des acteurs de la solidarité en Centre-Val de Loire. Et on l'accueille ici ensemble dans 30 secondes.
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0: Nous démarrons ce jeudi ensemble dans le Loiret. Le Loiret-Cher, il est 8h moins le quart. Le zéro enfant à la rue promis par Emmanuel Macron depuis 2017 est loin d'être atteint, Marie Dorsay. Ils sont même de plus en plus nombreux à dormir dehors en France et en Centre-Val de Loire. On le dit, selon le dernier baromètre de la Fédération des acteurs de la solidarité et UNICEF France. Et pour en parler, vous faites le point. Marie Dorsay, vous recevez la directrice régionale de la Fédération.
10: Bonjour Séverine de Moustier.
11: Bonjour.
10: 2355 enfants à la rue en France exactement, c'est 9% de plus en un an et notre région est particulièrement concernée, c'est bien ça ?
11: C'est cela, c'est 80 enfants à la rue en Centre-Val de Loire à la veille de la rentrée scolaire. C'est alarmant, c'est 16% de plus que l'an dernier, c'est 105% de plus qu'en 2022.
10: Comment vous faites ce décompte ? C'est sur des déclarations, c'est avec les associations sur le terrain ?
11: Oui, ce sont les services intégrés d'accueil et d'orientation, les SIAO, qui pointent, qui recensent les demandes, les appels qui sont faits au 115, le numéro d'appel d'urgence. Les familles, les personnes appellent le 115 pour avoir un toit où aller le soir.
10: Donc ça, ce sont les personnes qui n'ont pas d'hébergement d'urgence, justement. Les personnes, quand on dit qu'elles dorment à la rue, ce sont ces personnes-là.
11: Absolument, et les chiffres dont on parle, 80 enfants, sont probablement minorés, puisque ce baromètre ne recense pas, évidemment, les personnes qui n'appellent pas le 115, les personnes qui vivent en squat, en campement, les personnes qui essayent aussi d'appeler le 115, mais qui n'ont pas de réponse, parce que le 115 est saturé.
10: Évidemment, une personne dehors, c'est toujours une personne de trop, mais pour se rendre compte de l'ampleur, en Centre-Val de Loire, on arrive au même niveau que la Nouvelle-Aquitaine, alors qu'elle compte 4 millions d'habitants en plus. Comment est-ce qu'on explique cette situation chez nous ? Comment on explique cette augmentation ?
11: Alors, il y a certainement plusieurs facteurs. D'une part, les chiffres étaient moins élevés il y a 5 ans, donc l'augmentation a été spectaculaire. D'autre part, la précarité touche tous les territoires, y compris le nôtre, bien évidemment, avec l'augmentation du coût de la vie, avec la situation géopolitique.
10: Donc, ça veut dire qu'il n'y a pas forcément moins d'hébergements d'urgence ou de logements sociaux, mais il y a plus de personnes à la rue.
11: Oui, il y a eu un effort assez considérable mené dans notre région pour augmenter les places en hébergement d'urgence depuis 6 ans. C'est plus de 600 places créées, mais pas à la hauteur des besoins, on le voit.
10: Donc, c'est ce que vous demandez, c'est plus de solutions d'urgence et de solutions pérennes aussi, parce que le problème, il est là.
11: Absolument, il est nécessaire d'augmenter encore les places d'hébergement d'urgence. Il est nécessaire aussi de les adapter au public, hein, les familles, les enfants. Un hébergement d'urgence, c'est un hébergement qui n'est pas adapté à des enfants, même s'il y a des efforts qui sont faits, ce n'est pas adapté, en tout cas sur le long terme. Donc, augmentation des places d'hébergement d'urgence, qualité de ces places d'hébergement d'urgence et, vous l'avez dit, des solutions plus pérennes et durables. Ça veut dire créer, produire des logements sociaux et très sociaux adaptés à ces familles.
10: Et vous demandez aussi, Association de la Solidarité, plus de moyens pour vous, pour aider justement ces publics-là, en attendant qu'il y ait évidemment des solutions pérennes.
11: Absolument, les associations qui accompagnent fort heureusement ces publics tout au long de leur parcours sont elles-mêmes en grande difficulté, fragilisées par une baisse des subventions pas à la hauteur des besoins, on l'a dit, et il est absolument nécessaire de pouvoir les accompagner, continuer à les soutenir. De ce point de vue, les associations de solidarité au niveau national se mobiliseront la semaine du 10 octobre pour continuer à soutenir des accompagnements de qualité pour les personnes les plus vulnérables. Aujourd'hui, il n'est pas admissible que des enfants dorment, vivent à la rue. On hypothèque leur avenir en faisant cela.
10: On le disait, Emmanuel Macron avait promis zéro enfant à la rue en 2017 puis en 2022. Le président de la République ne peut pas se représenter en 2027. Vous appelez les candidats à s'emparer urgemment de ce sujet.
11: C'est une priorité. Si la priorité n'est pas celle-ci, on se demande où elle est.
10: Donc, il faut un plan avec vraiment de l'argent sur la table, quelque chose de très concret. C'est ça que vous demandez, en fait ?
11: Oui, nous demandons une politique durable de l'hébergement, du logement, de l'accompagnement des familles. Ça veut dire des places d'urgence en nombre. Ça veut dire également, je l'ai dit, la production de logements sociaux. Ça veut dire une vraie politique ambitieuse d'accompagnement des personnes les plus précaires de notre pays. et de notre région en particulier.
10: Vous arrivez à chiffrer le montant de ce qu'il faudrait justement pour mettre ça en place ?
11: En région Centre-Val-de-Loire, en tout cas, nous avons 220 personnes qui, au-delà des enfants, n'avaient pas de toit à la fin du mois d'août. Donc déjà, c'est une indication. Au niveau national, nous demandons la création de 10 000 places d'hébergement supplémentaires en hébergement d'urgence, dont 2 500 pour les femmes enceintes ou sortant de maternité.
10: Sachant qu'on le rappelle, évidemment, 80 enfants à la rue à quelques jours de la rentrée, ça veut dire aussi une scolarisation plus difficile.
11: Absolument, c'est un isolement social pour ces enfants, c'est une honte vis-à-vis des camarades d'école, ce sont des troubles psychiques qui peuvent apparaître, ce sont des problèmes de santé qui ne sont pas réglés, c'est, je l'ai dit, un avenir qui est préoccupant pour ces enfants.
10: Merci beaucoup Séverine Demoustier, présidente de directrice de la Fédération des acteurs de la solidarité en Centre-Val-de-Loire, d'avoir été notre invitée ce matin. Bonne journée.
11: Merci.
0: Merci d'être avec nous ici Orléans. Voici Louane avec un de ses derniers.

0: Ici Orléans, on vous souhaite un bon réveil dans le Loiret-Cher avec Louane qui va bientôt être de retour, Pascal.
1: Avec un nouvel album durant l'automne, fin octobre, début novembre, en tout cas avant Noël, ça peut faire un joli cadeau pour Noël. On va déjà penser au cadeau de Noël, ça vous fait plaisir ça.
0: Vous offrez encore des CD à Noël, vous Pascal, vous êtes sûr?
1: Mais des vinyles surtout.
0: Ah oui, c'est vrai, les albums sortent en vinyle. Ah, il m'a eu, pas mal, ouais. C'est bon, je pensais le coller en plus, c'est bien fait pour moi.
1: J'ai quelques CD en tête que je peux offrir.
0: Ouais, bon, puis on les a gardés aussi. Hein.
1: Exactement.
0: Dans ma vieille voiture, j'ai toujours un lecteur CD, du coup je m'en sers. Je suis pas con quand même. À 8h05, on vous souhaite la bienvenue sur nos réseaux sociaux. Vous nous avez déjà rejoints. Hein. Vous êtes nombreux ce matin à participer à nos bulletins météo. On va faire un petit coucou à Jacqueline dans le Montargois à Villemandeur. Ah, quand elle s'est réveillée il y a une heure, elle avait de la pluie ce matin. Hein. Alice n'a rien entendu cette nuit. Par contre, il a fait trop chaud. Elle trouve à Orléans dans son quartier Saint-Marceau. Elle avait du mal à rafraîchir son logement. Bon, Pascal, pour la météo de ce jeudi, on va pas être les plus impactés par Goretti, hein, la tempête qui touche la France, mais quand même, on a une vigilance jaune aux orages aujourd'hui.
1: Ça sera peut-être en début de soirée, fin d'après-midi ou dans le coin de la nuit, le timing n'est pas précis, mais ouais. On s'en méfie entre-temps plutôt du soleil, de belles éclaircies et au cœur de la journée, 26, 27, 28 degrés. Donc.
0: Pascal, vous êtes avec nous le matin maintenant, on est content de vous retrouver, mais on vous retrouve aussi entre 9h et 10h. Et notre sujet fil rouge tout au long de ce début de journée et de la matinée, c'est le travail, puisque c'est la rentrée, il faut en parler. Est-ce que tout le monde y va de bon cœur, Pascal?
1: C'est vrai qu'on peut se poser la question soi-même en y allant, est-ce que je me sens bien
0: Le dimanche soir à 18h, quand on a mal au ventre, on a déjà un indice. Hein,
1: voilà, c'est ça, ce sont les vieux restes de l'école.
0: Ah là là.
1: Mais qu'est-ce que c'est que le mal-être au travail? On va en parler. On vous demande si vous connaissez cette situation sur Facebook, la page d'ICI Orléans. Fanny nous dit oui, j'ai connu ça jusqu'au burn-out. Betty aussi, oui, j'ai connu le mal-être au travail et j'ai même démissionné. On a du mal à en parler dans le détail. C'est peut-être l'occasion de tenter d'en parler avec nous, avec nos spécialistes, tout à l'heure, entre 9h et 10h. 02 38 53 25 25. Dites-nous si ça vous est déjà arrivé. À l'inverse, si vous vous sentez bien au travail ou si vous sentiez bien au travail, puisque peut-être certains d'entre nous sont-ils à la retraite. Qu'est-ce que le mal-être au travail? Qu'est-ce qui, dans le travail, peut nous faire souffrir? Ouais. Comment faire du travail une source de santé aussi, on va positiver avec nos invités tout à l'heure.
0: Et puis c'est vrai qu'il y a plein de tendances à notre époque. Il y a ceux qui travaillent trop, qui sont complètement submergés, et puis il y a ceux qui sont au travail, qui se sentent inutiles parce qu'on les fait pas assez bosser aussi. Il y a plein de paramètres.
1: Hein. Il y a le burn-out,
0: voilà.
1: Et le
0: bored-out.
1: Exactement. Ouais. Donc on vous écoute volontiers, c'est le principe de l'émission, entre 9h et 10h, et dès maintenant, pourquoi pas, Juliette est au téléphone à recueillir vos témoignages, 02 38 53 25 25.
0: Et ne soyez pas inquiets, on parlera français tout à l'heure, hein, parce que le burn-out et le board out, si vous avez rien compris, on sera totalement
1: sure?
0: French.
1: Do you speak French?
0: Ah, c'est ça, et on regardera effectivement de Funès à l'époque, avec Tifortou hein, dans la grande vadrouille. Allez, vous restez avec nous, on retrouve Stéphane Bern juste avant les infos de 8h ici.
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0: Et ici, ce jeudi, à 7h58, avant le journal, on se pose une question maintenant. Que se passait-il au temps où un corsaire français a peut-être signé la réplique, la punchline, comme on dit, la plus célèbre de l'histoire maritime? Et on en parle avec vous et votre voyage dans le temps, Stéphane Bern.
5: Chacun se bat pour ce qui lui manque. La phrase est légendaire. Le problème, c'est qu'on ne sait pas vraiment si quelqu'un l'a réellement prononcée un jour. Saint-Malo, fin du XVIIe siècle. Le port sent le goudron, le sel et la poudre à canon. Ici, les corsaires sont des célébrités locales. Ces marins, autorisés par le roi à attaquer les navires ennemis et à garder une part du butin, mènent une guerre privée avec tampon officiel. Le seul métier où le pillage figure dans la fiche de poste.
6: Alors vous êtes pour ce pillage, bravo.
5: Parmi eux, René Duguay-Trouin, fils d'armateur malouin, marin brillant, terreur des flottes anglaises et hollandaises, Louis XIV l'adore. À l'époque, c'est un peu la rockstar locale, mais avec davantage de canons que de guitares. Un jour, un aristocrate lui lance « Vous autres, vous vous battez pour l'argent, Nous, gentilshommes, nous nous battons pour l'honneur.
6: C'est honteux.
5: Et le corsaire de répondre tranquillement, chacun se bat pour ce qui lui manque. Boum, boulet de canon verbal. Touché, coulé. La phrase devient célèbre. L'histoire raconte qu'un siècle plus tard, un autre corsaire, Robert Surcouf, la reprend presque mot pour mot face à un officier anglais qui critique les Français obsédés par l'argent, quand les Britanniques, eux, ne se battraient que pour l'honneur. Apparemment, à l'époque, les corsaires ne pillaient pas seulement les trésors, mais aussi les punchlines.
7: Il a de l'éloquence, hein ? Il est smart, n'est-ce pas ?
5: Problème, les historiens n'ont jamais trouvé de preuves solides de ces échanges. La phrase surgit surtout au XIXe siècle dans des recueils d'anecdotes où l'on adore inventer des bons mots aux héros français. Comme souvent, la légende est plus célèbre que les faits. Même inventée, la punchline est redoutablement efficace. Et contrairement à bien des navires de l'époque, elle a traversé des siècles sans jamais prendre l'eau.
0: Bon bah écoutez, on range les canons, on replie les voiles et on ouvre le journal tout de suite, c'est l'heure des infos.
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0: Bonjour à tous, soyez les bienvenus ici pour commencer ce jeudi.
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0: Il est 8h et on vous retrouve, Marie Dorset, pour le point sur l'actu locale. Ils n'ont pas attendu le 1er septembre pour revenir en classe.
8: Certains collégiens du Loiret ont profité de cette dernière semaine de vacances officielles pour revoir les fondamentaux, retrouver un rythme avant la vraie reprise dans le cadre du dispositif écoles ouvertes, vacances apprenantes. Comme au collège André Malraux d'Orléans, armé de sa trousse et de son cahier, Emma Jo est allée participer à l'un de ses cours aux côtés de futurs élèves de 3e.
9: Quel métier choisir? Comment trouver un stage dans la salle de classe? Une dizaine d'élèves sont là pour trouver des réponses.
10: Vous êtes capable de me donner votre parcours? 3e.
9: Hélène Meunier est professeure de français au collège André Malraux à Orléans. Pendant ses vacances apprenantes, l'enseignante est là pour conseiller ses futurs élèves de 3e.
11: Et le fait d'être sur des temps de vacances, c'est aussi un autre relationnel. C'est pas court de façon ordinaire. Donc c'est aussi une belle ambiance et une autre façon de travailler ensemble. Et c'est très agréable.
9: Un plaisir partagé pour ses élèves Yélise, Hamza et Iliès.
12: Pour moi, c'est une année importante pour prendre un peu plus le rythme une semaine avant.
13: Ça m'aide, donc je me suis dit que pourquoi pas venir. Moi, je viens depuis que je suis en 5e parce que j'ai vu que c'était passionnant et, pour apprendre.
14: Retrouver l'école, hein, c'est tout, ça me fait plaisir et retrouver mes amis aussi.
9: Le dispositif vacances apprenantes est financé par le rectorat et dans cette classe, le profil des élèves est très varié. Leur point commun, être volontaire pour participer. Abdelaziz Ké est le principal du collège.
15: Ça permet à certains élèves qui n'ont pas la possibilité de partir de pouvoir disposer donc d'activités au sein de l'établissement. Donc soit de retravailler les fondamentaux et en même temps de faire l'ouverture culturelle.
9: Cette semaine, 28 élèves ont fait leur rentrée plus tôt que prévu au sein de l'établissement.
8: Et demain pour le dernier jour, direction pour eux, le Festival des Jardins à Chaumont-sur-Loire. Et alors que la rentrée se rapproche pour tous, un chiffre alarmant, 80 mineurs dorment dehors en Centre-Val de Loire. C'est 16% de plus par rapport à l'année dernière selon le baromètre de la Fédération des acteurs de la solidarité et UNICEF France dévoilée hier. En cause, le manque d'hébergement d'urgence et de logements sociaux. Les associations demandent des mesures d'urgence, des mesures pérennes aussi, sans attendre la présidentielle. On a parlé en détail de cette situation avec la directrice régionale de la Fédération ce matin. Interview de Séverine Demoustier à réécouter en intégralité sur votre application ici.
0: Un silo totalement en flammes cette nuit dans le Giennois.
8: Haut de 12 mètres sur le site de la scierie Tescabois, près de la frontière avec le Cher. Il a fallu plus de 40 pompiers et une vingtaine d'engins pour venir à bout de l'incendie sur la commune de Coulon. Aucune victime n'est heureusement à déplorer. L'intervention s'est terminée peu avant 6 heures. Le préfet du Loiret, convoqué avec ses collègues de toute la France aujourd'hui par la ministre de l'Agriculture en visioconférence pour un état des lieux des pertes agricoles après les canicules de l'été, la crise historique de la sécheresse et les incendies. Une réunion avant de dévoiler le 3 septembre prochain des mesures d'urgence. À la sécheresse, justement, succèdent les orages. La vigilance orange est levée partout en France depuis le milieu de la nuit dans notre région. Le Loir-et-Cher notamment était concerné. Il repasse en jaune, tout comme le Loiret. De fortes rafales sont tout de même encore possibles aujourd'hui. Des vents à 98 km/h ont été enregistrés à Blois. Hier, on fait le point sur votre météo de la journée à la fin de ce journal. Fin de saison anticipée au plan d'eau de l'île Charlemagne près d'Orléans. Les dernières analyses ont mis à jour la présence de trop nombreuses cyanobactéries. Préfecture et agence régionale de santé ont donc décidé d'interdire la baignade baignade dès hier. Elle devait être autorisée jusqu'à dimanche et vu le peu de jours restants, Orléans Métropole annonce qu'elle ne rouvrira pas. Eux se sont jetés à l'eau dimanche à Jargeau à bord de leur canoë direction Pornichet en Loire-Atlantique, 400 km sur le fleuve Royal. Pour la bonne cause, deux amis loiretains se sont lancés ce défi pour récolter tout au long du chemin de l'argent pour le Téléthon, un défi sportif et caritatif marqué par quelques péripéties, comme le raconte l'un de ses pagayeurs, Rémi Fermé.
6: On savait qu'on partait avec un handicap, c'était le manque d'eau, surtout après Orléans. Et dès qu'on arrive au niveau des ponts, il y a tellement peu d'eau que ça fait des grosses vagues. Et les vagues passent dans le canoë. Du coup, on doit s'arrêter environ une demi-heure pour vider le canoë. Donc on a toutes les affaires à descendre, tout à remettre. Ensuite, tous les jours, on rencontre la pluie et les orages qu'on prend et les tempêtes. Il y a énormément de vent de face hier. La foudre qui nous tombait juste à côté, à 10 mètres. Donc c'est assez compliqué. Mais on perd pas espoir et puis on pagaie un maximum. On est salué sur les bords de Loire, un peu partout, dans chaque ville.
16: Ça, c'est encourageant, ça prend de l'ampleur. Le Téléthon est ouvert toute l'année. Dans cette période-là d'été, il est un peu oublié, entre guillemets, on trouve.
6: Dans chaque endroit où on s'arrête, on met une pancarte avec les QR codes pour récolter un maximum dedans.
16: On essaiera d'arriver vendredi midi.
6: Mais bon, on fera tout, mais ça va être très compliqué. De toute façon, dans tous les cas, on est à fond, on pourra pas aller plus vite de ce qu'on est.
8: Et vous pouvez suivre leur aventure sur la page Facebook Loire Extrême 2026. Les deux amis espèrent récolter au moins 1500 euros.
0: Vous les avez peut-être déjà vus arriver dans les rayonnages en librairie.
8: Les 461 nouveaux romans de la rentrée littéraire dans un contexte difficile pour le secteur. Les ventes de livres sont en baisse de 7% depuis le début de l'année, mettant en difficulté de grandes enseignes comme Gibert ou Le Furet du Nord. Mais les librairies orléanaises, elles, font de la résistance. L'invitation ouverte l'an dernier parvient à tirer son épingle du jeu malgré une situation fragile. Fabrice Langlais, le gérant, mise beaucoup sur cette rentrée.
17: C'est sûr qu'avec la canicule, les libraires ont pris des coups de soleil, mais la rentrée littéraire reste décisive car les médias en parlent, radio, télé, presse. Et quand on parle de livres, on donne envie de lire et donc les gens passent la porte pour acheter des livres dont on a entendu parler. Donc ça reste un moment et un marqueur. Il y a ça, il y a la rentrée scolaire, les livres de classe qui génèrent aussi du flux et puis l'envie de nous retrouver parce que souvent les clients, quand ils partent en vacances, ils sont toujours contents de revenir nous voir. Il y a un lien qui s'installe toujours. On est toujours attaché un peu à son commerce, à son quartier et donc ce lien se réinstalle dès septembre. On le voit très bien, assez rapidement. Et c'est vrai que cette actualité littéraire reste fondamentale pour nous.
18: Et en même temps, ça vous oblige, vous, à être actif, à organiser des rencontres. C'est quelque chose aujourd'hui qui est incontournable.
17: Effectivement, les rencontres, c'est aussi des moments assez importants de la vie d'un libraire. Pour la rentrée, on a déjà au moins 5 rencontres de Calais, à la fois des demandes d'éditeurs, mais à la fois des demandes qui viennent de nous, parce qu'on a envie de rencontrer un auteur et de faire partager un texte qu'on a aimé avec le public.
8: Le programme des rencontres et témoignages à retrouver sur ici.fr. Lui aussi fait sa rentrée. L'Orléans Comedy Club lance sa deuxième saison ce soir après une belle première année et 10 000 spectateurs venus applaudir les humoristes. C'est le premier lieu dédié au stand-up de la Cité Joannie qu'il a ouvert en novembre dernier. Retour sur ce beau succès sur votre application ici. La jeune athlète de la SM Orléans, Maëna Mignon, championne de France en titre, à seulement 23 ans, était en finale hier après-midi du concours général de gymnastique rythmique aux Jeux méditerranéens à Tarente en Italie. Et puis, après leur victoire à Orléans face à la Serbie, dimanche pour leur dernier match de préparation, les basketteurs de l'équipe de France, menés par Victor Wembanyama, attaquent les qualifications pour le Mondial de l'an prochain. C'est à Paris, cette fois face à la Serbie, et c'est ce soir, coup d'envoi à 20h30. Pascal, du côté de la météo, pour l'instant, c'est plutôt encourageant.
1: Il y a du soleil, ça c'est quand même la bonne nouvelle. Est-ce que ça va durer? La réponse est non, puisque dès la fin de la matinée, je suis désolé, miner le moral. Cela dit, un ciel nuageux, c'est joli aussi.
0: Hein. Ça fait de très belles photos souvent. Hein.
1: Exactement, donc dès la fin de la matinée, la mi-journée, et puis dans le cours d'après-midi, on verra quelques averses. Arriver ces averses qui peuvent avoir un caractère orageux en soirée. Donc voilà comment ça va se dérouler. Les températures, 18 degrés en ce moment à Sandillon, par exemple, ou encore à Chailles, dans le Loir-et-Cher, 18 degrés à Romorantin, on va monter jusqu'à 26, 27, 28 dans le courant de l'après-midi. Si vous êtes à Sully-sur-Loire, à Châteauneuf, 26 degrés. Pour, par exemple, Courtenay, Artenay, 27 degrés. Et un joli 28 pour Orléans et Blois, notamment encore Gien et Montargis. Pour cette fin de semaine, ça reste agité. Demain, certitude d'avoir quelques orages.
0: Bah oui.
1: Avec une vraie baisse des températures cette fois-ci. On sera entre 22 et 24 demain.
0: Ouais, et puis le matin, on va respirer parce qu'il fait lourd déjà ce matin, je trouve. Hein.
1: Exactement. On sent une petite chaleur.
0: Ça, avec l'humidité qu'on a eue cette nuit, c'est bizarre d'ailleurs.
1: Tropique au compteur.
0: Je compte pas le bonheur.
1: Voilà, c'est ça. Vous connaissez le classique.
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0: Et on connaît nos classiques aussi pour chanter avec Florent Pagny, maintenant ici à 8h09. Bonjour à tous, bienvenue.

0: Ici Orléans, on sait que les fans ont hâte d'assister à ces trois concerts qu'il va donner tout début novembre au Zénith d'Orléans. On vient d'écouter Florent Pagny, bien sûr, sur votre radio locale ici Orléans. Pascal, on était un petit peu inquiet parce qu'en début d'année, il n'était pas très en forme, Florent Pagny.
1: Exactement, là ça va mieux. Donc les concerts sont maintenus depuis novembre au moment de la Toussaint, quelques jours avant son anniversaire.
0: Exactement, voilà. En plus.
1: Exactement. Ouais. Ouais, c'est vraiment très bien. Sur scène,
0: c'est le boss.
1: Un vrai dialogue avec le public. Et c'est une vraie réussite à chaque fois.
0: Toujours bien de l'écouter pour commencer la journée. Florent Pagny à l'honneur, donc, ce matin.
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0: Qui est déjà au boulot ce matin, au hasard? Vous, Pascal Hernandez?
1: On est quelques-uns, je pense. Marie Dorsay aussi.
0: Ah oui, elle travaille. Alors, on est au boulot. On parle du travail, évidemment, puisque c'est la rentrée, Pascal. Est-ce que ça se passe toujours bien pour tout le monde au bureau? C'est pas sûr.
1: Oui, c'est le sujet de ce matin. Est-ce que vous avez déjà ressenti une sorte de malaise au travail? Alors, ça peut être dans le passé, puisque certains d'entre nous sont à la retraite. Est-ce que vous avez un souvenir de boule au ventre avant d'y aller? C'est la question qu'on vous pose ce matin, et notamment sur la page Facebook d'ici Orléans. Par exemple, Betty nous dit oui, j'avais même démissionné à l'époque, ça m'a contraint à faire une reconversion. Aurore dit oui. Alors, encore une fois, c'est un sujet qu'on a du mal à développer, à dire beaucoup de choses ou de détails.
0: Surtout quand on a honte, parfois, c'est dur d'en parler.
1: Exactement. Super fan sur Facebook nous dit oui, harcèlement moral dans mon ancien travail qui s'est fini par un burn-out grave, je ne pouvais plus me lever ni manger. On vous écoute volontiers.
0: Mais oui, vous parlez tout ici avec nous.
1: Et puis avec les experts qu'on recevra à partir de 9h, des conseils si jamais ça vous concerne. On parlera aussi de la façon de positiver de cette situation et de s'en sortir. 02 38 53 25 25, vous pouvez nous appeler. Juliette est là avec vous.
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0: Ici Orléans à 8h15. On parle de nos impôts maintenant. Déjà, c'est pas toujours facile de réussir à les payer. Quand on les reçoit, des fois, on tique un petit peu, on fait la tête. Mais alors quand, en plus, on essaie de nous tendre des pièges, Pascal, là, ça commence à faire beaucoup. Faut qu'on en parle.
1: Bah oui, puisqu'on est le 27 août et aujourd'hui, les avis de taxes foncières commencent à arriver. Et bien sûr, les arnaques qui vont avec. Aude Raso.
11: Oui, et là je m'adresse, alors pas seulement mais surtout, à ceux qui ont été victimes du piratage du fisc cet été. Si vous avez reçu le mail très désagréable, disons-le, des impôts, qui vous dit que vos données fiscales ont fuité, ça veut dire que là, alors on se parle, des escrocs ont entre les mains votre nom, prénom, votre adresse, donc votre commune de résidence, votre revenu fiscal de référence, votre identifiant fiscal, etc. Donc le risque c'est quoi? C'est de recevoir un faux mail, un faux texto, avec un faux avis de taxe foncière ultra crédible parce qu'il contient énormément d'informations très personnelles que seul le fisc normalement est censé connaître. Donc vous, vous y croyez, vous payez et patatras, c'est l'escroc qui se met dans la poche votre taxe foncière.
1: Alors comment fait-on, Aude, pour reconnaître un vrai avis de taxe foncière?
11: Alors, le vrai mail des impôts, déjà, il ne vous demande rien. Il vous dit juste que votre avis de taxe foncière est disponible et que vous pouvez aller le voir vous-même tout seul sur impots.gouv.fr. Si au contraire, le message vous demande de cliquer pour payer tout de suite, pour compléter un formulaire ou encore pire, s'il vous demande un numéro de carte bleue, c'est un faux. Et ne vous fiez pas à l'aspect très officiel du mail ou du site sur lequel vous allez atterrir. Ce n'est pas parce que vous voyez la Marianne de la République française que tout ça est vrai. Autre point important, vérifiez bien l'adresse mail qui vous écrit. Elle doit obligatoirement se terminer par @dgfip.finance.gouv.fr. Pas autre chose, c'est la seule adresse valable. Et puis le plus simple, je le dis encore et toujours, c'est d'aller vous-même sur impots.gouv.fr ou sur l'appli impots.gouv. Au moins, vous êtes sûr d'être au bon endroit.
1: c'est pas vrai, Aude Raseau, avec de bons conseils tous les matins. En revanche, si le tarif de la taxe foncière a augmenté, c'est pas forcément une arnaque.
0: Ça, oui, malheureusement.
1: C'est peut-être une triste réalité.
0: Exactement. Et pour la météo, quand on regarde un petit coup d'œil du côté du ciel, pas sûr qu'on soit consolé non plus. Bon, ce matin, parfois, ça se dégage. À Saint-Denis-de-l'Hôtel, il y a Christine qui nous a rejoint sur la page Facebook d'ici Orléans. Elle nous dit qu'elle a encore un petit peu de vent et encore des éclairs quand elle s'est réveillée il y a à peu près 2 heures. Mais oui, on le rappelle aujourd'hui, hein, Pascal. Bon, ce matin, ça devrait bien se passer. En fin de journée, par contre, ça pourrait être plus compliqué.
1: On a une dépression sur les îles britanniques qui est descendue nous voir un peu plus qu'envisagé. Donc, ça devient un peu plus instable. Alors, pour l'instant, vous l'avez dit, on a du soleil et donc des averses dans le courant de l'après-midi qui vont arriver. Peut-être certaines seront-elles à caractère orageux. Les températures, en revanche, sont toujours appréciables. Hein, 26, 27, 28 degrés au cœur de l'après-midi, donc.
0: Est-ce que la musique peut adoucir la météo? Pas sûr, mais elle a changé la vie de Nicolas. En tout cas, dans le Gâtinais, il s'éclate et il fait des concerts mémorables, vous allez voir, avec son groupe. Ils sont déchaînés. Nicolas, on vous le présente dans Les gens d'ici avec Vincent James. Ça sera dans 3 minutes, juste après Queen.

0: petit air magique ce matin avec Queen pour commencer notre jeudi ensemble à 8h22. Ah, est-ce que Vincent James a un petit côté magique? Oui, on peut lui reconnaître ça.
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0: Vincent James, c'est celui qui part à votre rencontre de l'autre côté de la radio chaque jour.
3: Ah oui, un côté magique, puisqu'il déniche des personnalités étonnantes dans notre région. Il en fait le portrait, il va les rencontrer, il va les interviewer tous les jours.
0: Et voici celui qui est passé d'un uniforme militaire à la vie d'artiste. Voici l'histoire de Nicolas, que Vincent nous présente avec les gens d'ici, donc.
4: Nico, 40 ans, musicien, chanteur du groupe Les Mauvais Garçons du Loiret.
5: Vous habitez à Châtenois.
4: Entre la Sologne, la Forêt et le Gâtinais.
5: Je suis

0: La musique, c'est arrivé comment chez vous?
1: À l'armée, en 2009, j'avais un coloc qui était musicien. Il donnait tellement envie avec sa guitare, c'est grâce à lui que j'ai acheté ma première guitare.
0: Vous avez eu mille vies, Nicolas?
1: J'ai commencé comme militaire, j'étais dans la marine nationale.
0: Et vous avez vécu partout?
1: Tahiti, Dakar, j'ai fait le tour du monde.
0: Et maintenant, vous faites le tour du Loiret. Et alors vous, quand vous montez sur scène, vous êtes dans quel état d'esprit?
1: Je suis partagé entre la peur, l'excitation, le trac, l'envie de donner le meilleur de moi-même.
0: Vous êtes connu quand même pour mettre pas mal le boxon quand même. Quand vous passez, il y a de l'ambiance. Moi, on m'a parlé d'un concert légendaire à Sully, comme quoi vous avez retourné le village.
1: Chaque concert est un concert de légende. Ça dépend qui c'est qui vous le racontera, mais on s'adapte. On a fait un concert un jour dans une église, à guichet fermé. Les gens, ils étaient tous assis, il n'y avait pas un bruit. Et le concert, il était vraiment solennel, parce que c'était magique, quoi. Et tout le monde applaudissait. Il y a eu une énergie de dingue. C'était vraiment un beau concert.
0: Mais les gens étaient calmes, du coup?
1: Les gens étaient tous assis. Il y avait 200 personnes dans l'église.
0: C'était où l'église?
1: C'était à Kir-sur-Besonde. C'était un concert d'anthologie. C'était magique.
0: Jésus est apparu.
1: Jésus revient.
0: Vous chantez un petit peu le Loiret dans vos chansons?
1: Ouais, sur la chanson Te souviens-tu, on retrace le Gâtinais, on parle de notre enfance où on a vécu, de la forêt. Et c'est le patois local, quoi.
0: Le Gâtinais, c'est un peu une région, allez, un petit peu oubliée du Loiret, quand on prend les Orléanais en tout cas.
1: Et pour les Orléanais, même pour le reste de la France, je veux dire, c'est au milieu de tout, quoi. C'est au centre.
0: Au milieu de nulle part.
1: Et au milieu de nulle part, quoi.
0: Donc c'est là que vous avez grandi, vous?
1: C'est là qu'on a grandi et c'est là qu'on est maintenant. Et pour l'instant, on y reste. Et puis peut-être un jour, on ira plus loin.
0: Vous avez quoi comme rêve, vous, avec les mauvais garçons?
1: Stade de France. Non, mais en continuer à.
0: Stade de la Source, ça serait déjà pas mal.
1: Continuer à faire de la musique et partager, donner du bonheur et en recevoir aussi.
2: Ah ben justement, on va réveiller tout le monde dans le Loiret cher à 8h25. Après 7 artistes loiretains, en voici un autre. Alors là, on se réveille ici ce jeudi avec Alain Souchon qui sera en concert événement à Blois avec nous, avec ici Orléans. Ça sera le samedi 12 septembre au Château Royal et on l'écoute en attendant. 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

0: un petit peu plus confiance en soi quand même, Alain Souchon, avec la carrière qu'il a depuis. Hein, je pense que quand même, hein, il est un peu plus confiant. On l'écoutait pour commencer ce jeudi ici ensemble. Bon, est-ce que parfois on se sent bidon au travail, nous, Pascal? Ça peut arriver avec des vannes pourries.
1: Elle était bien, votre vanne.
0: Ah bon, ça va.
1: Mais c'est vrai qu'au travail, on peut avoir le sentiment de ne pas être à la hauteur. Bah c'est notre sujet du jour. Si vous êtes concerné par une sorte de mal-être au travail, ou à l'inverse, si vous sentez bien là où vous êtes ou vous étiez, 02 38 53 25 25, vous continuez de réagir sur la page Facebook d'Ici Orléans. Vous pouvez nous appeler également. Sandrine nous dit oui, ça m'est arrivé d'être un petit peu harcelée au travail et ça m'a fait me sentir mal.
0: Ça, c'est horrible.
1: Ce qui peut se comprendre. On va essayer de comprendre comment ça fonctionne et quelles sont les solutions tout à l'heure, donc à partir de 9h.
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0: Exactement, fidèle au poste. Bonjour à tous, soyez les bienvenus. Il est 8h30, on commence ce jeudi ensemble. Les associations de la solidarité alertent en Centre-Val de Loire.
3: Il manque des places d'hébergement d'urgence adaptées et des logements sociaux pérennes, notamment pour les enfants. Ils sont 80 à dormir dehors dans notre région, selon le baromètre de la Fédération des acteurs de la solidarité et UNICEF France, un chiffre en hausse par rapport à l'année dernière. Ils espèrent récolter au moins 1500 euros pour la recherche contre les maladies rares et pour ça, ils donnent de leur personne. Deux amis loiretains descendent 400 km de Loire en canoë. Ils sont partis dimanche de Jargeau et défient les éléments et la météo pour aider le Téléthon.
4: Le Téléthon est ouvert toute l'année. Dans cette période-là d'été, il est un peu oublié, entre guillemets, on trouve.
3: Est-ce Loire Extrême 2026, c'est le nom du défi. Un défi aussi pour les librairies, continuer à attirer les clients pour compenser la baisse des ventes historiques dans le secteur. En cette période de rentrée littéraire, on est allé prendre le pouls des boutiques orléanaises et elles résistent plutôt bien, vous l'entendrez, après le 90 secondes avec Valentine Letès.
5: Le bilan s'alourdit à Caen. Deux morts désormais et une dizaine de blessés. Un jeune russe de 26 ans a volontairement foncé en voiture sur des passants hier soir avant de s'enfuir. Rattrapé par la police, il est en garde à vue ce matin. Des centaines de touristes victimes d'un monstrueux torrent de boue au Népal, semblable à un tsunami dans une vallée de l'Himalaya. Au moins 1300 disparus, 165 morts et peut-être des Français. Ils sont au moins 80 dans le pays selon le Quai d'Orsay. À quel point nos cultures de courges, tomates, salades et maïs ont souffert cet été? De combien de millions nos agriculteurs ont besoin pour faire face? La ministre de l'Agriculture fait un état des lieux cet après-midi avec l'ensemble des préfets de France pour chiffrer le plan d'aide à la profession. Nous conserverons bientôt plus longtemps certains de nos médicaments, Dafalgan, Efferalgan ou encore ceux à base d'amoxicilline. L'Agence nationale du médicament a convaincu une quinzaine de laboratoires de réétudier leur durée de conservation pour lutter contre le gaspillage et les pénuries. Les Bleus du basket retrouvent le parquet de Bercy à Paris ce soir pour un match de qualification de la Coupe du Monde prévu l'an prochain au Qatar. Emmenés par Victor Wembanyama, les Français affrontent la Slovénie à 20h30. Zazie, Renaud, Pascal Obispo, Gims, Elena ou encore Benabar. Des artistes chantent ce soir pour les sinistrés des incendies de toute la France. Tous les fonds récoltés via l'achat des places pour ce concert à Bordeaux seront redistribués.
3: Vous en avez peut-être dévoré au soleil pendant les vacances. Eh bien, de nouveau arrivent dans les rayonnages de vos librairies en ce moment 461 romans de la rentrée littéraire. On en parle dans l'info d'ici ce matin. Parmi les plus attendus, L'adolescence du perroquet d'Amélie Nothomb, L'inconnu du quai de Javel de Philippe Génada ou encore La première phrase du premier livre de Philippe Besson. Il y en aura pour tous les goûts. Encore faut-il que les clients soient au rendez-vous. Le secteur du livre est en crise. Moins 7% de ventes depuis le début de l'année. Une baisse inédite. De quoi mettre même de grandes enseignes en difficulté. Gibert, Décitre ou encore Furet du Nord prévoient de fermer certains de leurs magasins. Mais les librairies d'Orléans, elles, font de la résistance et s'en sortent en fait plutôt bien. François Guéroux.
6: Avec sa devanture fraîchement rénovée, Place de la République, la librairie Nouvelle qui appartient au groupe Albin Michel compte 20 salariés. Et ne parlez pas de morosité au directeur Stéphane Michalon.
7: Ah non, pas du tout. La librairie Nouvelle se porte très bien. On a beaucoup de demandes à présenter le maximum de nouveautés et surtout nos conseils.

0: Fascinante la librairie, c'est qu'on cumule tous les obstacles et en même temps on tient. Le livre, c'est peut-être ce supplément d'âme toujours qui existe en fait. Et effectivement, c'est toujours difficile, c'est un vrai combat, mais s'inscrit dans la durée, ça reste un objectif et on va le tenir.
1: Et sur ce marché du livre, les rencontres dédicaces restent incontournables. Les deux librairies recevront chacune 5 auteurs en septembre.
2: Le programme des rencontres et témoignages de libraires orléanais à retrouver sur ici.fr et votre application ici. Pascal, du côté de la météo, pour le moment, c'est pas si pire, comme disent nos collègues québécois.
3: Aïssa.
2: Au Québec, oui, c'est pas si pire.
4: Ah bah ils ont raison, parce que c'est plutôt lumineux. On a quand même quelques nuages, incontestablement, qui vont avoir tendance à être de plus en plus nombreux quand on s'approchera de la mi-journée. Et probablement, ça donnera des averses en courant de l'après-midi à cause d'une dépression que nos amis britanniques nous ont envoyée, qui glisse.
3: Ah bah merci.
4: Ah bah voilà. Et donc ça glisse vers chez nous, donc ça veut dire qu'il y a des averses dans l'après-midi et probablement un caractère orageux qu'elles prendront pour la soirée. Les températures restent très honnêtes, 26, 27, 28 degrés. Vous êtes par exemple à Châteauneuf-sur-Loire, Pithiviers, Main-sur-Loire, Beaugency dans l'après-midi, on aura 26 degrés. Si vous êtes à Gien et Montargis, 27. Et pour La Ferté, pour Romantin, Châteaudun, Orléans et Blois, 28 degrés. Pour demain, ce sera un peu plus instable avec davantage d'orages ou de précipitations. Et puis les températures vont baisser, surtout demain.
5: Ça va être plus frais.
4: On va perdre durant le week-end probablement une petite dizaine de degrés par rapport à ce qu'on a connu en milieu de semaine.
5: Bon, pour le moment, on ne perd pas de temps sur nos routes et dans les transports. Tout va bien ce matin pour se déplacer actuellement. On fait la route ensemble si ça changeait, bien sûr. Venez partager vos infos au 02 38 53 25 25.
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5: Et ce jeudi matin, on le commence ici, ensemble, maintenant, avec Indochine.
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0: Oh bah oui, on reste là, on vient là en écoutant Indochine et en démarrant ce jeudi ici à 9h-20 avec la Minute Sport. Marie Dorsay, parmi celles et ceux qui nous écoutent, beaucoup ne doivent pas connaître son existence.
1: Et pourtant, c'est un club qui va fêter ses 40 ans, les Chevaliers d'Orléans, l'équipe de football américain de la cité joannique. Pour faire connaître leur discipline, il faut le dire un peu intimiste, les Chevaliers organisent une journée d'initiation gratuite et ça sera ce dimanche, Arnaud Rozac.
2: Et ça se passe à l'hippodrome d'Orléans. Comme le dit le président du club, Ludovic Potet, le football américain reste un sport de niche en France, avec des a priori qu'il faut combattre.
3: Ça reste un sport comme un autre à partir du moment où on a les bons encadrants et les joueurs qui respectent les règles du jeu, et chez nous c'est en tout cas ce qu'on souhaite avoir. Et bien là du coup l'idée c'est de pouvoir donner la possibilité à des personnes d'essayer le sport tout en essayant avec le casque et l'épaulière qui est notre équipement principal.
2: Les Chevaliers d'Orléans comptent à l'heure actuelle 150 à 200 licenciés, mais il faut en trouver d'autres. C'est aussi l'intérêt de cette action dimanche prochain.
3: On a un vrai besoin de pouvoir avoir un effectif, mais que ce soit pour pouvoir jouer cette saison, mais surtout pour envisager la suite, puisqu'on est sur un effectif qui est, on va dire, vieillissant. Et donc, du coup, c'est une vraie nécessité pour nous de pouvoir faire découvrir ce sport au plus grand nombre.
2: Cette première initiation, ce dimanche, s'adresse aux hommes, mais une action similaire sera bientôt organisée par les Chevaliers, cette fois-ci pour recruter au sein de la section féminine.
1: Et pour vous inscrire, rendez-vous sur votre application ici et votre application ici et le site internet ici.fr.
0: On ne dit pas assez souvent. Non, c'est normal.
1: Et pour participer à notre jeu sport direction, votre téléphone, hein, Marc, voilà. C'est parti, top départ.
0: 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Et pendant que vous nous passez un petit coup de fil, on écoute Oriane.
4: Ah oui, c'est bien ça.
0: La petite canoise qui avait fait une reprise de Sylvie Vartan qui avait très très bien fonctionné. Elle est de retour avec ce single. C'est un des tubes du moment. Voici Soirée mondaine, ici.

0: C'était taillé pour être un tube, hein. C'est très très bien fait.
1: C'est efficace, on dirait la voix de Indila.
0: Oui, c'est ça, ça m'a fait exactement penser à ça. Effectivement, Indila qui avait eu un énorme succès.
1: Dernière danse,
0: c'est ça. Ouais. Bon, là, c'est Oria qui nous réveille ce matin à 9h moins le quart sur votre radio locale ici, Orléans. Au 02 38 53 25 25, voici notre jeu sport maintenant. Avec vous, Corinne, vous nous appelez de Saint-Denis-en-Val. Bonjour Corinne.
2: Bonjour Corinne.
0: Bon, est-ce que vous avez eu de la pluie cette nuit chez vous à Saint-Denis-en-Val, Corinne? Il y a eu de l'orage?
2: Très peu. Un coup d'orage, 5 minutes de pluie,
0: ça a
2: terminé.
0: Ça a arrosé un peu le jardin, les plantes sur le balcon ou pas?
2: Limite. Là, il y a déjà du soleil qui revient, mais ça ne m'a pas empêché d'aller faire ma promenade matinale de 40 minutes avec mon chien.
3: Ça réveille.
1: Les grands espaces.
2: Oui, ça réveille et ça met en condition dès le matin.
1: Eh oui, c'est bien ça.
0: C'est bien, le petit sport avec le chien, la balade, ça aide à se réveiller. Et là, vous allez voir des sportifs sur le terrain assez costauds, puisqu'on vous invite à aller voir en famille l'US Orléans au Stade de la Source pour tous les matchs à domicile. Vous aimez le football, donc, Corinne?
2: Alors, moi, moyen, mais par
0: ça veut
2: contre,
0: dire non.
2: Monsieur, c'est un cadeau. C'est son anniversaire la semaine prochaine. Et donc, je vais lui offrir ça, et que vous avez régulièrement en ligne, d'ailleurs, qui est un fan de ici à Orléans, qui est Alain. Donc, vous avez régulièrement en ligne.
0: Adorable.
3: Vous pourrez lui citer un anniversaire.
2: Je vais lui offrir ce très beau cadeau, parce qu'il est fan.
0: Alors là, beau cadeau, effectivement, qui vaut plusieurs centaines d'euros. Un pack famille pour 4 personnes pour voir tous les matchs à domicile de nos footballeurs orléanais de l'USO. C'est gagné. Gros bisous, bonne journée, Corinne.
2: Oui, gros bisous, bon courage à vous, à bientôt.
3: Bonne journée.
2: Merci.
0: Au revoir. Et restez avec nous, Pascal, si je vous dis qu'on va aller au bout du monde ce week-end.
1: Ah bon, mais on prend l'avion, le train?
0: Ah, je pensais, c'est pas vrai, mais non, c'est pas vrai. Ça l'a scotché. Bon, alors ça peut faire rêver, mais on va pas faire les 11 heures d'avion, par contre. On va profiter du festival du bout du monde qui aura lieu au Parc Pasteur ce week-end à Orléans. On va en parler en détail de cet événement avec notre spécialiste culture, c'est Sébastien, qu'on retrouve juste après un immense tube de David Bowie. Bonjour à tous.

0: 7h52, un des grands noms du rock, évidemment, avec David Bowie. Si on fait les comptes, Pascal.
1: Oui, ça fait 10 ans qu'il nous a quittés.
0: 2016
1: déjà. Oui, 2016. Voilà, wow. Avec une carrière incroyable et puis un style, un maquillage à une certaine époque qui faisait parler.
0: Oui, bien sûr.
1: Et qui reste dans toutes les mémoires.
0: Bon, ici Orléans avec donc China Girl, hein, le tube de David Bowie. On quitte la Chine, mais pas le dépaysement. Direction le festival du bout du monde maintenant. Il va avoir lieu demain et samedi au Parc Pasteur d'Orléans. Et on en parle, on le découvre, cet événement, dans notre rendez-vous culture. C'est si on sortait avec vous, Sébastien Doucet, bonjour.
2: Oui, bonjour et bonjour à tous. C'est reparti, effectivement, pour une 14e édition de ce rendez-vous tout public, festif et populaire qui promet une ambiance unique. Au programme, des concerts ou en couleur, des jeux pour tous, des stands animés par des acteurs locaux engagés et pour la restauration, des circuits courts. Bérangère Alimonier, la programmatrice d'Un autre monde.
3: C'est toutes les musiques, c'est de pouvoir retrouver et découvrir moult pratiques, moult formes artistiques et toutes les musiques du monde. C'est se retrouver dans un lieu convivial, c'est s'amuser, rire, partager
2: ensemble,
3: des choses,
2: voilà,
3: être
2: ouais,
3: ensemble.
2: Ouais, ouais. Et le Parc Pasteur, c'est vrai que c'est un bel endroit. Avant d'évoquer les stands associatifs, il y a des espaces de jeux, de rencontres, etc., etc. Le nerf de la guerre, on peut commencer par ça, la programmation musicale. Mmh. Ça commence donc demain soir avec une initiative très originale, une scène pour les moins de 18 ans.
3: Oui, tout à fait. C'est quelque chose qu'on avait déjà fait dans le passé, à l'époque du Défestival, et puis qu'on a remis en place l'année dernière. Bon, il y a toujours eu des jeunes de programmer, mais on trouvait que c'était sympa aussi d'aller vers les encore plus jeunes. Et puis là, on aura la chance d'avoir pour l'ouverture du festival les Chats Perchés. Donc, ce sont les enfants de l'école Jean Zay avec lesquels on a travaillé cette année autour de la création d'une chanson. Et ils viendront nous la présenter sur scène.
2: D'autres Orléanais, je vois, avec la bande à Théo Joanneau, L'Enfant et les Sauvages. Ça sera demain soir également un registre chanson,
3: poésie,
2: folk. Voilà.
3: Ouais. Oui, on avait envie aussi de pouvoir partager cet univers-là avec le public. Et puis c'est un groupe ça fait 3 ans qu'on essaie de les programmer. Donc là, on est contents, et eux aussi, de pouvoir partager ce moment avec nous.
2: C'était le bon moment, L'Enfant et les Sauvages, je vous le conseille aussi. Et puis on termine la soirée de demain avec un groupe chilien.
3: Oui, Caliamambo. On a la chance de pouvoir accueillir ce groupe qui est en tournée internationale, hein, actuellement. Et du coup, le fait qu'il s'arrête sur Orléans, c'est plutôt chouette. Donc ils vont nous offrir, on part dans un univers de cumbia, mais revisité, hein, de cumbia avec des sonorités rock, et ça va être très dansant, c'est très péchu sur scène.
2: Ambiance Mano Negra.
3: On peut dire ça avec un soupçon de rap en plus, puisque la chanteuse et le chanteur ont quand même un phrasé assez rap.
2: Donc ça c'est pour demain à partir de 17h, 18h pour les concerts au Parc Pasteur, et pour samedi, notamment un trio féminin qui envoie du lourd, un groupe punk rock, et puis un DJ set pour terminer, c'est le programme pour samedi.
3: Voilà, c'est ça. Et donc le DJ, Chacha Boogers, qui sera avec nous, il va ambiancer tout le week-end en fait. Hein, dès qu'il y a des plages horaires qui se présentent, il assurera également le bouquet final.
2: Ouais,
3: et il a plein de surprises en plus.
2: Le DJ set pour terminer, donc samedi soir. Et puis enfin, Bérangère, quid des stands associatifs, des espaces de jeux, de rencontres et de restauration. Qu'est-ce qu'on va pouvoir retrouver ce week-end donc, sur le site du Parc Pasteur?
3: Alors, à la fois des stands où on peut s'informer, hein, trouver des informations quelconques, mais aussi des stands où on peut jouer, s'amuser et créer. Il y aura, par exemple, on pourra créer des petits instruments, il y aura la création d'une fresque qui sera créée collectivement avec les habitants et les artistes qui sont sur place, sur le village.
2: Un autre monde, 14e édition, c'est donc demain et samedi à partir de 17h au Parc Pasteur à Orléans, avec une participation libre selon vos possibilités.
0: Bon, c'est noté, merci beaucoup Sébastien. Et la question maintenant, c'est est-ce qu'on va avoir une météo du bout du monde? Il y aura sûrement un tonnerre de Brest, hein, même si on va pas forcément voir le capitaine Haddock au château de Cheverny. Hein. On lit vos messages sur la page Facebook d'ici Orléans. Il y a Serge qui nous a rejoint, hein, à Romorantin, en Sologne. Il a plu cette nuit. C'était tout gris quand je me suis réveillé à 7h, mais il n'y avait pas de vent. Il faisait déjà 20 degrés. C'est vrai qu'il a fait lourd, hein, cette nuit, Pascal. Hein. Côté météo, c'était costaud. Hein.
1: C'est vrai que ça avait une ambiance un peu tropicale.
0: Ouais, avec la pluie qu'on a eue.
1: Et pour aujourd'hui, instabilité, l'anticyclone s'éloigne vers l'Europe centrale. À eux, le dôme de chaleur, tout ce qu'on a eu cet été, c'est pour eux maintenant. Mmh. Et donc, nous, on a la dépression avec donc cette perturbations, ces quelques averses qui sont annoncées pour l'après-midi. C'est vrai que le soleil là est plutôt généreux, mais on va peut-être lui dire au revoir à un moment ou à un autre.
0: Bon, ça va pas tarder, parce qu'on voit qu'il y a quand même pas mal de nuages, hein, oui, déjà de temps en temps. Hein.
1: Exactement. Et puis les températures qui se maintiennent bien, 26, 27, 28 degrés dans le courant de l'après-midi.
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0: La santé, on le sait tous, c'est très important. On en parle chaque matin avec notre toubib. Bonjour Gérald Kierzek, on vous accueille, docteur, ce jeudi matin pour s'intéresser ensemble à ce qu'il faut faire pour notre horloge biologique. Comment la remettre à l'heure en cette rentrée, docteur ?
6: Bonjour à toutes et à tous. Après 2 mois de vacances, les réveils sont parfois douloureux, les couchers difficiles et les écrans ont pris leur quartier jusqu'à tard dans la nuit. La bonne nouvelle, c'est que notre horloge biologique, même si elle est un peu désynchronisée, elle est très adaptable. Elle a juste besoin d'un peu d'aide pour se recalibrer. On ne change pas ses habitudes en un jour, mais en quelques jours. Donc si la rentrée, c'est pas pour demain, vous avez quelques jours pour vous recaler. Votre cerveau a pris une mauvaise habitude. Pendant l'été, on s'est exposé à la lumière naturelle tard le soir, on a veillé devant des écrans, on a mangé à des heures décalées. Résultat, notre mélatonine, l'hormone du sommeil, s'est sécrétée plus tard. On a appris ce qu'on appelle un décalage horaire social. C'est un mini jet lag, hein, sans avoir pris l'avion. À cela s'ajoute la lumière bleue des smartphones et des tablettes qui vient encore retarder l'endormissement. Je vous propose des petits gestes simples à appliquer dès aujourd'hui. Premier geste, on avance l'heure du coucher par petites touches. On ne passe pas brutalement de minuit à 22h, ça ne marcherait pas. On se couche 15 minutes plus tôt chaque soir. Deuxième geste, on utilise la lumière du matin. Dès le réveil, on ouvre les volets, on s'expose à la lumière naturelle. Cela envoie un signal puissant à notre cerveau pour caler notre horloge interne. Troisième geste, on éteint les écrans 1 heure avant de se coucher. Couvre-feu numérique. À la place, on prend un bouquin, un livre papier, on écoute une musique douce ou on discute calmement avec sa famille.
0: Et pour les parents dont les enfants ont pris de mauvaises habitudes, docteur, les conseils sont les mêmes ?
6: Une règle supplémentaire, on supprime les écrans dans la chambre et surtout 2 heures avant le coucher. Pour les plus petits, on instaure un rituel de retour au calme, une histoire, un câlin, une chanson douce. Chaque soir, à la même heure, le cerveau des enfants adore les rituels, cela les rassure. Et on donne l'exemple, hein, si les parents rangent leur téléphone, l'enfant le fera plus naturellement. Enfin, on évite les activités trop stimulantes le soir. Pas de jeux vidéo, pas de films d'action. En une semaine, le rythme se règle généralement. En résumé, pour une rentrée sereine, on avance le coucher par petits pas, on s'expose à la lumière le matin, on éteint les écrans 1 heure avant de dormir. Votre sommeil vous dira merci. D'ici là, portez-vous bien.
0: Merci beaucoup, docteur. Ah, le sommeil, il peut être perturbé par la rentrée et par le travail, hein, c'est vrai, Pascal, ça nous occupe beaucoup, hein, le boulot.
1: Et c'est vrai qu'on a parfois besoin d'aide quand on se sent mal au travail. C'est notre thématique dans un instant. On va se retrouver avec différents spécialistes, quelques conseils pour vous sentir mieux au travail. Si vous êtes concerné, n'hésitez pas à témoigner, bien sûr.
0: Et puis après, entre 10h et 10h30, on va retrouver Vincent James.
1: Pour mettre en avant ce qui marche dans notre région, et la Saint-Fiacre, c'est un vrai succès.
0: Ah bah oui,
1: c'est ce week-end à Orléans, la Saint-Fiacre, c'est quoi ? Rendez-vous avec Vincent tout à l'heure des 10h.
0: La fête des jardiniers, évidemment. Allez, on en parle tout à l'heure, effectivement. Pour le moment, c'est le journal.
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0: Bonjour à tous, soyez les bienvenus ici pour ce jeudi, il est 9h. Ici Orléans, on vous retrouve Marie Dorset pour le point sur l'actu locale. De plus en plus d'enfants dorment à la rue en France.
7: Et la hausse est encore plus grande en Centre-Val de Loire. 80 mineurs, dont 11 âgés de moins de 3 ans, n'avaient pas de toit au-dessus de leur tête fin août, selon le dernier baromètre de la Fédération des acteurs de la solidarité et UNICEF France. Conséquence de l'augmentation de la précarité de la population française. On est encore bien loin donc du zéro enfant à la rue, promis par Emmanuel Macron il y a 9 ans. Il faut réagir et vite, alerte Séverine Demoustier, directrice régionale de la Fédération des acteurs de la solidarité en Centre-Val de Loire.
8: Il y a eu un effort assez considérable mené dans notre région pour augmenter les places en hébergement d'urgence depuis 6 ans. C'est plus de 600 places créées, mais pas à la hauteur des besoins, on le voit. Il est nécessaire d'augmenter encore les places d'hébergement d'urgence. Il est nécessaire aussi de les adapter au public, hein, les familles, les enfants. Un hébergement d'urgence, c'est un hébergement qui n'est pas adapté à des enfants, même s'il y a des efforts qui sont faits. Ce n'est pas adapté, en tout cas, sur le long terme. Donc, augmentation des places d'hébergement d'urgence, qualité de ces places d'hébergement d'urgence et, vous l'avez dit, des solutions plus pérennes et durables. Ça veut dire créer, produire des logements sociaux et très sociaux adaptés à ces familles.
7: Interview à réécouter en intégralité sur votre application ici. De Loiretin en canoë sur la Loire pour la bonne cause. Loire Extrême 2026, c'est le nom de leur défi de Jargeau à Pornichet pour récolter des dons au profit du Téléthon. Ils sont partis dimanche et mobilisent les habitants à chaque étape. Vous pouvez les suivre sur leur page Facebook. On vous a laissé le lien là aussi sur notre site internet. La saison des baignades se termine plus tôt que prévu au plan d'eau de l'île Charlemagne près d'Orléans. Elle devait être surveillée jusqu'à dimanche, mais à cause d'une trop forte concentration de cyanobactéries dans l'eau, préfecture et ARS ont décidé d'interdire cette baignade depuis hier.
0: C'est forcément déjà un peu dans un coin de notre tête.
7: Et oui, la rentrée approche pour les élèves, on le rappelle, c'est mardi prochain, mais certains Loiretains ont déjà retrouvé le chemin de l'école, les collégiens volontaires pour participer aux vacances apprenantes, un dispositif du rectorat qui permet de se remettre dans le bain progressivement et en petits groupes. Contrairement aux idées reçues, ce programme n'est pas seulement pour les élèves en difficulté. Hélène Meunier est professeure de français au collège André Malraux d'Orléans, où 28 élèves se sont portés volontaires cette année.
9: Nous avons aussi bien des élèves extrêmement compétents et à l'aise avec tous les codes de l'école, tout comme nous pouvons avoir des élèves un peu plus de fragilité et d'autres en grande difficulté, puisque nous avons également une classe du P2A qui est intégrée à l'établissement. Donc là, sur l'effectif, on a aussi deux enfants qui débutent la maîtrise de la langue française et qui viennent quand même faire ce genre de stage pour renouer avec l'établissement, pour avoir de nouveaux camarades et pour s'intégrer. On fait beaucoup de réactivation sur les savoirs fondamentaux en français, en mathématiques et puis en culture générale. Ou comme une autre activité possible comme celle de cet après-midi, on est en salle informatique. On va aussi, par exemple, les accompagner dans la recherche du stage obligatoire à faire l'année de 3e.
7: Dernier jour de ces vacances apprenantes, demain avec une sortie à Chaumont-sur-Loire. C'est la rentrée dans les rayonnages aussi des librairies. 461 nouveaux romans attendus pour cette fin août, début septembre. Dans un contexte difficile pour le secteur, moins 7% de ventes de livres depuis le début de l'année. C'est inédit. De grandes enseignes comme Gibert ou le Furet du Nord sont en grande difficulté. Elles prévoient même de fermer des magasins. Mais dans les librairies d'Orléans, ça se passe plutôt bien. Elles résistent. Témoignage de professionnels sur la page Facebook d'ici Orléans.
0: C'était un pari un peu osé et réussi.
7: À tel point qu'il rempile pour une deuxième saison à partir de ce soir. L'Orléans Comedy Club, tout premier café-théâtre dédié au stand-up dans la cité joannique, a attiré 10 000 spectateurs depuis novembre dernier. Il faut dire qu'il y avait de la demande, explique Élie Houry, jeune humoriste orléanais à l'origine de ce projet.
10: Je crois que sur l'année, on a 87% de taux de remplissage, donc c'est pas mal. Il y a plein de gens qui m'ont dit qu'ils étaient obligés de monter avant sur Paris, et du coup, c'est beaucoup moins cher, et c'est les mêmes artistes. Et la plupart de mes copains sont des artistes de Paris, et on va chercher aussi les gens qui tournent bien à Nantes, dans des grosses villes de stand-up, Lyon, Marseille, tout ça. Donc c'est les mêmes qualités que dans les autres grands comedy clubs. Et en plus, c'est à côté, quoi. Et il y a plein de gens aussi qui ne connaissaient pas l'endroit et qui viennent grâce aux bouches à oreilles. On leur dit, essayez, c'est une vraie salle, c'est intimiste, on rigole bien, les gens sont sympas et tout. Et du coup, ils viennent et ils reviennent et ils amènent de nouvelles personnes à chaque fois. Donc ouais, je pense qu'il y avait un manque pour un segment des Orléanais. Et après, il y a plein de gens qui ont découvert ce qu'on faisait, à qui ça plaît, quoi.
7: Retour du public et des artistes sur scène ce soir donc, et toutes les semaines du mercredi au samedi à l'Orléans Comedy Club dans le quartier de Bourgogne. Pascal, la météo, que ça se couvre, dites donc, de minute en minute, on a l'impression, si on regarde par la fenêtre du studio.
1: Exactement, c'est une sorte d'arrivée massive de nuages. Alors, est-ce que ça va durer? La réponse est oui, ça va devenir de plus en plus menaçant, avec un risque d'averse. On a cette fameuse dépression sur l'Atlantique qui s'est approchée vraiment beaucoup plus qu'envisagée de nous, de la France, et donc on a cette menace sous forme d'averse. Bon, les averses en fin d'été, début d'automne,
0: oui,
1: ça n'a rien d'exceptionnel.
0: Puis on a besoin d'eau, pas trop d'un coup, mais on en a besoin.
1: Avec un risque orageux, un risque sur deux que l'orage se déclenche en fin d'après-midi, début de soirée. Bon, voilà. En revanche, quand on va approcher vraiment du week-end, c'est-à-dire à partir de demain, ça va vraiment se gâter.
0: Ça va être costaud, peut-être.
1: Ouais. On va sortir le parapluie et on va sortir la petite laine le matin.
0: Aussi.
1: Évidemment. Et même l'après-midi, pourquoi pas 21, 22 degrés, 23 degrés entre vendredi et
0: samedi. On avait marre de la chaleur, on voulait de la pluie. Écoutez, ça y est, voilà, on est enfin exaucé. Hein.
1: Les choses se sont débloquées. Mmh. Donc, dans l'après-midi aujourd'hui, si vous êtes par exemple à Courtenay, si vous êtes à Pithiviers, à Main-sur-Loire, à Sully-sur-Loire, à Châteauneuf, 26 degrés au cœur de la journée, pour Montargis, pour Gien notamment, Vendôme, Châteaudun, 27 degrés, Blois, Orléans, Romorantin, La Ferté, 28 degrés.
0: Bon, voilà. Tout va bien sur nos routes. Si vous êtes au volant actuellement, il n'y a pas de problème non plus dans les transports. Donc passez une bonne matinée avec Pascal Hernandez qui reste avec nous. Et puis si vous voulez commencer votre vendredi matin avec nous, on sera de retour demain à partir de 6h avec grand plaisir. Je vous embrasse.
1: Merci Marc, rendez-vous demain.
0: Salut à tous.
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1: On est ensemble pour évoquer chaque matin un thème du quotidien, de notre vie. Certains d'entre nous travaillent, sont déjà au travail. Est-ce que vous vous sentez bien au travail? Est-ce qu'il y a quelques difficultés? Bruno Pélissier qui réalise la mission opine du chef. Il est bien au travail. Hein.
0: Allez. Il est avec vous pendant 2 heures, et pas mal.
1: Et voilà, c'est vrai. Alors, vos témoignages sont importants dans cette émission. Est-ce que le mal-être au travail vous pose problème? Dans quelles circonstances est-il survenu? Qu'est-ce qu'on peut faire contre ça? 02 38 53 25 25 pouvait intervenir et témoigner. On aura l'arrivée dans un instant d'un psychologue, Cyril Marbois, qu'on connaît bien sur cette antenne et qui nous expliquera, puisque c'est l'une de ses spécialités, pourquoi on en vient parfois à se sentir mal au travail et quelles sont les solutions, comment faire du travail une source de santé et d'autres initiatives, d'autres petites astuces d'ici 10 heures. Vous êtes les bienvenus, merci d'être là.
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1: Zen au travail, ça peut être un objectif pour cette rentrée. Ben voilà, on a des astuces à vous donner. Restez avec nous, Zen et Zazie, avec Ici Orléans. On vous souhaite une très belle journée avec nous.

0: dans vos chansons préférées tout au long de la journée. Zazie, bien sûr, avec Zem dans un instant Soprano, notamment son nouveau titre, Le Retour de Soprano avec DJ. Donc.
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0: On évoque l'univers du travail ce matin et le mal-être au travail ou le bien-être, a fortiori, au travail, avec vos témoignages au 02 38 53 25 25 et sur la page Facebook d'Ici Orléans. Et nous sommes en présence d'un premier invité, Cyril Marbois, qui est psychologue spécialisé en psychopathologie du travail, et membre du réseau Souffrance et Travail. Cher Cyril, bonjour.
3: Bonjour Pascal, bonjour aux auditrices et auditeurs.
0: Le mal-être au travail, c'est un problème individuel ou bien un problème de société? C'est ce qu'on va essayer de décrypter ensemble. Mais juste avant, le témoignage sur Facebook de cette auditrice qui nous dit « Oui, j'ai connu le harcèlement moral dans mon ancien travail qui s'est fini par un burn-out. Je ne pouvais plus ni me lever ni manger. Hospitalisation de plus d'un mois avec un personnel bienveillant qui m'a sauvé », dit-elle. Ce sont des situations, vous qui êtes spécialiste de cette thématique, que vous retrouvez souvent auprès des personnes que vous suivez. Est-ce que la tendance est à l'augmentation de ce genre de situation, Cyril?
3: Alors effectivement, cette question n'est pas simplement un problème individuel, elle est plutôt un problème collectif, actuellement de société. Et quand on parle de harcèlement, on a tendance à se focaliser sur la personne qui est en souffrance, mais ça signifie aussi que il y a d'autres personnes impliquées qui ont des comportements harcèlants, d'autres qui sont témoins, donc qui chacun, d'une certaine façon, contribue dans un sens ou dans l'autre à cet environnement de travail qui est délétère.
0: Alors, l'actualité, c'est celle du rapport de la mission sénatoriale sur la souffrance psychique au travail. De quoi s'agit-il, Cyril?
3: Oui, effectivement, peut-être que certains de vos auditeurs et auditrices ont entendu parler cet été de ce rapport qui est en lien avec la mission sénatoriale sur la souffrance psychique au travail, qui a été rendu, alors qui a amené à auditionner 45 experts qui travaillaient sur la question pendant 5 mois. Et finalement, ce rapport n'a pas été adopté, il n'a pas été donc publié officiellement. Et un des aspects de ce travail, justement, c'est que ça abordait la question d'une crise de santé publique, mais aussi, d'une certaine façon, la question de la responsabilité de chacun, notamment avec la sous-déclaration des pathologies psychiques liées au travail, qui représente entre 127 et 688 millions d'euros de dépenses supportées par la branche maladie, c'est-à-dire que c'est la branche maladie qui prend en charge les soins, alors que dans le cas des pathologies professionnelles, ce sont les employeurs et les entreprises responsables des pathologies qui payent les soins. Donc derrière la question derrière cette question, il y a aussi une question de société qui finalement prévient, qui reconnaît et qui paye.
0: Bien sûr, le burn-out, si on essaie en quelques secondes de le définir, qu'est-ce qu'on pourrait dire? Quelles sont les principales manifestations d'un burn-out au travail?
3: Alors, une des pionnières du burn-out, c'est Christina Maslach, qui propose un découpage en trois dimensions. Un premier aspect, c'est ce qu'on appelle l'épuisement émotionnel. La personne se sent fatiguée, l'impression d'être vide, qu'elle a plus de ressources émotionnelles et physiques pour faire son travail. La deuxième dimension, c'est ce qu'on appelle le cynisme. La personne, elle est très détachée, elle se sent, par rapport à son travail, elle est insensible, froide, voire elle va s'en prendre à ses outils de travail ou aux personnes dont elle est là pour prendre soin. Et puis la troisième dimension, c'est la réduction de l'accomplissement personnel, c'est-à-dire que la personne n'a pas l'impression d'être efficace dans son travail, elle se dit que son travail ne sert à rien, n'intéresse personne, et donc ça fait partie effectivement des trois dimensions qui sont une façon un petit peu de comprendre la question du burn-out.
0: On reste ensemble, Cyril Marbois, psychologue, vous intervenez à l'université d'Orléans sur le campus de Bourges, et on va essayer de comprendre ce qui, dans le travail, peut faire souffrir. À tout de suite, ici Orléans.

0: Ici Orléans, le retour de Soprano, qui est une réussite DJ. Michael Jackson dans quelques minutes. On écoutera aussi Mylène Farmer, entre autres. Et on évoque l'univers du travail, de la santé au travail, dans un instant, ici Orléans.
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0: Chaque jour, un thème différent. L'univers du travail aujourd'hui, puisque c'est la rentrée pour beaucoup d'entre nous. Comment bien se sentir au travail? On a quelques pistes. On a aussi la nécessité d'identifier ce qu'on appelle le burn-out, évidemment, et le malaise au travail. Pour ça, nous sommes avec Cyril Marbois, qui est psychologue spécialisé en psychopathologie du travail et membre du réseau Souffrance et Travail. Vous accompagnez, Cyril, les situations de souffrance au travail et leurs conséquences. Qu'est-ce qui, dans le travail, peut faire souffrir, en fait? Est-ce qu'on arrive à identifier les causes de cette situation?
4: Oui, alors effectivement, comme on l'a dit en introduction, la souffrance au travail ou le burn-out, c'est souvent perçu comme un échec personnel, alors qu'en réalité, il faut aussi interroger les conditions et l'organisation du travail dans lequel ça survient. Parce que, par exemple, dans l'environnement de travail dans lequel est la personne, cet environnement-là a tendance plutôt à imposer un rythme de toujours plus vite, ou encore de demander des objectifs très exigeants à atteindre, mais avec des ressources insuffisantes pour y parvenir. Et donc, parmi les éléments d'organisation dans les conditions de travail, il y a des éléments qui vont, en dehors de l'aspect quantitatif, aussi impacter la qualité du travail. Par exemple, on peut avoir l'impression d'être empêché, de se sentir empêché de bien faire son travail, parce que on a l'impression de manquer de temps ou de moyens. Et donc, on se retrouve à faire un travail dont on n'est pas fier, un travail de mauvaise qualité. Il y a également la question de la reconnaissance. Est-ce que le travail réellement accompli, il est reconnu, il est perçu, il est valorisé? Est-ce que également on a de la coopération, du soutien de la part des collègues, la possibilité de pouvoir parler de son travail, des difficultés qu'on rencontre dans son travail et comment les uns et les autres parfois essaient de créer leurs propres solutions face à ces imprévus du quotidien. Finalement, ce qu'on peut voir aussi à travers ça, c'est que ce qui protège dans le travail, c'est pas simplement le fait d'avoir moins de travail ou de travailler moins, mais c'est aussi et surtout de pouvoir faire un travail dont on est fier. Donc on retrouve avec ça la qualité du travail.
0: On a parlé tout à l'heure du burn-out. Qu'est-ce que le bore-out, B-O-R-E, c'est l'ennui au travail, hein, c'est ça?
4: Alors, l'ennui, là aussi, qui est en lien avec des conditions de travail dans lesquelles, on n'est pas fier de son travail. On a l'impression peut-être qu'il est pas utile, qu'il sert à rien, ou qu'il y en a pas assez, et qu'on s'ennuie. Ça donne l'impression, finalement, qu'on est là, mais que si on n'était pas là, ça manquerait à personne. Donc, on retrouve pas ce sentiment d'utilité sociale, d'utilité pour les autres.
0: Qu'est-ce qu'on appelle le brown out? Brown, B-R-O-W-N, out.
4: Alors, burn-out ou bore-out, c'est aussi des termes peut-être que certains de vos auditeurs ou auditrices ont entendu, qui sont là aussi en lien avec ce travail dont on n'est pas fier, qui, par exemple, dans le cas du burn-out, peut avoir perdu de son sens. Et donc, à nouveau, on retombe sur cette question qui est-ce que c'est une problématique individuelle ou est-ce que c'est en lien avec ce à quoi on est exposé dans son travail et qui contribue à ce que ce travail, on n'en soit pas fier à la fin de la journée. Et c'est ça qui est extrêmement délétère, alors qu'à l'inverse, lorsque les conditions permettent de se sentir utile, de savoir que son travail, il va donc servir à ses collègues, à ses chefs, à ses clients, à ses patients. Là, ça va être très protecteur pour la santé, parce qu'on va être fier de son travail, de son beau travail, et pour qu'on ait ce sentiment-là aussi, ça dépend du retour qu'on peut avoir. Est-ce que, par exemple, les collègues vont nous faire un retour en disant « Ah bah tiens, cette mission-là que tu as remplie, eh ben, tu as super bien réussi, parce que nous, on n'aurait pas fait aussi bien. » Donc là, c'est la qualité du travail valorisée par les collègues.
0: Que faire lorsque le travail devient source de souffrance? Quelques pistes dans un instant, quelques conseils qu'on attend de vous, cher Cyril, psychologue. Vous intervenez à l'Université d'Orléans sur le campus de Bourges très régulièrement. Ici Orléans, après Michael Jackson.

0: Kiss sur Léon, Michael, évidemment qu'on n'oublie pas, et Billie Jean. 9h27, bienvenue à vous.
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0: L'univers du travail, c'est notre thématique du jour, alors que beaucoup d'entre nous reprennent du collier en ce moment. Que faire lorsque le travail devient source de souffrance? On continue notre conversation avec notre invité Cyril Marbois, psychologue, qui est membre du réseau Souffrance et Travail. Vous intervenez en tant qu'enseignant également sur le campus de Bourges de l'Université d'Orléans. Ce qu'il faut faire, c'est évidemment repérer les signes d'alerte et ne pas attendre l'effondrement. C'est bien ça, hein, Cyril? Cyril est avec nous, il l'était en tout cas il y a quelques instants. Est-ce que vous nous entendez, cher Cyril? A priori, en direct de Bourges, on a un problème. Alors on va accueillir tout de suite notre deuxième invité, Marjolaine Bernard est avec nous. Chère Marjolaine, bonjour.
3: Bonjour.
0: Vous êtes réflexologue à Fleury-les-Aubrais et c'est vrai que quand on a du stress au travail, l'une des solutions peut-être c'est de respirer, de faire des exercices en amont de respiration.
3: Tout à fait, la respiration c'est la seule fonction neurovégétative qui permet de calmer le système nerveux sur laquelle on a un contrôle, donc ça c'est vraiment très important.
0: Donc, sur place, dans le cadre professionnel, s'isoler de temps en temps pour faire quelques petits exercices, c'est
3: ça ? Tout à fait. Par exemple, la respiration en carré. Donc, la respiration en carré, c'est un temps d'inspire, je bloque, un temps d'expire, je bloque.
0: Ah, c'est bien ça.
3: Voilà. La respiration 4, 7, 8, c'est le même principe, sauf qu'on va avoir des temps moins équivalents. Donc, j'inspire pendant 4 temps, je bloque pendant 7 temps et j'expire sur 8 temps. Ça permet vraiment au système nerveux de se calmer, de réduire les effets du stress. Et l'idée, c'est vraiment de le faire, d'adopter, quelle que soit la technique respiratoire, une régularité pour que ça devienne une mécanique à laquelle le corps répond le mieux.
0: Et c'est vrai que ça peut se faire n'importe où, de façon très discrète d'ailleurs.
3: Oui, c'est vrai. On porte nos poumons normalement en permanence, donc c'est plus facile à réaliser que toute autre action.
0: Alors Cyril Marbois, vous qui êtes psychologue, justement, on le disait, quand le travail devient source de souffrance, il faut repérer les signes d'alerte et rompre l'isolement, évidemment. Il faut pouvoir en parler.
4: Oui, les signaux d'alerte individuels, ça peut être par exemple de l'irritabilité, la personne qui a tendance aussi à s'isoler, qui a l'impression de ne plus y arriver ou qui se désengage du travail, qui dit à partir de maintenant, je vais faire que le minimum, je vais faire que ce qu'on me demande et surtout pas plus. Et ça, c'est quelque chose dont on peut s'inquiéter par rapport à son collègue en lui disant j'ai l'impression que ça va pas fort en ce moment, qu'est-ce qui se passe? Et là, peut-être que la personne, elle va vous dire que justement, ce matin, elle avait prévu d'intervenir peut-être dans un service pour donner une formation, mais qu'elle a été au dernier moment envoyée ailleurs pour une autre mission. Et donc, elle court partout avec l'impression de ne pas bien pouvoir faire son travail. Ça, c'est effectivement, qu'est-ce que les collègues peuvent dire du travail, peuvent s'en inquiéter.
0: Est-ce qu'on va voir tout de suite un médecin ou un psychologue où on gère la situation par soi-même, ou véritablement on a totalement besoin de quelqu'un?
4: Alors effectivement, un élément important, c'est de pas rester seul face à son mal-être au travail. On ne devrait pas être seul à faire face à cette difficulté au travail. Alors il y a effectivement des réponses sanitaires. On peut tout à fait aller voir son médecin du travail, son médecin traitant, un psychologue ou un psychiatre. Mais c'est aussi important de voir est-ce que dans l'institution dans laquelle on est, il y a des espaces de discussion avec les collègues pour parler justement des difficultés qu'on rencontre face au travail. Et ça, justement, ça donne une autre dimension, parce que c'est dans ces espaces-là que parfois on s'aperçoit que finalement, il y a aussi d'autres collègues qui font face à ces mêmes difficultés, qui peut-être ont d'autres solutions, mais qui font face aux mêmes difficultés.
0: D'autres solutions dans un instant avec nos invités, Cyril Marbois, Marjolaine Bernard. Juste après, Mylène, avec Ici Orléans, Farmer, Tristana. Bonne journée à tous, si vous êtes au travail, notamment.

0: immersion numérique au château de Beaugency. Vous connaissez ce château qui se transforme en château lumière pendant tout l'été, encore quelques jours pour en profiter avec des projections monumentales. C'est de l'art numérique, comme on l'appelle, un parcours interactif où vous pouvez toucher, expérimenter, plonger dans la lumière. Le château de Beaugency en habit de lumière, c'est jusqu'à dimanche de 14h à 19h. La médiathèque de Gien maintenant, autre idée de sortie, vous invite à découvrir une exposition de photos qui s'appelle Horizon américain, signée du photographe Nicolas Germain, photographe voyageur qui nous propose des clichés au cœur des grands espaces de l'Ouest américain notamment. Si la culture américaine vous intéresse, rendez-vous à Gien, donc médiathèque ludothèque de Gien, mardi, mercredi et samedi. Et c'est gratuit. Et puis on finit ce week-end en musique, pourquoi pas, à la Chapelle Saint-Mémin, avec la guinguette La Chapelloise, qui clôt son grand week-end avec du blues, du rock et la musique des Balkans. Dimanche, concert d'un groupe qui s'appelle Popcorn, qui reprend les grands succès de la chanson française et internationale. Dimanche, 18h, la guinguette La Chapelloise en bord de Loire, c'est gratuit. Et il y a évidemment la restauration sur place.
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0: Il y a un temps pour les loisirs, puis un temps pour le travail. C'est peut-être votre cas, vous qui nous suivez. Vous avez réagi sur la page Facebook d'Ici Orléans. La question de savoir si vous avez été dans votre vie victime de mal-être au travail. On en parle encore quelques minutes avec vous, Cyril Marbois. Vous êtes psychologue spécialisé dans la souffrance au travail. Vous intervenez à l'Université d'Orléans, sur le campus de Bourges. Pour finir, comment faire du travail une fête, j'allais dire, une source de santé? Est-ce qu'il existe des marges de manœuvre ou pas, Cyril?
3: Oui, effectivement, pour que le travail soit protecteur pour la santé, ben ça suppose d'avoir suffisamment de marge de manœuvre pour faire face aux contraintes. Ça suppose aussi que on puisse à la fin de la journée être fier de la qualité du travail qu'on a fait. Et puis également, ça suppose de ne pas être seul, c'est-à-dire que lorsqu'on se retrouve face à des difficultés, eh bien qu'on se sente soutenu par les collègues, par la hiérarchie. Un exemple, ça me fait penser à une personne qui était chargée de faire l'accueil du public, et puis elle se retrouve face à une quelqu'un qui vient et qui semble très agacé, voire assez agressif verbalement. Et ben là, le fait d'avoir dans cette situation-là, par exemple, le soutien d'une collègue qui était dans un bureau à côté, qui entend la situation, qui vient accompagner sa collègue, prêter main forte et apaiser la situation, c'est déjà une première aide. Et puis ensuite, elles ont eu un temps de débriefing où elles ont échangé un peu les astuces. Où la deuxième disait à la première, ah ben tiens, moi aussi j'ai connu cette situation difficile avec ce monsieur-là, et ce qui fonctionnait bien, par exemple, ben, c'était plutôt de rester assis plutôt que de se lever, ou plutôt de lui parler avec telle intonation, etc. Et donc là, finalement, on s'aperçoit que les collègues ont aussi des difficultés. On échange sur les trucs et astuces, les ficelles du métier, et donc on est plus seul face à ces difficultés de travail. Et là, ça va être très protecteur, et tous ensemble, on fait un travail de meilleure qualité.
0: Voilà ce qu'on peut conseiller à ceux ou celles qui en sont victimes ou qui en ont été victimes. Et c'est vrai que ce sont des thématiques qui parfois sont difficiles à expliquer, et on a du mal à en parler, mais vous l'avez fait, vous qui nous avez suivis sur Facebook, et ce matin aussi au téléphone. Cyril Marbois, psychologue, vraiment merci pour votre expertise, c'est toujours très intéressant de vous écouter. Bonne journée à vous, à bientôt.
3: Avec grand plaisir, bonne journée.
0: Marjolaine Bernard est toujours avec nous, réflexologue à Fleury-les-Aubrais. Dans un instant, je compte sur vous, Marjolaine, pour des astuces concernant l'automassage, parce que quand on est un peu stressé, se faire soi-même certains massages, ça peut libérer. Et puis l'aromathérapie est une source de bien-être aussi.
4: Absolument.
0: On va l'évoquer ensemble dans un instant. Ici Orléans.
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0: Avec ici Orléans, c'était Kenji Girac, et puis La Vinta avec un classique du répertoire corse, Catena. Ici Orléans, 9h42.
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0: Certains d'entre nous reprennent en ce moment le travail depuis quelques jours, ou c'est prévu la semaine prochaine, on pense aux plus jeunes d'entre nous, c'est notre thématique du jour, le bien-être et le mal-être au travail. Quelques astuces maintenant avec vous, Marjolaine Bernard, vous êtes réflexologue à Fleury-les-Aubrais. Tout à l'heure, vous avez évoqué les exercices de respiration qu'on peut même faire sur son lieu de travail. Les automassages, ça demande peut-être un peu plus d'intimité, mais peut-être le soir venu, se faire quelques massages, ça permet de supporter un peu mieux la pression, c'est ça ?
3: Alors ça demande pas forcément autant d'intimité que ce qu'on pense, oui. En particulier que du fait que c'est quelque chose qu'on fait assez naturellement, l'automassage, pour se réguler, on va se caresser le visage, on va frotter ses mains, etc.
0: C'est déjà une forme d'automassage, sans y penser.
3: Là, l'idée, c'est d'y mettre un petit peu plus d'intention, effectivement, pour détendre la sphère musculaire, la sphère nerveuse également. Souvent, c'est nos nuques et nos épaules qui sont les plus chargées. Et dans ce cas-là, on va plutôt travailler sur le haut du corps, ce qui est plus facile à mettre en œuvre dans un lieu de travail, par exemple.
0: Donc, comment fait-on sur le haut du corps ?
3: Alors, sur le haut du corps, moi, ce que j'aime bien, c'est attraper le sternum. Donc, mettre les deux mains en croix sur le sternum.
0: Sur la poitrine.
3: Sur la poitrine, voilà. Et puis, l'idée, c'est d'étirer la tête vers le haut, comme ça.
0: Au maximum.
3: Au maximum.
0: Un petit peu en arrière.
3: Voilà, pour sentir les muscles de son cou s'étirer légèrement. Il ne s'agit pas de s'écarteler, évidemment.
0: On ne veut pas de problème au cervical.
3: Voilà, tout à fait. Okay. Donc l'idée, c'est vraiment d'étirer les muscles du devant de la nuque, et puis faire la même chose d'un côté au niveau de l'épaule, de l'autre au niveau de la deuxième épaule, toujours en tournant la tête de l'autre côté, enfin du côté opposé, pour étirer les muscles du devant. Ça aide la nuque à se relâcher énormément.
0: Voilà, si on est stressé, l'automassage, de cette façon, c'est efficace. L'aromathérapie peut nous aider aussi. Dans quel sens ça peut nous aider, l'aromathérapie ?
3: Alors, c'est souvent sous la forme olfactive au travail que ça se passe, sous la forme d'un petit roll-on, éventuellement d'un diffuseur, si vos collègues de bureau le supportent bien.
0: Vous appelez un roll-on, qu'est-ce que c'est ?
3: Un roll-on, c'est un petit flacon qui comporte une petite bille qui permet d'étaler une huile essentielle diluée dans de l'huile végétale sur le corps.
0: D'accord.
3: Voilà, ou alors juste au nez, donc dans un petit inhalateur, vous pouvez avoir votre huile essentielle doudou, qui vous permet de vous calmer.
0: De quelle plante peut-on en faire usage ? Qu'est-ce que vous nous conseillez
3: pour... Il y en a plein. Alors là, une grande classique, c'est la lavande vraie, qui calme énormément le système nerveux, qui aide vraiment, en la respirant, à atténuer les effets du stress. Je pense également aussi à l'huile essentielle de petit grain bigarade, qui va atténuer énormément, qui va calmer le système nerveux, qui va détendre le nerf vague.
0: Le nerf vague. Et le petit grain, vous l'appelez comment ?
3: Petit grain bigarade.
0: Très bien. De toute façon, le sud-ouest bigarade. Hein,
3: c'est ça.
0: Ça vient de cette région-là.
3: Tout à fait.
0: On vous retrouve dans un instant, puis on va accueillir dans quelques minutes aussi Olivier Delacroix, que vous connaissez, journaliste, présentateur sur France Télévisions de cette grande série d'émissions de témoignages qui s'appelle Dans les yeux d'Olivier. Et Olivier a été évidemment, j'allais dire, confronté à des témoins qui eux-mêmes étaient victimes de souffrances au travail. On va le retrouver dans un instant, ici Orléans.

0: Avec ici Orléans, vous avez reconnu Dave Stewart dans les années 80 avec Lily Was Here.
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0: On évoque l'univers du travail ce matin, c'est notre thématique avec nos différents invités. Nous sommes toujours avec Marjolaine Bernard, qui est réflexologue à Fleury-les-Aubrais. L'une des solutions pour se sentir bien au travail, c'est de gagner en efficacité et peut-être en concentration. Il y a un vrai problème de concentration. Qu'est-ce qu'on peut faire avec les aromates, j'allais dire les herbes aromatiques, pour être mieux concentré, plus concentré?
11: Alors, les grandes huiles essentielles de la concentration sont le basilic exotique, le laurier noble, et ou le romarin à cinéole. Ça aide vraiment à se concentrer. Et l'idéal, ce serait de humer l'huile essentielle à chaque transition de tâche. Ça, à chaque fois que vous changez de choses à faire, vous pouvez prendre quelques secondes pour respirer une huile essentielle. Ça vous permet de ritualiser les choses et aider votre cerveau à sectoriser pour éviter du coup d'être...
0: C'est ça. Un petit mot sur, en complément de votre activité de réflexologue, ce que vous faites auprès du Pré du Petit Bois, c'est un Saint-Jean-de-Brest, une mini-ferme pédagogique, je crois.
11: Oui, tout à fait, c'est une mini-ferme pédagogique qui prend soin des humains et du vivant dans son ensemble. Et donc, l'idée, c'est de remettre les humains dans leur écosystème et d'offrir un espace pour véritablement faire une pause.
0: Donc ça veut dire concrètement, si on sent le besoin de dialoguer, de parler, c'est là qu'on peut se connecter.
11: Tout à fait, absolument.
0: 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Si vous voulez, vous qui le suivez, faire un tour avant de faire une démarche auprès du pré du Petit Bois, vous avez tout le détail de cette équipe de 4 femmes multitalents qui proposent donc des prestations en entreprise, notamment, je crois.
11: Tout à fait, on intervient également en entreprise.
0: Merci beaucoup Marjolaine Bernard, réflexologue
11: à Fleury-les-Aubrais.
0: Bonne journée. On accueille Olivier Delacroix, qu'on connaît bien, Olivier Delacroix, qui incarne cette émission qui s'appelle Dans les yeux d'Olivier, sur France Télévisions, sur France 2 régulièrement, en deuxième partie de soirée. Olivier, bonjour.
12: Bonjour, Pascal.
0: Merci d'être avec nous. On voulait votre témoignage parce que vous avez fait plusieurs émissions autour du burn-out, du mal-être au travail, et vous avez recueilli des témoignages parfois touchants. Est-ce que c'est facile de faire parler quelqu'un qui est victime ou qui a été victime de mal-être au travail ou pas, Olivier?
12: Généralement, il y a, vous le savez, une confiance qui s'installe entre les personnes qui décident de témoigner dans les yeux d'Olivier et moi. Donc, c'est jamais facile de parler d'une période de sa vie où ça a été très compliqué, où parfois on a été jusqu'à avoir des idées noires. Mais je pense que le burn-out, le mal-être au travail vient souvent, en tout cas de ma propre expérience, d'une rupture tout à coup dans la pratique quotidienne, vous voyez, je pense au cas de Lionel qui était chez Orange, qui posait des lignes chez Orange. Tout se passait bien. Je crois qu'il était chez Orange depuis une trentaine d'années. Et il a suffi d'un changement de supérieur qui a remis un petit peu tout en question. Qui s'est mis à être, vous savez, quand on a un N plus 1 qui tout à coup a un caractère un petit peu sensible, vous ne savez pas sur quel pied danser avec lui, il suffit parfois de raisons comme celle-là pour tout à coup se demander si on fait bien son travail, si, enfin, bien sûr. Bon, voilà, en tout cas, j'ai souvenir de Lionel, ouais. Qui a changé tout simplement de hiérarchie, d'organisation, et puis petit à petit s'est enfoncé dans un burn-out qui l'a mené quand même jusqu'à tenter de mettre fin à ses jours. Donc
0: ces émissions d'ailleurs sont toujours visibles sur YouTube ou sur le site de France Télévisions, Dans les yeux d'Olivier, burn-out, hein, oui. On retrouve ça facilement, ouais.
12: Sur la chaîne YouTube de Dans les yeux d'Olivier, ouais.
0: Un petit mot sur votre livre Le syndrome de l'imposteur aux éditions Fayard, où on prend connaissance de la vie de Théo Sorgue, qui est le héros de ce roman, qui manque de confiance en soi. C'est peut-être un petit peu vous, Olivier. Le manque de confiance, c'est un vrai problème dans la vie.
12: Oui, enfin, ce livre où mon héros s'appelle Théo, c'est, comme vous l'avez dit, un peu moi. Et puis j'ai réuni les histoires de personnes qui, eux aussi, avaient souffert ou souffraient encore de ce syndrome de l'imposteur, de ce manque de confiance en soi. Et ça fait partie du mal-être que l'on peut ressentir au travail, ce manque de confiance en soi. Donc il y a aussi le fait de, quand on n'a pas confiance en soi, on est aussi toujours tenté de faire, ça nous pousse à l'excellence, quoi, en fait. Donc on essaie toujours d'être sûr de faire mieux. Oui. Donc motivant, je sais pas si c'est, en tout cas on essaie toujours de faire mieux quand on n'a pas confiance en soi.
0: Exactement.
12: Donc ça peut faire partie d'un remède que nous on essaie d'installer soi-même contre le mal-être au travail, mais ça n'est pas toujours évident.
0: Le syndrome de l'imposteur aux éditions Fayard, je le recommande parce que c'est une fiction, mais on devine effectivement que ça peut être chacun d'entre nous, que ce héros qui fait donc figure de proue du travail que vous avez fait dans le cadre de ce roman. Olivier Delacroix, oui. Merci beaucoup, à bientôt sur France 2 pour Dans les yeux d'Olivier, pour de nouveaux numéros inédits. À bientôt.
12: À bientôt, au revoir.
0: Au revoir, ici Orléans.

0: Avec ici Orléans, l'un des tubes de notre été, la chanson de la Coupe du Monde, Shakira, Die Die.
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0: Bonne matinée, on vous accompagne volontiers avec notamment les sujets économie et de ceux qui font vivre cette région. Ici, il est 10h. Les infos, Marie d'Orsay, bonjour Marie.
2: Bonjour Pascal, bonjour à toutes et à tous. 80 enfants dorment dans la rue en Centre-Val de Loire. C'est 16% de plus en un an, selon le baromètre de la Fédération des acteurs de la solidarité et UNICEF France dévoilé hier. Hausse de la précarité, manque d'hébergement d'urgence et de logements sociaux. Les associations demandent des mesures dès maintenant et incitent les candidats à la présidentielle à s'emparer du sujet. Si la priorité n'est pas celle-là, je ne sais pas ce que c'est, a déclaré ce matin sur notre antenne la directrice régionale de la Fédération. Son interview est à réécouter en intégralité sur votre application ici. Un silo haut de 12 mètres totalement en flammes cette nuit dans le Giennois sur le site de la scierie Tescabois près de la frontière avec le Cher. Il a fallu plus de 40 pompiers et une vingtaine d'engins pour venir à bout de l'incendie. Aucune victime n'est à déplorer. L'intervention s'est terminée peu avant 6h ce matin.
0: Une voiture a foncé dans la foule hier soir à Caen.
2: Devant la gare, deux personnes sont mortes, une dizaine de blessés. Le conducteur du véhicule principal suspect a été interpellé durant la nuit. Selon les premiers éléments, il aurait été agressé devant la gare, plutôt dans la soirée. Le préfet du Loiret est convoqué avec ses collègues de toute la France aujourd'hui par la ministre de l'Agriculture en visioconférence pour faire un état des lieux des pertes agricoles après les canicules de l'été, la crise historique de sécheresse et les incendies. Une réunion avant de dévoiler le 3 septembre prochain des mesures d'urgence du gouvernement. Fin de saison anticipée au plan d'eau de l'île Charlemagne, près d'Orléans. Les dernières analyses ont mis à jour la présence de trop nombreuses cyanobactéries. Préfecture et agence régionale de santé ont donc décidé d'interdire la baignade dès hier. Eux se sont jetés à l'eau dimanche à Jargeau à bord de leur canoë, direction Pornichet en Loire-Atlantique, 400 km sur le fleuve Royal pour la bonne cause. Deux amis loirétains se sont lancés ce défi pour récolter tout au long du chemin de l'argent pour le Téléthon, objectif au moins 1 500 €. Et puis, après leur victoire à Orléans face à la Serbie dimanche pour leur dernier match de préparation, les basketteurs de l'équipe de France menée par Victor Wembanyama attaquent les qualifications pour le mondial de l'an prochain. Ça se passe à Paris, cette fois c'est face à la Serbie. Coup d'envoi 20h30. Pascal, quel est le programme de la journée côté météo ?
0: Un soleil plutôt généreux ce matin et puis quelques nuages qui commencent à arriver, qui sont déjà là pour certains d'entre nous et certains d'entre eux. Ils seront de plus en plus nombreux dans le courant de l'après-midi avec un risque d'averse. Peut-être même qui prendrait un caractère orageux en fin de journée. Un vent plutôt faible dans l'ensemble et puis des températures plutôt appréciables. On est sur les températures de saison, on va dire de fin d'été, 26-27 degrés. Si vous êtes par exemple à Courtenay, à Loris, si vous êtes à Pithiviers ou encore à Beaugency, Main-sur-Loire, 26 degrés au cœur de la journée. Si vous êtes à Montargis, à Gien, à Vendôme, Châteaudun, entre autres, Vienne-en-Val, vous aurez 27 degrés. Et un petit 28 ou un gros 28 pour Orléans et Blois. À titre d'exemple, demain, ça sera un peu plus menaçant. Et puis, on va vers un ciel assez nuageux tout au long du week-end avec des températures en nette baisse. On sera aux alentours de 23-24, mais on aura l'occasion d'en reparler, évidemment. Marie, merci. On a rendez-vous avec Marc Yvan demain matin, dès 6h.
2: À demain, bonne journée.
0: Bonne journée. Comment ça roule ? Vous nous le dites, hein, si vous êtes, j'allais dire, témoin d'un problème. Ce n'est pas le cas pour l'instant, ça a l'air de bien rouler. Vous nous appelez pour nous alerter, 02 38 53 25 25, puisqu'on fait la route ensemble. Et c'est Juliette qui est au téléphone aujourd'hui.
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0: C'est un plaisir de vous accompagner. Ici, ça marche. Deuxième partie de notre émission. On met en avant ce qui fonctionne par définition grâce à la complicité de notre baladeur Vincent James qui s'intéresse à ce qui fonctionne dans le Loiret, Loiret-Cher. Vincent, cher Vincent, bonjour. Vous êtes depuis la Saint-Fiacre dans le quartier de Saint-Marceau à Orléans.
4: Exactement, la grande messe de l'horticulture sud-loire, eh bien c'est maintenant autour de moi une soixantaine de bénévoles en plein job, ça nous change d'ici Orléans, pour une ouverture en public demain de l'église Saint-Marceau. Il y a des jeunes, des moins jeunes qui unissent leurs forces pour fleurir l'espace et vous en mettre plein la vue, ça ouvre demain. En tout cas, les coulisses de la Saint-Fiacre, c'est à vivre maintenant avec ici Orléans.
0: On se retrouve dans quelques instants à peine, merci Vincent.
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0: Nos chansons préférées, elles sont là tout au long de la journée, on les chante. Bah oui, on peut chanter, il n'y a pas de problème. Femme libérée au cœur des années 80 avec Kid Ingler.

0: Ici Orléans, évidemment, avec Cookie Dingler, la musique qui revient, Enrique Iglesias, Johnny Hallyday, entre autres, dans les prochaines minutes.
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0: Chaque année, ça marche, la Saint-Fiacre, 219e Saint-Fiacre qui commence officiellement demain. Vincent James, vous êtes notre baladeur et vous nous faites vivre ce matin les derniers préparatifs depuis l'église de Saint-Marceau. Vincent, vous êtes avec le Big Boss, je crois.
3: Bonjour Jean-Marie Aimeret.
4: Bonjour Vincent.
3: La Saint-Fiacre s'appuie sur une équipe de bénévoles acharnés. Hein. Bénévoles, on sait que c'est une ressource de plus en plus rare. Comment vous expliquez que vous arrivez à appeler autant de personnes?
4: Alors, c'est vrai que le bénévolat, il faut toute une alchimie pour que ça marche. Bon, je pense qu'on a su créer depuis au moins minimum une dizaine d'années une ambiance qui fait que les gens ont envie de se retrouver et envie aussi de créer. Finalement, je crois que on n'est pas là pour faire. On n'est pas des artistes, hein, tous. On est des bénévoles, viennent d'horizons très très variés, mais ils se font plaisir.
3: Et vous-même, Jean-Marie, vous êtes bénévole depuis plus de 30 ans maintenant. Pourquoi vous investissez autant?
4: Alors, il y a 30 ans, j'étais pas bénévole, j'étais encore en activité, même si je suis âgé aujourd'hui. Mais voilà, moi, j'ai connu la Saint-Fiacre. Voilà, c'est une longue tradition dans la famille, puisque mes grands-parents ont fait partie du comité, mes parents. Moi, j'ai été président dans les années 77, et quand j'étais à la retraite, Jean-Paul m'a dit, voilà, ça serait bien que tu viennes avec nous.
3: Jean-Paul Imbault.
4: Et puis voilà, après, je suis tombé dans la marmite. Mais voilà, aujourd'hui, je crois que la marmite doit être pleine. Il va falloir aussi que je pense à passer la main, quoi.
3: En tout cas, il y a une belle synergie, hein, entre expérience et jeunesse. Vous accueillez dans vos équipes de bénévoles d'anciens horticulteurs du Loiret, mais aussi des élèves du lycée horticole de la Mouillère. Qui a contacté qui? C'est tout jeune, hein, ça.
4: Ouais. Alors là moi, ça donne tout le sens un petit peu à l'engagement qu'on a pour cette Saint-Fiacre. Je pense que voilà, la Mouillère, c'est notre siège social déjà. Et puis, bon, on avait eu des contacts déjà. L'an passé, ils avaient commencé un petit peu à travailler. Et cette année, on a vraiment passé une convention avec l'école de la Mouillère. Et donc, les jeunes qui sont aujourd'hui encore en train de travailler, qui travaillent déjà depuis 3 jours dans l'église, aujourd'hui vont faire un travail même pédagogique qui va rentrer dans leur cursus scolaire. Et ça, pour moi, je trouve ça extraordinaire, quoi.
3: Ouais, il y a un concours de bouquets qui est organisé.
4: Il va y avoir un concours de présentation florale de bouquets. Et ils ont géré ça avec leurs professeurs. Et je pense qu'ils sont en train de s'éclater avec ça.
3: Bon, au-delà des bénévoles, c'est un vrai succès populaire. Hein, qui attire beaucoup de monde. Pourquoi le public orléanais, à votre avis, il se déplace ici?
4: Ah, alors c'est vrai, il n'y a pas que le public orléanais, parce qu'hier on a eu un coup de fil de quelqu'un qui habite à 300 km et qui nous demandait vraiment à quelle heure il faut venir. Oui, oui. Donc, voilà, c'est quand même la grande fête de la rentrée. C'est devenu au départ une fête très corporative et très horticole, et aujourd'hui c'est devenu au-delà une fête populaire, et ça draine, et c'est la première grande fête de la rentrée, puisqu'on accueille plus de 15 000, entre 15 et 18 000 visiteurs, donc c'est quand même pas rien. Donc voilà, c'est attendu, la Saint-Fiacre, elle est attendue, elle sait que le calendrier s'est fixé à la fin août, et voilà, ça marche pour ça aussi.
3: Ultime dose de plaisir juste avant la rentrée, merci Jean-Marie, vous êtes le président de la Confédération, c'est ça?
4: Oui, Corporation de Saint-Fiacre, voilà.
3: Saint-Fiacre, c'est noté, merci à vous.
4: Merci Vincent.
3: Et puis Pascal, moi je reste évidemment pour vous faire vivre. Et je crois que je vais avoir Gérard qui va en interview là dans les instants à venir. Quelqu'un comme vous, Jean-Marie, très important.
4: Bien sûr, c'est quelqu'un qui est. Alors là, c'est plutôt le côté artistique. Moi, je suis plutôt le côté organisationnel. Mais c'est pour ça que tout le monde y retrouve son compte.
3: Bon allez, Pascal, moi je vous dis à tout de suite.
0: À tout de suite, volontiers. Merci Vincent. Ici Orléans, c'est vrai que c'est la rentrée. La Saint-Fiacre à Orléans, ça marque vraiment l'ambiance de la rentrée. On propose de rester un peu en vacances avec ce titre-là. Si on pouvait se mettre un peu d'écran total, ce serait pas mal. Bah oui, pour se protéger la peau, même si le soleil est un peu diffus, il est là, et donc la peau doit être protégée. Écran total, Benjamin Biolay, ici Orléans.

0: avec Ici Orléans. Qu'est-ce qu'on se sent bien, les chansons, la musique qui nous font du bien. C'était Benjamin Biolay, Grand Total, extrait de son dernier album. Bien sûr, on reste ensemble. Le quartier Saint-Marceau à Orléans s'anime à l'approche de la fête de la Saint-Fiacre. A tout de suite, on en parle avec notre baladeur, Ici Orléans.
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0: Et Frédéric a suivi la chapelle. Cher Frédéric, bonjour.
2: Bonjour Pascal.
3: Vous êtes ici ? Nous aussi.
0: Jean-Marie, vous nous appelez de la chapelle Saint-Mémin. Bonjour Jean-Marie.
4: Bonjour Jean.
0: Bien le bonjour Nelly.
5: Bonjour.
0: Comment allez-vous à Sully-sur-Loire ?
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0: Avec Vincent James, Ici ça marche, notre baladeur. Ce matin, cher Vincent, vous incorporez la corporation de la Saint-Fiacre en direct depuis le quartier Saint-Marceau à Orléans-Sud. Vous êtes à côté de quelqu'un qui est bénévole, qui est une légende vivante de cet événement, je crois.
6: Alors, qui est un bénévole, ça, il y a eu un casting qui a légèrement changé. Bonjour Gérard.
7: Bonjour.
6: Vous êtes un ancien fleuriste du côté de Jargeau. Maintenant, vous vivez dans l'agglomération orléanaise. Ça fait 19 ans que vous donnez de votre temps à la Saint-Fiacre?
7: Pratiquement, oui, voilà. Donc, comme ancien fleuriste, on est demandé pour faire les décors et tout.
6: Alors, vous, justement, oui, c'est tout ce qui est côté artistique. Vous qui allez décider tout ça.
7: Oui, un petit peu, le choix des couleurs. On donne des conseils à ceux qui sont moins fleuristes, aux bénévoles, en dire, vaut mieux prendre cette couleur-là, avec ces fleurs-là et tout.
6: Mais alors, c'est-à-dire que vous dessinez ce que vous voulez faire après?
7: Moi, j'ai fait quand même des croquis au départ, déjà dans notre bureau. Je leur fais des croquis de ce qu'on va faire au point de vue décor. L'hôtel, ça sera à peu près tel décor.
6: Et est-ce qu'il y a des bons élèves et des mauvais élèves, Gérard ?
7: Non. Il y en a, chacun sa spécialité. Voilà, okay. C'est ça.
6: Okay. En tout, qu'est-ce que les personnes qui vont se déplacer là, vendredi, samedi, dimanche, ici à la Saint-Fiacre, concrètement, ils vont voir quoi ? Excepté une église fleurie ?
7: Ah bah, ceux qu'on jamais vu, là, ça va être un grand roi, parce que vu le paquet de fleurs qu'on a mis...
6: Vous avez une idée du nombre de fleurs que vous avez utilisées?
7: C'est par milliers, hein, pas compter. Hein, voilà.
6: Parce que les équipes, en plus, ce qui est épatant, c'est que les équipes, elles sont divisées en deux personnes. Il y en a qui sont dans les champs pour couper les fleurs, et il y en a qui sont dans l'église pour faire la composition florale.
7: Voilà, ça a été coupé, déjà, les fleurs. Ce sera des bouquets séchés qui seront offerts, parce que vu la canicule...
6: Oui, ça n'a pas dû être facile de trouver autant de plantes.
7: Eh bien, c'est parce que il y a beaucoup de bénévoles qui ont été régulièrement arroser les champs presque tous les jours pour surveiller, vu la canicule. On se demandait si on allait vraiment avoir les fleurs. Et en fait, on est surpris de ce qu'on a eu quand même.
6: Bon, en tout cas, c'est un vrai marathon, hein, Gérard, parce que vous êtes investi, vous êtes dans le bureau. Ça va faire quoi maintenant, plus de deux semaines que vous passez votre temps dans l'église de la Saint-Fiacre du côté de Saint-Marceau?
7: Oui, tout à fait. Hein. Bon, on va à droite, à gauche. Après, on me demande, tu peux venir voir si ça va et tout. Après, il y a des bénévoles. Qu'est-ce que je peux faire? Comment je peux t'aider?
6: C'est qui le big boss pour répartir le travail et
7: C'est Jean-Marie, notre président, quand même. Voilà. Donc, il faut quand même un chef. Après, il y a des sous-chefs et puis des...
6: Il faut évidemment une tête de file. Et nouveauté, cette année, vous accueillez aussi des lycéens, des étudiants de la Mouillère. Vous avez pu échanger avec eux?
7: Oui, tout à fait, tout. Ils voient ce qu'on fait et eux, ils ont leur programme et tout. Et là, ils ont un petit. Ça va être noté pour leur BP. Hein.
6: D'accord, le BP, c'est un examen.
7: Voilà, brevet professionnel de fleuriste.
6: Bon, ça marche bien en tout cas.
7: La Mouillère, c'est juste à côté de Saint-Marceau, donc ils ne sont pas très loin et tout.
6: Il vous reste quoi là, à faire, Gérard, aujourd'hui?
7: Eh bien, fignoler, regarder ce qui ne va pas. Et puis là, ils sont en train de faire les urnes parce que les visiteurs.
6: Urnes. C'est quoi les urnes?
7: Alors les urnes, on fait des urnes fleuries, parce que les visiteurs, l'église, c'est gratuit. Tous les visiteurs qui vont, les milliers de visiteurs qui vont venir, ils n'ont pas payé. Donc nous, c'est pour nous aider à reproduire, à acheter de la graine pour replanter pour l'année d'après et tout.
6: Bon, le grand top départ, c'est demain à partir de 17h. Samedi, dimanche, vous serez aussi présent, j'imagine?
7: Oui, parce que samedi, il y aura un petit peu le marché. Et puis dimanche, là, c'est le grand marché. Là, il y aura la messe solennelle à vendredi. Là. Donc là, je vais être déguisé en Suisse, parce que après, il y a la corporation, ils ont un costume.
6: Attendez, vous avez déguisé en Suisse, c'est quoi un déguisement d'un Suisse?
7: Bah, le Suisse, c'est comme les gardes suisses, pareil.
6: D'accord, vous serez déguisé en garde suisse?
7: Bah oui, parce que celui qui le faisait, j'étais obligé de le remplacer, il est pas là, non.
6: Vous y êtes déjà allé en Suisse?
7: Oui,
6: ouais. Bon, ça marche. Pascal, en tout cas, nous, on va continuer à vivre en direct l'événement de la Saint-Fiacre. On a donc Gérard se déguise en Suisse, oui. Et puis je vais avoir juste après une étudiante du lycée horticole de la Mouillère, qu'on fait, comme l'a dit Gérard, bien des compositions florales qui vont noter dans leur examen final. Voilà.
0: Vous êtes au milieu des fleurs, c'est très harmonieux tout ça, vous êtes formidable, hein, Vincent.
6: Bah, je vous remercie, je suis dehors en vérité parce que dans l'église ça ne capte pas.
0: Ah, très bien, à tout de suite donc, juste après Enrique Iglesias, ici Orléans.

0: Enrique, avec ici Orléans, du soleil dans la radio, plus qu'on en a aujourd'hui. Et c'était Marie de la Mosse, tout simplement. Jenny Hallyday, les Bee Gees, Amir, Morane, dans les prochaines minutes.
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0: C'est le soleil de notre vie, Vincent James, notre baladeur avec nous désormais tous les jours entre 10h et 10h30. La Saint-Fiacre encore et toujours avec vous. 219e édition cette année avec la présence dans les rangs des bénévoles d'élèves du lycée horticole La Moulière. Vincent, vous avez quelqu'un avec vous, auprès de vous?
3: Oui, sous le coude, exactement, chez Juliette. Bonjour Juliette.
4: Bonjour.
3: Vous faites partie du campus La Moulière. Vous êtes fleuriste avec votre deuxième année.
4: C'est ça. Alors j'entame ma troisième année au campus La Moulière, donc BP deuxième année. Fleuriste.
3: Alors BP, ça veut dire quoi?
4: C'est brevet professionnel, en fait, ça se fait juste après le CAP. Voilà.
3: Donc vous participez du coup à la décoration de la Saint-Fiacre au niveau de l'église de Saint-Marceau. Alors oui, il y a un petit côté stressant, un peu fun, mais un peu stressant parce que vous allez quand même avoir une note à la fin de la Saint-Fiacre.
4: C'est ça, en fait, on fait aussi un concours en plus des compositions qu'on va faire sur notre petite partie de l'église, enfin petite, tout est relatif. Mais oui, on organise un concours avec une composition et un bouquet, donc c'est super parce que ça nous prépare aussi pour notre examen.
3: Et alors les compositions, les bouquets, vous les avez fait avec quelles plantes, quelles fleurs?
4: Tout est avec des fleurs locales qu'on a utilisées aussi dans les compositions pour fleurir l'église, donc fleurs de saison, des ignas, des tournesols.
3: En tout, vous êtes neuf à concourir. Est-ce qu'il y a un petit côté, un petit peu de compétition? On veut tous avoir la première place?
4: Pas trop. Je trouve que c'est assez détendu comme ambiance. On est neuf, c'est ça. Donc, une petite équipe, mais on s'entraide. Et puis, on n'hésite pas à se passer des fleurs si on a besoin, tout ça. On se donne des conseils. Non, c'est assez chill, franchement.
3: Qu'est-ce qui vous a donné... Alors, chill, ça veut dire tranquille, au cas où, pour les gens qui nous écoutent. Qu'est-ce qui vous a donné envie de devenir fleuriste, Juliette?
4: Alors, moi, en fait, c'est un ami qui a fait des études de fleuriste. Et en fait, petit à petit, je me suis intéressée à ce qu'il faisait. Je me suis intéressée au métier. J'ai fait des stages dans différentes boutiques, etc. Et en fait, je suis tombée amoureuse du métier. Donc, ça m'a donné envie de faire des choses avec mes mains.
3: Si vous aviez une plante, une fleur à choisir, ce serait laquelle?
4: Moi, c'est le dahlia. Il n'y a pas photo.
3: Quelle couleur?
4: Toutes les couleurs. Franchement, c'est ça que j'adore chez le dahlia, c'est qu'il y a plein de couleurs, plein de variétés différentes.
3: Pourquoi vous la trouvez extraordinaire? Là, le dahlia?
4: Le dahlia, je crois.
3: Dahlia, partons sur le dahlia.
4: Oui, voilà. Je trouve que déjà, c'est local et puis c'est une fleur qui est assez éphémère, donc ça la rend encore plus belle, je trouve, parce qu'on en profite peu de temps. Et puis, des fois, il y en a des très grosses et c'est super beau, franchement.
3: Vous connaissiez, là, vous êtes bénévole du coup pour la Saint-Fiacre. Est-ce que vous connaissiez cet événement? Est-ce que vous y étiez déjà venu, vous, en tant que badaud, que touriste?
4: Honnêtement, non, du tout. J'avais jamais fait le tour, mais je me dis que là, franchement, c'est vraiment super beau. C'est vraiment quelque chose à voir parce que même nous, en tant que fleuriste, même si on travaille la fleur régulièrement, c'est toujours aussi impressionnant de voir autant de compositions au même endroit.
3: Bon, et puis vous avez aussi préparé, il y a plein de petites scénettes, vous en avez préparé une, vous, le campus de La Moulière. Vous êtes plutôt fiers de ce que vous avez réussi?
4: Honnêtement, oui, franchement, je pense que je peux parler au nom de tous mes camarades. On est super fiers de ce qu'on a fait. On a été rapide, efficace, et puis c'était un super travail d'équipe et le résultat est super.
3: Bon, les anciens, ils sont sympas?
4: Ouais, franchement, ça va. On a pu échanger un peu avec eux, surtout pendant les repas. Mais ça nous permet d'avoir un recul parce que, comme nous, c'est la première fois qu'on fait ça, y a des bénévoles qui sont là depuis plusieurs années, depuis des dizaines d'années. Donc, ça permet d'avoir un premier retour sur ce qu'ils ont fait.
3: Merci, Juliette.
4: Merci à vous.
3: On vous souhaite une belle journée. Il vous reste encore pas mal de taf là, à faire cet après-midi?
4: Encore. Là, on fait les finitions. Après, je pense qu'il faudra un bon coup de nettoyage.
3: Oui, il paraît qu'il faut briquer l'église, quoi. On va y passer un coup de serpillière, mais ça va pas être votre travail.
4: Oh, un petit peu quand même.
3: Un petit peu quand même. Bon, ça marche. En tout cas, cette Saint-Fiacre, elle commence demain soir, Pascal.
0: Oui.
3: Et puis on vous le rappelle, vous pourrez toujours acheter des ovales, cette pâtisserie extrêmement locale, hein, qui n'est vendue qu'à ce moment-là. C'est de la pâte feuilletée.
0: Oui. C'est un peu bourratif, mais c'est délicieux, c'est savoureux. Ça, c'est une
3: exactement. Vous me piquez les mots de la bouche. Et puis, moi, demain, je vous retrouve du côté du Campo Santo. Je serai avec l'organisation Orléans Joue. Parce que oui, la Saint-Fiacre n'a pas le monopole du fun. À Orléans, il y aura aussi du côté d'Orléans Centre-Ville, où ça va jouer fort.
0: Sans problème, Vincent. Merci beaucoup. Ici, ça marche. 10h, 10h30 avec vous. À demain. Laura? Laura est là? Ah oui, Laura, Johnny Hallyday. Dans quelques minutes, c'est Natacha qui nous rejoint. On parle cuisine en cette rentrée toujours, hein, vous le savez. Aux alentours de 10h35 avec le bon plan saveur. Et puis dans la prochaine demi-heure, on parlera aussi de jardinage. 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

0: Qui c'est Orléans? C'était Johnny, évidemment.
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0: Votre agenda, votre ICI Express avec le festival Orléans Joue qu'on suggérait il y a quelques instants avec Vincent James. De quoi s'agit-il? On aura l'occasion d'y revenir plus en détail donc demain matin entre 10h et 10h30. Mais sachez que c'est l'un des plus grands rassemblements festifs dédiés aux jeux sous toutes leurs formes. C'est ce vendredi, ce samedi et ce dimanche au Campo Santo d'Orléans, cadre idéal pour découvrir ou redécouvrir. Donc des jeux de société, vous pourrez participer à des tournois d'échecs, à des murder parties. Vous pourrez également tester les jeux qui deviendront demain des incontournables, des jeux en famille ou entre amis. Nocturne ce vendredi soir au Campo Santo pour une nuit de jeux, la belle étoile, sans oublier le bar jeu. Le festival des jeux Orléans Joue dès ce 28 août jusqu'au 30 août. Euros, en nombre d'euros, combien? 2 euros. Et puis gratuit pour les moins de 12 ans. Dans le Montargois, on vous propose le Food Truck Festival. C'est à Pannes. Des dizaines de food trucks, les meilleurs spécialistes du secteur sont réunis, des centaines de produits gastronomiques à découvrir, bref, le meilleur de la cuisine de rue. Ils vous donnent rendez-vous dès ce vendredi jusqu'à dimanche à Pannes, food truck et concert rock. C'est donc en fin de semaine. Et puis à Beaugency, le château de Beaugency se transforme en château lumière, vous le savez, avec des projections monumentales, de l'art numérique dans toute sa splendeur, avec de jolies pierre médiévale et puis un côté évidemment plus moderne grâce à ses animations. Vous vivez une expérience unique, parcours interactif, château de Beaugency en habit de lumière, c'est jusqu'à dimanche et c'est de 14h à 19h.
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0: Les Bee Gees, c'est formidable, avec Tragedy, avant de retrouver Natacha et le bon plan saveur du jour, on parlera infusion et plantes aromatiques.

0: avec Kiss Orléans, les Bee Gees évidemment, Tragedy ou Tragedy, vous dites comme vous voulez, Amir, Morane, Jeanne Mas dans quelques instants, on est ensemble, on passe la matinée ensemble, et on vous donne des conseils, c'est le principe aussi, des astuces pour que ça marche, et de bonnes adresses notamment.
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0: Bonjour Natacha.
3: Bonjour Pascal.
0: On est avec Antoine Rollin de Bonjour, Bonsoir. Cher Antoine, bonjour.
3: Bonjour Antoine.
4: Bonjour tous les deux.
3: Alors Antoine, qu'est-ce qu'on peut trouver chez vous? Vous êtes le pro de l'infusion un petit peu, c'est ça?
4: C'est ça, exactement. Donc je suis producteur de plantes aromatiques à Saint-Privé-Saint-Mémin et je transforme mes plantes, notamment en grande partie en infusion, mais également des sirops et des condiments.
3: Alors en condiments, qu'est-ce qu'on peut trouver par exemple?
4: Eh bien, on a le pesto à l'ail des ours, mais également je fais deux mélanges d'aromates, dont un que j'ai appelé le forêt de Sologne, qui est assez corsé pour les plats en sauce, et l'autre, le classique orléanais, qui va se rapprocher un peu des épices de Provence, mais agrémenté à ma sauce, on va dire.
0: Et puisqu'on est le matin,

0: Antoine, une bonne infusion chaude ou glacée pour se réveiller le matin, qu'est-ce que spontanément vous pourriez nous conseiller ?
1: Ah, pour se réveiller le matin, moi j'utilise une infusion qui s'appelle thym, menthe et monarde. C'est trois plantes qui sont assez toniques et qui permettent de bien se réveiller le matin.
2: Ça fait combien de temps, Antoine, que vous êtes producteur de plantes aromatiques ?
1: Eh bien, ça fait déjà 6 ans.
2: On a senti un léger soupir. Ah oh, bah déjà 6 ans.
0: C'est rien, 6 ans à l'échelle d'une vie, mais c'est le signe d'une grande expérience. Comment vous en êtes venu à vous spécialiser là-dedans ?
1: Eh ben effectivement, avant je travaillais dans les plantes, mais plutôt dans le côté paysage, on va dire. Et là, j'ai voulu créer ma propre activité chez moi, parce qu'on habite sur une ancienne ferme. Et donc, étant donné que j'adore les plantes et l'utilisation des plantes, donc naturellement, il m'est venu l'idée de les cultiver pour les bons goûts et les bonnes saveurs qu'elles peuvent nous apporter tous les jours.
2: C'est très beau ça, Antoine. On peut acheter directement les plantes sur votre site internet, on peut passer vous voir, mais on vous prévient avant, c'est pas tout le temps ouvert.
1: Ça,
2: ou alors
1: vous m'appelez avant, et puis vous passez sur place, il n'y a pas de problème. Et puis après, il y a quelques autres agriculteurs qui ont mes produits également.
2: Ou alors, on en profite ce week-end pour venir vous voir.
1: Effectivement, dimanche, vous savez que ce week-end, c'est les fêtes de la Saint-Fiacre, donc le Saint patron des jardiniers, à Saint-Marceau, donc avec plein d'événements.
0: Ah ouais,
1: et notamment dimanche, toute la journée, vous avez un beau marché de producteurs avec plein de producteurs locaux où je serai présent pour montrer tous mes produits.
2: Eh bah super Antoine, merci beaucoup. On retrouve toutes vos infos et on n'hésite pas à vous suivre sur vos réseaux sociaux. Bonjour, bonsoir bio.
1: C'est ça, exactement.
0: Merci Antoine.
2: Merci
0: à
2: Antoine,
0: bientôt,
2: à bientôt.
1: Merci, à bientôt, au revoir.
0: On se dit bonjour ou bonsoir alors, Natacha? Bonsoir, c'est un peu tôt.
2: Bonjour soir. Bonsoir jour. On mélange tout.
0: À demain.
2: À demain.
0: Amir, pour continuer avec Alain Parfait, ici Orléans. Je fais ça.

0: Parfaite pour moi.
1: Ici Orléans, évidemment, avec Amir et à l'imparfaite. On reste ensemble et on voit que ça marche. Ici, ça marche. C'est votre rendez-vous, nouveau rendez-vous entre 10h et 11h.
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1: Alors, ici, ça marche, d'accord, mais ça marche ailleurs également. Si les réseaux sociaux prouvaient qu'ils peuvent avant tout être un véritable moteur de solidarité, ben, ça serait pas mal. Et c'est le cas, d'ailleurs, depuis plusieurs mois, puisqu'un homme cuisine régulièrement des dizaines de repas pour les sans-abri et partage ses recettes et ses distributions sur TikTok et sur Instagram. Cet été, cette personne a décidé de quitter sa cuisine parisienne et se balade un petit peu partout en France. C'est bien ça, hein, Robin Bernot.
4: Un créateur de contenu s'est lancé dans un tour de France solidaire pour cuisiner pour les sans-abri.
5: Je trouve ça génial, il faudrait continuer en fait.
4: Cet été, Manu Solidaire, c'est son nom sur les réseaux sociaux, a décidé de sillonner une partie de la France pour cuisiner et distribuer des repas aux personnes vivant dans la rue. Et cette tournée, il la partage sur les réseaux sociaux avec ses plus de 400 000 abonnés.
6: Lève tout le monde les amis, c'est le tout début de soleil.
4: Ainsi, les internautes qui le suivent peuvent faire des dons qui serviront entre autres à financer les ingrédients et les différentes étapes du voyage. Il y a quelques jours, il était de passage à Avignon où il a préparé plus de 60 repas et notre journaliste Clara Baudard en a profité pour le rencontrer.
6: Aujourd'hui, c'est compliqué de se dire que les sans-abri, on veut juste pas les voir parce qu'en fait, ils existent, sont autour de nous. Toutes les personnes de la rue, elles ont besoin de manger.
4: Il faut savoir que début août, la mairie d'Avignon a adopté un arrêté municipal anti-mendicité, une mesure qui ne décourage pas Manu Solidaire de réaliser ses distributions de repas bien. Bien au contraire.
6: Se dire qu'on vire les personnes démunies des centres-villes sans leur donner de solution de repli, c'est un peu se voiler la face et cacher la misère, alors que quoi qu'il arrive, elle restera là.
4: Alors ici, ça marche. Et vous, qu'en pensez-vous ?
5: Je trouve ça hyper cool. Enfin, s'il peut y avoir de l'aide en France, de l'entraide, je trouve ça vraiment génial.
4: J'en ai par exemple discuté avec Juliette qui souhaitait souligner les difficultés de pouvoir bien se nourrir, en particulier aujourd'hui.
5: Il y a de moins en moins d'aides justement qui sont consacrées aux personnes les plus délaissées et les moins aisés dans la population. Donc je pense que c'est vraiment cool s'il y a des initiatives qui peuvent se faire de façon individuelle. Quoi.
4: Des difficultés pour s'alimenter qui concernent évidemment les sans-abri, mais pas que, c'est ce que m'a rappelé Jade.
7: Enfin, moi je vois les étudiants aussi par exemple, ou les personnes comme ça qui ont besoin d'aide. Non, je trouve ça génial, il faut continuer. Peut-être dans d'autres villes, ils font que Avignon pour l'instant ?
4: Alors, pas tout à fait. En fait, Avignon faisait partie de tout un circuit organisé dans le Sud-Est. Manu Solidaire est entre autres passé par la Loire, la Lozère ou plus récemment à Marseille.
7: Ok, qui passe en Bretagne. Je trouve que la question de la nourriture en ce moment, c'est compliqué.
4: Pourquoi c'est compliqué ?
7: Parce que les prix augmentent, tout augmente.
4: Grâce à cette initiative, Manu Solidaire crée du lien, une démarche qu'il souhaite poursuivre et continuer à partager sur ses réseaux sociaux, avec toujours cette même envie, celle d'être utile.
1: Robin Bernot, avec chaque matin des exemples inspirants, ça marche ici, ça marche ailleurs. À retrouver sur ici, votre application ICI, et sur ici.fr, forcément. Morane, sur un prélude de Bach, avant de retrouver dans quelques minutes notre rendez-vous jardinage tous au jardin avec Vincent Bordeaux qui lui aussi a quelques astuces pour faire en sorte que ça marche au jardin.

0: Saint-Cyr-Léon, Morane, qu'on n'oublie pas, évidemment, sur un prélude de Bach. On reste ensemble, Jeanne Masse et Vincent Bordeaux, pour les conseils jardin. C'est dans un instant avec Ici Orléans. Vous êtes les bienvenus.
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0: Tous au jardin, Vincent Bordeaux, rendez-vous quotidien qu'on adore. Vous aussi, vous l'adorez, vous l'écoutez en replay tout le temps et en direct. Bonjour Vincent.
5: Bonjour Pascal.
0: Comment éviter les nids à moustiques? C'est la question de Serge, qui est à Beaugency.
5: Ah, c'est pas oui, simple. Les nids à moustiques, souvent c'est nous qui les créons.
0: Ah bon?
5: Alors, sauf s'il pleut et on va voir des fossés qui sont remplis d'eau ou des petites mares, des petites flaques d'eau, des trucs comme ça. Donc ça, dans le milieu naturel, à la rigueur, c'est le milieu naturel, on va pas non plus tout gérer. Et puis quand on a de l'eau, on est content. Mais chez nous, dans nos jardins, des fois... C'est nous qui allons créer les moustiques que l'on redoute tant le soir.
0: Mais c'est pas malin.
5: Et là, on peut déjà éviter cette gêne en enlevant l'eau qui stagne dans les soucoupes. Alors si on a de l'eau dans une soucoupe, mais que la plante absorbe l'eau dans la journée ou dans les deux jours, c'est pas très grave. Mais si on a régulièrement de l'eau qui vient s'alimenter, la larve de moustique qui vit dans l'eau, même si c'est un tout petit peu à sec, mais que c'est pas vraiment sec, hop, elle repart et elle est dans à nouveau dans de l'eau et c'est reparti. Mmh. Donc si on a un à sec, au moins la larve meurt.
0: Oui.
5: Donc ça c'est bien. Les récupérateurs d'eau aussi qui des fois sont à ciel ouvert et qu'on passe à côté, ça grouille dedans. Alors c'est pas oh c'est mignon, des petites bêtes. Vous allez voir, elles seront mignonnes, elles seront toutes autour de vous ce soir.
0: Elles vont vous faire des gros bisous.
5: Voilà, je vous donnerai plein de marques. Attention, suffit de recouvrir tout simplement.
0: Il faut être vigilant et
5: voilà, d'être vigilant. Un petit trou, il passe et puis après il ponde et alors là on en a après des centaines voire des milliers.
0: Bah voilà, un petit trou, des petits trous, toujours des petits trous
5: Des petits pics.
0: Des gros boutons.
5: Des petits pics et des petits pics.
0: Voilà pour ces précisions, Serge, à Beaugency. Votre question, comme tous les jours, est la bienvenue. Vous pouvez nous appeler 02 38 53 25 25. Et Vincent, on se retrouve demain.
5: À demain, bonne journée.
0: Ici Orléans avec Jeanne Masse, avant les infos, de 11h avant de commencer à jouer, le jeu de Loire arrive, Nathanaël Bruni également. Ah oui, avec plein de questions, plein de cadeaux, c'est un truc de dingue. J'ai du mal à m'en mettre, personnellement.

0: avec Ici Orléans, les années 80, bien sûr, avec Jeanne Masse. Oui. Toute première fois, c'est Nathanaël qui nous accompagne. Nathanaël Bruny, bonjour.
1: Bonjour Pascal Hernandez, bonjour à tous. J'ai pris ma petite huile essentielle pour me préparer au jeu.
0: Vous avez écouté notre émission tout à l'heure sur le bien-être au travail. Vous êtes bien au travail. Hein.
1: Je suis très bien moi au travail. Très, on va jouer dans quelques instants et on va tenter de remporter une carte essence, une valeur de 50 euros. Vous allez jouer avec moi au jeu de Loire.
0: À tout de suite, Nathanaël. Pascal Hernandez, merci. Bruno Pellissier qui réalise l'émission. Et on se retrouve demain dès 6h50 dans la matinale, bien sûr.
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1: Allez, merci Pascal, à demain 7h. En attendant, il est 11h, les amis. Merci de prolonger cette matinée en notre compagnie. 11h, Lydie Lahaye pour un point complet sur l'actualité. Bonjour Lydie.
3: Bonjour Nathanaël, bonjour à tous.
1: La vigilance orange aux orages est étendue.
3: 39 départements concernés désormais, du centre-est jusqu'à l'Île-de-France et le nord. Il y a dans cette liste l'Eure-et-Loire, également la Nièvre. Cette vigilance qui commencera à partir de 14h avec de fortes rafales de vent qui pourront s'accompagner de chutes de grêle.
1: Les élus continuent de réagir à la reprise programmée des concerts de Patrick Bruel.
3: Prévu début octobre, la tournée du chanteur qui passera par chez nous, de spectacles. Là, sont prévus à Orléans au Zénith les 9 et 10 octobre. Dans un communiqué ce matin, Serge Grouard estime qu'il n'appartient pas au maire d'annuler un concert de qui que ce soit, dit-il, sauf s'il y a un trouble grave à l'ordre public. Et ça, c'est la loi qui l'impose. Serge Grouard ajoute qu'il partage le combat des femmes victimes de violences, harcèlement et abus sexuels, ajoutant « c'est à la justice de trancher ». Il précise enfin que pour sa part, il n'assistera pas au spectacle de Patrick Bruel pour les deux concerts à Orléans. Année, on le rappelle, 9200 places ont été vendues. Le baromètre des enfants qui dorment à la rue, publié hier par l'UNICEF France et les associations de solidarité. La situation s'est aggravée l'année dernière. 80 enfants dorment dans la rue en région Centre-Val de Loire. C'est plus 16% en un an. Ces associations qui réclament des mesures concernant l'hébergement d'urgence, la construction aussi de logements sociaux. On en parlait ce matin avec l'invité Ici Orléans. Interview que vous pouvez réécouter sur ici.fr. Et l'application ici, cette fédération des acteurs de la solidarité qui invite les candidats à la présidentielle à s'emparer de ce sujet dès maintenant, alors que la rentrée scolaire aura lieu la semaine prochaine. On est à 8 mois du premier tour de cette présidentielle et c'est le premier grand débat des candidats. Le MEDEF qui organise cet après-midi à Roland-Garros, au stade Roland-Garros, un débat donc entre Marine Le Pen, Édouard Philippe, Gabriel Attal, Raphaël Glucksmann, Bruno Retailleau, Marine Tondelier et Jean-Luc Mélenchon. Ils seront questionnés sur leur projet économique par des chefs d'entreprise.
1: Et au moins 4 Français sont portés disparus au Népal.
3: Après la crue dévastatrice d'hier à la frontière avec le Tibet qui a fait au moins 180 morts et plus de 1300 personnes disparues, parmi lesquelles de nombreux touristes étrangers dans cette région de l'Himalaya très fréquentée par les amateurs de trek. Et puis le basket et les Bleus qui étaient chez nous le week-end dernier. Les Bleus qui jouent ce soir à l'Accor Arena. Ils affrontent la Slovénie, match de qualification pour le Mondial 2027.
1: Et vous savez quoi, cet après-midi, ça sera moins bien que ce matin, côté ciel. Oui, oui. D'ailleurs, on voit un petit peu là, ça transitionne.
3: Ouais,
1: si on regarde,
3: ça se voile.
1: Voilà, exactement, ça sera un ciel voilé, effectivement, cet après-midi, avec des températures qui seront en baisse par rapport à hier, ce qui ne sera pas désagréable, parce qu'on aime bien ces températures autour de 26, 28 degrés.
3: Adore. On aime ça.
1: Demain vendredi, un ciel qui se charge dès le matin avec quelques gouttes éparses, puis ça se dégage en fin d'après-midi avec le retour des éclaircies. Il y aura un petit vent demain, des rafales qui pourraient atteindre 55 km/h, et puis ça continue de baisser en termes de maximale, puisqu'on sera plutôt autour des 24 degrés demain après-midi dans la région. Côté circuit, ça va plutôt bien là actuellement. N'hésitez pas à nous appeler, à nous faire signe si vous êtes témoin de quoi que ce soit dans la région. 02 38 53 25 25. Et pour ceux qui prennent le train, pareil, ça roule plutôt bien sur les rails là ce matin. Lydie, on se dit à tout à l'heure, d'accord?
3: À tout à l'heure.
1: À midi.
3: Ouais.
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1: C'est un des moments préférés de ma journée. 11h, on démarre le jeu de Loire ensemble. On va jouer ensemble, 4 candidats, et l'un de vous repartira avec une carte essence d'une valeur de 50 euros qui tombe plutôt bien, on le dit, on le répète, mais c'est vrai, en cette période de rentrée et en cette période de pouvoir d'achat un petit peu compliqué. 50 euros d'essence donc à gagner, et pour gagner ces 50 euros d'essence, c'est très simple. Vous allez jouer avec moi au jeu de Loire. La règle, elle est très simple là aussi. il y a quatre questions à la suite. Il y a deux choix de réponse à chaque fois. Et puis ensuite, il y a un petit moment, un petit peu plus pression. On se concentre juste et puis ça se passe très bien. Pendant 60 secondes, je vais vous poser un maximum de questions. Il faudra me donner un maximum de bonnes réponses. Bien entendu, 02 38 53 25 25. On joue ensemble, les amis. Je vous dis à tout de suite.
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1: Julien Clerc pour démarrer l'heure. Ce n'est rien. 11h04. À tout de suite.

0: Super les amis, avec ce titre ce n'est rien, Julien Clerc qui, à tout hasard, si vous vous trouvez du côté de Bordeaux ce soir, sera présent pour ce grand concert organisé à l'origine par Pascal Obispo et consorts, vous savez, qui se mobilisent ce soir à Bordeaux pour les victimes des incendies cet été en Gironde. Julien Clerc donc très concerné aussi par ce sujet. 11h08, on va jouer les amis. On va jouer au jeu de Loire et on va le faire avec Maud qui est avec nous. Bonjour Maud.
1: Bonjour Nathanaël, comment allez-vous?
0: Ça va super bien moi ce matin, dès qu'on joue de toute façon ensemble, je suis content.
1: C'est parfait.
0: Good vibe, tranquille.
1: Alors vous remplacez ce cher Pascal?
0: Ce cher Pascal, voilà, qui a officié pendant des années, mais le pauvre, rendez-vous compte, il se lève très tôt maintenant, il commence à 7h du matin, on ne va pas lui demander non plus de rester jusqu'à
1: 19h. Je le connais, oui, j'ai joué plusieurs fois avec lui, puis je l'ai vu à France Bleu-Orléans.
0: Alors écoutez, voilà, vous retrouvez Pascal effectivement un peu plus tôt, on fait un petit peu tourner.
1: Je voudrais vous demander une petite faveur, puis-je donner le bonjour à quelqu'un?
0: Je vous en prie, vous voulez le faire maintenant ou vous voulez le faire à la fin? Comme vous voulez.
1: Tout de suite, allez-y. Bonjour à Didier, allez-y. Mon voisin avec qui on a regardé les étoiles cette nuit, la lune et tout ça. Donc je me suis couché tard.
0: Ah très bien, c'était beau les étoiles, la lune.
1: Ouais. Ah oui, un beau télescope.
0: Elle dégage.
1: Et donc,
0: ah oui,
1: on a vu les anneaux de Saturne, la lune et tout ça.
0: Ah, la lune au télescope, c'est incroyable, hein. La place qu'elle prend dans l'objectif, c'est superbe. Bon, on va jouer pour cette carte essence, une valeur de 50 euros. Je rappelle les règles pour ceux qui se posent la question. On a 4 questions à la suite. Il y a 2 choix dans les bonnes réponses. Il suffit juste de choisir la bonne réponse. Et puis ensuite, il y a un petit truc où il faut être un peu plus concentré. Pendant 60 secondes, je vous pose un maximum de questions. Il faudra me donner un maximum de bonnes réponses, d'accord?
1: On va faire ce qu'on peut.
0: Ouais. Allez, de toute façon, on tente. L'important, c'est de participer. Et puis, je compte sur vous aussi, chers auditeurs. De l'autre côté du poste, vous jouez avec nous aussi. Allez, on commence par la première question. On va commencer par un titre que le monde entier nous reconnaît. Le Val de Loire, ses châteaux, ses villes, ses villages, est inscrit au programme mondial de l'UNESCO. Question, depuis quelle année? En 2000 ou en 1985? Vous avez 5 secondes.
1: Je dirais, au pif, 1985.
0: Oh, c'est dommage parce que c'était pas le bon pif. C'était 2000. C'était effectivement depuis 2000. Allez, on se concentre et on écoute ça. Vous reconnaissez ou pas?
1: Oui, je reconnais la musique.
0: Le Lac des Cygnes, le ballet le plus célèbre du monde, le Lac des Cygnes de Tchaïkovski. Oh, ça va être une question de date tout ça. Le lac de Tchaïkovski, lac des Cygnes, a été créé en 1877 ou en 1900. Vous avez 5 secondes.
1: 1877.
0: Oui, c'est une bonne réponse. Bien joué. À Moscou, en 1877, et en plus c'est un échec au moment de sa création. Ah. Ça met un petit moment avant de marcher.
1: C'est toujours reconnu après. Hein.
0: Bah oui, c'est ça, ça marche jamais tout de suite, c'est normal. Troisième question, cher Maud. Une pépite qu'on oublie de revendiquer, l'Université d'Orléans, fondée en 1306, est l'une des plus anciennes de France. Question, quel futur réformateur y a étudié le droit vers 1528, très connu, hein, Jean Calvin ou Martin Luther? Vous avez 5 secondes.
1: Martin Luther?
0: Ah non.
1: C'était
0: Jean Calvin, qui vient étudier le droit à Orléans en 1528, puis le grec à Bourges. Il est devenu l'un des pères du protestantisme. Question suivante. Écoutez. Oui, mais c'est dommage, ce n'est pas la question.
1: Oh là là.
0: Alors, La vie en rose, bien sûr, d'Edith Piaf, chanson la plus connue d'Edith Piaf, reprise dans le monde entier. On va parler date, là aussi. Ça date de 1945 ou de 1955?
1: 55.
0: Et non.
1: Décidément, c'est pas mon jour, j'avais bien.
0: C'était 10 ans plus tôt, Piaf qui a écrit elle-même les paroles.
1: Je voyais plus 55 comme elle est née,
0: C'est créé en 1946, écrite en 1945.
1: D'accord.
0: Écoutez, voilà, Maud, on est sur un point, mais on ne sait jamais, peut-être que vous allez vous réveiller sur les questions en rafale.
1: Et là, ça va très vite, là,
0: vous allez nous en faire 10 d'un coup, 10 bonnes réponses, c'est tout le mal que je vous souhaite. Allez, c'est parti. Quel est le plus haut gratte-ciel du monde?
1: Les tours de New York.
0: Non, vous pouvez passer. C'est la tour Burj Khalifa. Si vous ne savez pas, vous pouvez passer. Quel animal disparu des bords de Loire, puis réintroduit et de retour dans le Loiret, notamment autour de la réserve naturelle de Saint-Mémin? L'animal. On passe. Quel est le plus petit os du corps humain?
1: C'est dans l'oreille, je crois. Je me rappelle plus du nom. Je passe.
0: À Orléans, c'est l'étrier. À Orléans, le frac centre installé dans un bâtiment de verre et d'acier est consacré à quel art?
1: Musicale ?
0: Non, c'est l'architecture contemporaine. La Lune s'éloigne. La Lune s'éloigne de la Terre de combien environ par an ?
1: Didier, aide-moi. Donc la Lune s'éloigne de la Terre.
0: Vous pouvez passer sinon. Hein.
1: De combien de mètres?
0: Moi, je vous conseille de passer. De combien
1: passe,
0: de...
1: Passe.
0: Allez, on passe. C'était 4 cm. Autrefois, les bateaux de Loire ont monté le courant. Ils étaient tirés depuis la berge par... Eh, dommage, c'est trop tard.
1: Bon, bah voilà.
0: Vous n'aurez pas le temps. Ah ben, Maud, comment dire? Oui. Moi, j'ai passé un super moment avec vous. Est-ce que c'est pas le principal, en fait?
1: Hein? Non,
0: on a rigolé, on a passé un bon petit moment. Effectivement, côté bonne réponse, bon.
1: Écoutez, on verrait
0: un
1: peu.
0: C'est ça.
1: Vous passerez bonjour à Pascal, il doit pas être
0: là. Ouais, mais carrément. Et vous aviez eu le bon feeling, cela dit, hein, pour le petit os du corps humain.
1: Je vais vous dire, je suis dehors, donc il y a du vent, il y a des voitures, donc j'étais pas au meilleur. Mais c'est pas grave, on va pas. J'ai participé, puis voilà, j'ai passé le bonjour à mon voisin.
0: C'est le plus important, avec qui vous avez passé une nuit merveilleuse, on l'a bien noté, on l'embrasse très fort.
1: On l'embrasse, très drôle.
0: On l'embrasse très fort, on vous embrasse aussi très fort, cher Maud, et puis je compte sur vous pour rejouer bientôt avec nous, d'accord?
1: Aucun souci, merci. Bonne journée à tous.
0: Avec grand plaisir. Merci, Maud. Vous nous appelez au 02 38 53 25 25. On continue de jouer ensemble. Vous continuez aussi de jouer chez vous, de votre côté. Au jeu de Loire, les amis. 50 € en essence à gagner. À tout de suite.

0: marche toujours, les innocents, parfaits pour passer cette fin de matinée ensemble avec un homme extraordinaire. Delphine qui va jouer avec nous maintenant. Bonjour Delphine.
1: Bonjour Nathanaël, bonjour à tous.
0: Je suis trop content de vous retrouver, chère Delphine. On va jouer ensemble à ce nouveau jeu de Loire, avec ces 50 euros de carte essence à gagner qui feront du bien, Delphine, n'est-ce pas?
1: Oui, c'est un beau cadeau.
0: C'est un beau cadeau. Vous habitez Olivet, hein, c'est ce que je vois, c'est écrit tout petit. Oui, c'est ça, Olivet, Delphine.
1: Oui, c'est ça.
0: C'est bien ça. Comment se passe l'été du côté d'Olivet, enfin cette fin d'été? Vous êtes en transition, vous préparez déjà la rentrée? Vous êtes déjà dans la rentrée, en pleine rentrée? Vous en êtes où, vous, Delphine?
1: Mais en fait, j'ai eu des vacances au mois de juin. Donc là, je suis bien dans le bain pour le travail.
0: Vous
1: là.
0: Êtes déjà dans le bain depuis deux mois, en fait. Cela dit,
1: voilà,
0: c'est pas mal.
1: Un bon bain.
0: Oui, je comprends. Mais c'est bien de partir au mois de juin, vous avez raison. Quoi qu'il a fait chaud au mois de juin, j'espère que vous n'avez pas trop... ça n'a pas trop été compliqué, mais c'est vrai qu'il y a moins de monde au mois de juin. Vous avez bien raison. On va jouer ensemble, donc. Je vous rappelle les règles, peut-être, Delphine. Il y a quatre questions avec deux choix de réponses possibles. Et puis ensuite, il y a un petit moment où il faut se concentrer. Un maximum de bonnes réponses en 60 secondes. Ok?
1: D'accord.
0: Allez, on se concentre et on est parti pour la première série. On commence par un mot qu'on ne soupçonne pas. À Orléans, juste à côté de la cathédrale, il y a le Campo Santo. Question, c'était un ancien cimetière ou un ancien marché? Vous avez 5 secondes.
1: Cimetière.
0: Oui, bonne réponse. Grande galerie aux arcades et du 16e siècle, est en fait l'un des rares cloîtres cimetières conservés. On écoute ça. Tain, tain, tain, tain, tain, tain, tain, tain. 5 notes que tout le monde voit déjà, l'espion qui court, hein, avec sa mèche et son petit dossier. Mission impossible, quoi. Vous reconnaissez? On est d'accord, Delphine? Vous avez reconnu la musique?
1: Oui.
0: Ouais.
1: Oui.
0: La question, cette musique a d'abord été écrite pour la série télé Mission Impossible de 1966 ou pour le premier film avec Tom Cruise en 1996? Vous avez 5 secondes. 66 ou 86? Le premier?
1: 1966.
0: Et c'est une bonne réponse, Delphine. Bravo. Bien joué. Effectivement, c'est pour la série télé de 1966. Direction Gien maintenant sur la Loire, tout le monde connaît sa faïencerie, mais le château de Gien lui abrite un musée qui n'a pas beaucoup d'équivalent en France. Question, c'est le musée international de la chasse ou le musée de la résistance? 5 secondes.
1: De la chasse.
0: Et c'est tout à fait ça. Le château de Gien, bâti au 15e siècle pour Anne de Beaujeu, fille de Louis XI, domine la Loire et qui abrite donc le musée de la chasse et de la nature. Bah dis donc, pas mal Delphine, belle série là pour l'instant, 3 points. C'est bien. On va.
1: Oui.
0: Je vais vous poser la quatrième question. Oula. Oula. Ils sont combien en plus? Le hurlement du loup, hein. Contrairement à la légende qui ne hurle pas à la lune, il appelle sa meute. Question sur ce hurlement si particulier. Il porte jusqu'à combien? On est sur quelques centaines de mètres ou une dizaine de kilomètres? 5 secondes.
1: Dizaine de kilomètres.
0: Redites-moi ça.
1: Une dizaine de kilomètres.
0: Mais c'est une bonne réponse. Bien joué, Delphine. Ça vous fait 4 points pour cette première série. Ça démarre très très bien pour vous. Je le sens bien.
1: Merci.
0: Je vous sens forte, Delphine. Je vous sens en forme ce matin. On va passer à cette série de 60 secondes. Je rappelle que vous jouez pour une carte essence d'une valeur de 50 euros. 60 secondes chrono, un maximum de bonnes réponses. Delphine, première question. Quel est le pays le plus visité du monde?
1: La France.
0: Tout à fait. Quelle grande artère commerçante d'Orléans relie la place du Martroi à la gare?
1: La rue de la République.
0: Oui. Combien d'os compte le squelette d'un adulte?
1: 102.
0: Non, 206. Quel homme politique né à Orléans a créé le CNRS et lancé le Festival de Cannes?
1: Passe.
0: C'était Jean Zay. Le point le plus bas de la surface terrestre émergée est au bord de quelle mer?
1: Passe.
0: C'était la mer Morte. Le tout premier tramway d'Orléans tiré par des chevaux a circulé en quelle année à 10 ans près?
1: 1976.
0: Non, c'était 1877. Quel animal minuscule peut survivre dans le vide spatial?
1: Bactéries.
0: Non, c'est le tardigrade. Dans quel bâtiment Renaissance d'Orléans est installé le musée historique et archéologique de l'Orléanais?
1: Paf.
0: C'était l'hôtel Cabu. C'est un un petit peu moins bien, Delphine, pour cette série. Vous êtes quand même à 6 points, hein, ce qui n'est pas mauvais, hein, c'est la moyenne.
1: Ouais, voilà.
0: Le début a bien démarré, un peu, après c'était un peu plus compliqué. Vous n'aviez pas Jean Zay, c'est dommage, homme politique né à Orléans et qui a créé le Festival de Cannes, enfin qu'il a lancé. La mer morte, effectivement, point le plus bas de la surface terrestre émergée. Le tout premier tramway d'Orléans s'est tiré par des chevaux. Hein. Donc du coup, c'était bien plus tôt que 1970, c'était 100 ans plus tôt, 1877. Et puis effectivement, le tardigrade qui arrive à survivre dans l'espace, dans le vide spatial. C'est une bactérie effectivement assez curieuse. Écoutez, ça vous fait 6 points, Delphine, c'est pas mal. Et d'ailleurs, vous êtes en tête là actuellement, il va falloir faire mieux que vous hein, pour repartir avec cette carte essence d'une valeur de 50 euros. Ok Delphine, on se tient au courant du coup, vous restez à notre écoute, vous continuez de jouer avec nous et puis vous saurez tout ça en fin d'heure, ok ?
1: Très bien, merci Nathanaël.
0: Mais je vous en prie, à tout à l'heure, chère Delphine. On va continuer en musique, les amis. 02 38 53 25 25. Vous pouvez toujours jouer avec nous, participer au grand jeu et tenter de remporter eh bien ces 50 euros en essence, 4 cadeaux de 50 euros. 02 38 53 25 25. On se retrouve juste après Teddy Swims. À tout de suite.

0: Bruce Wims, Mr. Know It All, Monsieur Je Sais Tout en français. Là, on voit un petit pic au Monsieur Je Sais Tout. C'est vrai qu'il y en a, pas mal parmi nous. Cela dit, ça peut vous être utile de tout savoir, hein, pour jouer avec moi au jeu de Loire. Tous les jours, de 11h à midi, c'est le jeu, hein, qui teste votre culture générale et grâce auquel vous repartez cette semaine, en tout cas avec une carte essence d'une valeur de 50 euros. On joue ensemble, vous repartez avec votre carte essence d'une valeur de 50 euros à dépenser où vous voulez. Vous nous appelez pour cela au 02 38 53 25 25 et on joue ensemble dans quelques minutes, juste après France Gall et Hong Kong Star. A tout de suite sur Ici Orléans.
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0: Ah ouais, la guitare. Ah ouais, la guitare. France Gall, Hong Kong Star, à l'instant, sur ici Orléans. Bienvenue, belle matinée. Profitez encore un petit peu du soleil, puisque ça va pas durer. Enfin, si, il sera là, mais il sera voilé. Hein. C'est un peu le programme de cet après-midi. Côté météo, France Gall, Hong Kong Star et ici Express, maintenant, dès
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0: Tous les jours à vos côtés. Pour être plus précis, j'en ai deux. Avec d'abord une immersion numérique au château de Beaugency. Le château de Beaugency qui se transforme en château de lumière avec des projections monumentales et art numérique qui sublimeront les pierres médiévales du château, de la cour et puis aussi de l'abbatiale. Vous vivrez là-bas une expérience unique et sensorielle au travers d'un parcours interactif où vous pourrez toucher, expérimenter et puis plonger d'une certaine façon dans la lumière. Le château de Beaugency en habit de lumière, c'est du mardi au dimanche de 14h. À 19h, la médiathèque de Gien vous invite sinon à découvrir l'exposition photographique Horizon Américain du photographe Nicolas Germain. Le photographe voyageur Nicolas Germain qui vous plonge dans ses clichés au cœur des grands espaces de l'Ouest américain et de la culture américaine avec également des lectures et des ateliers créatifs. Horizon Américain à la médiathèque ludothèque de Gien, c'est le mardi, mercredi, samedi et en plus c'est gratuit.
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0: 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Il suffit de participer au jeu de Loire, c'est le nouveau jeu, entre 11h et midi du lundi au vendredi, 4 questions de choix de réponse et puis ensuite pendant 60 secondes un maximum de bonnes réponses. On joue ensemble au jeu de Loire, vous nous appelez 02 38 53 25 25, là on vous le dit.

0: 1979. Très belle année. Je dis ça, je dis rien. Laurent Voulzy avec le cœur grenadine. À l'instant, sur Ici Orléans. 11h37.
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0: Mathieu va être avec nous dans quelques secondes. Mathieu qui joue avec nous. Mathieu de Saint-Florent, dans le Loiret. Bonjour Mathieu.
3: Bonjour, bonjour. Bonjour Nathanaël.
0: Comment ça va Mathieu ce matin?
3: Ça va et vous?
0: Très bien. Vous êtes vététiste vous et vous chassez aussi un petit peu, c'est ça?
3: C'est ça.
0: Du coup, autour de Saint-Florent, j'imagine. Vous n'allez pas non plus à 80 km de Saint-Florent. Sympa là-bas, ouais, pour le VTT et la chasse. C'est bien. C'est bien
3: ce secteur. Ça va.
0: Bon, très bien. Mathieu, vous êtes tout jeune. Merci de prendre le temps de participer. Vous êtes aide-boulanger. Vous êtes levé tôt, vous, ce matin. Vous allez bientôt aller vous coucher, non?
3: Non, bah, je suis en vacances.
0: Ah bon, vous êtes en vacances. D'accord, très bien. Toute la semaine, là, ou plus longtemps?
3: Oui, je reprends mardi.
0: Bon, bah, super. Eh bien, écoutez, merci de prendre le temps de jouer avec nous. Et puis, peut-être, donc, à la clé, c'est 50 euros. Bon, d'essence, ça fera toujours du bien, Mathieu, n'est-ce pas?
3: Oui.
0: On va pas se plaindre. Il y a 6 points à battre, c'est faisable. Parce qu'hier, le gagnant a fait 9. C'était chaud, hein, à battre 9. Mais là, c'est faisable, carrément. Mathieu, vous êtes concentré? Ça va?
3: Je suis concentré.
0: Je vais vous poser 4 questions, 2 choix de réponses. Et puis ensuite, les 60 secondes avec un maximum de bonnes réponses cette fois-ci. Allez, c'est parti, on y va pour la première question. On reste dans le centre d'Orléans, Mathieu. La rue Royale, percée au XVIIIe siècle, est une des plus belles de la ville, on ne va pas se mentir. Question, elle est célèbre pour ses arcades ou pour ses maisons à colombage? Vous avez 5 secondes.
3: Rue Royale. Maison à colombage.
0: Et c'est malheureusement une mauvaise réponse. Ce sont ces arcades, magnifiques arcades. Vous venez régulièrement à Orléans ou pas souvent?
3: Non, pas souvent.
0: Vous verrez, aller à la rue Royale, c'est quand même mignon. Ce sont des arcades royales qui relient la place du Martroi au pont Georges V, donc percé au XVIIIe siècle. On écoute ceci. C'est une bande originale. Vous reconnaissez de quel film?
4: D'accord.
3: Non.
0: On entend autre chose à côté. Ah, vous preniez des infos sur la rue Royale, c'est ça?
3: Voilà, c'est ça.
0: D'accord, très bien. Donc là, ce qu'on entend, c'est la BO du film Le Parrain. Je ne sais pas si vous l'avez reconnu. Un solo de trompette. On est en Sicile, en 1946. La question est la suivante. Cette musique, elle a été composée par Nino Rota. Et pour ce film, il a reçu l'Oscar de la meilleure musique. Est-ce que c'est vrai ou est-ce que c'est faux? 5 secondes.
3: C'est vrai.
0: Je vous ai senti hésitant. Et vous avez bien raison parce qu'en fait c'est faux. Et l'histoire est rigolote parce qu'en fait elle a été, ils l'ont mise un peu en lice quoi. Il était question et puis en fait ils se sont rendu compte qu'il avait repris une musique qu'il avait déjà composée en 58. Et là ils ont pas été d'accord. Mais quand même, au Parrain 2, il a été récompensé pour une autre musique. C'est un gloubi-boulga cette histoire avec Nino Rota. Mais malheureusement non, il n'a pas reçu l'Oscar de la meilleure musique au moment de la sortie du Parrain 1. Ça fait donc 0 point pour cette réponse. On remonte très loin maintenant, au 5e siècle. Saint-Aignan, évêque d'Orléans, est entré dans la légende en défendant la ville. La question, en 451, il a fait reculer quel envahisseur? Est-ce que c'était Attila et les Huns ou est-ce que c'était les Vikings? Vous avez 5 secondes.
3: Les Vikings? Attila. Ça doit être ça. Je sais plus.
0: Normalement, je dois prendre la première réponse.
3: Ouais,
0: c'est une mauvaise réponse. Vous m'avez répondu les Vikings. Effectivement, c'était Attila et les Huns, selon la tradition. Les prières de Saint-Aignan auraient détourné Attila, qui assiégeait effectivement Orléans. Ça fait 0 point. On écoute.

0: YMCA des Village People. Vous connaissez ça, Mathieu, même
1: oui,
0: si vous êtes jeune,
1: oui,
0: quand même, c'est un classique, ça. Bon. Quatre lettres, ce sont les initiales d'une association, la Young Men's Christian Association, un foyer de jeunes. Est-ce que c'est vrai ou est-ce que c'est faux? 5 secondes.
2: C'est vrai.
0: Ouais, ouais, c'est vrai.
2: Cette fois-ci,
0: vous avez bien fait. En effet, c'est vrai, c'est un tube de 78 repris dans le monde entier qui effectivement rendait hommage au foyer YMCA, Young Men's Christian Association, qui était donc fondé à Londres en 1844 et qui venait en aide aux jeunes hommes qui galéraient. C'est donc eh bien une bonne réponse. Ça vous fait 2 points pour cette première partie. On va passer à la deuxième partie. C'est là où il faut être concentré, Mathieu. D'accord? Un maximum de bonnes réponses en 60 secondes. Et la première question est la suivante. Quel est le plus vaste château du Val-de-Loire avec son célèbre escalier à double révolution? Le plus vaste, le plus grand. Vous pouvez passer sinon. Hein.
2: Chambord.
0: Oui, très bien. Le paresseux, ne naissant de son arbre qu'environ une fois par semaine. Mais pour faire quoi, le paresseux, une fois par semaine?
2: Pour manger.
0: Non, mauvaise réponse, c'est pour faire ses besoins. Dans quel département se trouve le zoo parc de Beauval, l'un des plus célèbres zoos de France?
2: Oui,
0: le flamant rose naît gris, il devient rose, grâce à quoi? Le flamant rose, il est rose grâce à quoi?
2: On passe,
0: ça grâce à son alimentation, il bouffe des crevettes. Quel château de la Loire a vu l'assassinat du duc de Guise en 1588?
2: Passe.
0: C'est Blois. Une araignée n'est pas un insecte. Combien de pattes a-t-elle, l'araignée?
2: 8.
0: Oui. Quelle région naturelle de l'Indre est surnommée le pays des mille étangs?
2: Passe.
0: Non, passe. C'est la Brenne. Quel est le plus grand reptile vivant?
2: Serpent.
0: Non. C'est le crocodile marin.
2: Ah.
0: Alors, faut que je fasse mes petits calculs, moi.
2: Non, bon, vous ça, êtes... ça va être...
0: C'est juste, c'est juste, c'est juste. En fait, c'est pas loin, vous êtes 5 à 5 points. Vous étiez à un point près de Delphine.
2: Oui,
0: vous êtes bien battu, Mathieu. Surtout dans les questions en rafale. Vous êtes allé vite, vous avez pensé à passer assez rapidement. Alors oui, certaines questions vous ont interloqué. Le flamant rose, qu'est-ce que c'est que cette histoire? Il devient gros grâce à quoi? Effectivement, c'est son alimentation, c'est à force de manger des crevettes.
2: Marc-Yvan en avait déjà parlé.
0: C'est vrai, en plus, oh, bah, dommage. Bah, voilà. Après, il faut être concentré, puis c'est vrai que la vitesse, ça n'aide pas. Mathieu, c'est très cool d'avoir participé, en tout cas. J'ai passé un bon moment avec vous, merci beaucoup.
2: Merci beaucoup à vous.
0: Bonnes vacances, profitez bien, reposez-vous bien, et puis vous rejouerez bientôt, d'accord? Je compte sur
2: ça
0: vous.
2: Ça marche, et puis bonjour à toute l'équipe.
0: Allez, ça va, on fait ça. Merci Mathieu, merci beaucoup. On avance en musique, les amis. Qui c'est qui s'y colle? C'est Oshi, très bien, avec Je partirai. Et puis vous, hein, vous nous appelez, vous continuez de nous appeler et de participer au jeu de Loire. 02 38 53 25 25, vous faites comme Mathieu, vous tentez de reporter une carte.

0: Oshi, je partirai à 11h47 sur ICI Orléans. Nous, on va pas partir très loin, on va rester là avec Jean, tranquillement, qui est avec nous. Bonjour Jean.
1: Bonjour Nathanaël.
0: Bonjour, bonjour. Comment ça va ce matin du côté de Cheville, c'est ça? Vous habitez Cheville?
1: Oui, hein, c'est bon. Ça.
0: Vous en êtes où, vous, sur cette fin août? Encore en vacances, déjà repris, qu'est-ce qui se passe?
1: Ça fait bien 3 semaines que le travail est repris.
0: Okay. Très bien. Ça va, ça se passe? Ça se passe, cette reprise? Ouais.
1: Oui,
0: comme
1: ça
0: vous
1: va,
0: le souhaitez.
1: Ça
0: bon,
1: va.
0: Très bien.
1: Oui.
0: Cher Jean, 50 euros, bon d'essence, vous faites de la voiture tous les jours pour aller bosser?
1: Oui, tous les jours.
0: Bon, ça pourrait être utile pour cela, ces 50 euros d'essence. Vous aimez le vélo, vous faites de la cuisine aussi, et puis du jardinage.
1: Oui.
0: Quelle est votre spécialité en cuisine, Jean? Qu'est-ce que vous cuisinez?
1: Ah, alors, c'est une spécialité qui s'appelle...
0: Ah, on ne sait plus.
1: La blanquette, je l'ai déjà déclinée avec poisson, volaille, donc j'aime bien
0: faire
1: la blanquette.
0: J'achète, c'est très bien. C'est merveilleux, une blanquette. Parfait. Vous nous ferez une bonne blanquette si vous gagnez. D'accord, Jean? On va jouer ensemble. 4 questions avec 2 choix de bonnes réponses à chaque fois. Puis ensuite, il y a le fameux moment où il faut se concentrer un peu, un maximum de bonnes réponses en 60 secondes. Jean, je vous propose qu'on y aille maintenant. Voici la première question. On va rester à Orléans, en centre-ville. Un grand parc qui porte le nom d'un savant célèbre. C'est le parc Pasteur ou c'est le parc Curie? 5 secondes.
1: Parc Pasteur.
0: Mais bien sûr, parc Pasteur centre-ville qui a été aménagé là où se trouvaient autrefois des vignes et puis un cimetière. Il porte le nom de Louis Pasteur.

0: totalement.
1: Ah non, je suis allé voir Carmen à la Fabrique Opéra, c'était très très bien.
0: Extrait de Carmen, en effet, de Bizet. On va jouer sur des dates. L'opéra, il a été créé en 1875 ou en 1895? Vous avez 5 secondes.
1: Alors, je vais dire la première, 1875.
0: Eh bien, vous faites bien de dire ça, parce que c'est la bonne réponse. C'est le soir de la première à l'Opéra Comique de Paris. Carmen est un échec, là aussi. Comme quoi, hein, les grands spectacles, les grands opéras, ben, c'est pas toujours facile au début. Puis ensuite, ça s'installe. Question suivante. Bonne réponse, donc, hein, je l'ai dit. Question suivante. Un canal passe par le Loiret, le canal de Briard. C'est l'un des plus anciens canaux de France. Question, ouvert en 1642 ou en 1842? Vous avez 5 secondes.
1: Oh, si c'est le plus ancien, 1600.
0: Eh oui. Eh oui, vous avez le sens de la logique, ça me plaît ça. Bravo, 1642 pour relier la Loire et la Seine. On est beaucoup sur des dates, hein, ce matin. On écoute ce morceau. Vous aimez l'opéra, mais vous aimez le jazz aussi, Jean?
1: Oui, je regrette que le club de jazz à Orléans m'a fermé.
0: Bah, le message est passé, Jean. Ceci s'appelle Take Five. L'artiste, c'est Dave Brubeck. Et eh bien, je vais vous poser une question au sujet de ce titre. S'agit-il du premier titre jazz enregistré en stéréo ou s'agit-il du single de jazz le plus vendu de l'histoire? Vous avez 5 secondes.
1: Alors, vu comme il est connu, je dirais le plus vendu.
0: J'aime beaucoup votre logique, Jean. Bravo. Bonne réponse. Un point, ça vous fait 4 points pour cette première série. On est pas mal, Jean, là, pour dépasser les 6 points. Il vous suffit de faire 3 bonnes réponses dans la deuxième partie et on est bien, Jean. D'accord? Vous restez concentré, c'est important, parce que là, il y a une petite pression, il y a un petit stress. Certains le vivent un peu difficilement, d'autres, ça passe crème. Voilà, on vit ça chacun comme on peut. Jean, je vous propose de vous poser la première question maintenant. Sur les armoiries de la ville d'Orléans, on voit 3 fleurs de lys d'or et juste en dessous, 3 motifs en argent. Question, ce sont des cœurs ou des étoiles, ces motifs?
1: Des cœurs.
0: Oui, bonne réponse. Quel est le fruit le plus consommé au monde?
1: La banane.
0: Oui, bien joué. Où Léonard de Vinci a-t-il passé les 3 dernières années de sa vie, invité par François Ier? Oui, tout à fait. Une cellule humaine contient combien de chromosomes?
1: 23.
0: 23 paires, ouais, je vous l'accorde. Quel canal longe la Loire sur sa rive gauche de Digoin à Briard?
1: Le canal d'Orléans?
0: Non, c'est le canal latéral à la Loire. Panthère noire n'est pas une espèce à part. C'est quoi exactement, panthère noire?
1: Félin.
0: Un quoi? J'ai pas compris.
1: Un félin,
0: ça voulait dire
1: Un puma.
0: Ouais, non. Alors, ouais, vous étiez sur la bonne piste, mais c'est pas ça, c'est un léopard, en fait. Ou un jaguar, qui a un mélanisme, qui a un petit problème, en fait, au niveau des poils, au niveau de la peau. Enfin, je sais pas exactement. Enfin, bref, en tout cas, c'est un léopard. Voilà, c'est pas une espèce à part, la panthère noire. Bon, j'ai pris mon temps, sur les questions suivantes, vous l'avez compris, puisqu'on savait que vous avez gagné. C'est pour ça aussi que je vous ai accordé les 23 paires, parce que de toute façon, il n'y avait pas de débat. Vous avez remporté cette partie, Jean. Félicitations, très joli parcours. Si je compte bien les points, vous faites 8 points, c'est bien. C'est très bien même. 8 points aujourd'hui pour Jean, et donc cette carte cadeau d'une valeur de 150 euros, elle est pour vous, elle va partir directement à Chevilly. Félicitations à vous.
1: D'accord. Merci beaucoup. Merci ici Orléans.
0: Jean, merci d'avoir joué avec nous. Et puis vous, chers auditeurs, je vous en prie, c'était un bon moment. Et puis vous rejouerez bien sûr bientôt avec nous. Je compte sur vous, chers auditeurs. N'hésitez pas. Si comme Jean et comme les autres, Delphine aussi, qui s'était bien battue tout à l'heure avec ses 6 points, vous voulez jouer avec nous, vous inscrire pour demain, pour les jours suivants au jeu de Loire. C'est le 02 38 53 25 25. On marque une courte pause. Et c'est Nick Kershaw pour la suite côté musique. One Little Big Good au programme. À tout de suite sur ici Orléans.
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0: Ouais, on passe cette fin d'été ensemble, les amis, c'est plutôt agréable, avec une météo qui est encore agréable aujourd'hui. Ça devrait s'empirer un petit peu, on en parlera bien sûr dans quelques minutes à la fin du journal. 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
0: Belle journée, en tout cas, avec nous sur votre radio locale. Ici Orléans, les amis. Il est pile poil midi et on retrouve Lydie Lahaye. Rebonjour Lydie.
2: Rebonjour Nathanaël.
0: Cette fois, c'est bientôt la fin des vacances.
2: Et pour réviser, certains ont repris les cours un peu plus tôt. Mathématiques, français, au programme, c'est le dispositif qu'on connaît bien, vacances apprenantes. Et Majo, vous avez suivi l'un de ces cours dans un collège de la métropole orléanaise.
3: Quel métier choisir? Comment trouver un stage dans la salle de classe? Une dizaine d'élèves sont là pour trouver des réponses.
4: Vous êtes capable de me donner votre parcours en 3e?
3: Hélène Meunier est professeure de français au collège André Malraux à Orléans. Pendant ses vacances apprenantes, l'enseignante est là pour conseiller ses futurs élèves de 3e.
5: Et le fait d'être sur des temps de vacances, c'est aussi un autre relationnel. C'est pas court de façon ordinaire. Donc c'est aussi une belle ambiance et une autre façon de travailler ensemble. Et c'est très agréable.
3: Un plaisir partagé pour ses élèves Yélise, Hamza et Iliès.
6: Pour moi, c'est une année importante pour prendre un peu plus le rythme une semaine avant.
7: Ça m'aide, donc je me suis dit que pourquoi pas venir. Moi, je viens depuis que je suis en 5e parce que j'ai vu que c'était passionnant et, pour apprendre.
8: Retrouver l'école, hein, c'est tout, ça me fait plaisir. Et retrouver mes amis aussi.
3: Le dispositif vacances apprenantes est financé par le rectorat et dans cette classe, le profil des élèves est très varié. Leur point commun, être volontaire pour participer. Abdelaziz Ké est le principal du collège.
9: Ça permet à certains élèves qui n'ont pas la possibilité de partir de pouvoir disposer donc, d'activités au sein de l'établissement. Donc soit de retravailler les fondamentaux et en même temps de faire l'ouverture culturelle.
3: Cette semaine, 28 élèves ont fait leur rentrée plus tôt que prévu au sein de l'établissement.
2: Un reportage signé Emma Jo. Ce n'est pas au maire d'annuler un concert, estime ce matin dans un communiqué Serge Grouard à propos des deux spectacles de Patrick Bruel prévus au Zénith à Orléans les 9 et 10 octobre. Sauf, dit-il, s'il y a un trouble grave à l'ordre public. Et ça, rappelle-t-il, c'est la loi. Serge Grouard qui ajoute que pour sa part, il n'assistera pas au spectacle du chanteur.
0: La ministre de l'Agriculture réunit aujourd'hui tous les préfets de France.
2: Oui, par visioconférence pour dresser un état des lieux, des pertes liées à la sécheresse, la canicule, les incendies. Annie Genevard dévoilera jeudi prochain, le 3 septembre, un plan avec des mesures d'urgence, Laurent Borde.
10: L'été a été particulièrement difficile pour les producteurs de fruits et légumes à cause de 70 jours de forte chaleur. Les tomates et salades ont souffert d'un gros manque d'eau, comme les productions d'ail, de choux et d'échalotes. Des difficultés qui pourraient faire augmenter les prix, selon l'Interfel, l'interprofession fruits et légumes. Du côté des fruits, le bilan est plus contrasté. Si les récoltes sont bonnes pour les melons et les mirabelles, les producteurs de pruneaux ont perdu de 10% à la totalité de leur exploitation, en raison des chutes de fruits avec des branches parfois totalement brûlé. La récolte de pommes devrait diminuer de 20% par rapport à l'an dernier. Quant au raisin, il a dû faire face à des vendanges précoces et ensuite à la grêle. Les céréaliers s'attendent à une perte de 35% de leur récolte de maïs à cause du pollen totalement grillé. Les producteurs de pommes de terre s'attendent également à une énorme baisse de leur récolte de 23% sur un an pour une perte d'au moins 400 millions d'euros. Enfin, les volaillers ont eux aussi souffert. 700 000 poules pondeuses sont mortes cette été.
2: Réunion prévue à partir de 15h30. Et puis la rentrée littéraire, Nathanaël qui intervient dans un contexte de crise inédite pour le marché du livre en France. Une crise à laquelle résistent plutôt bien les librairies à Orléans. C'est le cas de la librairie Nouvelle, le directeur Stéphane Michalon.
11: L'impression qu'on a, c'est que la rentrée littéraire va être florissante, qu'on a lu des choses absolument formidables. Du coup, le travail de découvreur des libraires est d'autant plus fort et pertinent, quoi. C'est un moment très excitant intellectuellement. D'un point de vue économique, tous les mois sont importants en librairie. Il y a des mois qui sont particulièrement fort pour nous, effectivement, qui sont le mois de Noël et la période des fêtes, les mois de rentrée, la rentrée littéraire, la rentrée scolaire, les mois de vacances, parce que vous lisez beaucoup pendant les vacances, donc il faut qu'on vous amène de quoi lire. Tous les mois sont importants. Mais quelque chose de particulier se joue au moment de la rentrée littéraire qui colle pour nous avec la rentrée scolaire et la rentrée universitaire. Une sorte de montée en puissance jusqu'à Noël.
2: Des propos recueillis par François Guéroux, grand amateur de football. Ouais. Je dis ça parce que la Ligue 3 démarre ce soir. Match avancé. Caen reçoit Bastia. L'USO jouera samedi après-midi face à La Roche-sur-Yon.
0: Bon, côté ciel, chère Lydie, les éclaircies de ce matin seront un petit peu plus discrètes. Hein, ouais. Cet après-midi, c'est le programme, vous le savez, je ne vous cache rien. Les nuages sont présents, ça sera un ciel voilé en fait, hein, au programme, c'est ça le terme employé par Météo France. Les températures entre 28 et 31 degrés, ça dépendra un peu des secteurs. Demain vendredi, un ciel qui se charge dès le matin avec quelques gouttes éparses, et puis ça se dégage en fin d'après-midi avec le retour des éclaircies. Température en baisse entre 23 et 24. À très vite Lydie, et on retrouve... À demain, peut-être d'ailleurs. Et on retrouve Valérie Damido, le best-of au taquet. C'est parti, les amis.
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13: Bonjour à toutes et à tous. J'espère que vous allez bien. Aujourd'hui encore, nous nous changeons les idées à l'heure du déjeuner avec Valérie Damido, Éric Bastien, mais aussi et surtout les candidats comme Julien qui nous explique pourquoi une douanière n'a pas vraiment regardé ce qu'il ramenait dans ses valises, Marie-France qui rentre à pied après une panne d'essence alors que son mari est censé venir la chercher, ou Julien qui se retrouve régulièrement aux urgences à force de se blesser, rien que de l'écouter, ça fait mal. Les meilleurs moments au taquet démarrent dans moins de 5 minutes, le temps d'écouter Gérard Blanc sur votre radio ici.
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0: écoutez ici Gérard Blanc, une autre histoire. Alors justement, en parlant d'histoire, écoutons maintenant celle de Laïla et de Laurent qui racontent à Valérie Damido et Eric Bastien leur rencontre avec leur chérie. À noter que Laurent était un sacré dragueur.
1: Alors, je rappelle que nous jouons avec Leïla qui joue avec Ici Nord et Laurent Ici Loire-Océan. Leïla qui est mariée à Thibaut, qui a deux petits chats, qui vend des très bonnes crêpes et des chichis. Et Leïla qui tire les cartes, qui aime l'astrologie. Bref, une femme exceptionnelle.
2: Ça va vous?
1: Bah quoi? Qu'est-ce qu'il y a? Écoutez, vous voulez qu'on reparle du fait que vous n'avez encore pas gagné la semaine dernière? Hein? Vous voulez ou pas?
3: J'ai un message subliminal.
1: Qu'est-ce qu'il y a?
3: Pour vous.
1: Pour moi ?
3: Oui.
4: Je l'aurai un jour. Je l'aurai.
1: Ah, d'accord.
3: Voilà, par rapport à ça.
1: Oui, bah écoutez, on verra bien. Allez, on va parler de ta rencontre avec Thibaut. Parce que tu l'as rencontré, vous étiez très jeune. Quel âge vous aviez ?
5: Oui. On avait 14
1: ou
5: 16 ans.
1: Oh là là, oui. Et alors, comment ça s'est passé ? Parce qu'il paraît qu'il est venu faire son apprentissage dans ton village où tu habitais.
5: Voilà, on s'est rencontrés, on a discuté tout ça, et quand il est parti, on s'est rendu compte qu'on se manquait, et puis moi après je suis allée dans sa ville, j'ai trouvé aussi un apprentissage, et puis depuis on s'est jamais quitté. Voilà.
1: Oh là là là là, mais comme c'est beau ça, on adore. On adore. Alors, tu as 4 points, tu es largement en tête. C'est bien.
2: Oui, oui, oui.
1: Quoi?
2: Je grogne.
1: Oui, bah je sais que tu grognes, t'es un râleur. Alors, je vais te poser la question à choix multiple, c'est-à-dire que je pose la question, je te propose des réponses, et t'auras 10 secondes pour me répondre. Tiens, je te mets un extrait de Jojo. Mais qu'est-ce qu'elle a, ma gueule? Eh oui, Johnny, mon idole. Hein. Alors, écoute bien, aujourd'hui, le 15 juin, si Johnny était encore avec nous, bah, il aurait fêté son anniversaire. Et alors, quel âge aurait-il ? 81 ans, 83 ans, 85 ans, toujours 20 ans dans le cœur de ses femmes.
3: Oui.
1: Voilà, alors quel âge il aurait, mon Jojo ? Il aurait 81, 83, 85 ou 20 ans ? Top chrono, 10 secondes.
5: Je dirais 83.
1: Didadadam, didadadam, didadadidadadam. Et c'est une bonne réponse. 83 ans aujourd'hui, 110 millions de disques vendus. Voilà, moi je pense à Johnny. Voilà, je l'écoute tout le temps. Johnny, c'était mon idole. Bravo, t'as 7.
3: Ce qui fait encore plus mal, c'est de se dire que l'année prochaine, ça fera 10 ans.
1: Eh oui,
3: demi de scène, on est compte. J'ai l'impression que c'était hier.
1: Oui.
3: Bon, Laurent, on a parlé un tout petit peu. Oui, je sais. Bah oui. Mec qui a marqué qu'un seul point depuis de midi, je sais que c'est toi. Hein. Voilà, Laurent. On a encore 24 minutes, Laurent, pour tout donner. On va essayer.
6: Allez, on va essayer.
3: Allez, t'habites dans la Loire, tu nous as parlé de ton super côté pêcheur, t'as un bateau, t'es un mec bien. On va parler de ta rencontre aussi avec Mathilde. Vous savez que c'est un show, mon Laurent. Ah oui. Parce qu'avec Mathilde, bon là, qu'il a 2 enfants aujourd'hui, tout va bien. Ils se sont rencontrés, en tous les cas, une espèce de rencontre fortuite à la patinoire du petit port à Nantes.
1: Hop.
3: Sauf que Mathilde n'était pas bien contente parce que t'étais sortie avec toutes ses copines.
1: Ah ouais?
3: T'es chaud?
1: Ah ouais?
3: Vrai ou faux?
6: Ouais, c'est vrai, mais bon, on était jeunes. Hein.
3: Oui, non, mais quand même.
1: Oui, bah quand même.
3: Donc, cette pauvre Mathilde, elle se dit, mais alors bon, alors voilà, c'est Pierre, Paul, Jacques, il va avec tout le monde, c'est un coureur. Sauf que qu'est-ce que t'as fait à la patinoire ?
6: Eh ben, je me suis mis à genoux. Hein.
3: Ah oui ?
6: En plein milieu de la patinoire.
3: Pour t'excuser ?
6: Ouais, puis je lui ai demandé si elle voulait bien sortir avec moi.
3: Ouais ? Alors ça l'a séduit.
6: Moi j'avais 20 ans, elle en avait quand même 15. Hein.
3: Ah oui, ah d'accord. Et alors, et votre histoire a démarré à ce moment-là. Elle avait 15 ans, t'en avais 20 ans. T'avais 20 ans, quoi.
6: Voilà, c'est ça.
3: 22 ans que vous êtes ensemble, vous êtes mariés depuis 19 ans, donc très belle histoire.
6: C'est ça.
3: Ouais, noces de cretonne pour 19 ans. C'est beau ça, hein, c'est beau.
6: Ah bah c'est pas mal. Hein.
3: Bien sûr.
1: Tu sais ce que c'est la cretonne, bien sûr.
3: Alors sinon.
1: Voilà.
3: C'est quoi?
1: C'est quoi la crotonne ?
6: C'est quoi ?
3: Je vais regarder M6 à la rentrée pour le savoir, peut-être.
1: Bon, je sais pas, tu vérifieras, parce que comme tu es là en train de balancer des. C'est les noces de crotonne. Ouais,
3: c'est un tissu épais en lin et en coton.
1: Ouais, voilà.
3: Donc, voilà.
1: Bien sûr, heureusement que Maître Coupest a fait ta fiche.
3: Merci beaucoup.
1: Allez.
3: Vous savez que c'est un râleur.
7: Et alors, je suis un râleur, mais d'une France.
1: Comme toi, quoi.
3: Et Mathilde, elle supporte
6: ça. Comme tous les garçons, au final.
1: Ça, je te confirme.
3: Ouais, enfin, faut que tous les matins, tu dis à tes filles, rangez vos chambres, faites votre lit, etc. etc. etc. quoi.
6: Voilà, c'est ça, parce qu'autrement, c'est papa qui le fait.
1: Voilà. Jean-Michel Relou, bonjour.
3: Oh, mais c'est plus que ça, parce que, ok, bon, il est comme ça, mais il est râleur. Il est maniaque également.
1: Voilà. Ah oui,
6: ah oui, très maniaque.
3: Ah oui, non, il est maniaque.
1: Oh là là là là là là là là. Oh là là là là. Bon.
6: Bah, vous voyez qu'il y a, faut que ce soit arrangé de la même manière, une chambre Ikea.
1: Ah ouais, d'accord, ok. Ah ok.
3: Et alors, pour finir avec l'astrologie, ce qui va pas vous surprendre, hein, voilà, s'il était un animal, il serait un lion.
8: Je voudrais.
6: Voilà.
3: Ah oui, comme Simba.
1: Ouais. Alors que là, t'es quoi comme signe astrologique?
6: Moi, je suis vierge.
1: Ah, vierge folle ou vierge sage? Attends, ça, faut savoir.
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0: Fever Dream, Alex Warren sur votre radio ici. Avis aux cuisiniers amateurs et aux autres, nos deux auditeurs, Siegfried et Marie-France, vont maintenant vous partager chacun une recette. L'un de la patate savoyarde, ça a l'air vraiment délicieux d'ailleurs, et l'autre une méthode japonaise pour faire du pain. Valérie Damido et Eric Bastien avaient l'air très intéressés sur votre radio ici.
1: Et ici, nous sommes avec Siegfried et Marie-France, qui n'ont pas de points, mais qui vont en marquer, évidemment. Alors, Siegfried qui joue avec ici Poitou, qui habite à Clucey-la-Pommeraye, qui évidemment a fait plein de choses dans sa vie, puisque nos auditeurs sont exceptionnels.
2: Évidemment.
1: Et alors, il paraît qu'en plus, c'est un bricoleur. Voilà, ça, c'est un gros bricoleur.
2: Oh,
1: oh là là.
2: Oh,
1: tu viens d'acheter ta maison, et du coup, comment ça va se passer? Il paraît que tu vas tout faire.
3: Je vais tout faire. On va tout faire avec mon amoureuse, puisqu'elle est bricoleuse au moins autant que moi. Mais oui, on va tomber des murs, on va refaire des murs, on va refaire la salle de bain. Enfin, on va refaire quoi.
1: Vous avez des copains quand même. Vous n'allez pas faire ça que tous les deux.
3: Alors on a déjà refait une maison avec tous les copains. Voilà, on avait inventé le concept de la trappe-chouille. C'est-à-dire qu'on venait travailler et on faisait la chouille en même temps.
1: Ah, mais ça c'est bien, parce que la trappe-chouille, ça, du coup la maison elle se fait plus longtemps, mais on se marre.
3: Exactement.
1: Voilà. Il paraît qu'on a une petite spécialité culinaire qui s'appelle la patate savoyarde.
3: La patate savoyarde, bah mon Dieu, bah bien sûr.
1: Alors est-ce qu'il peut expliquer à sa copine Valérie qu'est-ce que c'est la patate savoyarde?
3: Bah, la patate savoyarde, c'est simple, on n'y qu'une patate qu'on vide après.
1: Ouais.
3: Et une fois qu'on l'a vidée, on prend la chair de la pomme de terre, on la mixe avec des lardons, du reblochon, quelques petites herbes et de la crème fraîche. On refourre la patate, on y met du beaufort par-dessus et on passe ça au four.
1: Eh ben, c'est bon ça, dis donc,
2: c'est
1: pas mal,
2: surtout.
1: On l'adore. On l'adore. Eh, vive la patate savoyarde. Bon, allez, la patate savoyarde, tu vas marquer ton premier point. Là. Voilà. On refait une question vraie ou faux. Tiens, je te mets Nicole Croisille et je te pose la question. Alors, écoute bien cette question. Aux États-Unis, une conductrice a été verbalisée pour avoir téléphoné au volant alors qu'elle était amputée de la main. Est-ce que c'est vrai ou faux?
3: Ben oui, c'est vrai.
1: Eh oui, ben c'est, non mais la folie du truc. C'est-à-dire que c'est évidemment que c'est impossible. Hein, ça a été on a annulé la contravention. Les gars, ils mettent des amendes à des gens qui n'ont pas de main. Donc si tu veux, ils peuvent pas tenir les téléphones. C'est complètement dingue. Premier point pour Siegfried.
2: Je sais pas, vous savez, Marie-France, c'est une fille qui travaille dans la justice. Hein, elle nous l'a dit. Elle peut peut-être arranger
1: oui,
2: le truc. Hein, je ne sais pas.
1: C'est en ce moment les juges, les avocats, les procureurs, ouais. Ils sont bien embêtés. Hein.
2: Mais sans indiscrétion, elle fait quoi dans la justice? La profession en fait.
4: Non, je peux pas le dire, pas.
1: Eh ben voilà.
2: Voilà, FBI. Marie-France, qui est retraitée, qui travaillait dans un groupe EDF, qui était acheteuse industrielle, qui a travaillé aussi dans l'immobilier logistique. Et alors, on fait un petit peu de pétanque, il paraît. Pas vraiment de sport, mais un peu de pétanque. C'est sympa, ça va. C'est pas
4: oui,
2: trop...
4: oui, oui, oui.
2: Ouais, c'est
4: bon.
2: Pas trop méchant, ça.
4: Non. Voilà, non, c'est pas méchant. Mais on en fait tout un après-midi, c'est quand même... on marche beaucoup.
2: Bah, je confirme. Du jardinage. En revanche, le jardinage, oui. Tu as créé un petit potager. Ressemble à quoi ton potager?
4: Ah, un beau petit potager.
2: J'imagine.
4: C'est un beau rectangle.
2: Ouais, qu'est-ce qu'il y a dedans?
4: Oh bah, il y a des tomates, il y a des potirons, des crêtes, de l'estragon, du thym. Du céleri, de la ciboulette, de la sarriette, des haricots verts. Beaucoup de choses.
2: Oh, c'est super, tu fonctionnes en circuit court, quoi. Tu vas te servir à la maison directement et ça va dans l'assiette. C'est extraordinaire d'avoir ça. Pour ce petit potager. Alors, parlons juste un petit mot sur la cuisine, parce que tu cuisines beaucoup. Et tu t'es lancé, j'aimerais bien que tu nous expliques ce que c'est, dans le pain Tangsong, qui est une méthode japonaise. C'est quoi?
4: Alors, en fait, j'ai découvert ça sur Internet, hein, tout bêtement. Hein, je l'ai peut-être retrouvé ici à quelques mois. Mais en fait, ça rend la mie. En fait, quand on fait du pain, moi je fais beaucoup de pain,
2: d'accord.
4: de différents pains, et même de la brioche, et en fait, ça rend la mie très très moelleuse.
2: Oh là.
4: Et c'est vrai que c'est extraordinaire. En fait, c'est tout bête à faire. Hein. On mélange de la farine avec de l'eau et du lait, l'un ou l'autre. On le cuit. On cuit cette pâte avec de la farine. Ça devient comme de la gélatine.
2: D'accord.
4: Et on l'incorpore ensuite à la pâte.
2: J'ai bien compris.
4: Et en fait, Et en fait, on voit, c'est très, très moelleux, en fait.
2: Et ça s'appelle le pain tangzhong, donc méthode japonaise, paraît-il, oui. Ultra simple, que tu accompagnes oui. D'ailleurs des petits plats. Je sais que tu fais de la tourte au maroilles, de oui. La carbonade flamande.
4: Oh, oui.
2: Mais Valérie. Et
4: tiramisu.
2: En plus, tes propres pâtes, on adore ça. Oh là là, tu nous régales.
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0: Zazie qui sera en tournée à partir de mars 2027. Elle démarre par Strasbourg, Tours, Angers, notamment Larsen. Allez, restez avec nous. Des activités sorties près de chez vous et sélectionnées pour vous arrivent dans moins d'une minute. C'est votre agenda, c'est votre radio ici.
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3: Trois adresses pour bien terminer votre été. Le Festival Orléans joue l'un des plus grands rassemblements festifs dédiés aux Jeux sous toutes ses formes. C'est ce vendredi et jusqu'à dimanche au Campo Santo. Cadre idéal hein, pour découvrir, redécouvrir des jeux de société, jeux de rôle, tournoi d'échecs. Vous pourrez également tester les jeux qui deviendront demain les incontournables des jeux en famille. C'est 2 euros l'entrée, gratuit pour les moins de 12 ans. En mode électro pour l'édition 2026 du Slow Electro Festival. C'est ce samedi avec un programme qui va vous plaire avec de l'électro plutôt en mode chill avec un set présenté à 19h45 par DJ The Bird. C'est gratuit pour les moins de 15 ans. Et puis enfin pour terminer, ceux qui auront un petit creux voire un gros creux, le super bon food truck festival à Pannes est pour vous. Des dizaines de food trucks, les meilleurs food trucks. C'est du 28 au 30 août prochain à Pannes, bien sûr.
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0: Et ici, c'est la musique avant de retrouver les meilleurs moments d'Au Taquet avec Valérie Damido et Eric Bastien. Voici Paul McCartney et Stevie Wonder, Ebony and Ivory sur votre radio ici.

0: Ebony and Ivory, Paul McCartney et Stevie Wonder sur votre radio ici. Valérie Damido et Eric Bastien sont toujours avec Siegfried qui va nous fredonner une chanson et Marie-France qui va nous raconter une histoire de panne d'essence sur votre radio ici.
1: Alors ici nous sommes avec Siegfried et Marie-France qui ont 6 points chacun. Siegfried joue avec ici Poitou, Marie-France avec ici Nord. Alors, notre Siegfried, hein, il a beaucoup voyagé, il adore voyager, à Kiel, Madagascar, Maroc, Cap-Vert, Thaïlande, Singapour. Il a été évidemment aussi à Madagascar. Et quand tu étais à Madagascar, tu as appris une chanson. Quelle était cette chanson, mon petit canard?
2: Cette chanson s'appelle, alors je ne sais pas si je le dis bien, parce que je ne parle pas vraiment malgache, mais elle s'appelle Djaribanou.
1: Et alors, comment tu peux la chanter là?
2: Ouais, je peux essayer.
1: Vas-y.
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1: Ah ouais, bah c'est pas mal, Céline, t'as l'original.
3: Bravo.
1: Wow. Et voilà. Bon, c'est pas mal quand même. Donc c'est le groupe Egema, ça passe à la radio, il est à l'aéroport de Madagascar, il chante doucement sa chanson en attendant, la douanière lui demande si c'est la chanson, si c'est bien cette chanson qu'il chante et lui dit que c'est qui, c'était qui.
2: Elle me dit que c'est elle, la chanteuse du groupe.
1: Et voilà, et du coup.
2: Et du coup, on a papoté, on a discuté, elle a pas trop regardé un peu ce qu'il y avait dans mon sac, ce qui était plutôt pas mal.
1: Parce que t'avais 500 grammes de vanille.
2: Ouais, je dépassais un petit peu les quotas.
1: Et voilà, mais comme t'as chanté la chanson sans le savoir de la douanière, et voilà, t'as eu de la vanille pour 10 ans.
2: C'est pas ses crèmes.
1: C'est pas ses crèmes à la vanille, comme dirait l'autre.
2: Exact.
1: Alors, tu as 6 points. Elle a 6 points. Donc là, c'est la question à 5 points. Est-ce que tu vas la gagner? On va voir ça tout de suite. Attention, petit Bourville.
4: Salade de fruits.
1: Joli, joli, joli.
4: Tu es à mon père.
1: Alors, écoute-moi bien.
4: Salade de fruits, joli.
1: Quel fruit donne son nom à une célèbre expression désignant une personne prétentieuse? On dit avoir le. Top chrono, 10 secondes.
2: Le melon. Avoir le melon.
1: Avoir le melon, est-ce que c'est avoir le melon? Avoir la framboise, avoir le.
3: Ah, la fraise.
1: Avoir la fraise.
3: Le cassis.
1: Avoir le cassis.
3: L'ananas.
1: Non, bien sûr que c'est le melon, bien sûr. Et évidemment, voilà, bravo, 5 points de plus, tu as 11.
3: Marie-France est avec nous, elle a 6. On n'arrive pas à vous départager pour le moment, ce qui n'était pas le cas d'hier. Hein. Aujourd'hui, on a des candidats qui sont au coude à coude.
1: Oui.
3: Marie-France qui joue avec ici Nord, qui habite à Quesnoy-sur-Deule. Marie-France qui collectionne les 45 tours et qui a un petit côté Pierre Richard, on va se le dire. Avec cette anecdote, un jour, t'es tombé en panne, ce qui arrive à tout le monde, en panne d'essence.
1: Ça arrive à tout le monde, oui, c'est vrai.
3: Bon, c'était en pleine ville, j'ai l'impression que ça te fait déjà rire. On est à un carrefour. Mais le téléphone portable n'existe pas encore, car ça, c'était il y a très longtemps. Du coup, qu'est-ce que t'as fait pour t'en sortir?
5: Déjà, on m'a aidé pour garer la voiture, parce que sinon je bloquais toute la circulation.
3: Ouais. Hein.
5: Donc on était en plein hiver, hein, c'était au mois de décembre, on venait d'emménager dans une nouvelle maison.

0: Il savait pas où j'étais.
1: Mais c'est-à-dire que voilà, il a raccroché tellement dans la précipitation que t'avais plus de pièces, tu pouvais pas la rappeler. Il a dit j'arrive et du coup il savait pas où t'étais, donc il est jamais venu. Tu t'en es sorti comment alors?
0: Comment?
1: Ben tu t'en es sorti.
0: Je suis rentré à pied.
1: Et t'es rentré à pied. Oh là là, ma peau. Oh là là. Oui, effectivement, ça c'est pas de chance. Ça c'est pas de chance.
0: Ouais, c'est pas de chance.
1: Un petit mot sur Johnny. On parlait de Johnny Hallyday hier. C'était son anniversaire. Ça aurait été voilà son anniversaire. Il aurait eu 83 ans. Fan de Johnny. T'as été le voir à 4 reprises en concert.
0: Oui. Oui, oui. D'abord ici sur Villeneuve-d'Ascq, donc au stade Villeneuve-d'Ascq. Ensuite sur Lens.
1: Ouais.
0: Ensuite au Zénith.
1: Oui.
0: Et ensuite le dernier, c'était les Vieilles Canailles.
2: Et il y avait toujours
1: Les vieilles canailles avec Eddie Mitchell, avec Dutronc hein, aussi.
0: Dutronc, oui.
1: Une de ses dernières tournées d'ailleurs, je crois que c'est même la dernière tournée.
0: C'était sa dernière tournée, c'était 6 mois avant.
1: Ouais.

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1: Marc Lavoine et Patrick Fiori en duo pour Occuper, il le sera, Patrick Fiori, à partir de mars 2027, car il sera en tournée dans toute la France pour une trentaine de dates. Accueillons maintenant Julien d'ici Normandie, qui enchaîne les chutes et les blessures, ça fait mal rien que de l'écouter. Et Aurélie d'ici Saint-Étienne-Loire, qui n'a pas le sens de l'orientation, mais pas du tout. Tout cela a bien plu à Valérie Damidot et Eric Bastien sur votre radio ici.
2: Julien.

0: Julien, il lui est arrivé des misères. Eh oui, il s'incruste au Festival de Cannes, il est sur la croisette, il voit une super actrice très très belle, et tu te retournes, et qu'est-ce qui s'est passé?
1: Eh ben alors là, j'étais vraiment devant le Midem, il y avait énormément de gens, et je me suis pris les pieds dans le caniveau, je me suis fait une double entorse aggravée des ligaments postérieurs et antérieurs de la cheville.
0: Voilà.
1: Et devant 2000 personnes.
0: Ah bah.
1: Et voilà. Et j'ai dû remonter jusqu'à Rouen en voiture, bien sûr.
0: Eh bah, ben bien sûr, voilà. Avec la cheville qui ressemblait à rien, quoi. Énorme.
1: Exactement.
0: Ça parce que t'as regardé une. Et voilà, tout ça parce que t'as trouvé une meuf jolie, quoi. Bravo.
1: Hein, oui, bon, bah oui, voilà, oui, c'est vrai, oui. Non, mais je l'assume au moins.
0: Ouais, c'est bien. Non, mais c'est bien.
1: J'étais subjugué.
0: Oui, bah écoutez, bien sûr. Alors, c'est pas tout, hein, parce que bon, ok, tu te casses la gueule parce que tu vois une nana super mignonne, mais un jour, t'es sur un marché en Angleterre, t'essayes de vendre tes saucissons corses dont on a parlé au début de l'émission, tu vendais ça sur les marchés en Angleterre, et tu faisais des dégustations avec une trancheuse. Et qu'est-ce qui s'est passé?
1: Alors, ce qui s'est passé, un truc qui aurait pu être hésité finalement, je prêtais pas beaucoup d'attention à mes gestes parce qu'on était dans le speed, et puis je coupais un tout petit morceau de saucisson au canard avec forcément plus de graisse que dans les autres, le petit morceau s'est évadé, s'est envolé, et mon doigt a traversé la trancheuse dans la longueur, mon pouce, je me suis fait une belle entaille de un bon centimètre de profondeur, et puis bon, on avait que de l'alcool à 90 pour désinfecter la plaie. Voilà, donc on a fait ça avec une espèce de petite poupée en coton qui s'est avérée.
2: T'as un guerrier, le gars.
0: Mais tu montes dans le bateau, hein, pour rentrer chez toi. Et avec ton petit.
1: Alors je monte dans le bateau.
0: Voilà, avec ton petit doigt coupé. Et qu'est-ce qui se passe? Tellement t'as de la chance.
1: Parce que l'anecdote s'arrête pas là.
0: Bah oui.
1: Tu montes dans le bateau, du coup, à New Haven pour rentrer à Dieppe. Et en fait, au moment où le bateau démarre, au bout d'un quart d'heure, les stabilisateurs tombent en panne. C'est un système qui permet au bateau d'être le plus stable possible quand ça tangue. Et donc là, tout le monde à la cantine fait voler les petits pois, les plateaux, le bar s'écroule à moitié. Enfin, il y a du verre cassé partout, c'est un scandale. Et moi, je suis avec mon doigt, comme ça, en train d'essayer de ne pas saigner au milieu des gens. Mmh. Et je vais enlever cette espèce de pansement de fortune aux toilettes. Et là, le sang gifle partout. Enfin bon, c'est une catastrophe. Voilà.
0: Ça va aujourd'hui, ton pouce, ou comment ça se passe?
1: Eh ben non, mais justement, il va très bien, ce pouce. C'était une belle coupe longue et fine. Voilà. Et
0: tout
1: et
0: voilà.
2: Je crois que Claude Zidi et Alain Chabat sont en train de préparer un biopic, là, sur Julien.
0: Bah oui, bien sûr. J'adore. Bon, alors écoute.
1: C'est pas beau.
0: Tu as un seul point, mon petit chou. Alors, un seul point, ça va pas. Il faut que tu marques 5 maintenant. C'est la question cash. Tiens, je te mets Carlos.
3: Je préfère manger à la cantine.
4: Bagada.
3: Avec les copains et les copines.
2: Et c'est bizarre aujourd'hui à cantine la radio.
0: Ah ouais, c'est bien. Écoute bien, quelle marque française est célèbre pour ses verres avec des numéros que l'on retrouve dans les cantines scolaires depuis des générations? Quelle marque française est célèbre pour avoir des verres avec des numéros et que ces verres, on les retrouve dans toutes les cantines scolaires depuis des générations? Top chrono, 10 secondes.
1: Je vais enfin avoir 5 points du coup, c'est Duralex.
0: Duralex, Sedlex, oui, 5 points, c'est Duralex évidemment. On était extrêmement contents parce qu'on avait toujours des âges qui n'étaient pas les nôtres.
2: Voilà. Ah, tiens, j'ai 4 ans aujourd'hui. J'ai 14 ans.
0: Oui, voilà. Eh bien, 6 pour Julien.
2: Aurélie, alors, jusque-là, c'était pas mal puisque tu avais 5. Là, il a pris le dessus, mais tu as la possibilité, tu l'as compris. Non, mais attends, t'as pas encore joué. Donc là, si tu réponds bien, tu prends 5 points, donc tu garderas la tête. Faudrait pas chuter parce que là, voilà, Aurélie, c'est là que ça se joue. Un petit mot quand même pour dire que tu es totalement nul en orientation.
0: Ah.
2: C'était l'épreuve de l'orientation la semaine dernière sur Koh-Lanta. Tu te perds tout le temps.
5: Régulièrement.
2: Non, j'ai du dossier, je vais les ouvrir. Aurélie, on balade en forêt, elle part avec sa fille pour chercher du muguet, classique. Tu te perds, pas de réseau, t'as tourné pendant une heure quand même.
0: Oh là là.
5: Oui, un peu paniqué sur la fin, on se dit, la nuit va tomber. Mais finalement, ça s'est bien passé. On a réussi à sortir des arbres, trouver un peu de ciel bleu et on est passé dans un pré et on est arrivé à trouver une route.
2: Oui, enfin,
5: et après, on a appelé mon ami pour qu'il vienne nous chercher.
2: Bien sûr, t'as trouvé la clairière, mais enfin, t'étais loin de la civilisation, hein. Pas de réseau, le chéri qui est venu te chercher, tu viens de le dire. Mais c'est pas fini! Non! Elle part avec une copine de Saint-Étienne où elle habite vers Rouen. Elles ont tellement papoté, les deux, là. Elles ont loupé la sortie, hein?
5: Oui.
2: Elles se sont retrouvées à 1h30 du lieu où elles voulaient aller.
5: Non, mais c'est ça, on est arrivé. C'est pas du tout là. Et la prochaine partie, elle était beaucoup plus loin que prévu.

0: Vous écoutez ici Mas Canada, Sergio Mendes sur votre radio ici. Allez, restez avec nous. Dans un instant, Valérie D'Amido et Eric Bastien seront avec Christophe. Christophe qui aime bien les sensations fortes. Mais voilà, je vous laisse découvrir ce qui se passe sur votre radio ici.
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3: Ici, on est avec Cricri, ici Brazizel, Cricri, ici Armorique, la Bretagne en force. Il paraît que tu... Bah, comme dans la chanson de Laurie.
4: Je vais vite, je m'entraîne à ne pas perdre une seconde.
3: Tu adores la vitesse.
5: Oui, c'est vrai.
3: Et t'adorais même les montagnes russes. Et puis, qu'est-ce qui s'est passé?
5: Eh ben, j'ai été malade. À en faire 3 fois de suite.
3: Oh, ah ouais.
5: La plus grande montagne russe d'Europe, Port Aventura.
3: Ah oui.
5: Sous Barcelone.
3: Ah oui, oui.
5: J'en ai fait 3 fois de suite avec mon super ami. Et en redescendant, je tenais plus debout. Et j'ai rendu, quoi.
3: Ah ouais, donc du coup, bon, là, c'est terminé.
5: Donc, du coup, maintenant, je m'arrête à un tour.
3: Ouais, voilà.
5: Voilà.
3: Il paraît que tu as voulu sauter en parachute et puis...
5: Oui, j'aurais préféré qu'on n'en parle pas parce que j'ai vraiment honte. J'ai vraiment honte, j'ai emmerdé tout le monde.
3: Ouais.
5: C'était mon rêve depuis des années. De faire un saut en parachute. Donc, on était en week-end, on était aux eaux de la Palmyre. Puis après, en Charente, il y avait un meeting aérien. Et je suis fan d'avion, donc nous y sommes allés. Il y avait possibilité de faire des sauts en parachute. C'était 350€ les 2 sauts. C'est pas une blague. J'ai cassé tout le monde, les pieds à tous les gens qui étaient avec moi pour y aller. Il fallait attendre, donc on a attendu. L'avion a décollé. La personne, bon, il y en a plusieurs qui ont sauté. La personne qui était devant moi a hésité, n'a pas sauté. Et sérieux, je me suis retrouvé devant la porte, c'était en toute sécurité, et je me suis dégonflé.
3: Ah, t'as eu peur de sauter,
5: j'ai
3: je comprends.
5: Peur, ouais.
3: Eh ben oui, ben je comprends,
5: j'ai
3: le vide.
5: Peur. L'avion bougeait et tout, ouais. Et autant je ne veux surtout pas faire de saut à l'élastique, autant je voulais à tout prix sauter en parachute, et c'est un mauvais souvenir. J'ai vraiment eu peur.
3: Ah là.
5: J'ai regretté après,
3: mais bon.
5: Quand je repense vraiment, non, j'ai vraiment eu peur, sincèrement.
3: Bon.
5: Est-ce que c'est pas la personne devant moi qui a eu...
3: Peut-être. Mais on ne saura jamais. Tu n'y retourneras pas.
5: Non. Madame ne va pas être contente. Non, ben d'accord, pardon.
3: Ce
5: n'est pas la peine que je lui en parle.
3: Okay.
5: Elle l'a en travers de la gorge. Elle l'a en travers de la gorge.
3: Alors, tu vas marquer tout de suite les 5 points. OK. Immédiatement. Avec ma question de cash. Théodora, vas-y. On va parler de mode. Quelle enseigne de vêtements en ligne, fondée en Chine, est devenue l'un des symboles de la fast fashion caca? Quelle enseigne de vêtements en ligne, fondée en Chine, est devenue l'un des symboles de la fast fashion? Top chrono.
5: Shine.
3: Et c'est une bonne réponse, c'est Shine. Voilà. Et d'ailleurs, adieu Shine au BHV. Merci, au revoir.
6: Ça va, elle chante plus Shine? Elle chante plus au BHV?
3: Il était temps d'arrêter cette cochonnerie.
6: Comme ça n'a rien à voir avec la chanteuse. Excusez-moi, j'ai pas.
3: Oh là là là là, mais.
6: Je croyais qu'on parlait de Shine, moi, excusez-moi. Je croyais qu'elle était dans le cabaret.
3: Mais tu sais que t'es pas drôle là. Arrête, c'est gênant.
6: Je fais ce que je peux. C'est la fin de saison.
3: Oui.
6: Je recycle les dernières blagues.
3: Voilà, allez.
6: Bon, alors Christine,
7: oui.
6: On s'en fout, elle nous trouve pas drôle.
7: Oui.
6: Nous, l'intérêt, c'est qu'on est en avance, qu'on a des points.
3: Non, il a 7 là, il vient prendre 5.
6: Oui, mais elle a pas encore joué.
7: Pas encore joué.
6: Incapable de passer devant parce qu'avec 5 points de plus, elle aurait 8. Notre Christine. On va parler de la rencontre, allez, quand même, parce que là, avec Jo, on va parler un petit peu de Jo. Vous aviez le même groupe d'amis, il y a déjà longtemps, hein, fin des années 70.
7: Très longtemps.
6: Vous sortiez souvent, bon.
7: On allait en boîte, on allait dans les discothèques, on allait faire du bowling souvent avant de partir en boîte, et puis on s'est rencontrés comme ça, quoi.
6: Ouais. Bah, vous alliez au Podium 2000. J'adore les noms.
7: C'est vrai.
6: Le Podium 2000, c'était où ça?
7: C'est...
6: Il existe toujours en plus, on me dit.
7: Ah oui, il existe encore.
6: C'est génial.
7: Exactement.
6: Vous alliez danser à la Chimère aussi. C'est où ça, la Chimère?
7: C'était, mais ça n'existe plus, mais c'était une l'après-midi, surtout le dimanche après-midi, quoi. Ouais. Il y avait des après-midi. C'était voilà.
6: Ça a parlé à plein de gens de ta région. T'allais dans les bars, les bowling, les réveillons, et à un moment donné, Christine.
7: Voilà.
6: Christine se retrouve au chômage. C'est des choses qui sont malheureuses, des choses qui.
7: Ouais.
6: Et Joe, il avait un élevage de poulets et de vaches laitières.
7: Voilà.
6: Et qu'est-ce qu'il t'a proposé?
7: Il m'a proposé de venir lui donner un coup de main, puisque comme il était tout seul.
3: Eh ben.
7: Et que j'ai accepté, bien sûr.
6: L'amour est dans le pré.
7: Voilà.
6: Cette belle histoire au milieu des poules et des vaches, il t'a proposé de venir. Et ça fait.
7: Et du coup, puis on est resté ensemble, on a vécu ensemble pendant un an à peu près, mais bon, ça c'était à l'époque, c'était assez mal vu, par les parents.
6: Après, vous êtes mariés, c'est devenu officiel, tout ça. Noce de topaz, très belle histoire.
7: Bravo. Je ne savais pas que c'était ça.
6: Ouais. Franchement, on est très heureux pour vous, Christine.
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rêve encore de Palmas. Merci d'avoir passé cette heure avec nous. J'espère que vous avez passé un bon moment avec Éric Bastien, Valérie Damido et nos super candidats. Rendez-vous demain pour d'autres extraits de l'émission sélectionnée rien que pour vous sur votre radio ici.

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1: Merci d'écouter votre radio ici, il est 13h. Le journal Paul Tillier. Bonjour Paul.
2: Bonjour à tous.
1: À la une aujourd'hui.
2: L'effroi hier soir à Caen, une voiture fonce sur la foule, 2 morts, plusieurs blessés. Nous sommes en direct dès le début de ce journal. Des toits qui s'envolent en Charente-Maritime hier soir, une large partie de la France encore concernée par ces violents orages cet après-midi. L'été de toutes les calamités pour les agriculteurs, le gouvernement prévoit des mesures d'urgence pour venir en aide à une profession démunie. Au Népal, le bilan humain ne cesse de s'alourdir. 273 morts dans les coulées de boue et des centaines de disparus. Enfin, la durée de vie de certains médicaments prolongés en France. Ce drame, hier soir à Caen, 22h15, devant la gare, un conducteur au volant de sa voiture fonce sur la foule à un arrêt de bus. 2 morts, plusieurs blessés. Bonjour Nolwenn Lejeune.
3: Bonjour.
2: Vous êtes sur place pour Ici Normandie. Caen, que s'est-il passé ?
3: Il est 22h10 hier soir quand une voiture déboule à vive allure sur une voie de bus devant un bar très fréquenté le soir par de nombreux jeunes hommes de différentes nationalités. Un groupe de personnes est assis sur le trottoir au niveau d'un arrêt de bus. La voiture, elle les percute. La scène est très violente, raconte des témoins. Un homme décède sur place, un autre grièvement blessé est évacué au CHU de Caen où il décède dans la nuit. Au total, une dizaine de personnes ont été blessées, dont l'un est toujours ce midi entre la vie et la mort, indique le procureur de la République de Caen, Joël Garrigue, qui précise que les 2 victimes décédées sont des Afghans de 28 et 35 ans. La majorité des blessés est également issue de cette communauté, poursuit le procureur. L'agresseur semblait leur en vouloir pour une raison que nous sommes en train d'essayer de comprendre, confie le magistrat. L'homme est un ressortissant russe d'origine tchétchène, âgé de 26 ans. Nous ne l'avions jamais vu ici avant, confie des témoins sur place. Il a été interpellé rapidement après les faits à une quinzaine de kilomètres à Ouistreham sur la côte. Il a été placé en garde à vue au commissariat de Caen. Et dans ses premières déclarations, il indique qu'il aurait été agressé quelques minutes plus tôt et qu'il a délibérément foncé sur le groupe avec sa voiture.
2: Nolwenn, vous avez d'ailleurs rencontré Enayat ce midi. Il est afghan et il était présent hier soir.
4: J'ai vu juste une voiture qui était passée juste sur les gens de mes amis. Et voilà, du coup, après j'ai entendu les crier. Je regardais, il y avait moi, mes amis qui étaient par terre sur les routes. Et ils étaient tous attendris. On a appelé les pompiers, les policiers, tout ça. Tout le monde qui était attendris parce que ce n'était pas normal. Qu'est-ce qui s'est passé? Qu'est-ce qu'on a vu? C'est vraiment choquant.
3: Vous connaissez les 2 personnes qui sont décédées?
4: Oui, c'était mes amis qui les connaissent depuis 5 ans.
3: Est-ce que vous savez, ce sont des Afghans?
4: Oui, c'est les Afghans. Et c'est vraiment choquant parce que moi, dans ma vie, je n'ai jamais vu des choses comme ça.
2: Témoignage recueilli par Nolwenn Lejeune, ici Normandie, Caen.
1: La vigilance orange aux orages étendue sur une large partie du pays aujourd'hui.
2: 39 départements concernés par cette alerte de Météo France. Tout le nord du pays, l'est, mais aussi l'Auvergne et jusqu'en Aveyron. De la grêle, de la pluie, des vents à plus de 100 km/h sont attendus hier soir déjà. La Charente-Maritime a vu les éléments se déchaîner. Les toits de plusieurs maisons du front de mer ont été arrachés, comme à Fouras, sous les yeux de Pascal.
5: J'ai vu les toitures de mes voisins qui volaient dans le ciel, qui sont tombées dans mon jardin, qui ont défoncé mes baies vitrées. C'est une zone de guerre. J'ai pas de mots. Les pompiers du Grimpe n'ont pas pu bâcher parce qu'il y avait le vent et les bâches allaient s'envoler. Il y a beaucoup de choses à retirer, beaucoup de débris partout, hein, au sol, dans la rue, dans les jardins. Et personnellement, chez moi, il va falloir une grue pour enlever les pans de toiture qui sont encastrés, quoi.
2: Pascal au micro d'ici La Rochelle. 39 départements donc en vigilance orange aux orages cet après-midi. La Corse est-elle placée en vigilance orange canicule avec jusqu'à 40 degrés localement. Sécheresse, incendie, canicule, il n'aura manqué que les sauterelles pour clore un été catastrophique pour les agriculteurs. La semaine prochaine, la ministre de l'Agriculture doit dévoiler des mesures d'urgence pour leur venir en aide. Avant ça, cet après-midi, Annie Genevard s'entretiendra avec tous les préfets du pays pour faire un état des lieux et chiffrer les pertes. Les agriculteurs sont dos au mur, explique Raymond Girardi de la Confédération syndicale agricole des exploitants familiaux.
6: Un effondrement de ce niveau, non, c'est jamais arrivé. Le cumul d'autant de calamités impossible à contrôler pour les agriculteurs, c'est quand même assez historique. Il faut juste espérer que ce ne soit pas tous les années ici. La crise conjoncturelle de cette année vient de s'ajouter à une crise structurelle de manque de production française. Faut dire les choses clairement, l'effondrement est tel et les prix n'étaient pas au rendez-vous d'ailleurs, même si maintenant ça a un petit peu augmenté, les agriculteurs tout seuls ne se relèveront pas. Il faut savoir qu'il y a 150 000 producteurs de fruits et légumes à peu près donc en France. Les trois quarts sont en grave difficulté aujourd'hui. S'il n'y a pas des aides de bonne dimension venant de l'État, autant dire que beaucoup vont, ceux qui sont aux portes de la retraite vont partir sans renouvellement et les autres vont être en situation de faillite.
2: Raymond Girardi, invité ce matin sur Ici Paris, Île-de-France. Sur le cours central de Roland-Garros cet après-midi, ce sont les politiques qui vont se renvoyer la balle. Les 7 candidats à la présidentielle 2027, tous invités à débattre par le MEDEF pour exposer leur projet économique devant un parterre de patrons. Par ailleurs, Xavier Bertrand, président de la région Hauts-de-France, annonce ce midi sa candidature à l'Élysée. Des réacteurs de la centrale nucléaire de Gravelines à l'arrêt après une arrivée massive de méduses, c'était déjà le cas début août, les méduses qui endommagent les systèmes de filtration de la station de pompage d'eau de mer pour refroidir les réacteurs. Seuls 2 réacteurs sur 6 fonctionnent normalement, indique EDF.
1: 13h06, au Népal et au Tibet, le bilan ne cesse de s'alourdir après les crues dévastatrices d'hier.
2: 273 morts et 1300 disparus, emportés par cette coulée de boue. Un glacier de l'Himalaya s'est effondré. Des centaines de touristes étrangers se trouvaient dans cette vallée, Édouard Barruet, dont 4 Français toujours portés disparus. Et le bilan humain est, lui, très provisoire.
7: Oui, du côté népalais, les autorités sont à la recherche de 823 personnes, dont 400 étrangers. Et parmi eux, le bureau népalais du tourisme parle de 4 Français sur lesquels nous n'avons pour l'heure pas plus d'informations. De l'autre côté de la frontière, la Chine est sans nouvelles de 558 personnes, soit plus de 1300 disparus au total. Mais ce bilan reste très provisoire, car 24 heures après le drame, les recherches se poursuivent difficilement, les pieds dans la boue dans ces vallées qui ont été recouvertes par cette vague monstrueuse. La Chine annonce la mobilisation d'hélicoptères, d'avions, de drones et de plus d'un millier de secouristes. Certaines zones sont totalement inaccessibles par la route et restent sans électricité, sans internet, car tout a été détruit. Des villages entiers ont été rayés de la carte et les opérations de secours d'aujourd'hui ne sont pas sans risque, car le glacier où tout a démarré n'est pas sécurisé. Les autorités redoutent une nouvelle coulée de boue. Alors face à l'ampleur de la catastrophe, le premier ministre népalais et le premier ministre chinois ont décidé de se rendre sur place aujourd'hui.
2: Le Secours populaire qui lance de son côté un appel aux dons. Ce midi, les besoins sont considérables, insiste l'association, notamment pour l'accès à l'eau potable et l'alimentation. La durée de vie de certains médicaments bientôt prolongée. 10 000 tonnes de médicaments partent à la poubelle chaque année, selon l'assurance maladie. Gaspillage, pollution, sans parler des pénuries aussi de certains comprimés. De quoi pousser l'Agence nationale du médicament à demander à une quinzaine de laboratoires de plancher sur la durée de vie de leurs produits, Anne Lordanier.
8: Le dafalgan, mais aussi l'efferalgan ou des produits à base d'amoxicilline, de lévothyroxine, de lithium. 73 médicaments, parmi lesquels les plus vendus, vont tenter de rallonger leur durée de vie pour passer de 2 à 3 ans actuellement à 4 voire 5 ans de durée de conservation. Mais il faut d'abord que les laboratoires fassent des études de faisabilité. La directrice des métiers scientifiques de l'Agence du médicament, Valérie Salomon, nous décrit le processus.
9: Les laboratoires, ils vont mettre leurs médicaments, on va dire dans des grandes enceintes, avec une température constante et une humidité constante. Et ils vont faire ces mesures. Ils vont regarder si la quantité de principe actif est toujours la même sur toute la durée, s'il n'y a pas de produits de dégradation aussi qui apparaissent, et puis toutes les caractéristiques physiques et chimiques de leurs médicaments. Ils vont nous dire, moi j'ai les données qui me permettent de démontrer que mon médicament est valable jusqu'à 4 ans, voire 5 ans.
8: La NSM fera le point chaque année pour accorder les nouvelles autorisations de mise sur le marché aux médicaments qui passeront ces épreuves de longévité avec succès.
2: Anne-Laure Danier. Un espoir pour les malades du cancer du pancréas. Un nouveau médicament vient tout juste d'être approuvé aux États-Unis. Il s'appelle le Razonc et permet de doubler la durée de vie des patients. Le tirage au sort de la Ligue des Champions de football, c'est aujourd'hui. Lens, le Paris Saint-Germain et Lille seront fixés ce soir un peu après 18h. Une compétition qui se fera sans l'Olympique Lyonnais, battu hier à domicile 2-1 par les Turcs du Fenerbahçe. Un géant en terre promise, Victor Wembanyama, capitaine de l'équipe de France de basket, retrouve les parquets de l'Accor Arena de Bercy ce soir à Paris. Wemby, les Bleus face à la Slovénie, c'est à 20h30, match qualificatif pour le Mondial dans un an. Un nouveau spectacle céleste la nuit prochaine, de 3h30 du matin jusqu'à 6h, c'est pour les Lève-tôt. La Terre, le Soleil et la Lune vont à nouveau s'aligner. Éclipse partielle de Lune, elle se teintera d'un rouge cuivré, une lune de sang, Blood Moon, disent nos voisins outre-Manche. Encore faut-il que le ciel soit dégagé.
1: Merci Paul Tillier, vous revenez à 14h pour les informations. À suivre dans moins d'une minute, une balade dans les Pyrénées-Atlantiques avec un épisode de notre podcast Partir qui nous emmène découvrir des coins de France. Aujourd'hui, Irati, une forêt des Pyrénées pleine d'énergie sur votre radio ici.
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1: Vous écoutez ici, les vacances sont peut-être déjà un petit peu loin, c'est peut-être un lointain souvenir, alors il est grand temps de penser aux prochaines, ou du moins à la prochaine fois que vous aurez envie de vous évader et de changer d'air. Pour cela, que diriez-vous de partir à Irati et sa forêt pleine de mystères et chargée d'histoire? Elle est accessible à toute la famille et en toute saison.
13: La forêt d'Irati, dans le massif des Pyrénées, c'est un lieu chargé d'histoire, à cheval sur les territoires français et espagnol. Quand on vous dit Irati, vous pensez sans doute fromage au saut Irati. Mais c'est aussi la plus grande hêtraie d'Europe, 17 000 hectares sur les flancs de la montagne basque. Et moi, c'est dans ce havre de paix que je vous emmène en balade pour vous partager l'énergie qui s'en dégage. Et à la fin de cet épisode, vous découvrirez le point commun entre Irati et les hautes forêts de l'Himalaya. Je m'appelle Thibaut Vincent, je suis journaliste à ICI Pays Basque, et pour moi, la forêt d'Irati est un endroit exceptionnel. Paradis blanc l'hiver, nature verdoyante qui revit au printemps, l'été, le parfum des fleurs, les cloches des brebis. Mais ma saison préférée, c'est l'automne, avec son explosion de couleurs rougeoyantes. C'est simple, à chaque fois que je redescends dans la vallée, je suis revigoré. Bienvenue dans Partir, Irati, une forêt des Pyrénées, pleine d'énergie. Nous sommes à 1300 mètres d'altitude, sur le parking du col de Bagargui, à côté du restaurant des chalets d'Irati. Des chalets que l'on aperçoit tout autour de nous. Ce col est un point de bascule entre deux vallées à l'ouest. La Basse-Navarre, Saint-Jean-Pied-de-Port est à 30 km. À l'est, la Soule, l'une des 7 provinces basques, et juste à côté, le Béarn. La frontière avec l'Espagne est là, devant nous, qui traverse les montagnes. Un panorama à couper le souffle qui s'offre à nous après 1h30 de trajet depuis Bayonne, une route sinueuse à travers le magnifique Pays basque intérieur. Mon premier conseil est donc de vous garer ici, sur ce parking, à côté des chalets d'Irati. Des chalets en location, éparpillés à l'orée des bois, ils peuvent accueillir de 2 à 29 personnes, idéal pour une cousinade, un séjour entre amis, ou simplement un week-end en famille, et surtout, passer un bon moment hors du temps pour se reconnecter. Car ici, pas d'internet, et c'est un choix délibéré. Là, j'ai une première suggestion pour vous. Visitez la maison de l'ornithologie, elle est juste à côté du parking. De mi-juillet à mi-septembre, vous y découvrirez une exposition et des animations sur la migration et la biodiversité locale. C'est gratuit et ça vous aidera à reconnaître les espèces croisées pendant votre balade. D'ailleurs, si vous avez envie de les admirer de plus près, je vous invite à rejoindre l'un des principaux points d'observation des oiseaux migrateurs. C'est à 500 mètres en contrebas, au col d'Orgambideshka. Allez-y à pied, en empruntant la petite route de l'Aro jusqu'au Caillolard. C'est une cabane de berger en pierre. N'oubliez pas vos jumelles, voire même un siège pliable pour vous asseoir à côté des ornithologues. Ils vous apprendront à reconnaître les spécimens, le mythique gypaète barbu qui niche tout près, des milans, des vautours, un somptueux balai sous nos yeux au gré des courants. Mais je vous ai promis de vous faire découvrir le cœur de la forêt d'Irati, ses histoires et son énergie revigorante. Alors suivez-moi, on va à l'accueil des chalets, c'est à quelques centaines de mètres en descendant du col de Bagargi. Nous voici maintenant devant l'accueil, un long bâtiment en bois avec de grandes baies vitrées. Ici, que vous soyez logé ou non sur place, l'équipe des chalets vous fournira de bons conseils pour vos randonnées. Il y en a 8 balisées, plus ou moins longues, et la plupart accessibles aux débutants et aux familles. Aujourd'hui, nous allons prendre un raccourci pour nous rendre sur la crête. Alors suivez-moi. J'emprunte le grand sentier qui monte derrière l'accueil et passe devant des chalets pour m'engouffrer entre les hêtres et les sapins. Quelques conseils tout de même avant de se mettre en marche. Bien vous renseigner sur la météo, qui peut très vite changer en montagne. Ici, quand le vent souffle, il est particulièrement fort. Et puis surtout, bien vous équiper. Chaussures de marche, chapeau par beau temps. Et dans votre sac, n'oubliez pas un coupe-vent, un vêtement de pluie, un vêtement chaud et de l'eau. C'est de plus en plus rare, mais si vous avez la chance d'avoir de la neige, n'hésitez pas à partir en raquette. Je l'ai fait et c'est un régal. D'ailleurs, l'accueil des chalets en loue, si besoin. Et pour les amateurs de VTT et même de trottinettes électriques, vous pouvez aussi y récupérer le matériel loué auprès de sociétés de la vallée. Il suffit de vous renseigner auprès du personnel des chalets.
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13: Ça y est, vous êtes prêt à profiter des richesses de cette forêt de hêtres qui a le don, dès mon arrivée, de me faire oublier les soucis du quotidien. La forêt d'Irati dégage quelque chose de particulier, difficile à expliquer, même pour les gens d'ici. Robert Laranda-Buru, dit Pipache, alpiniste chevronné, est un enfant de l'Aro, le village dont dépend Irati. Il nous montre le chemin.
14: Ça veut dire bien, aujourd'hui on va donner à manger aux yeux, tu verras. Pour moi, c'est un lieu magique. C'est un ensemble, un cocktail de tout ce qu'on peut trouver en montagne, un cocktail de tout ce que j'aime, qui partent mais d'abord des hommes, parce qu'une montagne sans les hommes, c'est plus qu'un livre d'images. Elle est remplie pour moi de mystères, de mythologie. Et s'y promener seul est presque extraordinaire, parce que plein d'images te viennent dans la tête. On se remplit à l'intérieur de soi et ça fait énormément de bien. On reprend un peu les habitudes de nos ancêtres, c'est-à-dire tranquille.
13: Au milieu de ces arbres multicentenaires, je me laisse envahir par les sons. Le vent dans les feuilles, l'eau d'un ruisseau en contrebas, le chant des oiseaux au loin, les odeurs m'enivrent. C'est un véritable éveil des sens, l'impression de se laisser englober par l'atmosphère que dégage ce lieu. Et c'est encore plus palpable quand il fait gris, ou mieux, la nuit. Pourtant, l'activité humaine n'est jamais très loin, elle est même intimement liée à l'histoire d'Irati à travers le pastoralisme. Les troupeaux de vaches et de brebis en estive pâturent l'été et façonnent cette montagne jusqu'à l'automne, et ce, depuis des millénaires. Des traces sont encore visibles, on les devine en sortant de la forêt.
14: On ne fait que suivre des chemins, des sentiers qui ont été depuis la proto-histoire, c'est-à-dire juste avant l'écriture. Quoi, si tu veux déjà, les bergers passaient par ici avec leurs brebis. Il y a encore quelques témoins quand même qu'il faut absolument voir à Irati. Des dolmens, un dolmen autour du chalet de restaurant d'Irati, tu en as un. Et ensuite, eh bien, tu as quand même un des plus bels endroits de cromlech du Pays Basque qui se trouve à là-bas, en face de nous, au Cabé, et qui est encore un endroit fantastique.
13: Le cromlech, c'est un cercle de cailloux, un endroit sacré où l'homme n'avait pas le droit d'entrer. C'est là qu'autrefois, les bergers, quand l'un d'eux décédait, dispersaient ses cendres, souvent dans des endroits vus magnifiques. Vous pourrez en voir à Okabe, c'est à l'ouest d'Irati. Ce vaste site archéologique est accessible par une randonnée de 15 km qui part du plateau de Cise en contrebas des chalets d'Irati. Avant d'oublier, j'ai un autre conseil à partager avec vous. Pour motiver les plus petits pendant ces balades, vous pouvez utiliser l'une des 4 chasses au trésor proposées à Irati. 2 via l'application mobile Terra Aventura, à télécharger avant d'arriver sur place, et 2 en version papier, disponible à l'accueil des chalets. Allez, encore quelques centaines de mètres et nous arrivons sur la crête pour contempler les sommets pyrénéens qui étalent leur immensité. Regardez en contrebas la vallée qui laisse deviner le fourmillement des hommes qui s'activent. Là, je ne peux m'empêcher de penser à l'histoire récente qui s'est écrite ici et que me confie Robert.
14: Pendant la dernière guerre mondiale, ils utilisaient un petit peu l'industrie du bois pour faire passer un petit peu des juifs, etc., de l'autre côté, sur le territoire de Laro.
13: Irati, chargée d'histoire, mais aussi d'une atmosphère mystique. Cette immense forêt de hêtres est baignée par les légendes. Bacha Jauna, ou Bacha Yaoun, est un personnage incontournable de la culture basque. C'est l'homme yéti. Le voilà notre point commun avec les hautes forêts himalayennes dont je vous parlais au début de l'épisode. Il est l'esprit des arbres, le protecteur de la nature et des activités agropastorales, le trait d'union entre la forêt et l'activité humaine. Encore un conseil, si vous aimez bivouaquer et que vous ne craignez pas Bacha Yaoun, les feux et le camping sauvage sont interdits à Irati, mais il est possible de planter sa tente de juin à fin octobre à l'aire naturelle de camping. Elle est située 2 km en dessous de l'accueil des chalets, le long de la route qui mène à Saint-Jean-Pied-de-Port. Et si vous avez encore un peu de temps devant vous, si votre week-end n'est pas terminé, j'ai une dernière idée. À 6 km seulement des chalets d'Irati, sur la route qui redescend dans la vallée de Garassi, je vous emmène dans une bergerie au plateau de Cise.
15: Bonjour à vous tous, bienvenue à Irati Cise, sur le plateau d'Irati.
13: Nous voici devant l'Etxola, la maison en basque. Elle se trouve le long de la route qui serpente entre les montagnes, bordée par un cours d'eau qui coule paisiblement. Poussez la porte, vous découvrirez une exposition permanente sur la transhumance, une cave d'affinage et un bar à fromage. Et c'est là, de mi-juillet à fin août, que des bergers transhumants viennent vous chercher pour une animation gratuite et dégustative.
15: Donc, pourquoi nous, on transhume d'après vous à la montagne ?
13: Pauline et 2 autres bergères vous expliquent l'utilité de cette transhumance, notamment pour l'entretien du domaine d'Irati, mais aussi comment elles fabriquent leur fromage, l'ardigashna ou tome de brebis, ainsi que les pâtes molles et autres lactiques vendues à des crèmeries ou directement ici, aux consommateurs.
15: En goûtant les fromages, on va découvrir plein de petites choses, et notamment voilà, la synthèse, comment interviennent les arômes, pourquoi j'ai des arômes d'ananas à 6 mois, pourquoi je suis plus sûre de la noisette, du fruit sec à 3 mois, les histoires de texture, pourquoi le fromage de brebis il a tendance à être un peu plus granuleux que le vache.
13: Si vous venez le jeudi matin, Pauline organise des ateliers sensoriels où vous goûterez au fromage. C'est une activité d'une heure et demie, conseillée à partir de 8 ans sur inscription auprès des offices de tourisme ou de l'accueil des chalets d'Irati. Le prix, 15 euros par personne. J'ai encore un dernier conseil pour vous. Au bout du plateau de Cise, sur la route d'Irati, se trouve une institution, le Chalet Pedro. Une auberge-restaurant familiale créée en 1940, un endroit chaleureux où vous dégusterez les saveurs réputées de la cuisine basque. Omelette au cèpe, anguille à la persillade et évidemment la chuleta, la côte de bœuf du Pays basque, un délice. Mais ça, vous le découvrirez quand vous viendrez.
1: Ah oui, avec plaisir. Merci Thibaut Vincent d'ici Pays Basque. Cet épisode de Partir, Irati, une forêt des Pyrénées pleine d'énergie, est disponible en réécoute sur l'appli ICI et sur ICI.fr. Il y a également plein d'autres épisodes qui vous feront partir aux quatre coins de la France à la découverte de notre territoire. 13h24, c'est la musique qui vous accompagne dans les prochaines minutes avec Renaud, Morgane de Toi sur votre radio ICI.

0: Morgane de Toi. 13h30, il est temps pour moi de vous dire à demain. Je vous souhaite un très bon après-midi en musique et avec votre radio locale ici.
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2: Les trois dernières sorties du week-end en famille avant la rentrée, bien sûr, avec d'abord une immersion numérique au château de Beaugency. Le château se transforme en château lumière, projection monumentale et art numérique sublime. Les pierres médiévales du château, de la cour et de l'abbatiale, c'est à retrouver donc du mardi au dimanche de 14h à 19h. La médiathèque de Gien cette fois-ci vous invite à découvrir l'exposition photographique Horizon américain du photographe Nicolas Germain. Le photographe voyageur Nicolas Germain vous plonge dans ces clichés au cœur des grands espaces de l'Ouest américain. Et c'est donc à la médiathèque ludothèque de Gien le mardi, mercredi et samedi. C'est totalement gratuit. Et on termine avec le week-end en musique à la chapelle Samema. La guinguette, la chapelle Ouest clôture son grand week-end avec du blues, du rock et de la musique des Balkans. Dimanche, concert du groupe Popcorn qui reprend les grands succès de la chanson française et internationale.
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Un classique signé The Coming Arts sur votre radio ici à Orléans. Bienvenue, quel plaisir d'être avec vous. Cet après-midi, nous sommes ensemble pour du plaisir, pour de la musique et de la découverte, bien sûr, avec les gens d'ici. Vous savez, cette chronique que vous retrouvez chaque jour, le rendez-vous hein, qui met en lumière les habitants du Loiret. Aujourd'hui, on va découvrir, écoutez bien, un musicien de notre région. Mais en attendant, musique qui continue avec Manon Lisa, Le Petit Pêcheur. Bienvenue, vous êtes sur votre radio ici à Orléans.

0: jusqu'au bout. Sirima et Jean-Jacques Goldman, le titre là-bas sur votre radio ici à Orléans. Allez, c'est le moment de retrouver le rendez-vous tout de suite qui met en lumière les habitants du Loiret et bien sûr les gens d'ici.
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2: Nico, 40 ans, musicien, chanteur du groupe Les Mauvais Garçons du Loiret.
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0: La musique, c'est arrivé comment chez vous?
1: À l'armée, en 2009. J'avais un coloc qui était musicien. Il donnait tellement envie avec sa guitare, c'est grâce à lui que j'ai acheté ma première guitare.
0: Vous avez eu mille vies, Nicolas?
1: J'ai commencé comme militaire, j'étais dans la marine nationale.
0: Et vous avez vécu partout?
1: Tahiti, Dakar, j'ai fait le tour du monde.
0: Et maintenant, vous faites le tour du Loiret. Et alors vous, quand vous montez sur scène, vous êtes dans quel état d'esprit?
1: Je suis partagé entre la peur, l'excitation, le trac, l'envie de donner le meilleur de moi-même.
0: Vous êtes connu quand même pour mettre pas mal le boxon quand même. Quand vous passez, il y a de l'ambiance. Moi, on m'a parlé d'un concert légendaire à Sully, comme quoi vous avez retourné le village.
1: Chaque concert est un concert de légende. Ça dépend qui c'est qui vous le racontera, mais on s'adapte. On a fait un concert un jour dans une église, à guichet fermé. Les gens, ils étaient tous assis, il n'y avait pas un bruit. Et le concert, il était vraiment solennel, parce que c'était magique, quoi. Et tout le monde applaudissait. Il y a eu une énergie de dingue. C'était vraiment un beau concert.
0: Mais les gens étaient calmes, du coup?
1: Les gens étaient tous assis. Il y avait 200 personnes dans l'église.
0: C'était où l'église?
1: C'était à Kir-sur-Besonde. C'était un concert d'anthologie. C'était magique.
0: Jésus est apparu.
1: Jésus revient.
0: Vous chantez un petit peu le Loiret dans vos chansons?
1: Ouais, sur la chanson Te souviens-tu, on retrace le Gâtinais, on parle de notre enfance où on a vécu, de la forêt. Et c'est le patois local, quoi.
0: Le Gâtinais, c'est un peu une région... Allez, un petit peu oublié du Loiret, quand on prend les Orléanais en tout cas.
1: Et pour les Orléanais, même pour le reste de la France, je veux dire, c'est au milieu de tout, quoi. C'est au centre.
0: Au milieu de nulle part. Hein.
1: Et au milieu de nulle part, quoi.
0: Donc c'est là que vous avez grandi, vous?
1: C'est là qu'on a grandi et c'est là qu'on est maintenant. Et pour l'instant, on y reste. Et puis peut-être un jour, on ira plus loin.
0: Vous avez quoi comme rêve, vous, avec les mauvais garçons?
1: Stade de France. Non, mais. En continuer à.
0: Stade de la Source, ça serait déjà pas mal.
1: Continuer à faire de la musique et partager, donner du bonheur et en recevoir aussi. Emmène.

0: Un classique signé Oasis sur votre radio ici Orléans. On continue en musique les amis avant de retrouver les infos de 14h avec entre autres Christophe Maé et Electric Light Orchestra. Passez une très belle après-midi sur votre radio ici Orléans.
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1: Merci pour votre fidélité et bienvenue. Vous êtes sur votre radio ici Orléans. Il est 14h, place à l'actualité.
2: Une vigilance orange aux orages dans une large partie du pays cet après-midi. 39 départements, le nord de la France, l'est, mais aussi le centre sont concernés. Météo France met en garde face à des phénomènes violents, pluie, vent et grêle. Plusieurs TER sont notamment supprimés ce soir de manière préventive dans les Hauts-de-France. La pagaille en gare Montparnasse à Paris, c'est la panne d'une installation électrique ce matin qui est en cause. Le trafic est interrompu, de nombreux trains sont supprimés au départ. Jusqu'à au moins 15 heures, les liaisons TGV vers la Bretagne, Nantes ou encore Bordeaux sont concernées. Dans le sens des arrivées, certains trains en provenance de La Rochelle ou du Pays Basque affichent 3 heures de retard. Deux morts à Caen et plusieurs blessés hier soir. Une voiture a foncé délibérément sur la foule devant la gare. Le suspect, 26 ans, est un Russe d'origine tchétchène. Pas de casier judiciaire. Le procureur de Caen écarte la piste de l'attentat terroriste. Le ministère des Affaires étrangères, sans nouvelles de plusieurs Français au Népal et au Tibet après les crues dévastatrices survenues hier en quelques minutes dans cette vallée touristique de l'Himalaya. Le bilan provisoire est désormais de 359 morts et plus de 1300 personnes portées disparues. Un candidat de plus dans la course à l'Elysée, Xavier Bertrand, président de la région Hauts-de-France, officialise sa candidature ce midi. Par ailleurs, 7 candidats à l'élection présidentielle sont invités par le MEDEF cet après-midi. C'est à Roland-Garros. Ils exposeront leur programme économique devant un parterre de patrons.
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1: La météo pour cet après-midi dans le Loiret, le ciel restera souvent très nuageux. Quelques averses pourront se déclencher en fin de journée avec localement un risque d'orage pour les températures 25 à 28 degrés sur l'Orléanais. Ce soir, les averses s'éloigneront progressivement. Les nuages resteront présents par moment avec environ 22 degrés à 20h. Et puis demain vendredi matin, le ciel lui restera nuageux avec quelques éclaircies mais aussi le retour possible de quelques averses, nous dit Météo France. 16 à 17 degrés pour les températures demain matin.
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0: Scattering of Africa, Johnny Clegg et Savuka sur votre radio ici Orléans. Bienvenue si vous arrivez, c'est un plaisir de vous accompagner hein, tout au long de cet après-midi. Trois tubes enchaînés tout de suite et des titres que vous aimez bien, Tina Arena ou encore Grand Corps Malade et Joe Dassin. Juste après, on retrouvera bien sûr quelques bons plans sortis dans l'Iti Express.
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0: Il était une fois, nous deux, Jules Dassin sur votre radio ici à Orléans. Quelques bons plans sortis tout de suite dans notre ICI Express, de quoi sortir en famille ou entre amis.
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0: Trois adresses pour bien terminer votre été. Le Festival Orléans joue l'un des plus grands rassemblements festifs dédiés aux Jeux sous toutes ses formes. C'est ce vendredi et jusqu'à dimanche au Campo Santo. Cadre idéal pour découvrir, redécouvrir des jeux de société, jeux de rôle, tournois d'échecs. Vous pourrez également tester les jeux qui deviendront demain les incontournables des jeux en famille. C'est 2 euros l'entrée, gratuit pour les moins de 12 ans. En mode électro pour l'édition 2026 du Slow Electro Festival. C'est ce samedi avec un programme qui va vous plaire avec de l'électro plutôt en mode chill, avec un set présenté à 19h45 par DJ The Bird. C'est gratuit pour les moins de 15 ans. Et puis enfin, pour terminer, ceux qui auront un petit creux, voire un gros creux, le super bon food truck festival à Pannes est pour vous. Des dizaines de food trucks, les meilleurs food trucks. C'est du 28 au 30 août prochain à Pannes, bien sûr.
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0: Ah, ça vous rappelle des souvenirs, ce titre, hein, des Fugees sur votre radio ici à Orléans. La musique continue tout de suite avec trois titres que vous aimez bien. Laurent Voulzy, Charlotte Cardin ou encore Julien Clerc. De quoi vous accompagner cet après-midi sur votre radio ici à Orléans. Et puis bien sûr, juste après, on retrouvera les informations de 15h.
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1: Bienvenue, vous êtes sur votre radio ici Orléans. Il est 15h, c'est le moment de retrouver l'info.
2: De violents orages attendus sur une large partie de la France. Cet après-midi, 39 départements en vigilance orange. Météo France met en garde face à des phénomènes violents de la pluie, du vent et de la grêle. Le nord du pays est concerné, du Maine-et-Loire aux Ardennes, tout comme l'Est, mais aussi le centre jusqu'en Aveyron. Dans les Hauts-de-France, plusieurs TER sont supprimés ce soir de manière préventive. Le trafic interrompu en gare Montparnasse à Paris à cause de la panne d'une installation électrique. Les départs en TGV vers la Bretagne, Nantes ou encore Bordeaux sont concernés. Dans le sens des arrivées, certains trains en provenance de La Rochelle ou Hendaye affichent 3 heures de retard. Le Secours Populaire lance un appel aux dons pour venir en aide aux sinistrés du Népal et du Tibet. 359 morts emportés dans des crues hier dans cette vallée touristique de l'Himalaya. 1300 personnes sont portées disparues. Le ministère des Affaires étrangères précise être sans nouvelles de plusieurs Français sur place. Xavier Bertrand, candidat officiel à la présidence 2027, le président de la région Hauts-de-France l'a annoncé ce midi aux universités d'été du MEDEF à Paris. La ministre de l'Agriculture réunit tous les préfets à 15h30. Dans une demi-heure, Annie Genevard souhaite faire un état des lieux après la canicule et les incendies de l'été. Un paquet de mesures d'urgence pour les agriculteurs sera dévoilé la semaine prochaine. Le tirage au sort de la Ligue des champions de football, c'est ce soir. Après 18h, le Paris Saint-Germain, Lille et Lens connaîtront leurs futurs adversaires.
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1: La météo pour cet après-midi dans le Loiret, le ciel restera souvent très nuageux. Quelques averses pourront se déclencher en fin de journée avec localement un risque d'orage pour les températures. 25 à 28 degrés sur l'Orléanais. Ce soir, les averses s'éloigneront progressivement. Les nuages resteront présents par moment avec environ 22 degrés à 20h. Et puis demain, vendredi matin, le ciel lui restera nuageux avec quelques éclaircies, mais aussi le retour possible de quelques averses, nous dit Météo France. 16 à 17 degrés pour les températures demain matin.
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0: Everybody's Changing sur votre radio ici à Orléans. C'est un plaisir pour moi de vous accompagner jusqu'à 17h. La musique continue bien sûr avec trois tubes français enchaînés avec Vivien Savage, le titre, La Petite Lady, ou encore Nora Gauvin-Cerce et Bernard Lavillier sur votre radio ici à Orléans.
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0: Bernard Lavillier, la salsa sur votre radio ici à Orléans. Vous avez envie de sortir en famille ou entre amis, vous savez pas trop où aller ou quoi faire, et ben c'est le moment tout de suite de vous inspirer avec l'ICI Express.
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0: Les trois dernières sorties du week-end en famille avant la rentrée, bien sûr, avec d'abord une immersion numérique au château de Beaugency. Le château se transforme en château lumière, projection monumentale et art numérique sublime. Les pierres médiévales du château, de la cour et de l'abbatiale, c'est à retrouver donc du mardi au dimanche de 14h à 19h. La médiathèque de Gien, cette fois-ci, vous invite à découvrir l'exposition photographique Horizon américain du photographe Nicolas Germain. Le photographe voyageur Nicolas Germain vous plonge dans ces clichés au cœur des grands espaces de l'Ouest américain. Et c'est donc à la médiathèque ludothèque de Gien le mardi, mercredi et samedi. C'est totalement gratuit. Et on termine avec le week-end en musique à la chapelle Sanema. La guinguette, la chapelle Ouest clôture son grand week-end avec du blues, du rock et de la musique des Balkans. Dimanche, concert du groupe Popcorn qui reprend les grands succès de la chanson française et internationale.
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0: à la cool, hein. Chris Rea, On The Beach sur votre radio. Ici Orléans, avant de retrouver bien sûr les infos de 16h, on continue en musique avec Karen Young, Benabar ou encore Chris Isaac. Bienvenue les amis, vous êtes sur votre radio ici Orléans qui vous accompagne d'ailleurs tout au long de cet après-midi.
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1: Merci et bienvenue. Vous êtes sur votre radio ici Orléans. Il est 16h, c'est le moment de retrouver l'actualité. Bonjour.
2: Sébastien Delogu en garde à vue cet après-midi à Marseille. Le député insoumis entendu par les enquêteurs dans le cadre de son altercation avec trois policiers dans son immeuble. Lundi, les trois agents en civil viennent interpeller un voisin de palier de Sébastien Delogu. Le ton monte. Les trois agents ont porté plainte pour outrage. Le député insoumis aussi pour violence et injure. Anne Hidalgo visée par trois plaintes dans le scandale des agressions sexuelles dans le périscolaire à Paris. Plainte pour non-assistance à personne en danger déposée par des familles d'enfants victimes à l'encontre de l'ancienne maire socialiste et son premier adjoint Patrick Bloch. 39 départements placés en vigilance orange aux orages cet après-midi par Météo France. Risque de pluie, de vent violent et de grêle. Une large partie nord du pays est concernée du Maine-et-Loire jusque dans les Vosges. Le centre aussi de la Nièvre en passant par l'Auvergne et jusqu'en Aveyron. La pagaille en gare Montparnasse à Paris après une panne ce matin, jusqu'à 4h30 de retard pour les voyageurs en provenance de Toulouse. Les TGV qui arrivent de Bordeaux, du Pays Basque et de Bretagne affichent eux aussi au moins 2 heures de retard. De la politique sur les cours de Roland-Garros cet après-midi. 7 candidats à la présidentielle participent à un débat organisé par le MEDEF à Paris. Ils détailleront leur programme économique pour 2027 devant des chefs d'entreprise. Par ailleurs, on apprend ce midi la candidature pour l'Élysée 2027 de Xavier Bertrand, le président de la région des Hauts-de-France.
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1: La météo pour cet après-midi dans le Loiret, le ciel restera souvent très nuageux. Quelques averses pourront se déclencher en fin de journée avec localement un risque d'orage pour les températures 25 à 28 degrés sur l'Orléanais. Ce soir, les averses s'éloigneront progressivement. Les nuages resteront présents par moment avec environ 22 degrés à 20h. Et puis demain, vendredi matin, le ciel, lui, restera nuageux avec quelques éclaircies, mais aussi le retour possible de quelques averses, nous dit Météo France. 16 à 17 degrés pour les températures demain matin.
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0: Pierre de Maher, je pense à vous sur votre radio ici Orléans. Bienvenue si vous arrivez. Le rendez-vous qui suit va vous plaire. Oui, absolument, comme chaque après-midi, on retrouve Tous au jardin. Tous au jardin, c'est un conseil, une astuce, une réponse de l'expert jardinage de votre radio ici Orléans. Chaque jour, il répond à une question d'auditeur et c'est présenté par Vincent Bordeaux, notre expert en la matière, et c'est accompagné par Pascal Hernandez. Et puis juste après, bien sûr, on retrouvera de la musique et de la bonne avec entre autres David Bowie.
1: Tous au jardin, Vincent Bordeaux, rendez-vous quotidien qu'on adore. Vous aussi, vous l'adorez, vous l'écoutez en replay tout le temps et en direct. Bonjour Vincent.
2: Bonjour Pascal.
1: Comment éviter les nids à moustiques? C'est la question de Serge, qui est à Beaugency.
2: C'est pas simple. Les nids à moustiques, souvent c'est nous qui les créons.
1: Ah bon?
2: Alors, sauf s'il pleut et on va voir des fossés qui sont remplis d'eau ou des petites mares, des petites flaques d'eau, des trucs comme ça. Donc ça, dans le milieu naturel, à la rigueur, c'est le milieu naturel, on va pas non plus tout gérer. Puis quand on a de l'eau, on est content. Mais chez nous, dans nos jardins, des fois, c'est nous qui allons créer les moustiques que l'on redoute tant le soir.
1: Mais c'est pas malin.
2: Et là, on peut déjà éviter... cette gêne, en enlevant l'eau qui stagne dans les soucoupes. Alors si on a de l'eau dans une soucoupe, mais que la plante absorbe l'eau dans la journée ou dans les deux jours, c'est pas très grave. Mais si on a régulièrement de l'eau qui vient s'alimenter, la larve de moustique qui vit dans l'eau, même si c'est un tout petit peu à sec, mais que c'est pas vraiment sec, hop, elle repart et elle est dans à nouveau dans de l'eau et c'est reparti. Mmh. Donc si on a un à sec, au moins la larve meurt.
1: Oui.
2: Donc ça c'est bien. Les récupérateurs d'eau aussi qui des fois sont à ciel ouvert et qu'on passe à côté, ça grouille dedans. Alors c'est pas c'est mignon, des petites bêtes. Vous allez voir, elles seront mignonnes, elles seront toutes autour de vous ce soir.
1: Elles vont vous faire des gros bisous.
2: Voilà, je vous donnerai plein de marques. Donc attention, suffit de recouvrir tout simplement.
1: Il faut être vigilant et
2: voilà, d'être vigilant. Un petit trou, il passe et puis après il ponde et alors là on en a après des centaines, voire des milliers.
1: Bah voilà, un petit trou, toujours des petits trous,
2: Des petits pics.
1: Des gros boutons.
2: Des petits pics et des petits pics.
1: Voilà pour ces précisions, Serge, à Beaugency. Votre question, comme tous les jours, est la bienvenue. Vous pouvez nous appeler 02 38 53 25 25. Et Vincent, on se retrouve demain.
2: À demain, bonne journée.
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0: que de Billy King.
1: Ah, je vous voyais danser. Mel Brooks sur votre radio, ici à Orléans. C'est le moment, les amis, d'enchaîner avec trois tubes. Trois titres à la suite. Jean-Louis Aubert, Céline Dion, Stéphane Echer. Et oui, absolument, trois titres français. Et rien que pour vous, sur votre radio, ici à Orléans. Bienvenue, vous êtes là où il faut. Et c'est un plaisir pour moi de vous accompagner jusqu'à 17h.
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5: Voici Mirk avec son nouveau

0: C'était Mirc avec Tequila.
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0: Stéphane Escher sur votre radio et les titres, pas d'amis comme toi. Bienvenue si vous arrivez et c'est le moment de retrouver et de vous inspirer de l'ICI Express, le bon plan sorti sur votre radio.
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0: Trois adresses pour bien terminer votre été. Le Festival Orléans joue l'un des plus grands rassemblements festifs dédiés aux Jeux sous toutes ses formes. C'est ce vendredi et jusqu'à dimanche au Campo Santo. Cadre idéal pour découvrir, redécouvrir des jeux de société, jeux de rôle, tournois d'échecs. Vous pourrez également tester les jeux qui deviendront demain les incontournables des jeux en famille. C'est 2 euros l'entrée gratuite pour les moins de 12 ans. En mode électro pour l'édition 2026 du Slow Electro Festival. C'est ce samedi avec un programme qui va vous plaire avec de l'électro plutôt en mode chill avec un set présenté à 19h45 par DJ The Bird. C'est gratuit pour les moins de 15 ans. Et puis enfin pour terminer, ceux qui auront un petit creux voire un gros creux, le super bon food truck festival à Pannes est pour vous. Des dizaines de food trucks, les meilleurs food trucks, c'est du 28 au 30 août prochain à Pannes bien sûr.
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0: Indochine, le chant des signes sur votre radio ici à Orléans. Pour rendre plus supportable cette semaine de rentrée, le mieux, c'est de se projeter vers ses prochaines vacances. Et pour ça, Fred Ballard a convoqué ceux qui sont partis très loin cet été et qui nous conseillent de ne pas faire pareil dans l'humour en tube tout de suite.
1: Paris, Bruxelles, Bruxelles, Londres, Londres, Barcelone, Barcelone, Los Angeles, Grenoble, Grenoble, Kumat.
2: Ah, c'est sûr que c'est pas la destination la plus écolo, hein, quand l'empreinte carbone d'un seul voyage est la même que celle de Jeff Bezos sur une année et que le trajet aller-retour est supérieur à 3 jours et 3 nuits, il y a intérêt à profiter de la vue mer quand on arrive à l'hôtel.
1: J'ai dormi 77 heures. Je me suis réveillé un mercredi à minuit, j'avais une patate d'enfer. La plage, elle existe au nord de l'hôtel, à 50 km de Brousse. Pour aller à la plage, tu pars la veille. Et quand t'arrives là-bas, bien, le soleil présent, il tape 40 degrés à l'ombre. Là-bas, il n'y a pas d'ombre.
2: Oui, bon, donc ça se confirme avec le retour d'expérience de Patrick Timsit. L'herbe n'est pas plus verte ailleurs. En revanche, le soleil est plus jaune. Donc pour les prochaines vacances, réfléchissons avant de prendre nos billets.
3: Pourquoi on veut toujours partir, les amis? Pourquoi on pense que loin et ailleurs, c'est mieux? Parce qu'on ne veut pas faire le travail en nous. Récemment, j'ai un copain, il m'a dit « Ouais, j'en peux plus, je me barre, j'ai besoin de me retrouver, je pars en Inde !» Je lui ai dit « Frérot, s'il y a un endroit où tu vas avoir du mal à te retrouver, c'est l'Inde. Trouve-toi d'abord en France et après tu te rejoins en Inde !»
2: Ah, c'est sûr que pour se retrouver face à soi-même, la Creuse, c'est mieux que Bombay, hein. Donc suivons les conseils avisés et poilants de Gad Elmaleh pour nos prochaines vacances de dans 10 mois. L'exotique n'est pas toujours comique, mais le terroir est toujours fandard.
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0: J'avais Rafferty, Baker Street sur votre radio, ici Orléans. On continue en musique tout de suite avec Marine et REM avant de retrouver Nathanaël Bruni.
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1: Merci de nous avoir rejoints, les amis. Merci de passer cet après-midi en notre compagnie. On est ravis de vous retrouver sur votre radio locale, ici Orléans. Et on est ravis de retrouver Lydie Lay et aussi pour un point complet sur l'actu. Bonsoir Lydie.
2: Bonsoir Nathanaël, bonsoir à tous.
1: Ce n'est pas au maire d'annuler un concert, estime Serge Gouin.
2: À propos des deux spectacles de Patrick Bruel qui sont prévus à Orléans au Zénith les 9 et 10 octobre prochains, sauf s'il y a un trouble grave à l'ordre public, et ça c'est la loi. Le maire d'Orléans estime qu'il n'a aucun intérêt à prendre un arrêté d'interdiction car il serait, dit-il, retoqué par la justice. Serge Gouin ajoute qu'il partage le combat des femmes victimes de violences, mais que sur ce point-là, il revient, dit-il, à la justice de trancher. Il précise enfin que pour sa part, il n'assistera pas au spectacle de Patrick Bruel. Vous l'entendrez tout à l'heure dans le journal de 18h, puisqu'il s'est exprimé, le maire d'Orléans, cet après-midi. On rappelle que les deux concerts orléanais, pour les deux concerts orléanais, 9200 places ont été vendues.
1: La vigilance orange aux orages concerne désormais 44 départements.
2: Dernier chiffre de Météo France, dans le bulletin de 16h, qui met en garde contre un risque de grêle. Dans cette liste, on retrouve l'Eure-et-Loir, la Nièvre et Lyon. Aussi pour nos voisins, 26 de ces départements seront encore concernés demain par cette vigilance orange.
1: Le PS se réunira à partir de demain en université à Blois.
2: Traditionnel rendez-vous de la rentrée des socialistes dans le Loir-et-Cher. Nous en parlerons aussi à 8h moins le quart demain matin avec notre invitée Fanny Pidou, la porte-parole du Parti Socialiste dans le Loiret. C'est une proche de Boris Vallot, le chef de file des députés PS, qui a annoncé aujourd'hui qu'il soutiendrait Raphaël Glucksmann à la primaire de la gauche socialiste et démocratique qui aura lieu en octobre, car c'est, dit-il, le candidat le mieux placé, le mieux préparé pour mener ce combat. Alors que le numéro 1 du PS, Olivier Faure, ne s'est pas encore déclaré pour cette primaire. Et puis ça bouge aussi à droite, Xavier Bertrand, l'ancien ministre qui préside la région Hauts-de-France, président LR de cette région, il confirme qu'il sera bien candidat à cette présidentielle 2027. Il l'a fait lors d'un débat à l'université de rentrée du MEDEF qui a lieu à Paris au stade Roland-Garros, un match à 7 d'ailleurs sur le court central de Roland-Garros. Le MEDEF organise en ce moment, ça vient de commencer à 16h45, le premier grand débat entre les candidats déclarés à cette présidentielle, notamment avec Marine Le Pen, Jean-Luc Mélenchon, également Édouard Philippe et Gabriel Attal, qui sont questionnés sur leur projet économique par des chefs d'entreprise.
1: Le bilan s'alourdit au Népal.
2: Au moins 362 morts et les secours recherchent plus de 1400 personnes portées disparues après l'effroyable coulée de boue qui a dévasté le secteur hier à la frontière avec le Tibet, balayant des villages entiers dans cette zone très fréquentée par les touristes étrangers, notamment amateurs de grands raids en montagne. En sport, les Bleus du basket qui jouent à 20h30 ce soir à l'Accor Arena de Paris-Bercy, ils affrontent la Slovénie. C'est la première fois qu'on les retrouve dans cette salle depuis les Jeux Olympiques il y a 2 ans. C'est un match de qualification pour le Mondial 2027. Et puis en football, début de la 4e journée de la Ligue 3 ce soir, Caen reçoit Bastia. L'US Orléans jouera samedi après-midi au stade de la Source contre les Vendéens de la Roche-sur-Yon.
1: Et on peut le juger sur pièce, Lydie, ce matin, quand on regardait par la fenêtre, il y a eu du soleil. Là, ce sont les nuages qui ont gagné.
2: C'est tout gris.
1: C'est tout gris, c'est tout voilé. C'est pas super. Bon, il pleut pas. Il devrait peut-être pleuvoir un petit peu, mais un peu plus tard. Quelques orages ne sont pas exclus, notamment du côté de la Puisée et puis du Berry. Un petit vent faible dans l'ensemble et des maximales cet après-midi qui étaient entre 28 et 31 degrés. J'insiste parce que demain, ce sera beaucoup moins. Le Loiret qui reste en vigilance jaune pour le risque d'orage avec un retour au vert dès demain matin. Cette nuit, le ciel restera assez nuageux avant de se dégager en fin de nuit pour des minimales, donc entre 15 et 17 degrés demain matin. Si vous êtes sur la route, c'est que des classicos, les amis. Patience si vous êtes sur les mailles, notamment dans le secteur de la gare ou encore de la médiathèque. Il y a du monde aussi sur la rue Charles-Bauer, c'est bien normal. Sur la tangentielle dans le secteur de Saint-Jean-de-la-Ruelle. Patience si vous prenez la 10 aussi au nord d'Orléans. Et d'ailleurs, la 71 aussi au sud, dans le secteur de Livet. Là, il y a du monde actuellement autour du péage. Si vous êtes témoin d'autres grosses perturbations, 02 38 53 25 25, vous connaissez la musique. Et a priori, côté SNCF, ça va bien ce soir. Tous les trains sont là, c'est vrai, à Orléans. Et c'est vrai également aux Aubrais. À tout à l'heure, 18h.
2: À tout à l'heure, Nathalie.
1: À tout à l'heure, Lydie.
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1: Bah voilà, c'est trop cool de se retrouver comme chaque soir, 17h-19h, on est en direct les amis, avec plein de choses, des jeux, des cadeaux, le jeu ciné notamment, dans quelques instants je vais vous diffuser un extrait, l'extrait d'un truc, faudra le reconnaître, et si vous le reconnaissez, vous nous appellerez au 02 38 53 25 25, très beau cadeau, un reporté d'une valeur de plus de 200€, de 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Il y aura aussi bien sûr Sébastien Doucet qui nous rejoindra pour le rendez-vous si on sortait, et puis on parlera musique, musique dans notre coup de cœur dans quelques minutes.

0: on aime l'harmonica. Étienne Dao est tombé pour la France à l'instant, un titre de 1986, resté un classique, c'est vrai, de sa discographie.
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0: Le programme, j'en ai parlé il y a quelques instants. Bien sûr qu'il y aura le jeu signé. Faudra écouter l'extrait que je vais vous diffuser. Faudra reconnaître ce que c'est. Ensuite, il y aura notre coup de cœur. On sera en direct avec le trio Zurka qui est en concert demain du côté de la chapelle, à la chapelle Saint-Mémin, dans le kiosque. Eh bien, on a des chouettes trucs à vous offrir, mais je vais vous rien vous dire pour l'instant. Je vous ferai un petit teasing un petit peu plus tard, puisque c'est dans longtemps le kiosque. Je l'ai dit, le jeu signé. Donc, vous nous appellerez au 02 38 53 25 25. Il y a Nadia qui est prête à vous répondre, mais l'extrait je vous le diffuserai dans quelques instants. En attendant, musique les amis, on va repartir avec monsieur Louis Bertignac, ça c'est cool, et ce classique rock français. Est-ce que je suis en train de voir que c'est des sopranos? Ben alors ça n'a rien à voir, mais ça peut arriver, ce genre de choses. Soprano avec DJ, on sera là juste après.

Bon, ben je me suis un petit peu emmêlé les pinceaux. Soprano, oui, en effet, Soprano. Libertinac, en fait, je me suis trompé d'une heure. Ça sera à 18h, comme ça vous le saurez. Mais là, c'était évidemment Soprano, avec son dernier single DJ, et ça a cartonné, hein, ça, pendant tout l'été. On va tout de suite jouer au jeu cinéma. Je vais vous diffuser un extrait de quelque chose, parce que ce sera pas un film, en fait. Je suis en train un peu de me griller, mais je m'arrête là. Je rappelle que en ce moment, au ciné, il y a le deuxième volet de la bataille de Gaulle. Hein. Ça cartonne. Il y a Toy Story aussi, qui marche très bien. 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Un pass cinéma valable pour vous. Et puis, on vous offre aussi un deuxième pass, comme ça, vous pourrez y aller accompagné. 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Et pour repartir avec ce pass, c'est très simple. Il va bien falloir écouter l'extrait que je vais vous diffuser. Et l'extrait que je vais vous diffuser, c'est une BO de film. Et il va falloir deviner de quel film il s'agit. On ouvre bien grand les oreilles. De quel BO de film s'agit-il ?

Bon, c'est pas trop dur. Hein. En plus, il y a une petite actu autour de cette saga-là, actuellement, au Pâté Saran et Pâté Orléans. C'est mon petit indice aussi. Si vous avez la réponse de quel BO, en fait, on a entendu, hein, de quel film est extrait de cette bande originale, vous nous appelez maintenant au 02 38 53 25 25, 02 38 53 25 25. Et si vous avez la bonne réponse, ben, on fera un petit peu de radio ensemble, les amis, avec grand plaisir. Ça sera dans quelques minutes. Et je rappelle donc que c'est un pass. Voilà, une semaine, Pâté Saran ou encore Pâté Orléans qui est à gagner. Vous en avez l'habitude, c'est comme ça chaque soir. Je vous dis à tout de suite, je vous souhaite bonne chance et en attendant on écoute Soft Cell. Voici Tent in Love à 17h13.

0: Marcel, Tainted Love, l'un des tubes les plus samplés et repris de l'histoire de la pop, les amis, sorti en 1981. Michel est avec nous par téléphone. Michel, vous m'appelez de Bourges ?
1: Eh oui, Nathanaël, oui, de Bourges. Je suis fan aussi de Radio Orléans. J'écoute aussi Sibérie, mais comme je suis toute la semaine prochaine sur Orléans, ben je me suis dit pourquoi pas.
0: Eh ben c'est formidable. Merci Michel de participer. Déjà, on va réécouter ensemble cette petite bande originale qui vous a frappé tout de suite ou vous avez hésité quelques secondes ?
1: En général, toutes les musiques de films, les grands compositeurs, enfin. De films américains, même films français. Ouais, j'aime beaucoup les musiques de films.
0: Ça vous marque. En plus, il y a une petite actu autour de cette composition de John Williams, parce que c'est vrai qu'en ce moment, au Pathé Saran et Pathé Orléans, ils ressortent toute la saga. De quelle saga on parle d'ailleurs, Michel ?
1: Ah, bonne question, question piège. Quelle saga ?
0: Alors, non, mais pas la saga, mais quel est le nom du film, tout simplement. Bande originale du film, c'est quoi le film ?
1: Je dirais Harry Potter, l'école des sorciers.
0: Ouais, c'est ça, l'école des sorciers. Ouais. En fait, ils ressortent tous les Harry Potter en ce moment, vous voyez, toute la série. Si vous voulez les revoir au ciné, ce qui peut être une super expérience, parce que c'est vrai que notamment celui-ci, hein, il est sorti il y a un moment, et on n'a pas forcément eu la chance, pour les plus jeunes d'entre nous, de le voir au cinéma, et c'est l'occasion de le découvrir ou de le redécouvrir, et c'est pour ça que je voulais vous faire deviner Harry Potter aujourd'hui.
1: Plutôt qu'à la télé, sur grand écran.
0: Ça n'a rien à voir, hein, je vous le confirme. Et je vous souhaite d'ailleurs qu'ils fassent la même chose du côté de Bourges, ou alors vous viendrez voir les films du côté d'Orléans. De toute façon, si vous voulez profiter de votre passe ciné, ça se passe à Orléans. Hein. Il faudra venir voir les films sur Orléans, Michel. Mais c'est très cool, en tout cas, d'avoir participé.
1: Je serai samedi sur Orléans, de toute façon.
0: Ben voilà, super. Michel, le meilleur pour vous, du côté de Bourges, et puis vous rejouerez bientôt avec nous, je compte sur vous.
1: D'accord, merci beaucoup.
0: Ça marche. Merci Michel, merci, belle soirée. Et merci d'avoir joué avec nous. On marque une petite pause, les amis. Je vois venir Vanessa Paradis, très joli titre, Les épines du cœur. Et je vois venir aussi toute l'actu musicale du jour. Ce sera avec Émilie Mazoyer, bien sûr. À tout de suite.
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0: Ça a signé son grand retour. Vanessa Paradis et les Épines du Cœur à l'instant sur votre radio locale ici Orléans. Belle fin d'après-midi où vous soyez les amis. Encore au taf, en voiture certainement, ou déjà chez vous, on est ensemble. Et on va s'enquérir tout de suite de l'actu musicale du jour. On le fait chaque jour avec Émilie Mazoyer. Salut Émilie.
1: Salut tout le monde. Émilie au rapport pour votre dose quotidienne d'actualité musicale. Ave Césaria.

La voix légendaire du Cap-Vert, Cesaria Evora, qui nous a quittés il y a 15 ans, était née un 27 août en 1941. Alors, on se souvient. Découverte en 2024 dans la 12e saison de la Starac, Marguerite a franchi haut la main toutes les étapes de la carrière d'une jeune chanteuse.

tube, les filles, les meufs, un premier EP qui lui a donné de la matière pour ses premiers concerts, un été passé sur la route des festivals avec notamment une prestation très remarquée aux Francofolies de La Rochelle. La suite logique, c'est l'album, le premier album de Marguerite, intitulé Guérir. Il sortira le 2 octobre. Le grand Stevie Wonder, un des génies musicaux de notre siècle et du précédent, sort de sa réserve et annonce un nouvel album après plus de 20 ans. Il a bien sorti quelques chansons ces dernières années, notamment au moment des élections américaines, pour contrer l'essor politique de Donald Trump. Mais Stevie Wonder n'a pas proposé de format album depuis 2005. Alors la sortie de Through the Eyes of Wonder en 2027 est une sacrée bonne nouvelle. Les annulations de festivals pour cause de conditions climatiques extrêmes ont été nombreuses cet été. Solidays, Garo Rock, Rétro Cétro, Musique à la rue, Arcachon en scène et tant d'autres ont beaucoup souffert. Et pour les festivals qui ont pu être maintenus, une nouvelle menace pour le public, les faux tickets d'entrée générés par l'intelligence artificielle, parfaitement semblables aux vrais billets. L'arnaque est impossible à détecter à l'œil nu, mais vous laissera bien dépourvu quand l'accès vous sera refusé à l'entrée. Les vieilles charrues viennent de rappeler dans un communiqué que la seule manière de se protéger, c'est d'acheter vos places uniquement sur les billetteries officielles indiquées sur le site du festival. C'est la seule chose à faire. Simple, basique.

Merci, Émilie Mazoyer, qu'on retrouve à tout moment, Décibel en tout cas, hein, sur ici.fr et sur l'application ici. Les idées de sortie arrivent ici express, hein, c'est dans pas longtemps, c'est dans quelques minutes. En attendant, on va écouter la Vintage Kid Girac avec Catena, c'est leur duo chanté en Corse. Et justement, ce titre est signé du projet Corso Mezu Mezu, c'est diffusé vendredi soir. France 3 diffuse un concert de ce même Corso Mezu Mezu enregistré à Marseille au printemps dernier.

0: monde. Lavinta et Kenji Girac avec ce titre Catena, si vous aimez le chant corse. Je rappelle qu'il y a un super rendez-vous demain soir sur France 3. France 3 qui diffuse un concert de ce même Corso, Mezzu. Mezzu enregistré à Marseille au printemps dernier, en partenariat avec ICI donc.
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0: Ici Express, des idées de sortie d'activité, on en a toujours plein à vous refiler. Là, il y en a quelques-unes. On va commencer par le festival Orléans Joue qui prend ses quartiers au Campo Santo de vendredi à dimanche. Plus de 200 tables de jeux, de sociétés, des jeux de rôle, des jeux d'échecs, des murder parties pour toute la famille. On adore avec une nocturne des vendredis soirs. Et puis, bonne nouvelle, vendredi, l'entrée est entièrement gratuite. Les autres jours, comptez 2 euros. Gratuit pour les moins de 12 ans. Sinon, direction ensuite le Parc Floral samedi soir pour la nouvelle édition du Slow Electro Festival, une soirée électro tout en douceur, avec DJ The Bird, Sandy Sachs et son saxophone, et puis aussi le duo Bolacho en clôture, et pour les gourmands en cap sur panne, ou le super bon Food Truck Festival, réunit de vendredi à dimanche les meilleurs camions du coin, entre concerts et spécialités de rue.
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0: Avant de parler du trio Zourka, qui sera en concert demain à la Chapelle Saint-Mémin, à la Chapelloise, voici Maxime Le Forestier avec Passer ma route. À tout de suite sur ICI Orléans.

0: Ça, c'est agréable parce qu'on a un peu l'impression d'être encore en été quand on écoute ça. Benjamin Biolay avec Écran Total. Gros carton de cet été, Benjamin Biolay.
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0: Oh, je suis content. Fred Ferrand est avec nous en studio. Bonjour Fred.
3: Bonjour.
0: Vous êtes le leader, hein, on peut le dire, du trio Zurka.
3: Ouais. Non, on peut pas dire ça. Non.
0: D'accord. Membre alors.
3: On est ouais, du tout à fait. Ouais. Okay. On est tous sur un pied d'égalité.
0: Ce duo, il y a plus de 20 ans, parce que c'était un duo d'abord. Qui l'a créé ?
3: Eh ben, c'est vraiment Laure et moi. On D'accord. s'est retrouvés, on se connaissait un petit peu, et puis avec l'envie à l'origine de jouer plutôt du musette. Ouais. Laure qui est une très très bonne lectrice de partitions, ce qui n'est pas du tout mon cas. Et du coup, elle lisait extrêmement vite. On a monté le duo, on avait envie de ça.
0: Après, vous êtes parti un peu sur la folle, qui ont dit aussi que vous avez un peu le cul entre deux chaises, pardon pour l'expression, mais entre une musique à danser et puis une musique aussi à écouter. On écoute un extrait d'un titre récent, ça vous va? Sur
3: ouais,
0: tes lèvres. On
3: tout écoute. À fait.

quoi rêver. Vous savez qu'il y a des choses qui arrivent comme ça parfois. Et ben là, ça arrive aujourd'hui. J'étais tout content de trouver ce morceau. Et d'ailleurs, en plus, je l'aimais bien. Mais ce n'est pas le vôtre. C'est pas différent. C'est pas celui-ci. En plus, autant pour moi. Alors, j'avais préparé d'autres extraits.

0: semaine. Petit trio Zorka d'ici 3 minutes. Ouais. On va s'en sortir. Peut-être un commentaire déjà sur ce que j'ai dit juste avant. Vous êtes passé d'une musique à danser à une musique à écouter. Votre style, il est un petit peu hybride. Hein.
1: Oui, on a toujours été entre deux. En fait, dès l'instant où on est parti sur de la musique folk ou néo-trad, voilà, on a eu cette envie finalement de composer. Ça a toujours été des compositions hein, qu'on fait avec avec Laure et David. Finalement, de composer sur des métriques qui sont identifiables par les danseurs comme étant un enterdro, une valse à cinq temps, une bourrée, peu importe. Mais nous, on a ramené nos influences respectives pour ce projet-là, quoi, pour cette musique à danser.
0: Du coup, si c'est notre, d'une certaine façon, notre première Zorka là, demain soir à la Chapelloise, qu'est-ce qu'on va voir? Comment ça se passe sur scène? Racontez-nous. Qu'est-ce qu'on va entendre aussi?
1: Déjà, la Chapelloise, c'est un lieu où il y a une grande proximité entre le public et les gens qui sont sur scène. Donc, nous, c'est une musique instrumentale. Du coup, tu auras noté qu'il n'y a pas de chant. Mais peut-être d'ici demain. D'autant qu'on a une invitée qui viendra chanter quelques chansons.
0: Oui, je me suis dit, il a une belle voix, celui-ci. Ouais, quand j'ai écouté l'extrait, je me suis dit, Fred, il a une belle voix.
1: Mais bon, oui.
0: C'est incroyable ce qu'il nous arrive.
1: Je ne chante que sous la douche.
0: Je vois qu'il y a Pierre qui est en train de besogner. Il y a moyen, à mon avis, qu'on écoute un petit. Ah, on me dit que c'est compliqué. Bon, malheureusement, on me dit que c'est compliqué. On va peut-être essayer de s'en sortir, mais continuons à discuter.
1: Ouais, tout à fait. Fred. Après, notre album s'appelle Vieilles Histoires. Peut-être ça peut te mettre sur la voix. Pour aller chercher Vieilles Histoires sur une page blanche, c'est très très vieux ça.
0: Ouais, mais bon, est-ce que c'est un peu très représentatif?
1: Et c'est avec Valérien Renaud qui chante. Et donc, pourquoi pas hein. Il y a très magnifique. Longtemps que j'ai pas écouté ça.
0: Tiens Fred, réécoute cet extrait.
1: Allez.
0: Et puis on va essayer de trouver mieux en attendant. Ah ouais, c'était vraiment musette là.
1: Ouais. C'était vraiment sur les traces des pères du musette et avec l'envie de faire un peu à la manière de Mainvielle. Il y a Valérien Renaud qui a écrit un texte sur cette musique.
0: On l'entendra pas, par exemple, demain. C'est un peu trop ancien.
1: C'est ancien, ouais.
0: C'est un peu ancien.
1: Ouais.
0: Ok. J'ai une mauvaise nouvelle. Hein. Pourtant, je le vois, hein, il est pas loin. On n'est pas loin. Moi, je le vois et je regarde Pierre, effectivement. Je le vois, ce titre Tes Lèvres de l'album Les Histoires, Zorka. Ça aurait été cool, mais je le vois besogner. Et ça, j'aime bien en faire ça en direct.
1: Ah ouais. Super.
0: Oui, c'est magnifique.
1: Ouais, c'est bien aussi.
0: Interview la moins préparée du monde, effectivement.
1: D'ailleurs, à quoi s'attendre si on vient nous voir? Il y aura aussi beaucoup de fraîcheur, tu vois. Il y a beaucoup d'improvisation finalement dans Zorka et voilà, on ne sait pas forcément toujours bien où on va quand on commence un morceau.
0: C'est bien résumé ça. Merci Fred et merci pour la gentillesse. J'ai jamais fait une interview comme ça. C'était excellent. Ça donne envie d'aller te voir, Fred, et d'aller voir Trio Zorka. Du côté de la Chapelle Saint-Mamin, à la Chapelloise, la Gaguette Chapelloise Trio Zorka. Donc, entre musette, folk, entre musique à danser et musique à écouter avec un univers particulier. Merci beaucoup.
1: Avec plaisir. Merci.
0: Jusqu'à nous, Fred Ferrand, du Trio Zorka. Dans quelques instants, c'est le retour des cadeaux, les amis, avec un chouette truc à gagner du côté du Parc de la Source ce week-end, de la musique électro. Je ne vous dis que ça. En attendant, c'est les Simple Minds qui débarquent avec Mandela Day. Bel après-midi avec nous.

0: Les Simple Minds, les amis, Mandela Day, à l'instant, sur ici Orléans.
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0: Bon, on s'est remis de cette magnifique interview. C'est vraiment la première fois que ça m'arrivait, ça. Le pauvre adorable, hein, Fred Ferrand, du trio Zoka. Rien que pour ça, faudra aller l'écouter demain du côté de la chapelle Saint-Mémin à la Chapeloise, Guinguette la Chapeloise. Bon, on reprend nos esprits et puis on est reparti pour le kiosque. 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

0: Madagascar, bande originale du film Arizona Dream. C'était en 1993.
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0: Eh oui, oui, oui, oui. Christine est avec nous. Christine a été la plus rapide à nous appeler au standard. Saint-Maurice sur. Alors, j'ai pas la suite de votre commune.
2: Saint-Maurice sur Fessard.
0: J'avais Fesse, juste. Voilà, c'est Fessard. Très bien. Saint-Maurice sur Fessard. On est où On est vers où quand on habite Saint-Maurice sur Fessard? C'est dans quel secteur?
2: Attendez, dans quel secteur? C'est entre Montargis et Bellegarde.
0: D'accord, ok. Je suis histoire de me repérer parce que j'ai un petit peu de mal. Je connais pas forcément bien la région. Bienvenue Christine, en tout cas, en direct sur notre antenne. Bienvenue à vous. Et félicitations surtout. C'est vous qui allez profiter du coup de ce dernier moment musical du côté du Parc Floral de la Source. Ce week-end, ce Slow Electro Festival. Bravo à vous. Félicitations, chère Christine.
2: Merci.
0: Profitez bien de ces deux invitations. On va vous expliquer en détail comment ça marchait, comment profiter de tout ça. Et puis, j'espère que vous rejouerez bientôt avec nous, d'accord? Je compte sur vous, Christine.
2: D'accord.
0: Ça marche. Belle soirée à vous.
2: Merci. Bonne soirée.
0: Merci d'être passé. Au revoir. On part qu'une pause. Et puis Axel Red sera là avec Sensualité. À tout de suite sur Ici Orléans.
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0: On est ravis de vous accompagner en cette fin d'après-midi sur votre radio locale ici à Orléans. C'était bien entendu Axel Red qui nous a replongé dans les années 90, 1993 pour être précis, avec ce titre Sensualité. Dis donc, si on regarde par la fenêtre, c'est pas folichon. Il y a une espèce de trombe d'eau qui est en train de tomber actuellement sur la région orléanaise. Je crois que ça vient de la Beauce et c'est sévère. Hein. Ça tombe très très fort. Prudence si vous êtes sur la route actuellement. Vous l'avez promise, hein, cette averse. Il y avait une petite vigilance jaune. On reviendra là-dessus, bien entendu, juste après le journal. Le journal qui débarque dans quelques secondes, les amis. Bienvenue à tous.
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0: Merci de nous avoir rejoints. En tout cas, merci de passer ce début de soirée en notre compagnie sur votre radio locale, ici Orléans. 18h, on retrouve Lydie Lahaye pour un point complet sur l'actu. Rebonsoir Lydie.
2: Ah, rebonsoir Nathanaël, bonsoir à tous.
0: On attendait qu'il s'exprime sur le cas Patrick Bruel. Bah ça y est.
2: Oui, Serge Grouard a pris son temps de la réflexion alors que beaucoup d'autres s'étaient exprimés ces derniers jours. Le maire de Chartres, la maire de Dijon, Patrick Bruel, doit se produire sur la scène du Zénith d'Orléans les 9 et 10 octobre. Serge Grouard a d'abord publié un communiqué ce matin expliquant que ce n'est pas au maire d'annuler un concert, un message qu'il a détaillé. Écoutez cet après-midi.
3: Moi, ce qu'on m'a demandé, c'était d'interdire par arrêté municipal le concert de Patrick Bruel. Ce n'est pas dans le pouvoir du maire, sauf dans un cas précis s'il y a trouble grave à l'ordre public. On ne peut absolument pas démontrer le début du commencement d'un trouble grave à l'ordre public, donc il est évident qu'un arrêté serait automatiquement débouté devant le juge, des libertés. Il y a un contrat de droit privé en bonne et due forme entre G. Evans, qui gère le Zénith, et le staff Patrick Bruel. Et moi, tierce personne, je viendrai annuler un contrat de droit privé. Mais là aussi, je me fais retoquer à tous les coups. La justice a mis en examen M. Patrick Bruel. Mais la justice ne l'a pas interdit de concert. On peut penser ce que l'on veut. Je n'assisterai pas à ce concert. Et moi, je suis par ailleurs, je l'ai dit, de tout cœur avec toutes les femmes. Mais je pense que ce n'est pas au maire de se substituer à la justice. Si je le faisais, je suis sûr d'être débouté par le tribunal.
2: Serge Grouard au micro, ici Orléans, de Vincent Giraldo, les deux concerts de Patrick Bruel, prévus, on le rappelle, les 9 et 10 octobre au Zénith, quasiment au début du redémarrage programmé de sa tournée d'automne. La gauche orléanaise s'agaçait depuis le début de la semaine sur le silence du maire. Le député écologiste Génération Emmanuel Duplessis a lancé une pétition pour faire annuler les concerts du chanteur. Elle a été lancée hier, elle a déjà recueilli 1200 signatures.
0: Allez, sans aucun rapport. C'est une drôle de tournée qui passe en ce moment dans le Loiret.
2: Celle de l'association Anticor qui lutte contre la corruption et pour l'éthique en politique. Anticor qui a un camion en style food truck qui s'installe sur les places de village durant l'été. Aujourd'hui, le camion s'est arrêté à Chailly-en-Gâtinais et à Lauris. Demain matin, ce sera à Beaugency. Demain après-midi, à Saint-Jean-de-Bray, avec l'objectif d'inciter les habitants à devenir des citoyens vigilants. C'est ce qu'explique Daniel Pellier, l'une des membres de cette association présente sur cette tournée loiretaine.
4: Au départ, on ne leur parle pas forcément qu'il faut s'occuper de la corruption. On leur parle surtout qu'il faut aller dans les conseils municipaux, s'intéresser à la chose publique. Et moi, lorsque je fais des interventions dans les collèges et les lycées, j'explique bien que la corruption, c'est avant tout une rupture d'égalité, qu'elle porte atteinte à nos trois piliers de la République. Si vous vous laissez corrompre, vous perdez votre liberté. Si vous prenez des miettes dans cette corruption, eh bien, vous êtes dans une rupture d'égalité. Et en plus, vous portez atteinte à la fraternité. Et ça, même les mômes de collège et lycée, ils comprennent très bien. Et je peux vous assurer que les adultes, ça leur parle énormément. Et puis, on leur montre que on est unique, hein, quand même, comme association, puisque nous sommes la seule association qui peut représenter les citoyens pour se porter partie civile.
2: Un témoignage recueilli par Patricia Pourrez et Anticor revendique en France 10 000 adhérents.
0: Ça sent la rentrée politique et les socialistes vont se réunir à Blois. C'est à partir de demain.
2: Leur traditionnelle université d'été, les sujets évidemment ne manquent pas. Cet après-midi, Boris Vallaud, chef de file des députés socialistes, a annoncé qu'il soutiendrait Raphaël Glucksmann, le leader de Place Publique, à la primaire qui aura lieu en octobre. C'est, dit-il, le candidat le mieux préparé pour mener le combat présidentiel. Une fois encore, il se démarque d'Olivier Faure, qui ne s'était pas encore déclaré pour cette primaire. On va reparler, Nathanaël, de l'ambiance au PS, des enjeux de la rentrée des thèmes de la campagne à 8 mois du premier tour. Demain matin, à 7h45, l'invité ici à Orléans sera Fanny Pidou, la porte-parole du PS dans le Loiret. À droite, Xavier Bertrand, le président LR de la région Hauts-de-France, confirme qu'il sera bien candidat à cette présidentielle. C'était lors d'un débat à l'université de rentrée du MEDEF qui a lieu à Paris au stade Roland-Garros. Match à 7 d'ailleurs sur le cours central. En ce moment, premier grand débat entre Marine Le Pen, Jean-Luc Mélenchon, Édouard Philippe, Gabriel Attal. Ils sont questionnés sur leur projet économique par des chefs d'entreprise. On va en reparler tout à l'heure dans le journal de 19h.
0: C'est un rendez-vous incontournable de la fin d'été à Orléans, la fête de la Saint-Fiacre.
2: Quartier Saint-Marceau à Orléans. À partir de demain et jusqu'à lundi, l'église du quartier décorée, des centaines de milliers de fleurs. Ce quartier du Sud-Loire qui a une très longue tradition horticole. Ce qui explique cette fête organisée depuis plus de deux siècles. Une histoire qui est d'ailleurs retracée dans un livre paru en début d'année, rédigé par deux passionnés, Cécile Dacosta.
5: Difficile de l'imaginer aujourd'hui, mais pendant plusieurs siècles, le quartier Saint-Marceau ressemblait à ça.
6: Des hectares de pépinières sur probablement plusieurs kilomètres.
5: Gérard Denis, co-auteur de ce livre et membre de la Société d'horticulture d'Orléans et du Loiret.
6: Je pense que la plupart des gens qui habitent Saint-Marceau aujourd'hui, qui ont 30 ans, 40 ans, 50 ans, ne savent pas forcément que Saint-Marceau a été le berceau de l'horticulture.
5: Une dizaine de pépiniéristes recensés dès 1817 à Saint-Marceau, plus d'une centaine pendant l'âge d'or du quartier. Jean-Pierre Réglé est lui aussi membre de la Société d'horticulture.
7: Nous étions un bassin exportateur déjà. Le cahier de greffage et le cahier de vente de la famille Dupont, Renault, explique bien qu'on produisait les arts fruitiers et puis l'exportait sur Paris.
5: À quelle époque ?
7: 1750-1780.
5: Ce livre est un véritable témoin de cette mémoire locale, estime-t-il.
7: C'est l'histoire d'Orléans, puisque en pratiquement 40 ans, toute cette mémoire a disparu, notamment à la suite de la création de la déviation de la Nationale 20, qui a entraîné beaucoup d'expropriations. Les entreprises qui avaient des difficultés ont plutôt vendu leurs fonds et donc leur terrain pour faire des immeubles.
5: Seule trace aujourd'hui de ce passé de Saint-Marceau, une pépinière et l'école horticole de la Mouillère.
2: Un reportage de Cécile Dacosta, la cérémonie d'ouverture de la Saint-Fiacre. Demain après-midi, l'église qui sera ouverte au public dès le matin à partir de 9h. Dont l'actualité également, le bilan au Népal qui s'alourdit, au moins 362 morts. Les secours qui recherchent plus d'un millier de disparus après la coulée de boue qui a dévasté le secteur hier à la frontière avec le Tibet, en balayant des villages entiers dans cette zone très fréquentée par les touristes étrangers, notamment amateurs de trek en montagne. Et puis le basket qui revient ce soir à l'Accor Arena de Paris-Bercy. Les Bleus qui étaient chez nous dimanche dernier, ils affrontent la Slovénie. Match de qualification pour le Mondial 2027.
0: Vous avez vu l'averse là, il y a quelques instants ?
2: Ah, on l'a bien vu.
0: C'est impressionnant, de la pluie et de la grosse pluie qui devient de la bosse. A priori, elle devrait se diriger vers le sud-est, tranquillement. Prenez vos dispositions, bien entendu. Si vous êtes sur ce parcours, ça devrait effectivement tomber assez fort dans la région ce soir. Peut-être aussi quelques orages. On est toujours en vigilance jaune, mais c'est pas bien clair. Prudence, voilà. Par défaut, prudence. Sachez que demain matin, le ciel sera couvert avec des températures qui oscilleront entre 15 et 16 degrés. Attention à des rafales de vent qui pourraient être importantes aussi. Ça sera plutôt en début d'après-midi, autour de 55 km/h. Et puis ce qu'on note aussi, c'est les températures qui baissent assez nettement. On était autour de 30 là cet après-midi. On descendra seulement à 23, 24 degrés. Demain après-midi dans la région. Sur la route, pas de soucis particuliers. Si vous êtes témoin de quoi que ce soit, vous connaissez la musique, vous nous appelez 02 38 53 25 25. Et pour ceux qui prennent le train, c'est nickel ce soir. Ils sont là, les trains, c'est vrai depuis les Aubrais, c'est vrai également depuis Orléans, les amis.
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0: Qu'est-ce qui se passe là ?
9: Je sais pas.
0: Il y a un truc bizarre quand même, non ? On n'est pas tout seul. On n'est plus tout seul dans les studios. Je crois que je n'ai jamais vu autant de monde dans ce studio. Ouais, vous êtes combien là ? Vous êtes une trentaine,
2: ouais. Trentaine, oui. Ouais.
0: Il y a plein de monde qui nous a rejoint dans ce studio parce que c'est une journée particulière pour nous, pour toute la radio, pour tous les membres de cette radio, pour tout ici Orléans. On rend hommage à notre directeur Philippe Magnier qui s'en va pour de grandes vacances, Lydie.
2: Ouais. Bonsoir Philippe.
10: Bonsoir.
2: C'est votre dernier jour parmi nous dans cette radio où vous avez fait une grande partie de votre carrière. Vous êtes entré à Radio France en 1986, animateur à Radio France Picardie et puis à Lille, à Quimper, et puis en Haute-Normandie à Rouen. Rouen, exactement. Oui. Vous êtes arrivé à Orléans la première fois en 1993, responsable des programmes, chef des animateurs ici durant 14 ans, vous êtes reparti dans votre région natale, la Picardie et le Nord, cette fois comme directeur, puis vous êtes revenu à Orléans avec nous le 17 mars 2017, directeur ici depuis pratiquement 10 ans.
0: Quel souvenir vous gardez, Philippe, de toutes ces années orléanaises, vos meilleurs moments?
9: Un souvenir formidable, d'abord si je suis revenu après avoir passé les 14 premières années ici, c'est qu'effectivement j'avais une attache à ce pays, à cette équipe, à cette radio qui était vraiment particulière, et pour y avoir encore passé quasiment 10 ans à la tête de cette équipe, c'est un attachement vraiment profond à un pays, un département, une ville, un fleuve, et puis une équipe qui pour certains n'a quasiment pas bougé pendant ces 25 ans que j'ai passé ici.
0: Après
9: on a vu arriver aussi des nouvelles générations, on a vu grandir des talents, on a vu s'affirmer des personnalités, on en a vu bouger ailleurs aussi dans le réseau, et ça a été formidable d'accompagner tout ça.
0: Philippe, vous avez été derrière le micro, on le rappelle pour ceux qui ne le savent pas, dans les émissions Culture, vous interveniez avec Sébastien Doucet, qui est quelque part
2: parle
0: face à moi. Alors pour le plaisir, on va entendre un petit extrait.
2: On va donner un indice, Nathanaël. On a cherché dans les archives. Alors,
0: je donne la date aussi.
2: Ouais, allez-y.
0: La date, je la donne, c'est le 3 octobre 2003.
2: Une interview.
0: Hôtel d'Arc, rue de la République.
2: Ah, vous rappelez
0: quelque chose?
2: On redonne un indice.
0: Marguerite.
9: C'est un moment très très particulier dans ma vie de cinéphile et de directeur.
0: On écoute, c'est parti.
10: Annie Girardot, bonsoir.
11: Bonsoir.
10: Merci d'être avec nous. Merci d'être venue à Orléans pour nous présenter une dernière fois Madame Marguerite.
11: Comme ma Marguerite, c'est ma mère qui, justement avant de mourir, avait dit à mon beau-père, dites à Nanny de continuer à jouer Madame Marguerite.
10: Oui, c'était une promesse que vous lui aviez faite et que vous vous êtes faite.
11: Ben oui, surtout depuis qu'elle est partie. Voilà.
10: Eh bien, merci.
11: J'espère que j'ai pas dit trop de bêtises.
10: même s'il y en avait, on les aurait écoutées avec plaisir. Merci beaucoup, Annie Girardot.
2: Quelle voix, les deux voix là, dans cette émission Citémax, c'était un grand moment cette rencontre avec cette grande actrice du cinéma français.
9: C'est quelqu'un que j'adore, que je continue d'adorer. Et c'est moi, j'ai jamais réécouté ça. Voilà. Donc je suis vraiment doublement ému. Ça a été un très bon moment, et il y en a eu mille autres. C'est ça qui est extraordinaire, c'est que voilà, c'est ce parcours dans la radio m'a permis de vivre des choses exceptionnelles, avec des rencontres exceptionnelles, mais aussi des moments exceptionnels au quotidien, parce que le plaisir simple de faire de la radio, c'est déjà un plaisir brut et qui ne s'est jamais érodé. Donc, encore ce soir, j'ai plaisir à parler dans un micro.
0: Philippe, c'est donc l'heure de la retraite, on peut le dire comme ça, sans trop en dire, ni dévoiler de secrets. Vous allez faire quoi?
9: J'espère continuer à voyager, parce que ça a été aussi une des passions de ma vie. Il se trouve que en plus j'ai développé une relation particulière à un pays, à un royaume qui s'appelle le Maroc, et j'ambitionne d'y passer plus de temps, parce que c'est un pays qui m'a beaucoup apporté, qui m'a un peu adopté. J'y ai vécu des choses formidables déjà, et j'espère bien continuer à en vivre.
2: Philippe, on sait pas si la radio va vous manquer, mais en tout cas vous allez manquer énormément à cette radio, à notre radio ici en Orléans. On vous embrasse.
9: Je vous embrasse très très affectueusement, vous tous.
0: Merci, bravo. On vous embrasse bien fort, en effet. Standing ovation, cher Philippe Mandier.
2: Puis on est triste quand même.
0: Ouais, un petit peu. Un petit peu beaucoup même.
9: Tristesse partagée.
0: On va écouter un titre de circonstance, si ça vous va. Celui-ci.

0: Eh oui. C'est fini. Mais on ne perdra pas contact, bien sûr, avec notre directeur préféré, Philippe Magnier. On lui souhaite surtout une merveilleuse retraite et plein de bonnes choses. Ce n'est pas la fin. La retraite, c'est le début de tellement de choses et je sais qu'il en profitera allègrement. On va reprendre le cours normal de l'émission.
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0: Avec, bien entendu, Sébastien Doucet, tiens, on en reparle, qui sera avec nous dans quelques instants pour son rendez-vous si on sortait, bien sûr. Et puis, il y a aussi ici Express, on a pas mal d'idées de sorties et d'activités à vous proposer. On parlera télé aussi, on le fait chaque soir avec Patrice Gascoigne. Bah, en attendant, on reste dans la tendresse. Tout en tendresse, Manon Lisa, qui raconte l'histoire d'un petit pêcheur dans un titre récent qui fait déjà son chemin. Manon Lisa, le petit pêcheur. Donc, à tout de suite.

0: Manon Lison, les amis, et le petit pêcheur, à l'instant, sur Orléans. Il nous a rejoint à Sébastien Doucet pour son rendez-vous culture, si on sortait avec en pleine lumière, en cette fin de journée, aujourd'hui, le festival Un Autre Monde, qui s'installe demain et samedi au Parc Pasteur à Orléans. Bonjour Sébastien Doucet.
1: Oui, bonjour et bonjour à tous. C'est reparti, effectivement, pour une 14e édition de ce rendez-vous tout public, festif et populaire, qui promet une ambiance unique au programme, des concerts ou en couleur, des jeux pour tous, des stands animés par des acteurs locaux engagés et pour la restauration des circuits courts. Bérangère Alimonier, la programmatrice d'Un Autre Monde.
2: C'est toutes les musiques, c'est de pouvoir retrouver et découvrir moult pratiques, moult formes artistiques et toutes les musiques du monde. C'est se retrouver dans un lieu convivial, c'est s'amuser, rire, partager
1: ensemble,
2: des choses,
1: voilà,
2: être
1: ouais,
2: ensemble.
1: Ouais, ouais. Et le Parc Pasteur, c'est vrai que c'est un bel endroit. Avant d'évoquer les stands associatifs, il y a des espaces de jeux, de rencontres, etc., etc. Le nerf de la guerre, on peut commencer par ça, la programmation musicale. Mmh. Ça commence donc demain soir avec une initiative très originale, une scène pour les moins de 18 ans.
2: Oui, tout à fait. C'est quelque chose qu'on avait déjà fait dans le passé, à l'époque du Défestival, et puis qu'on a remis en place l'année dernière. Bon, il y a toujours eu des jeunes de programmer, mais on trouvait que c'était sympa aussi d'aller vers les encore plus jeunes. Et puis là, on aura la chance d'avoir pour l'ouverture du festival les Chats Perchés. Donc, ce sont les enfants de l'école Jean Zay, avec lesquels on a travaillé cette année autour de la création d'une chanson. Et ils viendront nous la présenter sur scène.
1: D'autres Orléanais, je vois, avec la bande à Théo Joanneau, L'Enfant et les Sauvages. Ça sera demain soir également un registre chanson, folk.
2: Voilà. Ouais. Oui, on avait envie aussi de pouvoir partager cet univers-là avec le public. Et puis c'est un groupe qu'on, ça fait 3 ans qu'on essaie de les programmer, donc là on est content, et eux aussi, de pouvoir partager ce moment avec nous.
1: C'était le bon moment, L'Enfant et les Sauvages, je vous le conseille aussi. Et puis on termine la soirée de demain avec un groupe chilien.
2: Oui, Caliemambo. On a la chance de pouvoir accueillir ce groupe qui est en tournée internationale actuellement, et du coup le fait qu'ils s'arrêtent sur Orléans, c'est plutôt chouette. Donc ils vont nous offrir, on part dans un univers de cumbia, mais revisité, de cumbia, avec des sonorités rock, et ça va être très dansant, c'est très péchu sur scène.
1: Ambiance Mano Negra.
2: On peut dire ça, avec un soupçon de rap en plus, puisque la chanteuse et le chanteur ont quand même un phrasé assez rap.
1: Donc ça, c'est pour demain, à partir de 17h-18h, pour les concerts au Parc Pasteur, et pour samedi, notamment un trio féminin qui envoie du lourd, un groupe punk rock, et puis un DJ set pour terminer. C'est le programme pour samedi.
2: Voilà, c'est ça. Et donc le DJ Chacha Boogers, qui sera avec nous, il va ambiancer tout le week-end en fait. Dès qu'il y a des plages horaires qui se présentent, il assurera également le bouquet final.
1: Ouais,
2: et il a plein de surprises en plus.
1: Le DJ set pour terminer donc samedi soir. Et puis enfin, Bérangère, quid des stands associatifs, des espaces de jeux, de rencontres et de restauration? Qu'est-ce qu'on va pouvoir retrouver ce week-end donc sur le site du Parc Pasteur?
2: Alors, à la fois des stands où on peut s'informer, trouver des informations quelconques, mais aussi des stands où on peut jouer, s'amuser et créer. Il y aura, par exemple, on pourra créer des petits instruments, il y aura la création d'une fresque qui sera créée collectivement avec les habitants et les artistes qui sont sur place, sur le village.
1: Un Autre Monde, 14e édition, c'est donc demain et samedi à partir de 17h au Parc Pasteur à Orléans, avec une participation libre selon vos possibilités.
0: Merci Sébastien. À demain, vous serez avec le directeur du cadeau demain, cadeau à Orléans, qui s'appelle Christophe Lidon, le directeur du cadeau, pour tout savoir sur la nouvelle saison du cadeau. Donc ici.fr et l'application ici en attendant. Et là, c'est Francis Cabrel.
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ben moi, c'est mon préf, de Francis Cabrel. La Corrida en 1994. Le programme, dans quelques instants, c'est Coulisses TV avec Patrice Gascoin. Sachez que Nathalie Renoux, elle fête ses 20 ans à l'info d'M6 et il se trouve que l'anniversaire tombe pile demain. On en reparlera avec Patrice Gascoin. Ce sera juste après Ici Express. Côté musique, Tame Impala et Jenny sont au programme avec Dracula dans quelques minutes. À tout de suite.

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0: Tame Impala et Jenny, c'était leur mix de Dracula à l'instant sur Ici Orléans. Oui, c'est Express.
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0: Des idées de sortie, d'activités. Trois autres idées pour ce week-end. D'abord, un peu de lumière. Le château de Beaugency qui propose sa visite numérique permanente. Château de lumière, ça s'appelle. Projection monumentale et parcours interactif au cœur des pierres médiévales. Ça se passe du mardi au dimanche de 14h à 19h. Direction ensuite Gien, où la médiathèque Ludothèque accueille l'exposition photographique Horizon américain de Nicolas Germain, avec atelier et lecture du mardi au samedi. Et c'est gratuit. Et puis on termine à la Guinguette, la Chapeloise, à la Chapelle Saint-Mémoire, où le groupe Pop Cacorne reprend dimanche les grands standards de la chanson française et internationale avec Cuivre et Groove. C'est gratuit, restauration sur place, et n'oubliez pas non plus d'aller applaudir le trio Zurka. Ça c'est demain soir à la Chapeloise, à la Guinguette, la Chapeloise, à la Chapelle Saint-Mémin.
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0: Un classique de la chanson française, maintenant, voici Louis Chédid. Ainsi soit-il, à 18h34.

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1: Stilto, il faut que tu m'aimes. À l'instant sur Ici Orléans, 18h40.
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1: Allez, chose première, chose due, on va retrouver Patrice Gascoigne maintenant pour Coulisses TV. Aujourd'hui, Patrice qui fête un bel anniversaire du côté d'M6.
4: Du lundi au vendredi à 12h45 sur M6, vous entendez ce générique suivi de ce bonjour.
5: Bonjour à toutes et à tous et bienvenue dans votre journal.
4: Ce bonjour, c'est celui de Nathalie Renoux, originaire d'Angers. Elle est devenue l'un des visages emblématiques de l'info sur M6. D'ailleurs, en cette fin août 2026, elle fête ses 20 ans aux commandes d'un JT de M6. Elle présente le 12h45 du lundi au vendredi. Alors, j'ai passé un coup de téléphone à Nathalie Renoux pour lui demander comment s'était-elle retrouvée aux commandes des JT de M6. Et vous allez voir que cette arrivée est liée à une autre star féminine de l'info. On écoute Nathalie Renoux.
6: Alors, ça s'est passé finalement assez simplement. On m'a contactée, moi je présentais sur une chaîne d'information LCI qui était la seule chaîne d'information existante à l'époque et qui était donc un vivier de présentateurs évidemment puisqu'on avait l'habitude, on présentait des journaux toutes les demi-heures. Et quand Anne-Sophie Lapix, qui présentait à l'époque le 12-50, quittait M6, ils ont cherché une présentatrice pour la remplacer. Et finalement, dans cette catégorie d'âge, avec cette expérience-là, ils ont regardé autour d'eux et il n'y avait pas tant de monde que ça, j'en faisais partie. Du coup, ça s'est fait assez naturellement. Moi, je n'ai pas passé de casting puisque j'étais déjà à l'antenne. Donc mon travail, ils pouvaient le voir chaque jour.
4: Nathalie Renoux, est-ce qu'on vous a dit « fais-nous du Lapix » puisque vous la remplaciez ?
6: Absolument pas. On ne m'a pas dit ça. Et heureusement, d'ailleurs, on se connaît très bien avec Anne-Sophie. On a fait toutes nos études ensemble. On était à Sciences Po à Bordeaux ensemble. On était au CFJ, l'école de journalisme, ensemble. Mais de toute façon, je pense qu'un présentateur, on ne peut pas lui demander de faire ce que fait son voisin. Chacun arrive avec sa personnalité, sa façon de présenter les choses, sa façon de penser. Et on ne m'a pas demandé ça, non. Je crois qu'on m'a demandé, et c'est là, vraiment, le passage entre LCI et M6, j'ai senti que j'avais pris de la maturité. C'est que quand je suis arrivée à M6, j'ai senti que les gens à la rédaction comptaient sur l'expérience que j'avais acquise lors de mes années LCI pour apporter des choses à cette rédaction.
4: Les secrets de l'arrivée de Nathalie Renoux sur M6, c'était il y a 20 ans. Elle est aux commandes du 12-45 de M6 du lundi au vendredi. Quant à nous, on se retrouve tous les jours ici pour les coulisses télé.
1: Carrément, Patrice. Et puis en attendant, on vous retrouve à tout moment. En plus, c'est ça qui est cool. Quand on veut vous entendre, on va sur ici.fr ou sur l'application ici et on retrouve tous les coulisses TV depuis le début, hein, je vous le dis. C'est même maintenant, Modern Talking nous rend visite. Alors, deux infos, deux rappels pour Modern Talking. Ils ont débuté dans les années 80 et c'est un groupe allemand, Modern Talking. Et ça, c'est leur tout premier tube, en fait, sorti en 1985. You're my heart, you're my soul. On va l'écouter ensemble et puis ensuite, on va par les sports. On va retrouver Arnaud Rozac pour la Minute Sport. On va parler des Chevaliers d'Orléans. 18h43, les amis. C'est jeudi. Je vous souhaite un bon début de soirée en notre compagnie.

0: 85, donc 85, le voyage, You're My Heart, My Soul, c'était les Modern Talking à l'instant sur Ici Orléans. On parle sport maintenant, les amis. Il y a un club que beaucoup d'entre vous ne connaissent peut-être pas et pourtant il va fêter ses 40 ans, les Chevaliers d'Orléans, l'équipe de football américain de la cité Joannick Arnaud-Rosac.
1: Et ça se passe à l'Hippodrome d'Orléans. Comme le dit le président du club, Ludovic Potet, le football américain reste un sport de niche en France avec des a priori qu'il faut combattre.
2: Ça reste un sport comme un autre à partir du moment où on a les bons encadrants et les joueurs qui respectent les règles du jeu, et chez nous c'est en tout cas ce qu'on souhaite avoir. Et bien là du coup l'idée c'est de pouvoir donner la possibilité à des personnes d'essayer le sport tout en essayant avec le casque et les paulières, qui est notre équipement principal.
1: Les Chevaliers d'Orléans comptent à l'heure actuelle 150 à 200 licenciés, mais il faut en trouver d'autres. C'est aussi l'intérêt de cette action dimanche prochain.
2: On a un vrai besoin de pouvoir avoir un effectif, mais que ce soit pour pouvoir jouer cette saison, mais surtout pour envisager la suite, puisqu'on est sur un effectif qui est, on va dire, vieillissant. Et donc, du coup, c'est une vraie nécessité pour nous de pouvoir faire découvrir ce sport au plus grand nombre.
1: Cette première initiation, ce dimanche, s'adresse aux hommes, mais une action similaire sera bientôt organisée par les Chevaliers, cette fois-ci pour recruter au sein de la section féminine.
0: Oui, rendez-vous dimanche, Arnaud Rosac. En attendant, on retrouve la Minute Sport, bien sûr, sur ici.fr et sur l'application ici, les amis. Niagara nous accompagne. Maintenant, on enchaîne avec ce tube 100% 80s. C'est signé Niagara, Cheeky Boom.

0: gros succès hein, pour Bruno Mars là, cet été avec ce titre On My Soul, à l'instant sur ici Orléans. Bon début de soirée avec nous, vous avez vu, hein, si on regarde par la fenêtre, d'un coup le soleil est revenu. Ça s'est passé une petite vingtaine de minutes. Bon, a priori ça va pas durer, hein, c'est ce que nous indique Météo France. En fait, grosso modo, on aura une alternance, quoi, c'est-à-dire nuages, éclaircies, puis petite pluie aussi. Je rappelle que demain matin, il fait entre 15 et 17 degrés, hein, et que demain après-midi, il y a une nette baisse des températures. Alors ça plaira à certains, parce qu'il faisait presque un peu chaud là cet après-midi, on était entre 30 et 33 degrés. Demain, ouais, nette baisse, on est entre 23 et 24. C'est pas du tout la même chose. On va se quitter quelques instants, les amis. Petite pause. Louise attaque avec Je t'emmène au vent. Et puis ensuite, on fera un point complet, bien sûr, sur toute l'actualité nationale et internationale. C'est Paul Tillier qui nous rejoindra pour cette actu. Et puis, comme chaque soir de la semaine, on va retrouver, bien sûr, Laurent Petit-Guillaume, qui est en grande forme encore ce soir pour cette excellente émission. Si vous aimez les années 80, vous allez être servi. Ça s'appelle 100% années 80. Le meilleur de la musique des années 80, c'est au programme à partir de 19h. Donc, juste après les infos, une plage de publicité. En attendant, c'est parti.
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0: Je l'ai beaucoup écouté, cet album, on va pas se mentir. 1997, Louise Attaque, avec ce titre Je t'emmène au vent, à l'instant sur ici Orléans. Profitez bien du soleil, là, si vous êtes dehors, ça devrait durer encore une petite heure, du soleil qui sera présent, puis ensuite ce sera le retour des nuages, on va en parler de toute façon dans la météo.
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0: Merci de nous avoir rejoints, merci de passer la soirée en notre compagnie, comme promis. Alors, c'est Guillaume qui n'est pas loin pour l'émission 100% années 80. Pour l'heure 19h, Paul Tillier pour les infos, c'est parti.
2: Une garde à vue depuis 5 heures maintenant pour le député insoumis Sébastien Delogu, entendu à Marseille par les enquêteurs après une altercation avec des policiers. C'était en début de semaine. Bonsoir Margot Longeroche.
3: Bonsoir, bonsoir à toutes et à tous.
2: Sébastien Lecornu n'est toujours pas sorti de ce commissariat.
3: Oui, Sébastien Delogu, ça fait maintenant 5 heures que le député est entré dans le commissariat de l'Évêché à Marseille, à l'origine pour une audition libre, selon son avocat, qui pensait être ressorti au bout de 2 heures maximum. Sauf que le député est désormais en garde à vue. C'est dans le cadre d'une enquête de flagrance pour outrage sur personne dépositaire de l'ordre public. Tout part, vous l'avez dit, d'une altercation lundi. 3 agents civils qui viennent pour interpeller un voisin du député soupçonné du vol d'une montre. Le ton monte lorsque Sébastien Delogu croise les 3 policiers dans le hall. Il dit avoir été insulté. Les policiers l'accusent de la même chose, d'où leur plainte pour outrage. Et tout l'enjeu de cette audition, c'est de comprendre ce qui s'est réellement passé dans ce hall. Sébastien Delogu qui a lui aussi porté plainte contre X pour violence physique et injure. Et l'audition se poursuit en ce moment même au commissariat depuis maintenant 5 heures au commissariat de l'Évêché à Marseille. Et on attend de savoir s'il va sortir dans la soirée ou pas.
2: Margot Longeroche donc est la garde à vue de Sébastien Delogu. Un nouveau rebondissement dans le scandale des agressions sexuelles dans le périscolaire à Paris. Anne Hidalgo, l'ancienne maire, visée par 3 plaintes pour non-assistance à personne en danger. Plainte déposée par les familles d'enfants victimes depuis le mois de janvier. Une centaine d'animateurs ont été suspendus pour violence, la moitié pour suspicion d'agression sexuelle. À Roland-Garros, la présidentielle a démarré. Ça y est, le MEDEF organise en ce moment un débat avec 7 candidats. Ils défendent leur programme économique devant des chefs d'entreprise. Gabriel Attal veut revenir sur les hausses du coût du travail. Marine Le Pen propose un plan d'économie de 125 milliards d'euros. Et Jean-Luc Mélenchon promet, lui, de désobéir aux décisions européennes qui seraient en contradiction avec le vote des Français. Dans la boue, les secours continuent de chercher des survivants au Népal et au Tibet. Au moins 362 morts emportés par une crue hier dans une vallée touristique de l'Himalaya. 1300 disparus. Une famille d'Avignonnais est au Népal en ce moment. Ils travaillent pour l'association Népal Avignon qui vient en aide aux habitants sur place. Une famille qui a échappé de peu à la catastrophe, raconte le président Bernard Coron.
4: Ils sont descendus à la ville dans laquelle le pont a été détruit, donc sa ville de Dading. Avec un pont, il y avait 2 ponts en béton qui ont été emportés. Et donc ils sont descendus à Dading pour prendre le bus pour rejoindre Katmandou. Et ils n'ont pas pu passer, donc ils sont arrivés juste après que le pont ait été emporté. Donc ils ont réussi avec un taxi à éviter la zone et à repartir sur une autre ville qui s'appelle Pokhara, qui est éloignée. Et ils ont pris l'avion de Pokhara pour rejoindre Katmandou. Donc je les ai eus plusieurs fois par WhatsApp. Ils sont pas rendu compte de ce qui se passait, parce que bon, c'est la saison où il y a des pluies, où il y a des routes qui sont abîmées. Et donc, ils ont eu l'impression que c'était un peu plus que d'habitude, mais que bon, voilà, les Népalais ne sont pas trop affolés. Et c'est qu'en arrivant à l'hôtel, donc à Pokhara, en allumant la télévision, qu'ils se sont aperçus de tout ce qui s'était passé.
2: Le ministère des Affaires étrangères est toujours sans nouvelles de plusieurs Français sur place. À Caen, la garde à vue du conducteur de la voiture qui a foncé dans la foule près de la gare hier soir a été prolongée. Il s'agit d'un ressortissant russe d'origine tchétchène. 2 hommes sont morts, 10 autres sont blessés, toujours attaque, toujours inexpliquée. La piste terroriste est écartée par le procureur. Le tirage au sort de la Ligue des Champions, c'est en ce moment Lille, Lens et le PSG, nos clubs français bientôt fixés. Bruno Salomon, bonsoir.
5: Bonsoir.
2: Je commence par le PSG qui retrouve de vieilles connaissances.
5: Ouais, effectivement, le Paris Saint-Germain connaît son menu au complet avec Manchester City et le FC Barcelone. Ça, c'est pour les gros morceaux pour le Paris Saint-Germain. Il y aura un déplacement à Manchester et la réception de Barcelone. Et puis ensuite, 2 clubs italiens, la Roma ou encore Côme, l'équipe de Côme, ça sera à l'extérieur. Et ensuite, le PSG verra aussi Galatasaray. Galatasaray, Aston Villa, c'est du club de Birmingham, Villarreal et Bratislava.
2: On regarde du côté du Nord, à Lille par exemple, quel est le menu de nos Lillois en Ligue des Champions?
5: Alors c'est pas tout à fait terminé, à l'instant, si, tiens, juste pour Lille, là je vous le fais vraiment en direct, ça vient de tomber définitivement pour les Lillois, Lille va recevoir le Bayern Munich et aller du côté d'Arsenal, finaliste de la Ligue des Champions, effectivement. Il y aura ensuite la Roma, le Betis Séville, Galatasaray, Bodø/Glimt en déplacement près du cercle polaire, Bratislava et Stuttgart, enfin, du côté de Lens. Là, par contre, c'est pas tout à fait terminé. Manchester City et Liverpool pour les nordistes.
2: Voilà, Bruno Salomon, merci beaucoup pour ce tirage très complet. Un mot pour moi, le temps de vous dire que ce soir, la France affronte la Slovénie, match de qualification. C'est du basket, c'est à Bercy et c'est à 20h30.
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2: La météo et cette vigilance orange aux orages dans 44 départements, une très large moitié nord du pays est concernée, de la Mayenne au Bas-Rhin. Elle s'étire aussi sur le centre de la France, l'Auvergne et jusqu'en Aveyron. Des vents violents, de la grêle aussi, prévient Météo France. Demain encore, le ciel restera menaçant et cette vague orageuse se déplacera vers l'est. Les températures toujours très chaudes en Corse notamment. Vigilance orange canicule en Corse, 40 degrés attendus. Ailleurs aussi, il fera chaud, 34 degrés à Lyon, 33 à Strasbourg, 29 à Lille et Paris.
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6: Bonsoir à tous. Avant de dormir, on va réveiller des souvenirs. C'est le principe de 100% années 80. Bon, évidemment, c'est surtout si vous étiez déjà en âge d'être fan de musique durant cette décennie. C'était hier, enfin presque. Et ce soir, ça commence comme ça.

0: Je te promets, c'était Johnny Hallyday.
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0: Numéro 1 des ventes en 86 pour une chanson écrite et composée par Jean-Jacques Goldman pour Johnny. Alors, selon La Petite ou la Grande Histoire, un soir, Johnny aurait confié à Jean-Jacques qu'il était amoureux d'une jeune fille, malgré leur grande différence d'âge, mais qu'il n'osait pas vraiment lui déclarer. Et cette jeune fille, c'était celle qui deviendra sa femme 4 ans plus tard, la jolie Adeline Blondiot. Allez, encore une histoire d'amour, mais cette fois-ci entre le bagad de Lambiway et Alain Souchon. Et voilà ce que ça donne.
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0: Paco, c'était Amor de mis amores. Fallait oser, ils l'ont fait, ils ont bien fait d'ailleurs de le faire. Pour ce tube, Paco est allé chercher une valse péruvienne d'origine argentine datant de 1936, reprise par Edith Piaf sous le titre de La Foule et reprise à son tour au goût du jour. Résultat, cet Amor de mis amores se retrouve numéro 1 du top 50 pendant 5 semaines, c'était en 88. En 82, c'est Africa de Rose Laurence qui s'accroche à la première place du podium. Ça arrive dans un instant.
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0: François Feldman, c'était rien que pour toi.
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0: Et c'était le premier vrai succès de François Feldman en 86. L'occasion de réviser un peu d'histoire. Allez, 1986, c'est le premier cœur artificiel implanté en France par le professeur Carpentier. L'Argentine remporte la Coupe du Monde de foot. 86, c'est aussi l'Oscar pour le film Out of Africa. Et malheureusement, le décès d'une de nos idoles, Daniel Balavoine. Je me souviens même où j'étais quand je l'ai appris. Je suis sûr que vous aussi. Hein. Un an plus tard, c'est le triomphe du film Dirty Dancing. Et sur la BO, on trouve She's Like the Wind. Patrick Swayze.
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0: C'était Jean-Jacques Goldman, La vie par procuration. Et finalement, on a appris ensuite que mettre du vieux pain sur son balcon pour les oiseaux, bah c'est pas une bonne idée, ça fait pas partie de leur alimentation naturelle. Bah voilà, mais n'empêche que c'est un vrai grand succès en 86 pour notre Jean-Jacques Goldman. Allez, il est grand temps de repartir sur le dance floor de vos souvenirs, et rien de mieux qu'Imagination pour réveiller le dieu de la danse qui est en nous. Music and Light, c'est dans un instant, et belle fin de journée à tous.
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2: L'incarnation en chair et en os du poster que vous aviez collé au-dessus de votre lit dans votre chambre d'ado. Cal, Steve, Nathan, les Worlds Apart sont de retour. Bonsoir les gars.
3: Sur le radio, maintenant, tout de suite.
2: Vous parlez super bien français maintenant.
3: Pas super, mais ça va.
4: Un peu une coupe de champagne, oui.
3: Le français mieux. Le nouveau niveau.
2: Ils ont bu du champagne avec modération, évidemment. N'oubliez pas que nous sommes sur le service public.
3: Modération.
2: Recontextualisons tout ça. 30 ans après leur premier tube et l'incroyable phénomène des boys bands, les Worlds Apart sont de retour sur scène. D'abord dans le cadre d'une tournée nostalgique, genre I Got a Feeling, années 90, le festival Do You Remember, et puis à leur tournée à eux, les Worlds Apart partout en France à partir du mois d'octobre et quelques concerts aussi cette semaine à Paris. On va en parler, l'occasion de prendre de leurs nouvelles et vérifier que la flamme est toujours là. Alors, Cal, Steve, Nathan, comment ça va les Worlds Apart?
3: Ça va bien, merci. Ça va bien.
5: Ça va.
3: Super.
6: Ils sont très heureux d'être aussi.
5: Un peu fatigué, c'est normal pour moi.
3: Oui,
2: pourquoi c'est normal? Pourquoi tu es fatigué?
5: Le jet lag. J'habite dans Los Angeles.
4: La meilleure raison, c'est qu'on travaille très dur les derniers 5 jours pour nous préparer le spectacle.
3: Le grand spectacle
2: spectacle des Worlds Apart à Paris. C'est complet, évidemment. Demain à la Cigale, après-demain au Trianon. Donc, voilà, celles et ceux qui n'ont pas de place, là, c'est trop tard. En revanche, il y a une grande tournée au mois d'octobre. Et puis pour les Parisiens, donc, parce qu'évidemment, la Cigale et le Trianon sont dans de petites salles, il y a une grande salle parisienne qui est annoncée pour le 20 février 2027. C'est le Dôme.
3: Oui, exactement.
2: C'est le Dôme.
3: Oui.
2: Allez, on se remet dans l'ambiance. Les Worlds Apart qui fêtent leurs 30 ans de carrière. Un groupe qui a marqué les années 90, les années 2000. On ne pouvait pas allumer la télé ou la radio sans entendre...
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2: C'est les vieilles pubs de l'époque.
0: Avec Baby Come Back et leur nouveau tube Everybody. Everybody, l'album de Worlds Apart. Également en CD de titres.
2: Disque top. 96 après 97.
0: Entrée dans l'univers de Worlds Apart. Worlds Apart, confidentiel.
2: Alors là, c'était des cassettes vidéo qu'on voulait absolument parce qu'on pouvait vous suivre en tournée dans les coulisses. Et puis en 98.
0: Énergie présente. Worlds Apart. En concert, la vidéo de leur tournée triomphale. Avec en exclusivité, Quand je rêve de toi, leur nouveau tube.
2: Mis à part la voix un tout petit peu agaçante du monsieur qui faisait la pub, il n'empêche que c'était dingue cette exposition que vous aviez 96, 97, 98. On vous filmait sur scène, on vous filmait dans les coulisses, on faisait des documentaires, vous étiez invité dans toutes les émissions de télé. Vous n'avez fait que ça, vous n'aviez pas le temps de faire autre chose que d'être des Worlds Apart à cette époque-là. Oui.
3: Oui.
5: Oui.
3: J'avais une question pour toi.
2: Ok, vas-y.
3: Qu'est-ce que c'est ton chanson que tu préfères avec les Worlds Apart? Qu'est-ce que c'est ton préféré?
2: Baby, come back.
3: Ah, yeah, you see. Wow. Tout le monde aime la chanson. C'est mon préféré aussi.
2: C'est ton préféré aussi?
3: C'est mon préféré aussi, okay. Oui, exactement.
2: Alors, c'est quoi vos souvenirs de l'époque? C'était un vrai tourbillon. What do you remember of those times in 96, 97, 98, when you were on the TV, in the advertisements?
5: Mayhem.
3: C'est la vie fou.
2: Ouais, c'est ça, la vie folle.
3: C'est l'effet folle, oui, exactement.
5: Well, it was a crazy time for us.
2: C'était un moment fou pour nous, ouais.
5: Parce que we have beaucoup d'années avant in England.
3: Do it in English.
5: Thank you. Trying very hard to become successful.
2: Oui, ils avaient passé beaucoup d'années précédemment en Angleterre à essayer d'avoir du succès. Mm-hmm. And then it happened.
5: And then we arrived.
2: Et
5: and
2: ensuite,
5: then,
2: c'est arrivé.
5: And we arrived very quickly.
2: Ouais.
5: And all of a sudden, I remember, we did a dance machine at Bercy.
2: Oui.
5: And it was direct. We became worlds apart.
2: C'est ça. Et donc, ils sont arrivés en France. Ils ont fait Dance Machine. Il faut vous souvenir, c'était une grande émission de télé qui passait sur M6, un grand concert à Bercy. Et là, bah, c'était le début de l'histoire des Worlds Apart. Et alors, est-ce qu'à l'époque, vous aviez le temps de faire autre chose ou bien c'était un job 24 heures sur 24? Did you have the time to do anything else at the time? Or being a Worlds Apart, was it 24-7?
3: Oui, exactement. C'est 24-7.
5: It was 25-8.
2: C'était 25 heures par jour, 8 jours par semaine.
3: Oui, exactement. Non, c'est la vie, c'est incroyable. En France, c'est magnifique. Beaucoup de concerts, beaucoup de missions, beaucoup de radio, beaucoup de magazines. Et les Worlds Apart arrivent dans notre culture en France.
2: Ouais.
3: Mm-hmm. C'est plus gentil arrive dans la fabrique de la vie en France. Et ça, c'est pourquoi les Worlds Apart continuent encore après 30 ans.
2: Ouais.
3: Ça, c'est le bel moment pour les Worlds Apart. Le 30 ans avec les fans en France, c'est spécial.
5: Yeah.
2: Mm-hmm. Nathan, avoir voulu comme ça que ça marche très fort et quand finalement ça arrive, c'est quoi tes souvenirs à toi de ce tourbillon? What are your memories of that whirlwind?
4: Le plus grand moment, c'était quand nous avons fait Je te donne pour la première fois.
2: Donc la reprise de Jean-Jacques Goldman.
4: Avant ce moment, j'ai quoi le public
3: n'aime pas.
2: Ah bon?
4: Je me sens une fraude.
2: Le syndrome de l'imposteur. Yeah,
3: oui, mais il dit avec moi, Carl, je pense le public n'aime pas parce que l'accent, c'est pas bien, c'est pas bon.
4: Je suis un imposteur. Oui. Nous avons un registre de chansons, une ligne par ligne, un mot par mot. Je ne comprends pas rien de la chanson.
2: Je
3: dis avec Nathan avant le concert, la première fois, je dis Nathan, c'est pas un problème. Je pense que le public aime les chansons et aime les Worlds Apart.
5: C'est normal pour Nathan.
3: Pas de stress. Et les Worlds Apart arrivent sur la scène pour mettre le concert. Mm-hmm. Explosion avec les Worlds Apart.
4: Juste avant, nous arrivons sur la scène. Je regarde la Backstreet Boys.
2: Ouais.
4: Et le présentateur poussé la Backstreet Boys. Ah, excusez-moi, voici la Worlds Apart. Nous arrivons sur scène, devenus chante la chanson et tout le public chante chaque
3: plus
4: mot.
3: Plus fort, plus
4: le
3: fort.
4: Le même tempo. And pour moi, I was like, wow, c'est fantastique.
5: C'est incroyable.
4: And, je connais dans ce moment. It's pas de problème. Stress, Nathan. Stop. Arrête, Nathan.
3: Oui, aime le moment. Aime le moment.
4: It was a moment magic.
2: C'est quoi la magie qui a fait que vous, groupe pas français, et les Français très chauvins, tombent amoureux? Le rapport que vous avez eu avec la France, cette connexion, cette histoire d'amour qui dure depuis 30 ans, ça tient à quoi?
4: Pour moi, beaucoup de fans qui étaient là au tous les débuts, really, sont toujours là.
2: Ils sont toujours
4: maintenant.
2: Là. Ouais.
4: je me sens un lien profond entre nous qui existe depuis ce moment. Et pour moi, c'est incroyable. La fille maintenant, maman. Devenue maman, elle arrive avec le garçon, les enfants, toute la famille.
2: Oui, elles sont devenues adultes.
4: And so like you, tu dois écouter-la, regarder-la, Worlds Apart, ok? C'est spécial.
2: Vrai. Il y a des générations Worlds Apart maintenant. Et à avoir tellement de succès en France, plus que dans votre propre pays, est-ce qu'à un moment vous avez déménagé en France, vous avez vécu vraiment en France?
3: Oui, moi. J'habite un peu à Paris, dans le sud, en Corse aussi, avant. Et maintenant, je vis un petit appartement dans le Côte-Megève, dans les Alpes.
2: Ouais.
3: Et c'est la vie de Français restée dans moi. Oui, j'aime la culture, le manger, la personne, le public. Toute personne, c'est cool. C'est, c'est meilleur. Plus de meilleur d'anglais.
2: C'est mieux que l'Angleterre.
3: Oui, oui, exactement, plus meilleur.
2: Steve, donc toi tu vis à Los Angeles, c'est ça?
5: J'habite dans Los Angeles.
3: Il n'aime pas. Il n'aime pas. Non, il n'aime pas.
2: You don't like it? He says you don't like it.
5: It's okay.
2: Ça va, c'est pas mal.
5: Be careful what you wish for.
3: But
5: during the time of the pandemonium of Worlds Apart, it was très difficile pour moi to habite en France.
2: Mais pendant l'énorme succès au début des Worlds Apart, c'était pas possible d'habiter en France, c'était trop.
5: Oui, we are in the restaurant, I have my cap, my glasses in the corner of the restaurant.
2: Au restaurant, ils se mettaient au fond, cachés, lunettes, casquettes.
5: It was just too much... too many eyes and
2: trop.
5: Too much, thank God there was no internet.
2: Oui, et à l'époque, c'est vrai, il n'y avait pas internet, donc il y avait juste des yeux rivés sur vous.
5: Because it would have been just too much, you know.
2: Oui, c'est vrai, il n'y avait pas internet. C'est malin ce qu'il dit.
3: Pas le mobile phone.
2: Il n'y avait pas les téléphones pour prendre des photos. Sinon, vous auriez. Impossible.
3: Oui.
2: C'est fou ça, complètement dingue. Et ils ont chanté en français les Worlds Apart. On a entendu Je te donne, mais n'oubliez pas Quand je rêve de toi. Et puis, je serai là.

0: petit florilège des Worlds Apart qui chante en français. Alors, c'est vrai que à cette période qu'on a appelée la période musicale des boys bands en France, vous étiez sur le haut de l'affiche, vous n'étiez pas les seuls. Évidemment, il y avait la concurrence ou les copains, je ne sais pas, vous nous direz tout à l'heure.
1: Oui, c'est copains. Oui, copains. Oui. C'est pas un problème avec les autres artistes en France, autres boys bands, ses amis.
0: Bon.
1: Mais les Worlds Apart fait la vie pour longtemps avant d'arriver en France. Et je comprends, la vie, c'est un peu... Ok, tu regardes, c'est le public qui regarde, c'est plus simple, c'est plus fameux, c'est plus simple, mais c'est pas la vérité. C'est plus difficile pour la vie. Mais tu n'es pas la vie private.
0: Ouais.
1: C'est plus dur. Je connais l'autre personne dans l'autre boys band française. Oui, c'est explosion en France, c'est beaucoup de boys band arrivent, mais... La fame.
0: La célébrité.
1: Célébrité, merci, arrive plus vite. Ça, c'est plus difficile.
0: Ouais.
1: Mais pour les Worlds Apart, c'est doucement.
0: C'est ça.
1: Ça, c'est plus difficile de nous.
0: Certains, ça leur est vraiment tombé dessus en une semaine. Vous aviez déjà une carrière et donc vous avez eu le temps de vous habituer à l'idée de la célébrité et du succès. Alors, on a eu une série d'artistes qui nous ont quittés, de ces groupes-là, qui sont morts assez jeunes, tous entre l'âge de 30 et 50 ans. Je pense à Philippe des To Be Free, qui est mort en 2009, Steven de Boyzone en 2009 aussi, Quentin de Alliage en 2014, ou encore Andrew des G-Squad, qui lui est mort récemment. Alors, je me demandais, est-ce que vous aviez un style de vie qui allait avec votre métier et qui était dangereux ?
1: Oui, j'ai dit, c'est pas la vie... De boys band, c'est pas dangereux.
0: Alors c'est quoi? Pourquoi?
1: C'est après.
0: C'est après.
1: Les personnes appellent la vie finie avec le boys band. C'est dur pour arriver dans la vie normale.
0: Le retour à la réalité.
1: Oui, exactement, c'est ça. Ouais. La réalité, c'est plus dangereux après la vie de Worlds Apart, le boys band.
0: Ouais.
1: C'est normal.
0: Vous pensez ça aussi, les gars? C'est difficile. Une fois qu'on a connu une célébrité extrême, ce qui était votre cas dans les années 90-2000, après revenir à une vie plus simple, ça peut être difficile. Et c'est pour ça que ces garçons l'ont mal vécu. Do you think that going back to normal, more simple life after the fame and the pandemonium, you said the mayhem, could it be? I mean, so difficult for some of those guys that they.
2: I think what happens is you get thrust into fame so quickly that it becomes this like unimaginable experience that when you come down again as quick as you went up, it's really hard to stabilize.
0: Ouais, quand on a été jeté comme ça dans une immense célébrité très très vite et qu'ensuite ça redescend, ce qui est naturel, mais c'est difficile de se stabiliser.
2: Oui.
0: Ouais.
3: Yeah, it's it's un tellement incroyable moment quand tu devenais une grande star.
0: Ben oui, c'est ça.
3: And it's presque comme une drogue.
0: C'est une drogue, oui, bien sûr.
3: You know, so pour faire et accepter une vie normale comme j'ai conduit un.
0: Quand tu as été une énorme star et qu'après il faut aller faire tes courses, conduire, faire les devoirs à tes enfants, c'est une vie tellement différente.
3: Jamais un problème de conduire un Uber. Bah, pour accepter un life comme ça, contre une vie comme une star sur scène, chante avec beaucoup de fans autour de nous, it's really tellement difficile. And so, je comprends quand quelques artistes trouvent un moment difficile and naturellement là, je vous avais expliqué pour Gerald et...
0: Oui, c'est ça, les artistes que j'ai cités.
1: Gerald est still alive.
3: Pardon, les gars.
0: Non, oui. Mais c'est ça, les artistes que j'ai cités, oui, voilà, qui ont eu, donc, ouais, selon vous, du mal, en fait, à se réhabituer à une vie normale. Et
1: Mais je pense aussi, l'autre raison, ce n'est pas arrivé pour les Worlds Apart, Steve, moi.
0: Mais non, vous allez bien.
1: Non, parce que... En français, difficile pour moi de dire en français.
0: Tu
1: mais
0: peux
1: en
0: dire
1: anglais,
0: en anglais.
1: we don't take ourselves too seriously.
0: On se prend pas trop au sérieux.
1: We keep ourselves grounded.
0: Oui.
1: You know, each of
0: on
1: us.
0: On a les pieds sur terre, on se connaît très bien.
1: And,
0: on s'appelle, on prend des nouvelles.
1: Yeah, we don't, you know, we keep each other on, keep our, each other's feet on the ground.
0: Oui.
1: You know, you see how much fun we have.
0: Oui.
1: Yeah.
0: And if this tu vois, on est encore très célèbre et c'est vrai. Là, j'ai jamais eu autant de monde dans la régie. Le couloir devant la radio est plein, mais vous restez les pieds sur terre.
1: Tu connais après le World's Apart fini. Ses amis, frères, pour toute ma vie.
0: Oui.
1: Just because World's Apart finishes tomorrow, we will always be there for each other.
0: Et même si World's Apart s'arrête demain, on sera toujours là pour les uns pour les autres et pour se soutenir.
1: 100%.
0: Bah, tant mieux,
1: 100%.
0: Ça fait plaisir. J'ai envie de vous faire écouter un souvenir. I'd like to share a memory with you. Une émission de télé qui était animée par Séverine Ferrer et qui s'appelait Fan 2. Ah. Et il y avait dans Fan 2 une séquence incroyable où des fans étaient tirés au sort pour passer une journée avec leurs idoles. Et il y a la jeune Angélique, vous allez l'entendre, qui a été tirée au sort et elle est trop heureuse, elle passe la journée avec vous. On est en 1997.
4: Salut, je m'appelle Angélique, j'ai 15 ans et j'aimerais rencontrer les stars de ma vie, les World's Apart.
5: Grâce à Fan 2, Angélique va aujourd'hui rencontrer ses idoles.
0: C'est pas vrai.
5: Mais si, une journée entière avec les World's Apart pour Angélique, qui a remporté cette semaine le concours Fan 2. Une surprise soigneusement préparée par ses parents, qui lui avaient caché la vérité jusqu'à la dernière minute. Départ pour les répétitions, Angélique est conviée à se joindre au groupe dans le bus de la tournée.
4: La seule à être là, peut-être la seule fan à y être entrée, c'est super.
5: Après de tendres moments de complicité, le groupe arrive à la salle de concert où les fans sont déjà au rendez-vous. Visite exclusive des coulisses avec Nathan.
6: Voilà, c'est par ici qu'on entre.
7: Première chanson, ce soir.
6: En haut, on y va. Et voilà, tout se passe ici.
0: Et merci à Lina pour cette belle archive. Des fans qui pleurent, des fans qui crient, des fans qui courent dans la rue. Après vous, c'était votre quotidien, les World's Apart, à la fin des années 90. Là, on a entendu Angélique, mais il y en avait des milliers comme ça. Aujourd'hui, vous êtes devenu père, alors vous avez des jeunes filles, vos filles à vous. Vous supporteriez qu'elles crient comme ça pour des artistes? Now that you've become fathers, what would be your reactions if you saw your own daughters crying and screaming for other artists?
2: I had that.
0: Yes. Il va nous expliquer. Steve, il a ça.
2: Yes. So I took my daughter to see Harry Styles.
0: Ah, j'ai emmené ma fille au concert d'Harry Styles.
2: In Los Angeles, and we were there, and I got us a special seat. It was quite close.
0: Il avait des bonnes places près de la scène.
2: And I actually have the video of it.
0: Il a la vidéo.
2: Usually, she says, "Dad, stop filming me."
0: D'habitude, elle dit, papa, arrête de me filmer.
2: This time, she didn't realize I was filming because she was so focused on Harry.
0: Cette fois, elle se rendait même pas compte que Steve filmait parce qu'elle regardait que Harry.
2: I'll kill him. Anyway.
0: Il a envie de le tuer.
2: But anyway, I'm joking, Harry. But, and she fanned out. She went nuts.
0: Elle est devenue dingue.
2: And I had the moment. I had that moment. She was 13.
0: Elle avait 13 ans.
2: And I thought, wow, that's exactly the same. And I was so happy to give her that experience. And it made me thank every father that took their daughters to see us.
0: Et quand j'ai vu ma fille vraiment péter un câble et être tellement heureuse devant Harry Styles, je me suis dit, mais c'est exactement ce qui s'est passé pour moi avec des jeunes fans. Et donc, je remercie tous les pères qui ont laissé leur fille aller au concert de World's Apart. Parce que ça apporte une telle joie.
2: Yeah, she had so much joy that she lost her voice. I mean, she went for it.
0: Elle était tellement heureuse, elle criait tellement fort, elle a perdu sa voix.
2: Yeah, so I respected every single parent that let their child or brought their children to the shows.
0: Ouais, et donc gros respect de la part de Steve pour tous les parents qui accompagnent aussi leurs jeunes ados au concert. Oh, ça va être beau. Ça va être beau ces concerts. À quoi il faut s'attendre, World's Apart sur scène en 2026-27? Est-ce que vous dansez encore? World's Apart on stage 2026-2027, do you still dance?
2: Nothing's really changed.
0: Rien n'a changé.
2: Nothing's really changed, honestly. We have to modify some... I don't do backflips anymore.
0: Ah, il fait plus les backflips. Bah oui, non, c'est le dos, the back.
2: I haven't tried. So maybe.
1: Do you know what? Ah. It was really weird. I was only thinking today.
2: Shall I try it?
1: Right, let's see if you can do a backflip.
0: Est-ce que Steve peut encore faire les sous-périlleux arrière?
1: Yeah.
6: Do you have insurance?
0: Do you have insurance? Il me dit, est-ce que je peux essayer maintenant dans le studio? Mais est-ce que vous êtes bien assuré?
2: No. Oh, right now we're making a documentary.
0: Ah oui, alors vous faites un documentaire
1: about backflips.
2: About yeah, with a guy called is the master of documentaries. A guy called David Serrero.
0: Alors David Serrero.
2: So I was gonna, if I do a backflip, David, will you film it?
0: Alors,
2: and
0: David,
2: if I break my neck, send my daughter my love, tell my children I love them.
0: Yeah. But David Serrero, un réalisateur de documentaires, notamment, vous l'avez entendu en interview dans Décibel à propos du documentaire sur Serge Lama, et donc il est en train de faire un documentaire sur les Worlds Apart. Et donc Steve dit, si je fais un saut périlleux arrière dans le studio et que je me brise le cou, est-ce que tu me filmes et est-ce qu'on est bien assuré? We have no insurance. On n'a pas d'assurance. Attention à toi.
1: Next time. Careful. La prochaine fois.
2: Okay.
1: La prochaine fois.
0: Mais alors les concerts, ça va être comment? Oui. How are the shows going to be?
1: Oui, c'est un peu le même d'avant. C'est une nostalgie avec les chansons pour les derniers 30 ans.
0: Ouais.
1: Mais les Worlds Apart présentés un peu différent avec le musicien.
0: Ah, il y a un groupe avec vous sur scène.
1: Derrière,
0: ok, super.
1: Oui, si change les chansons un peu pour faire notre émotion avec la même chanson.
0: Ok.
1: Et
0: donc des réinterprétations des chansons que vous connaissez déjà.
1: Mais c'est un cadeau. Ça, c'est le plus important. C'est un cadeau pour les fans pour les derniers 30 ans. Pour dire un grand merci. Oui, j'ai connu les fans rester avec nous pour les derniers 30 ans. Ça, c'est spécial. Ouais. Oui.
0: Les fans sont toujours là. Ils sont restés depuis 30 ans.
1: Oui. Ouais. C'est les fans pour les derniers 30 ans. Je connais bien. Tu parles avec les fans, Rive, pour le concert maintenant. C'est pas juste une fan, c'est un peu plus. C'est amis. C'est pourquoi les Worlds Apart donnent un grand cadeau de tournée pour le 30 ans.
0: Ah, c'est beau ça. Voilà des fans qui voient leur fidélité récompensée. Et donc, oui, quelqu'un explique que les fans, c'est plus que des fans. C'est presque des amis, c'est autre chose. C'est une relation particulière. Bah, je suis très contente pour vous. I'm very happy for you guys.
1: Merci.
0: Amusez-vous
1: merci.
0: Bien. Bonne tournée. Merci beaucoup.
2: Merci beaucoup.
0: Merci à vous.
2: Merci à tous les fans de Worlds Apart. They're incredible.
0: Elles sont really. Incroyables, les fans de
1: Worlds Apart.
0: Et merci à
1: Radio ici aussi. Merci yeah. beaucoup.
0: Ah, je suis merci
1: pour l'invitation ici.
0: Merci ici.
1: Merci
3: je
1: ici.
3: Suis très heureux oui. de passer cette moment avec toi.
0: Merci beaucoup. Merci à tous les trois.
1: C'est plus spécial.
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0: Un artiste rare qui s'apprête à passer l'une des semaines les plus intenses de sa carrière. Nous sommes lundi et ce vendredi, le 12 juin, Kalash sortira son 7e album, jouera dans la plus grande salle d'Europe et fêtera son 38e anniversaire.

0: je peux chanter comme un ange et rapper tel une mitraillette, d'où son nom de scène. Il écrit en français, en créole, en anglais, en mode lover ou très énervé, des chansons d'amour ou bien engagées. En fait, il sait tout faire, alors il a choisi de ne pas choisir. Méthode qui paie artistiquement. J'en veux pour preuve son milliard de streams dépassés depuis longtemps et sa collection de disques de diamants. Médiatiquement, en revanche, ça fait que les radios et les télés ont du mal à le mettre dans une case et que le grand public a pu passer à côté de sa musique. Et ça, c'est trop dommage parce qu'elle est dingue, sa musique. Alors ce soir, youpi, Kalash est pour la première fois sur votre radio, ici. Bonsoir Kalash.
1: Bonsoir.
0: Bienvenue dans Décibel. Bah, merci de prendre le temps d'être avec nous ce soir.
1: Avec plaisir.
0: Kalash, je fais les présentations. Votre vrai prénom, c'est Kevin. Vous êtes né à Strasbourg, né dans le gris par accident, comme dans la chanson de Boulzy, hein, puisque en fait vos deux parents sont martiniquais. Ils étaient en France, enfin en métropole à ce moment-là, à Strasbourg, parce que votre papa finissait ses études pour devenir prof de philo. Et en fait, dès vos premiers mois de vie, vous êtes retourné
1: en
0: Martinique. Voilà. Vous avez grandi là-bas, pas dans une famille de musiciens, mais baigné de musique quand même.
1: Ouais, une famille religieuse, adventiste du côté de mon père, catholique du côté de ma mère, et ça chantait énormément, du gospel, ouais. Avec des oncles pasteurs, des tantes chanteuses, donc voilà, un peu de musique, un peu de foi.
0: Et pas mal de Bob Marley aussi, pareil.
1: Beaucoup de Bob Marley à la maison, pas au temple, mais à la maison. Beaucoup de Bob Marley, Lenny Kravitz, Francis Cabrel.
0: Oh, Francis Cabrel.
1: Beaucoup.
0: Bref, une enfance baignée dans la musique et un ado qui se met à la musique. Dès vos 15 ans, vous commencez à chanter, à monter sur scène. Et en 2010, vous avez 22 ans et vous sortez votre premier album. Alors, j'ai envie de faire découvrir, je le disais tout à l'heure, votre voix. Parce que vous pouvez tout faire avec votre voix. Kalash, ça peut être une voix grave, profonde, presque crépusculaire.

0: incroyable l'étendue de ce que vous faites. Quand je dis en présentation que vous avez choisi de ne pas choisir, c'est ça votre direction artistique à la...
1: J'ai choisi de ne pas choisir parce que je n'avais pas le choix.
0: C'est encore mieux, ça rajoute une couche.
1: Ça va encore plus loin.
0: Est-ce qu'on vous a demandé de choisir? Est-ce qu'un jour, quelqu'un, que ce soit un directeur artistique, ou vous a dit, bon, choisis ton camp, soit tu chantes, soit
1: au
0: tu
1: début,
0: rap.
1: Oui. Ouais. Au début, oui. Au début, on m'a... Enfin, au début, pas en Martinique, mais au début, ma première signature en France, on m'a pas imposé de choisir, mais on a essayé de m'aiguiller vers une catégorie. Genre, est-ce que tu veux être Sean Paul?
0: Ouais.
1: Est-ce que tu veux être Shaggy? Est-ce que tu veux être Joe Star? Est-ce que tu veux être l'autre?
0: Ouais, il fallait choisir son camp.
1: Il fallait choisir son camp, il fallait choisir sa langue aussi. Et voilà, c'est un choix que j'ai toujours refusé de faire, quand ça m'était possible, quoi.
0: Ouais. Il y a le français, il y a l'anglais, il y a le créole aussi. Si le choix est impossible à faire, là, on a bien entendu que selon les chansons, c'est une des trois langues qui prend le dessus, qui prend le lead. Alors, c'est la chanson qui choisit ?
1: C'est la chanson. C'est la chanson, c'est la musique, c'est l'instru. C'est ce qui m'inspire et me guide en premier. J'écris rarement. Donc, dès que je vais en studio, je m'adapte à l'instru. Ah. À la production musicale.
0: Ok, donc c'est ce qu'on va découvrir. On va vous faire écouter évidemment des titres de Ex Voto, mais avant, vous dire quand même que le plus gros tube de Kalash, c'est une chanson qui s'appelle Mwakamoun. C'est un énorme tube qui est multi-platine. Et celui-là, je pense qu'il faut le rajouter à votre playlist d'urgence.

0: Moi, Kamoun, est-ce que c'est un point de bascule dans votre carrière? C'était il y a quelques années maintenant?
1: C'était il y a presque 10 ans.
0: Ouais. Ouais. Est-ce que vous vous dites, depuis qu'il y a eu cette chanson, voilà, ma carrière a pris un tournant différent. Est-ce que le tube, finalement, ça change les choses?
1: Ben, ce genre de tube-là, ouais. C'est un nouveau step qui, il y a un avant et un après, quoi. Comme ouais. Moi, Kamoun, jusqu'à maintenant, il y a des gens qui m'appellent Moi Kamoun.
0: Le Moi Kabos, on vous appelle aussi.
1: ou qui pensent que mon nom, c'est Moi Kamoun. Mais ouais, ça change une carrière. Et puis, ouais, comme vous avez dit, les chiffres sont tellement gigantesques que ouais. ça fait passer un step, quoi.
0: Vous les regardez, les chiffres? C'est quelque chose qui vous intéresse ou vous restez vraiment du côté artistique de la force?
1: Avant, je ne regardais pas, mais là, ça s'impose tellement à nous tous les jours. Tout le monde parle que de ça. C'est les chiffres, quoi. On parle plus chiffres maintenant que musique. Malheureusement.
0: C'est vrai. Allez, je donne quelques chiffres. Alors, vous m'en voudrez pas, quel âge, parce que les vôtres, ils sont quand même assez incroyables. Je le disais tout à l'heure, hein, le milliard de streams dépassés largement. On est à 1,5 milliard déjà de vues sur YouTube. Donc, pour toutes les vidéos de vos chansons, vous avez 1,5 million de followers sur Instagram et sur Facebook et sur X et Spotify. C'est 4 millions d'auditeurs mensuels. Vous enchaînez, je le disais, les disques de diamants, de platine. Vous avez 3 de vos albums qui sont déjà certifiés platine. Dans une époque où tout le monde parle de chiffres, les vôtres, ils sont cool.
1: On est cool, on est bien placé.

0: Kalash, je le disais tout à l'heure en intro, il y a quand même cette incompréhension médiatique qui fait que malgré les disques de platine, les énormes concerts, eh bien vous êtes absent des victoires de la musique, des grandes émissions télé type Enfoiré. Alors, à l'exception notable du Grand Échiquier, parce que Claire Chazal est fan, elle vous invite dès qu'elle peut. Ouais. Elle rate jamais une occasion. Mais est-ce que ça vous interroge ou est-ce que ça vous enquiquine la place que vous avez ou pas encore pour le grand public français?
1: Non, ça ne m'interroge plus. Je me suis fait une raison et c'est peut-être ma place de ne pas y avoir ma place.
0: mais outsider pas, professionnel.
1: Voilà. Mais on ne dit pas non. Mais outsider né, je suis né comme ça dans une sorte d'incompréhension que d'autres appelleront injustice. Mais moi, je suis confortable avec ça.
0: Ça ne vous peine pas?
1: Non, ça ne me peine pas, ça ne me pèse pas. Je sais que c'est ainsi.
0: J'avais eu cette discussion avec Jacob Desvarieux, Cassave, évidemment, qui nous a quittés. À la paix à son âme. Qui est, dans les chiffres, le plus grand groupe français de tous les temps. Hein, 2000 concerts sur les 5 continents, 5 millions d'albums vendus. Cassave, c'est énorme. Mais lui, il me disait, ouais, mais Cassave, pour les programmateurs, ce n'est pas un groupe français, en fait. C'est un groupe antillais. Et donc, on met à part. Ouais. Et puisque vous évoquiez Cabrel tout à l'heure, Kalash, on a eu aussi une grande conversation sur les langues régionales avec Francis Cabrel, parce que lui, c'est quelque chose qui lui tient beaucoup à cœur. Il a fait des chansons en occitan et puis il a fait toute une session en fait de ces rencontres d'Astafor avec des langues régionales. Donc ils ont sorti plein de chansons en breton, en basque, en corse, etc. Est-ce que vous vous sentez représentant de la langue créole?
1: Je le suis malgré moi et je suis content de l'être. C'est tellement naturel. J'ai grandi toute ma vie en Martinique. J'habite en France depuis 2016. Donc ça fait partie de moi, quoi. Donc d'où le fait que j'ai refusé de ne pas chanter en créole sur mes gros disques. Mais ça fait partie de moi, donc je suis content de l'être, d'être un des représentants de la langue créole.
0: Surtout, il y en a tellement peu à qui on tend le micro, on se dit il y a presque une responsabilité sur vos épaules.
1: À un moment, on m'a collé cette responsabilité, mais j'aime pas qu'on me force à faire quoi que ce soit. Donc,
0: ça marche pas avec vous.
1: C'est vrai qu'à un moment, on m'a reproché de pas chanter assez en créole. Par exemple, la chanson « Moment gâché » ou « Tekken », qui sont ce qu'on appelle des hits et c'est en français. Mais pour moi, ce qui compte avant tout, c'est la musique. Donc, c'est la musique passe avant tout. On ne peut pas politiser la musique.
0: La musique passe avant tout. La voix de Kalash, incroyable. Vous l'avez entendu dans plein de registres déjà depuis le début de l'émission. Et en live, alors qu'est-ce que ça donne? Live acoustique, Kalash.

0: avec un public très expressif, toujours Kalash. Ça, c'est Can't Live Without You, donc un live acoustique. Vous l'avez découvert comment, votre voix? Comment vous vous êtes rendu compte que vous pouviez aller du plus grave, du plus guttural au plus angélique?
1: Ça s'est venu au fur et à mesure. Au début, j'ai toujours envie de le faire, mais j'avais pas soit les capacités ou pas assez d'entraînement ou pas assez peut-être confiance. Et à force de faire des concerts, des petits sons de système, des gros sons de système, des scènes un peu partout, je pense qu'avec l'entraînement et la confiance, la voix s'est forgée elle-même, quoi. Mais j'ai toujours eu envie de chanter, quoi, que ce soit en toastant de façon entre guillemets hardcore, de rapper, de chanter de façon suave ou dans les aigus. J'ai toujours voulu faire ce qui m'influençait déjà, hein, les morceaux gospel, ouais, les morceaux de Bob Marley, les morceaux de Francis Cabrel, du Johnny Hallyday. Enfin, j'ai toujours Michael Jackson aussi beaucoup.
0: Ouais.
1: J'ai toujours voulu faire ce genre de grand écart là, quoi. Donc à force d'essayer. Et beaucoup de studios, beaucoup de scènes, je pense que c'est venu. Et puis la confiance aussi aide beaucoup.
0: En fait, c'est comme un athlète avec votre voix. Vous devez la chauffer, vous devez l'entraîner. Vous ne devez pas vous faire des foulures en démarrant trop vite, etc.
1: Ouais,
0: vous travaillez tous les jours la voix?
1: Je travaille pas la voix tous les jours, mais je fais de plus en plus attention à mes cordes vocales. Et c'est quelque... bon, on a un coach de cordes vocales aussi, enfin qui est un médecin pour les cordes vocales, qui surveille avant chaque tournée. Mais c'est vrai que je faisais plus jeune, on fait pas attention à ce genre de choses-là, les coups de froid. Et c'est peut-être ça qui rend les cordes vocales aussi robustes, d'avoir fait n'importe quoi. Ouais.
0: C'est ça. Alors votre nouvel album s'appelle Ex Voto.
1: Ouais.
0: Il y a dedans, bah, comme vous vous en doutez, des chansons d'amour, moi j'adore. Chansons de jalousie, j'adore 18h30,

0: 7h33, chanson de jalousie très savoureuse que je vous recommande. L'album s'appelle Ex Voto. Alors un ex voto, c'est un petit objet qu'on dépose en remerciement au Dieu auquel on croit quand il a exaucé nos prières. Alors est-ce à dire, cher Kalash, que certaines de vos prières ont été exaucées et que cet album, c'est une façon de montrer une gratitude ?
1: Une gratitude, une reconnaissance. Je suis très reconnaissant envers la vie, envers Dieu, envers les gens que Dieu met sur mon chemin. Et c'est exactement ça. Ça représente la gratitude et la reconnaissance pour toutes les prières et les bénédictions que je reçois. Ouais. Et que ma famille et mes enfants aussi reçoivent.
0: Alors ces petits objets, les ex-voto, ça peut être en forme d'oiseaux, ça peut être des sculptures, ça peut être des peintures, mais ça peut être aussi ces chœurs. Vous savez qu'on voit notamment les chœurs mexicains, ouais, absolument magnifiques. Il y en a un d'ailleurs sur la pochette. Donc forcément le chœur, je me suis dit l'amour. Et là j'ai écouté, je me suis dit c'est dingue. Il dit beaucoup je t'aime dans cet album. Et on sait que pour les hommes, alors vous êtes jeunes, mais pour les hommes en général, alors les générations précédentes encore plus, mais c'est dur de dire je t'aime, ça fait pas très viril. Est-ce que vous avez dû apprendre, vous, à dire je t'aime ?
1: Non, je suis né dans des je t'aime, même ouais, si ma situation familiale, enfin mes parents sont pas restés ensemble très longtemps, ouais, mais à leur façon, chacun me disait je t'aime, non. Et puis aussi grandir, dans la foi, on entend beaucoup je t'aime, que ce soit de par les écrits bibliques, etc. Il y a beaucoup cette notion d'amour, etc. Donc non, j'ai jamais eu de mal à dire je t'aime, moi. Peut-être à recevoir un je t'aime, ouais, mais à le dire, non.
0: Alors en tout cas, vous le chantez merveilleusement. Alors il y a une chanson qui est géniale, qui s'appelle « Vous, mes amours, pitié ». Vous n'êtes pas tout seul sur cette chanson, Kalash. Vous êtes avec une petite fille qui s'appelle Yeva. Ouais. Valerie, comme vous, parce que c'est votre fille. Ouais. Quel âge elle a ?
1: Elle aura 10 ans.
0: 10 ans. Ouais. Alors vous allez l'entendre hein, dans la chanson Yeva, mais vous n'allez pas entendre juste Kalash et Yeva. Vous allez peut-être entendre aussi quelque chose qui va vous rappeler.

0: Et donc vous avez, vous aussi, Kalash, utilisé ce sample de Taboulé Rochereau, Pitié. Elle raconte quoi, sa chanson, à lui? C'est un papa qui est tout le temps sur la route parce qu'il est chanteur.
1: Hein, ouais, et puis, qui exprime quelques remords d'être absent et qui veut quand même le rappeler ou se rassurer, je sais pas, en disant je travaille, c'est pour vous que je le fais, quoi. Je suis pas en train de m'amuser, bon, même si on s'amuse aussi, hein.
0: Oui.
1: Mais c'est quand même pour vous, c'est votre héritage, soit culturel ou financier, ou je sais pas, mais ouais, c'est pour vous que je le fais, quoi.
0: Ouais. Et c'est ça aussi le message, alors, que vous voulez passer dans Vous, mes amours, ou c'est un peu plus large que ça?
1: Ben, il y a plein de choses. Il y a de la tristesse, du chagrin, la distance, et ça rejoint ça aussi. Je suis tout le temps sur les routes. J'habite dans un pays différent. Je suis à 8 heures de mes enfants. Et voilà, il y a aussi ce genre de sentiments-là, de remords, de pas. Il y a l'absence à la distance, quoi.
0: Ouais.

0: aussi des artistes avec qui vous collaborez. On vous a entendu tout à l'heure en duo avec Satori. Il y a beaucoup de rappeurs avec qui vous avez enregistré. Damso, on a entendu Booba, Gazo, le regretté Werenoi, Niska, Dadju, Nino. Et là, sur le nouvel album, ah, là, c'est un nom qui va vous parler si vous êtes une vieille personne comme moi. Il y a Lino, l'arsenic, ouais. Et du Bissona Bisso, ouais, qui est avec vous. Ouais. Légende, Lino.
1: Énorme légende.
0: Ouais.
1: Énorme légende. Imbattable en couplet.
0: Non,
1: c'est un kiff de. Bah, c'est un flex personnel déjà d'avoir Lino sur un album en 2026 et il fait partie aussi des artistes sur lesquels j'ai grandi avec son regretté frère Calbo.
0: Calbo, ouais.
1: T'as son âme et voilà, c'est un immense honneur d'avoir Lino sur l'album.
0: Ouais, et puis tiens, pour les rêves de personnes âgées, le premier groupe de rap qui m'a parlé de vous, Kalash, c'est IAM, en me disant, ah bah lui c'est pas compliqué, c'est le meilleur chanteur du monde.
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0: Ça, c'est vous qui lâche sur la chanson Eldorado d'Ayam sur un super album qui s'appelait Yasuke, qui est un peu sous-côté d'ailleurs, vous devriez le réécouter. C'est très plaisant pour vous d'aller en studio avec d'autres artistes, de mélanger, de confronter parfois vos univers, ça vous nourrit?
1: Ouais, j'adore déjà ce genre d'invitation. Je trouve que c'est très flatteur déjà. Et quand il s'agit de groupes comme Ayam qui sont des groupes sur lesquels on a grandi et qu'on ne peut que respecter, bah c'est pas des défis, mais être au studio avec eux, j'aime bien montrer quelque chose, quoi. J'aime bien faire des démonstrations.
0: Et là, je trouve que votre carrière montre que oui, quoi. Plus on se mélange.
1: Ouais, j'aime beaucoup ça. Le

0: partage.
1: Ouais. Hein.
0: Et puis échanger avec des artistes qui m'ont inspiré et d'une autre génération, je trouve ça super enrichissant. Et ouais, c'est des kiffs. Je dis ça souvent, c'est des kiffs personnels, c'est des cadeaux. C'est pour ça Exvoto encore, ça rejoint tout ça, c'est la reconnaissance.
1: Ouais.
0: Que j'aurais. Si je pense déjà, quand j'étais petit, j'avais ce genre d'objectif, de rêve au fond de ma tête, de faire des sons avec NTM, IAM, Bounty Killer et tout.
1: Ah oui, le Jamaïcain qui a aussi fait un beau titre.
0: Et tout, ouais. Tout s'est fait en fait.
1: Tout s'est réalisé.
0: Tout est venu. Ouais.
1: Ah là là. Alors puisque ce Ex Voto, cet album arrive vendredi comme un témoignage de gratitude pour tous vos vœux et toutes vos prières qui ont été exaucées, est-ce que vous avez là, en cette semaine vraiment spéciale, où vendredi, vous êtes sur la plus grande scène d'Europe, vous sortez votre album, vous fêtez votre anniversaire, vous avez encore des prières, des vœux, des rêves dans la tête ?
0: Moi, mes prières se sont simplifiées, mes vœux aussi. Ça, maintenant, l'essentiel pour moi, c'est la paix, la santé, surtout la santé mentale et physique. Bon, c'est cliché pour tous, mais je prie beaucoup pour la santé de mes enfants, mon entourage. Quand je rentre sur scène, avant de monter sur scène, je prie pour la santé des gens dans la salle, dans l'avion. Je prie pour la santé des passagers. Enfin, je prie toujours pour la santé des gens.
1: Et que le pilote aille bien.
0: Et que tout le monde aille bien. Ouais, maintenant, mes vœux se sont simplifiés. C'est très simple et je trouve que c'est le plus important en plus.
1: Bah, je vous souhaite tout ça et le bonheur. Et je vous remercie d'être venu nous voir.
0: Merci, c'est moi. Merci
1: Kalash. J-4 pour Paris, la Défense Arena. À très bientôt et bravo pour votre nouvelle
0: année. Merci beaucoup.
1: Merci.
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2: Monter un jour sur scène et chanter devant le public, vous en rêvez, mais oser, c'est le mot d'ordre. Josiane Leroy a osé rejoindre les Intemporels et met tout son cœur dans ce cœur. Josiane Leroy, légende ici.
3: Bonjour, je m'appelle Josiane Leroy, j'ai 69 ans, je suis née à Alfortville en région parisienne et j'habite au Mans depuis 60 ans déjà. Et ma particularité, c'est que je suis choriste dans le collectif des Intemporels. Comment je me suis construit moi-même? Bien justement, enfant dans un commerce. On voit beaucoup de monde, on est habitué au relationnel en fait. Et puis bah, ça a duré ensuite toute ma vie. J'ai fait des métiers toujours dans le relationnel pour aider les gens en fait, pour les rendre heureux. Puisqu'en effet, j'ai eu une agence matrimoniale. Les personnes qui venaient me voir étaient en attente. Il y a eu énormément de couples de formés, j'espère beaucoup de bébés. Alors, comment suis-je devenue choriste? À la maison, quand j'étais petite, on chantait tout le temps. C'était vraiment la joie par rapport au travail du commerce, justement, de chanter, de danser dans l'arrière-boutique. Et puis, à la retraite, je me suis dit, il faut que je fasse quelque chose. Donc, j'ai commencé à Sargelay-le-Mans, à faire du théâtre chanté avec les Imaginaires et Cyril Mudry. J'ai connu les Intemporels grâce à Marie-Thérèse Brebion, notre chef de chœur. Quand on connaît Marie-Thérèse Brebion, chef de chœur, on ne part plus. Non, je n'ai pas pris de cours du tout, non. Parce qu'en fait, ma voix ne compte pas. Ce qui compte, c'est de savoir ses textes, avoir de l'oreille, puisque je ne sais pas lire la musique, donc c'est ouvert à tout le monde d'être choriste. Et puis, ce qui compte aussi, c'est qu'on se sent vraiment porté. On chante à 400, puisque nous sommes 400, il y a une énergie collective énorme, et on se sent porté par toutes les voix, et c'est facile en fait, c'est très facile. Quelle voix ai-je ? Je suis soprane, donc je chante dans les aigus. Le matin, c'est pas facile, hein. Je vais vous chanter quelque chose de plus bas du coup, donc je vais vous chanter « Méfie-toi des puissances, des vierges sans défense, au jeu du corps à corps, l'esprit est bien plus fort. » Alors je fais choriste, mais pas que ça. Un jour, Marie-Thérèse Brebion m'a dit « L'année prochaine, tu vas t'occuper de la communication. » Et bien voilà, on a créé une page Facebook, et puis petit à petit, ça a monté, et puis ça arrive au fait que je suis là aujourd'hui pour vous parler des Intemporels. Voilà, c'était Josiane Leroy, j'étais très heureuse de vous parler de mon parcours, et pour terminer, je vous dirais, quoi qu'on fasse, la solidarité s'invite partout.
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4: Je suis sûr que vous êtes déjà passé devant le château du Barou, sauf que le château du Barou, sans un homme, il serait aujourd'hui inexistant, détruit, entièrement détruit. C'est André Vaison de Pradène qui l'a sauvé. Il arrive en Vaucluse au début du 20e. Très vite, il s'enracine, il devient conseiller municipal, conseiller départemental, puis maire de Murs pendant près de 4 mandats. André Vaison de Pradène, c'est un homme public, engagé, décoré de la Croix de guerre 14-18, chevalier de la Légion d'honneur, mais c'est surtout un sauveur de pierre. 3 châteaux vont marquer son existence. D'abord, celui de Murs, dont il devient propriétaire. Ensuite, il y a le château de Javon sur son plateau forestier. Et puis, il y a donc le Barou. L'histoire la plus spectaculaire, quand il prend possession au début du siècle, le château féodal est dans un état catastrophique. Les guerres, les pillages et l'incendie de 1929 ont tout dévasté. Je vous renvoie d'ailleurs à la chronique consacrée sur l'histoire du château du Barou. Et là, donc, André Vaison de Pradène va se lancer dans une reconstruction titanesque. À l'époque, pas de subvention, pas de mécénat, tout est assez frais. Et sur 10 ans, il fait travailler 10 maçons pendant 10 ans. On va consolider les murs, refaire les toitures, dégager les salles, restaurer les escaliers. Il va redonner une silhouette, une sorte de colonne vertébrale à ce château qui domine les dentelles. Et c'est ce gros travail, notamment la nouvelle toiture en béton, qui va permettre au château du Barou de survivre lorsqu'il y aura un second incendie en 1944 pendant la Seconde Guerre mondiale. Sans ces travaux-là, le château qu'on visite aujourd'hui n'existerait plus. Et puis il y a aussi cette autre facette moins connue. André Vaison de Pradène était un passionné de préhistoire. Ses travaux aujourd'hui font encore référence. En fait, il a longuement étudié les ateliers préhistoriques autour de Murs grâce aux paysans qui lui rapportaient leur trouvailles contre quelques pièces. Une grande partie aujourd'hui de sa collection a été donnée au musée d'Orsay. Et c'est loin d'être fini. Aujourd'hui, une biographie est actuellement en préparation par son petit-fils Jean-Baptiste Vaison, en collaboration avec un archéologue. Mais la vie d'André, elle, se termine tragiquement. Il meurt accidentellement à Paris, intoxiqué au monoxyde de carbone dans son appartement, avec son épouse et sa fille. Seul son fils survit, et c'est ce fils qui va prolonger l'esprit du père en protégeant les propriétés familiales. Et aujourd'hui, donc, c'est son petit-fils Jean-Baptiste, avec Fanny, qui poursuivent eh bien cette histoire au Barou, notamment avec la création du premier whisky du Vaucluse, élaboré à l'intérieur même du château.
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5: Pour moi, c'est compliqué parce que la personne qui pleure, elle me fait beaucoup de peine. Bah après, moi aussi, je pleure parce qu'elle m'a fait beaucoup trop de peine et que voilà.
6: Pour moi, c'est difficile parce que parfois, la personne, elle est très, très, très énervée, donc elle veut pas nous écouter. Sauf que nous, on a envie de, par exemple, redevenir amis avec elle. Mais elle, elle voudra pas forcément, donc du coup, c'est dur de lui dire pardon.
7: Eh ben, des fois, ça peut être compliqué, parce que ça dépend dans quelle situation tu es. Et puis même, des fois, ça peut être dur de pardonner une personne, parce que ça se trouve, des fois, elle t'a fait beaucoup trop de peine, ou qu'elle t'a fait quelque chose que t'as vraiment pas aimé.
8: C'est facile de dire pardon, mais des fois, selon la situation, et ben, les autres, ils vont dire que c'est trop tard.
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1: Si vous portez le nom de famille Salin, restez à l'écoute. Mais avant cela, je vais vous parler d'un bretonnisme bien connu qui est le lagen.
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1: Moi, je suis dans le lagen. Bon, vous voyez, une expression typique dans le français local, c'est inspiré par notre belle langue bretonne. On l'entend souvent aujourd'hui, en particulier les lendemains de fête. Quand on est un peu dans le brouillard, on a tendance à dire « ouais, je suis dans le lagen ». Alors ce mot a pourtant une signification un petit peu différente en breton. En breton, « lagen », c'est en général de la boue bien collante, impossible à cultiver, dans laquelle on a difficulté à marcher, voire on s'enfonce un peu. Mais pas que ça, ça désigne donc les fondrières, les mares d'eau boueuse. Donc « béa et lagen », être dans le lagen, c'est devenu une expression permettant de dire que l'on est dans un état qui n'est pas des plus sympathiques. Vous saurez maintenant que lagen, c'est pas la gueule de bois, mais c'est de la boue en langue bretonne, à lagen.
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1: Et j'en arrive maintenant à un nom de famille très commun, vous en connaissez peut-être, hein, peut-être qu'il y en a dans votre entourage, ou peut-être le portez vous-même, c'est Salin. Alors, déjà en breton, on prononce Salahun. Pas Salin, mais Salahun. Comme le célèbre ermite de la forêt de Landévennec, ou encore du Folgoat, près de l'Esnevin, Salahun Arfol, Salin dit le fou. Salin est donc un nom ou un prénom, et son origine remonte à loin, très loin, et vient aussi de très loin. C'est avec l'évangélisation de l'Armorique que ce nom est sûrement arrivé, car Salin, ou Salahun, n'est rien d'autre que l'adaptation bretonne du prénom Salomon, Salomon, fils de David, roi d'Israël. Donc, un nom de famille biblique aujourd'hui, Salomon, devenu Salahun en breton, mais aussi Salou ou encore Salik. C'est la même origine pour ces noms de famille. Salin ou Salomon, si vous voulez, fut d'ailleurs le nom d'un autre roi, mais de Bretagne, cette fois-ci au 9e siècle. Donc, un nom de famille plus que royal. Les Salins pourront à l'avenir se vanter d'avoir un nom de famille prestigieux. Je vous dis à demain, même heure, même radio, en Mans. Ici Evel Just, Canmarquois.
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3: Itinéraire bis à Saint-Fargeau cette semaine. Aujourd'hui, j'ai décidé de m'arrêter chez Europe Militari. Antoine Guyot, bonjour.
4: Bonjour.
3: Europe Militari, c'est quoi Antoine ?
4: Europe Militari, c'est une entreprise que j'ai créée il y a plus de 15 ans, l'année de mes 20 ans, et où nous rachetons du matériel militaire aux armées françaises, que nous reconditionnons et que nous vendons majoritairement à l'export.
3: Ici, on ne parle pas de surplus militaire. Hein.
4: Non, on ne parle pas de surplus militaire parce qu'on ne vend pas d'accessoires, d'habits, de treillis ou autres. Nous, on stocke des véhicules et de la pièce détachée.
3: On peut donner une idée à nos auditeurs, combien de véhicules, qu'est-ce qu'on a comme véhicule également ?
4: La gamme de véhicules va de la moto au blindé, en passant par les véhicules logistiques. Tout dépend des flux entrants et sortants, mais on peut stocker en moyenne entre 500 et 800 véhicules. Voilà.
3: Qui sont vos clients ?
4: Pour les petits véhicules, on a beaucoup de clients, agriculteurs, chasseurs, résidents secondaires pour ce qu'on appelle les Peugeot P4, un petit véhicule polyvalent 4x4. Ça, on en vend, c'est constant, on en vend une soixantaine par an en France depuis une quinzaine d'années. Et tout le reste, c'est l'export. C'est l'export hors Europe, donc pour des pays souvent en voie de développement, majoritairement en Afrique, où les routes sont totalement impraticables et où on a besoin de véhicules rustiques à forte motricité, donc 4x4, 6x6, et qui ont fait leurs preuves pendant leur service aux armées pendant maintenant plus de 35 ans. Et que, d'ailleurs, l'armée française a toujours ces véhicules-là, qu'elle reprolonge sans cesse parce que ce sont de bons véhicules. Voilà.
3: Vous fournissez en temps de guerre, mais vous fournissez également après, en temps de paix.
4: Oui, effectivement, nous avons plusieurs clients, dont l'ONU, qui a plusieurs bataillons et détachements partout dans le monde, et notamment en Afrique. Et effectivement, on intervient, on leur vend des véhicules, sont sans électronique, forte motricité, qui peuvent aller partout, et y compris la pièce détachée.
3: L'armée française est client également chez vous ?
4: Oui, absolument. Alors nous, on achète depuis longtemps à l'armée française, quand elle vend, donc on achète, on stocke beaucoup de choses, et il arrive quand même parfois, effectivement, elle ait besoin, alors pas forcément de véhicule, mais de pièces détachées, parce que le véhicule ne va pas sans la pièce détachée, et on a développé, on a fait fabriquer énormément de pièces détachées, et quand on peut rendre service à l'armée, on le fait, voilà.
3: Oui, ça c'est un autre marché, c'est la pièce détachée également chez vous. Hein.
4: Et oui, vous ne pouvez pas décemment dire à un client, quel qu'il soit d'ailleurs, français ou à l'export, qu'on vous vend un véhicule et que vous n'avez pas la pièce pour le réparer, ça n'a pas de sens. Donc il faut ce qu'on a développé depuis 6 ans, une vraie infrastructure avec du palettier, un magasinier, et donc on a un vrai service de pièces détachées, on exporte tous les jours, on envoie palettes, petits colis, ainsi de suite. Voilà.
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3: Itinéraire bis à Saint-Fargeau cette semaine, et aujourd'hui j'ai décidé de m'arrêter à la boutique Ardici. Aurélie Boulomier, bonjour.
5: Bonjour.
3: Cette boutique Ardici, Aurélie, expliquez-moi, elle est juste à côté ou dans l'office de tourisme de Puisé-Forterre ?
5: Elle fait partie intégrante de l'office de tourisme de Puisé-Forterre depuis 2021. Anciennement, c'était un espace d'exposition et on a décidé de créer un espace dédié à l'artisanat d'art local qui est une réelle identité de la destination touristique et de la Puisé-Forterre. On compte plus de 130 artisans d'art installés en Puisé-Forterre, ferronniers, encadreurs d'art, céramistes évidemment. C'est l'identité artisanale locale, des luminaires en papier, des travaux de couture, récemment découverts du dessin à la loupe et le mobilier en béton.
3: Comment vous choisissez les artisans que vous exposez ici ?
5: On lance un appel à candidature à la base de données des artisans d'art qu'on a créé avec la communauté de communes. Et à cet appel de candidature répondent environ une quarantaine d'artisans d'art. Et on les insère soit dans la boutique de Saint-Fargeau, soit dans la boutique de Saint-Amand-en-Puisé.
3: Alors ici par exemple, autour de nous, quels sont les artisans d'art ? Allez, on va en citer quelques-uns. Je vois de très très beaux luminaires juste en face de moi.
5: Effectivement, Ale Casanova qui est basée à Toussy, l'atelier galerie, est là en permanence avec ses luminaires. Elle est la seule sur le territoire à créer ce type d'objet d'art. On a également Isabelle Delin, céramiste en Puisaye-Nivernaise et formatrice au CNIFOP. Coralie Rago, qui est couturière sur le petit village de Trény. Pour la première fois, nous accueillons Annie Carcaillon, qui fait du dessin à la loupe.
3: Et puis des meubles en béton, c'est étonnant ça.
5: C'est assez étonnant, c'est assez exceptionnel. C'est Rudy Baucher, la bétonnerie à Aiglony.
3: J'imagine que les expositions ventes qui se font ici, elles tournent.
5: On décline 3 sessions d'exposition par an. On a novembre, mars, avril, juillet et août, octobre.
3: On est à quelques jours de Noël. Ici, on peut trouver un cadeau original et à tous les prix.
5: Oui, effectivement. Et réalisé localement, c'est ça l'important.
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3: Itinéraire bis à Saint-Fargeau cette semaine, et c'est la pause gourmande, comme chaque semaine. J'ai choisi de m'arrêter chez Fléchet, pâtissier, chocolatier, glacier, biscuitier. Mélanie, bonjour.
6: Bonjour.
3: Cette maison, est-ce que vous pouvez nous la présenter ?
6: Alors, c'est mes beaux-parents qui ont créé donc la maison Fléchet, donc Monsieur Patrick Fléchet et Madame Lucette Prost, donc il y a 34 ans de ça. Ensemble, ils ont tout d'abord repris le côté juste pâtisserie. Ça s'est agrandi après un salon de thé. Et dernièrement, en 2019, ils ont ouvert donc le côté boutique des spécialités, où là, on peut retrouver tous nos produits, ainsi que des produits locaux, régionaux, pour agrémenter un peu, faire des paniers garnis, tout ça.
3: Nous sommes dans cette boutique qui est magnifique, avec, on a quelques jours de Noël, pas mal de chocolat et autres gourmandises. Il y a des pièces très particulières que vous faites pour Noël ?
6: Oui, alors bon, la pièce maîtresse que j'adore, c'est le sapin qu'on fait en chocolat au lait ou chocolat noir dans sa belle petite boîte avec son beau petit nœud. Après, on fait toujours les bonbonnières de différentes manières, en forme de cabosse, en forme de bonbonnières rondes et ovales, qui ont chacune leur particularité de garniture. Après, on peut retrouver le croquet phare des fêtes, c'est le croquet de Noël. C'est un biscuit, donc comme les croquets qu'on fait habituellement, qui est très tendre et friable en bouche, mais avec des épices de Noël dedans, des amandes, de l'abricot et de la figue. Et ça peut très bien accompagner le foie gras, comme un petit thé ou un petit café.
3: Vous parlez des croquets, c'est l'une des spécialités de la maison avec le macaron de Puisé, c'est ça ?
6: C'est ça. Alors, on a les croquettes tendres qui sont sur différentes versions. Noisette raisin, mandorange, orange, citron, chocolat, cranberry ou noix. Et on a le macaron de puisée qui est là vraiment le produit phare de la maison. Donc, une macaronade à l'ancienne aux amandes, très moelleuse sur un petit biscuit sablé.
3: Et on ne donne pas la recette, c'est un secret de fabrication.
6: C'est ça, c'est un secret de fabrication. À part Monsieur Fléché, donc père et fils qui connaissent la recette, sinon personne ne la sait, même pas moi. Je sais juste les ingrédients, mais je ne sais pas la recette exacte.
3: Dites-moi Mélanie, quand on vit dans un univers aussi gourmand, est-ce qu'on résiste encore ?
6: Pas toujours. Ça dépend. Bien sûr, on a tous nos petites faiblesses. Moi, ça va être le chocolat, ça va pas être forcément les biscuits. Mais bon, après, il faut quand même goûter un peu pour pouvoir conseiller le client.
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3: Itinéraire Bis à Saint-Fargeau cette semaine et à quelques jours de Noël. Eh bien, il fallait que je vous parle. Je suis à Château de Cartes, la boutique Château de Cartes à Saint-Fargeau. Yanis, bonjour.
7: Bonjour.
3: Le Château de Cartes, Yanis, c'est quoi ?
7: Le Château de Cartes, donc, c'est une boutique où vous trouverez des jeux de société, principalement, des jouets, un peu de jouets pour les petits, pour premier âge. Vous trouverez également aussi quelques produits cadeaux, comme des bougies de charroux.
3: Ces jeux de société, moi je suis restée à l'époque du Monopoly. Il y a eu une grosse avancée dans ces jeux de société.
7: Ah oui, complètement, effectivement. Donc l'avancée a commencé dans les années 2000 déjà, où de nouveaux jeux comme Catan, qui ont révolutionné le genre, sont arrivés. Et depuis, en fait, ça n'a pas arrêté de s'accroître, en fait. Chaque année, on a une quantité phénoménale de jeux de société qui sortent. Ça n'arrête pas. Donc maintenant, il y en a pour tout le monde, en fait. Ce qui est bien, c'est qu'il y en a pour tout le monde, tous les âges, des joueurs, des non-joueurs, des enfants, des personnes âgées. Tout le monde y trouve son compte, en fait, maintenant.
3: Il y a combien de jeux ici, dans cette petite boutique sous la porte d'entrée de Saint-Fargeau ? Est-ce que vous les avez comptés, Yanis ?
7: Il y en a environ dans les 400 ou 500, ça dépend du roulement en boutique, mais oui, on doit être dans ces eaux-là. En tout cas, du nombre de références depuis le début qu'on a ouvert cette section, oui, il y en a eu beaucoup en tout cas.
3: Et ça veut dire que chaque jeu, vous le connaissez. Vous connaissez les règles, à qui il peut s'adresser.
7: Alors, on essaie d'en connaître le maximum possible. Une grosse partie des jeux qu'on propose, effectivement, on essaie de les connaître. On en a testé une partie. On ne peut pas tout tester non plus, c'est impossible. Mais évidemment, ce qu'on ne peut pas tester, on se renseigne dessus, on regarde des vidéos, on se renseigne vraiment sur les jeux, qui nous permet après, effectivement, de conseiller au mieux tel jeu pour telle personne.
3: En fait, les jeux qui sont là devant moi, j'ai l'impression que je ne les vois qu'en boutique et dans des boutiques comme la vôtre, qui sont spécialisées.
7: Alors oui, effectivement, ce qu'on essaie de faire en boutique, dans la nôtre, comme la nôtre, c'est de proposer des jeux qu'on trouve idéalement pas en hypermarché ou dans, on va dire, les boutiques un peu, voilà, hypermarché classique. On essaie de proposer des jeux qui ne sont pas forcément connus du public et qui, justement, méritent de l'être.
3: Il y a des jeux pour tout le monde.
7: Ouais, il y en a pour tout le monde. C'est ça qui est bien maintenant, c'est qu'en fait, tout le monde peut y trouver son compte.
3: Contrairement à Internet, le jeu, ça rassemble. C'est ça qui est important à dire aussi.
7: Ah, complètement, oui. L'avantage, c'est qu'on passe de très bons moments en famille, entre amis. Voilà, on vit des sacrés moments qu'on ne vivra jamais forcément sur Internet.
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3: Itinéraire Bis à Saint-Fargeau cette semaine. Et aujourd'hui, eh bien, j'ai décidé de m'arrêter dans un endroit totalement merveilleux. C'est le théâtre du Picuccio. Florent Amar, bonjour.
8: Bonjour.
3: Ce théâtre, racontez-moi son histoire.
8: Son histoire, elle a démarré maintenant, oh là là, il y a 20 ans. En ce qui me concerne,
3: ouais.
8: J'ai repris cette salle qui était une salle de cinéma à l'époque et je suis arrivé avec l'envie de transmettre du livre théâtre. Et du coup, on a commencé à monter une pièce, deux pièces, trois pièces, quatre pièces. Ça a touché des enfants, des adolescents et des adultes. Et aujourd'hui, je suis plus axé sur les adultes, c'est vrai. Mais ce théâtre est merveilleux parce qu'il est parti de zéro. Et que maintenant, il a une petite histoire et qu'il y a des gens qui l'envient.
3: Effectivement, là, on est juste derrière le château, dans un endroit assez magique. Lorsque vous avez poussé la porte de ce tout petit théâtre, qu'est-ce que vous vous êtes dit ?
8: Tout de suite, il y a une harmonie entre le bois, l'ambiance et la disposition de la salle qui offrait, juste pour celui ou celle qui avait un peu d'imagination, de quoi faire, puisque ça fait 20 ans que ça existe. Voilà. Et qu'il y a eu 21 comédiens qui déambulaient sur cet espace qui est magnifique, qu'on appelle la scène.
3: Vous avez commencé avec des ateliers pour les enfants. Aujourd'hui, vous m'avez dit que ce sont plutôt les adultes qui viennent à vos ateliers. Que viennent chercher ces gens dans vos cours de théâtre ?
8: Au début, le plus souvent, ils venaient chercher, régler un peu des comptes avec une certaine timidité. Pour les parents, il y avait deux versions. Ils me prenaient pour un orthophoniste, pour être honnête, pour certains. Et en plus, je pouvais permettre de sortir d'une inhibition, de bouger, de calculer, de mieux phraser, de mieux s'exprimer. Donc, du coup, voilà, il y avait cet aspect-là. Pour d'autres parents, c'était plus radical. C'était, c'est moins cher que le cheval, c'est moins cher que le tennis. C'était aussi bête que ça. Mais c'était génial parce qu'il permettait quand même à des gamins d'aller voir une activité. Par contre, pour les adultes, eux, ils venaient chercher quelque chose de différent. Déjà, du plaisir.
3: Au bout de 20 ans, Florent, vous avez créé de vraies générations.
8: Ouais, il y a eu de tout. Il y en a qui sont devenus artistes, d'autres qui ont ouvert des portes du conservatoire, d'autres qui produisent, d'autres qui font de la scénographie. Puis j'en ai qui deviennent des merveilleux comptables, des merveilleux bouchers. Il y a eu de tout, mais ça a permis vraiment d'impulser, de gagner en assurance pour certains, de découvrir le plaisir du mot, du verbe. Si jamais un jour je devais faire la fête avec tous ceux qui sont passés au Picoussio Théâtre, je crois que ça ferait une bonne moitié du village.
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9: Mon linge pue. J'ai beau le laver, mais quand je le sors, il sent mauvais. J'ai changé de lessive, mais rien n'y fait. Les fringues, les serviettes, les draps, tout pareil. Alors, c'est apparemment lavé, c'est propre, ça dégage une odeur de renfermé dans ce mouchlit, de l'humidité, de moisi. Alors, j'ai demandé à ma maman le pourquoi du comment, elle m'a demandé de me raconter comment je faisais. Bah, moi, je fais tourner la machine la nuit, pour profiter de l'électricité moins chère, mais comme j'ai pas le temps le matin, je sors le linge en rentrant chez moi le soir. Et ben voilà, je vous raconte pas ce qu'elle m'a mis. Laisser le linge dans le tambour, même une heure de trop, ça favorise la stagnation de l'humidité et la prolifération des mauvaises odeurs. Alors en hiver, c'est vrai, hein, c'est tentant de remettre à plus tard la sortie du linge, surtout là, aujourd'hui, il y a du vent, il pleut, mais la chaleur résiduelle, associée à une ventilation quasi nulle, eh ben ça transforme le tambour fermé en serre à bactéries. Même le synthétique qui sèche plus vite, ça n'y échappe pas. Alors dès la fin du cycle, chez moi, il me joue la truite de Schubert, eh ben il faut sortir les textiles immédiatement, les secouer énergiquement pour les détasser, c'est comme ça qu'on dit, et les installer sur l'étendoir en les espaçant au maximum. L'aération du linge, ça empêche la prolifération des bactéries, et c'est ça qui donne ces mauvaises odeurs. Eh ben merci ma maman.
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1: On ne fait pas un personnage sans que la personnalité ait validé son modelage.
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1: Bonjour, donc je m'appelle Stéphane Barret, je vais avoir 62 ans, créateur d'imaginaire, ça c'est vraiment mon truc, surtout dans ma partie personnelle.
3: Soprano, les lapins crétins, Kenji Girac ou Brad Pitt, c'est lui. L'un des sculpteurs de visage du célèbre musée Grévin est Tourangeau. Parlons hyperréalisme et expo perso avec lui.
1: Eh ben, je vous ai donné rendez-vous à mon atelier, rue des Landes à Tours. Je suis très content de vous accueillir. Je suis originaire de Vierzon. J'ai un BTS de fabrication mécanique, donc ça n'a rien à voir avec la sculpture. Mes soirs et mes nuits à faire ma passion et aller travailler la journée. J'ai donc décidé de quitter Vierzon pour partir sur la région parisienne. C'était de faire de la sculpture, travailler pour des musées, travailler pour le théâtre. J'ai beaucoup travaillé pour Disney. Donc ça fait 30 ans et que je travaille sur commande. Et j'ai eu la chance en 2000 de pouvoir commencer à travailler pour le musée Grévin. Donc je suis indépendant. C'est mon principal client.
3: On est dedans avec le musée Grévin. Moi, je suis entourée là de personnages. J'ai Franck Dubosc, Benoît Poelvoorde, Stéphane Bern, Denis Brognard. Est-ce qu'il y a quelqu'un qui vous a donné du fil à retordre?
1: À chaque nouveau personnage, c'est un nouveau challenge. Le plus difficile quand même, c'est le regard. Donc c'est ça, l'hyperréalisme, c'est un assemblage de plein de petites choses qui font que, en finale, s'il y a une chose qui n'est pas là, il y a toujours un petit quelque chose qui ne va pas au niveau de la ressemblance. Le plus difficile quand même, c'est les personnages sans rendez-vous, donc les personnages qui sont décédés. J'ai fait Louis de Funès, j'ai fait Edith Piaf, j'ai fait Nelson Mandela. C'est plus compliqué puisque c'est photos de presse. Mais il y a 25 ans, quand j'ai commencé, mon premier personnage, c'était Bruce Willis. J'avais comme seule référence ces films sur VHS et les arrêts sur image. C'était des bougies pas possibles. Donc c'est vrai que mon premier personnage a été très difficile. Moi, pour ma partie, au niveau modelage d'une tête, on s'est fixé entre 5 et 8 semaines de travail. L'hyperréalisme, il ne faut pas travailler 8 heures de suite parce que l'œil s'habitue des fois dans des directions qui sont fausses.
3: Ses visages sont vus par des centaines de milliers de personnes à Paris. Son travail plus personnel se voit lui bientôt à jouer les tours.
1: Alors je suis resté dans l'hyperréalisme, c'est mon truc, c'est quelque chose que j'adore. Hommes, femmes, avec des coiffures surdimensionnées, des hippopotames, j'ai des crocos, masques humains et animaliers. J'ai envie aussi d'avoir une reconnaissance sur mon travail personnel.
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4: Oui, alors vous l'avez certainement déjà remarqué, j'adore les noms de communes avec des noms rigolos. Et j'adore essayer de comprendre d'où ça vient aussi. Alors aujourd'hui, je vous emmène en Vendée à chantonner. La la la la la la la. Chantonner pour moi, c'est ça. Pousser la chansonnette. Je sais pas du tout pourquoi j'ai chanté une chanson de Noël. Bref. D'ailleurs, le petit Robert est d'accord avec moi et donne cette définition. Chantonner, c'est chanter à mi-voix. Bon, d'accord, chantonner la commune de Vendée, ça s'écrit pas du tout pareil que chantonner du verbe chanter. Mais quand même, vous pouvez me l'accorder, c'est troublant. Est-ce que les gens chantonnent à chantonner? C'est une vraie question. Et la réponse est oui, mais pas plus qu'ailleurs, d'après des études approfondies réalisées par moi-même. Et si l'on en croit l'histoire relayée par la mairie de Chantonner elle-même...
5: Ipsos mieux sec, hein. Chantonner, ça viendrait d'un camp romain qui se serait installé dans le coin, c'est ça?
4: Oui, exactement. Il y a fort, fort longtemps. Camp apparemment dirigé par un certain Antoine, puisque ce serait le camp d'Antoine, Campus Antonini. D'ailleurs, cette histoire fait sens, puisque Chantonner est pile poil au croisement de deux anciennes voies romaines et que des fouilles ont montré des vestiges de villas gallo-romaines. Bref, il y aurait donc eu le camp d'Antoine, nom qui aurait dérivé pour arriver aujourd'hui à Chantonner. Le nom de la commune n'a donc rien à voir avec la chansonnette, même si, fun fact, entre parenthèses, ça veut dire anecdote rigolote pour les non-initiés, le chanteur Philippe Catherine a grandi à Chantonner. Coïncidence? Non, je ne crois pas.
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6: Il est tellement bon en hiver de se blottir, se réchauffer le corps, mais aussi l'esprit, pour affronter la vie avec plus de courage et de vigueur. En occitan, on dit coucouna. Coucouné en français régional, comme ils disent dans les dictionnaires, ils sont mignons. Sauf que le mot de coucouna vient de coucou, provençal, attesté par Mistral, dérivé de l'occitan provençal coucoun, qui signifie coque ou coquille, l'œuf, pour ne pas le citer, d'où tout commence, où l'embryon se développe, blotti contre la paroi, le cocon. J'ai reçu mes petits-enfants, ils m'ont coucouné, ils m'ont enveloppé. C'était génial. Mais chez Kukuna devant l'oufio, je me suis blotti devant le feu. Chères auditrices et auditeurs, il y a plein de mots en occitan pour dire se blottir. Satapa, sakata, sarza, sagrumi, c'est rancunia, c'est crapuni. D'accord. Mais celui que je vous adresse est rempli d'affection, de chaleur. Je vous coucoune de mots doux pour réchauffer votre âme. Kukuna vous bien. Anna Adio.
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1: Nous partons à la découverte des Maranges, ce petit territoire partagé entre trois villages. Chéilly-les-Maranges, Sampigny-les-Maranges et Desize-les-Maranges, au lieu de la prochaine Saint-Vincent tournante 2026. Alors, avec Plus belle la vigne, on zoome sur ce territoire viticole caché dans une petite vallée. Ici, les coteaux font partie de la côte de Beaune, mais en Saône-et-Loire. Explication avec Élodie Roy, viticultrice et vice-présidente du comité d'organisation de la Saint-Vincent.
2: La côte de Beaune s'étale d'une même exposition, mais il y a une faille géologique à Santenay et les Maranges, on est une vallée un petit peu à part, je dirais.
1: Alors là, Santenay, c'est dans quelle direction ?
2: Santenay, c'est juste en face. Voilà,
1: là-bas. C'est dans le petit creux là-bas.
2: Là, vous voyez des bâtiments en face. Oui. Là, c'est tout le début de Santenay.
1: D'accord. Voilà, et donc après, il y a les hauteurs, en fait, il y a les collines.
2: Les coteaux, voilà. Les coteaux. C'est une vallée, en fait. Les Maranges, vous avez la vallée de la Causanne et la vallée de la Deune. Donc la Causanne, c'est une petite rivière qui circule sur Chéilly, sur Sampigny, qui prend sa source en fait à Vauchignon, au bout du monde. Donc, c'est un nom qui ça s'invente pas.
1: C'est joli.
2: C'est une petite rivière qui fait 14 km et qui se jette dans la Deune, juste à la sortie de Chéilly. Donc cette rivière, elle passe au milieu là. Le petit village de Sampigny qui est ici, très étriqué, très enclavé, et sur les hauteurs, vous avez Desize et tout en haut le petit hameau de Borgy. Et la montagne des Trois Croix qui est en face de nous, connue aussi sous le nom de Mont de Seine. Alors, bon, moi je les vois les croix, mais je connais. C'est vraiment juste en face de moi. Je ne sais pas si vous voyez.
1: Non, mais
2: le petit point culminant.
1: D'accord.
2: Oui, là, on est à 521 mètres d'altitude, je crois. Et le vignoble des Maranges est vraiment devant nous.
1: Alors, qu'est-ce qui fait que ça reste tout de même la côte de Beaune? Alors qu'on décroche quand même de cette côte de Beaune.
2: On décroche de cette côte de Beaune, légèrement. Hein, c'est quand même pas. Parce qu'après, une fois passé la côte de Beaune, on est sur la côte chalonnaise. Mais la côte chalonnaise, on est sur la plaine de Saône. Nous, on est quand même très éloigné. La côte chalonnaise, elle est vraiment derrière cette colline-là.
1: D'accord.
2: Avec le village de Bouzeron qui commence la côte chalonnaise, Ruilly, Mercurey, etc. On a des terroirs distincts. Là, on a une carte géologique. Vous voyez qu'il y a beaucoup de couleurs différentes en fonction du type de sol.
1: Ah oui, je vois, jurassique, plutonique.
2: Donc ça, ce sont des niveaux géologiques. Donc là, on parle de millions et de millions d'années. Pour faire simple, c'est argilo-calcaire, mais pas que. On est un vignoble assez tardif. On vendange souvent plus tard que les autres appellations de la côte de Beaune.
1: Vous êtes entre la côte de Beaune et les hautes côtes, finalement.
2: Oui, exactement.
1: C'est ça.
2: Les Maranges, ils sont exposés sud-sud-est, on va dire. Les hautes côtes, moi, personnellement, j'ai des parcelles, elles sont exposées vraiment plein sud.
1: Nouvelle confirmation de la définition hyper millimétrée des terroirs bourguignons.
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0: dans le magasin, donc le magasin des pièces détachées, dans lesquelles on va retrouver les composants nécessaires, soit pour la carrosserie, soit pour les entretiens des véhicules.
1: Bon, moi je veux entendre du bruit et voir du monde, je pense qu'il faut s'avancer par là.
0: Oui, en effet, en allant par ici, je pense qu'on va trouver plus d'activité.
1: Voilà, on rentre dans l'atelier où il y a plein de pneus, alors des pneus de camion évidemment, là on est sur du format du volume XXL.
0: Oui, tout à fait, donc là on va retrouver les pneus à la fois pour les remorques et pour les tracteurs, les véhicules moteurs. On travaille tous nos pneumatiques ici en local, sauf bien sûr les véhicules qui crèvent sur la route pour lesquels on fait des dépannages à l'extérieur.
1: Vous êtes combien à travailler dans cet atelier en tout, Sébastien ?
0: Les pneumatiques, c'est 2 personnes. Et si on élargit à l'ensemble de l'atelier des activités de l'atelier, on est en tout 20 personnes. On va inclure dans ces 20 personnes toute la partie aussi administrative qui fait le planning et qui contribue aussi à piloter les activités, qu'elles soient ici en interne ou qu'elles soient en externe.
1: Et justement, on se rapproche de vos mécaniciens. Oh là là, il y a de l'étincelle là devant nous.
0: Ouais, donc là on est sur des opérations de carrosserie, donc qui vont consister à remettre et maintenir en état les remorques pour que les opérations de chargement puissent se faire en sécurité pour le conducteur et puissent se faire de façon efficace au moment des passages chez les clients.
1: Alors au sein de l'entreprise, un camion va faire jusqu'à 800 000 km. Pendant notre conversation avec Sébastien, nous sommes interrompus par un gros bruit.
0: Donc là, on est sur le démontage de roues sur un véhicule moteur, donc justement pour pouvoir effectuer les opérations sur les pneumatiques.
1: Alors, il y a environ 350 véhicules moteurs, donc les cabines. Pour le nombre de remorques, c'est le double. Alors, il y a des diesels, une partie qui roule au gaz, une nouvelle génération de véhicules électriques. Dans l'atelier, je rejoins Steven, c'est l'un des salariés mécaniciens chez Brégé. Il est en train d'intervenir sur l'un des poids lourds.
2: Mon collègue est en train de démonter la face avant parce qu'il a tapé un sanglier.
1: C'est pas votre collègue qui a tapé, c'est le camion,
2: non,
1: le poids lourd.
2: Oui. Quand même, on fait aussi des entretiens. On va basculer pour voir s'il n'y a pas une fuite. On va faire un peu de tout ça, un peu de préventif.
1: Et vous, apparemment, vous êtes le chef d'équipe, Steven, vous confirmez ?
2: Oui, je gère 2 gars avec moi. On est soit de matin, soit d'après-midi. Le garage, il est ouvert de 5h30 à 21h.
1: Et donc là, aujourd'hui, vous êtes de l'équipe du matin, ce qui veut dire que vous êtes réveillé à quelle heure ? Hyper tôt ?
2: Eh bien, 4h30, on est debout pour être là à 5h30.
1: Qu'est-ce qui vous plaît dans votre métier ?
2: On aime bien travailler sur la mécanique, on aime bien avoir un peu les mains sales, un peu toucher à tout.
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4: Et adieu, miodiou, kushiba. Très bien, Franck.
5: Très, très bien. J'ai une pêche aujourd'hui.
4: Bon, mais tant mieux. Moi, je ne sais pas, je n'ai pas bien dormi la nuit dernière. Il passe plat dormit l'année passée. Vous savez pourquoi ?
5: Ben non.
4: Ben à cause de mes voisins. Ah. Ils m'ont empêché de dormir. Alors, vite. À quoi arrive au paga et les grands gauch perieu ? Alors, heureusement pour moi, grand gauch perieu, ça n'arrive pas souvent. Mais quand même, quel sagan que mes voisins ont fait la nuit dernière.
5: Quel sagan? Alors, je connais pas. Qu'est-ce que ça veut dire, ça?
4: C'est le bruit. L'oussagan, c'est le vacarme, le tapage. Vous voyez le genre de nuit que j'ai passé.
5: Oh là là, oui.
4: Alors, faire du sagan, faire des sagan, c'est faire du bruit. Chez nous, en français régional, en francitan, vous pouvez entendre quel sagan et qu'une sagan. Un sagan du diable, une sagan del diable, en version originale. L'oussagan, c'est aussi le tapage consécutif à une querelle. Quel sagan!
5: C'est marrant parce que Sagan, moi, ça me fait penser à
6: Françoise Sagan.
4: Ah, c'est vrai. Vous avez tout à fait raison. Mais oui, Françoise Sagan, effectivement, est femme de lettres française. Ben, Noscudo, en Corsi, à Cazar, en 1935, née dans le Quercy et dans le Lot, à Cajar, en 1935, et décédée en 2004. Alors, une précisionnette, elle passe au nom officiel. En réalité, Sagan n'était pas son véritable nom. Elle s'appelait Françoise Quarez. Fi final, la question que nous pouvons poser à France. On peut se poser cette question. Pourquoi avait-elle choisi ce pseudonyme Sagan? Peut-être espérait-elle que son nom fasse du bruit.
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1: Bah, ça me fait toujours rire parce que les gens à la rigueur, j'ai pu les faire sourire seulement en mettant des arrosoirs contre une maison. Essayez de faire sourire maintenant, vous pouvez toujours rire, y attendre et rigoler.
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3: Nous sommes à Rougemont-le-Château devant une façade incroyable ornée de plus de 1000 arrosoirs. J'ai rencontré le créateur de ce lieu, Bruno. Bruno, 1000 arrosoirs sur une maison. Est-ce que c'est un défi un peu fou que vous vous êtes lancé?
1: Ah non, même pas du tout. Là, c'est quand j'allais au puce, je voyais un petit arrosoir abandonné là, à 5 francs. Je dis, viens vite à la maison. Alors, 1, 2, 3, 4, c'est pas du tout le but, en fait.
3: Est-ce qu'il y a une histoire particulière avec l'arrosoir, l'objet en lui-même, ou c'était un objet qui était arrivé à ce moment-là et vous êtes rentré dedans?
1: Non, je pense que de toute façon, ça, une histoire, si je vends des fleurs et je cultive des fleurs, il faut quand même leur donner à boire. Donc, par logique, il fallait quand même un arrosoir. Donc, c'est un complément de ce que je fais, en fait.
3: Quand on voit votre façade, vous l'avez dit, plus de 1000 arrosoirs qui sont disséminés sur la façade, autour également de votre belle boutique. Est-ce que des clients, est-ce que des proches, du coup, ça devient quelque part un cadeau, ça devient un présent qu'on reçoit à force?
1: Oui, c'est vrai que sur les 1000, il y en a peut-être 100 ou 200 que des gens m'ont amené parce qu'ils vidaient la maison de leurs grands-parents ou autre. Donc, automatiquement, j'en ai eu des quantités qui me laissent devant la porte. Je peux même pas leur dire merci puisqu'il n'y a pas de mots, mais merci à ceux qui m'ont donné des arrosoirs.
3: C'est vrai que vous mettez ces arrosoirs sur votre façade. À l'intérieur, quand on rentre dans votre boutique, les fleurs, on a l'impression de rentrer dans un conte de fées. C'est ça, en fait, vous avez envie de partager du positif, quelque part un peu de rêve quand on passe la porte de votre boutique?
1: Moi, je pense qu'à la rigueur, déjà, les fleurs, ça donne de la couleur, donc de l'énergie et compagnie. Et je pense que de se promener dans les plusieurs pièces du magasin, ça fait du bien. C'est pas moi qui le dis, c'est aussi les clients qui viennent à la rigueur, aussi bien à Noël, à Pâques et autres. Ils me disent, quand on passe chez vous, on a de nouveau de l'énergie et compagnie. Moi, je répète.
3: Et vous-même, quand vous voyez tous les jours cette façade, quand vous rentrez dans votre boutique avec toutes ces fleurs, toutes ces couleurs, ça vous procure quoi?
1: Bah, en fait, j'ai fait plus ou moins l'univers, donc ces couleurs correspondent à ce que j'ai bien voulu faire. Mais le résultat, c'est surtout le brillant des gens qui me racontent et qui sont contents de venir. C'est surtout ça qui est le résultat de tout ce que j'ai fait.
3: J'ai cru comprendre aussi que les gens s'arrêtent aussi, notamment pour prendre en photo votre façade. On peut la retrouver sur les réseaux pour partager aussi ce lieu quelque part insolite. Ça vous fait quoi quand vous voyez que votre façade est prise en photo avec tous ces arrosoirs?
1: Bah, ça me fait toujours rire parce que les gens, à la rigueur, j'ai pu les faire sourire seulement en mettant des arrosoirs contre une maison. Essayez de faire sourire maintenant, vous pouvez toujours y attendre et rigoler. Donc ça, je suis déjà arrivé sans sortir, sans que les personnes rentrent dans le magasin. Donc c'est déjà un bon point, en fait.
3: Un immense merci à Bruno pour son accueil, cette énergie communicative à Rougemont-le-Château. Et si vous avez besoin d'une dose de merveilleux pour attaquer 2026, levez les yeux juste devant sa façade et le sourire est garanti.
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